0: quels sont les animaux qui vivent tout dans le fond de la mer.
1: Une raie,
2: une pieuvre,
3: une tortue,
4: les étoiles de mer,
5: les corails,
6: les requins,
7: les poissons.
8: Et avec ceci,
9: oui,
8: ce sera tout.
9: Non,
8: ce sera tout.
9: Non,
8: ce sera tout.
9: Non,
8: ce sera tout.
0: Comment ils font pour voir ?
10: Ils ont une vision plus adaptée dans l'eau.
11: Ils ont des gros yeux.
0: Mais des fois, il fait vraiment très nuit. Hein. Vous avez vu des images, des fois ?
10: Parce qu'en fait, il y a des poissons qu'ils ont une antenne où il y a une petite boule qui fait de la lumière.
0: Mais ils n'en ont pas tous. Alors comment ils font les autres, ceux qui n'ont pas de lampe ?
10: Ils s'approchent d'eux et du coup, ils voient.
0: Tu penses qu'en fait, il y en a qui ont des lampes et ceux qui veulent voir, bah, ils suivent ceux qui ont des lampes ?
10: Ouais.
0: Et quel est le plus gros des animaux, selon vous, qui vit sous l'eau, tout dans le fond de l'eau ?
10: Une pieuvre.
5: Les grosses pieuvres.
6: Des baleines.
7: Une grosse baleine.
4: Un requin.
5: La barrière des corails.
9: Barrière de corail !
0: C'est quoi la barrière de corail ?
10: Bah, ça permet pour pas que les requins aillent manger ceux qui sont après la barrière.
0: C'est comme une clôture, en fait ?
10: Un peu.
11: C'est comme un filet dans l'eau, et c'est pour que les gens ils se baignent dedans, et pour pas que les requins ils mangent les gens qui se baignent.
0: Parce que les requins, ça mange les gens ?
4: Les requins, c'est méchant, donc moi, je pense que oui.
11: Des fois, je regarde des vidéos de requins, et du coup, et ben, je vois où des fois, ils en mangent des gens, et je pense que c'est très, très, très méchant.
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13: Hey, bonjour, ça va, vous allez bien ?
14: Ça va bien et vous ?
13: Allez, oui, ça va très bien, merci.
14: Bon, alors on est ici dans l'univers de l'Italie.
13: Voilà. C'est ça, l'Italie. Voilà.
14: Little Italy, ici, avenue de Grande-Bretagne à Perpignan.
13: Exactement, depuis 2010, je crois. Je suis installé depuis.
14: Vous comptez plus ?
13: Non, je compte plus. Les années sont passées assez vite.
14: Alors ça s'appelle Peperoncino.
13: Oui, il s'appelle Peperoncino parce que Peperoncino.
14: Ah, Peperoncino, pardon.
13: Voilà.
14: Et alors, ça, c'est le nom d'un petit légume.
13: Ça, c'est le nom de piment.
14: Alors, c'est très, très sympa chez vous. Hein. Ça sent bon l'Italie. On a d'un côté l'épicerie, Renato, avec des produits que vous ramenez d'Italie. Et de quelle région, précisément ?
13: L'importation de mes produits, c'est direct. J'importe directement mes produits, pour ce qui concerne aussi les pâtes, le vin, l'huile d'olive et tout le reste. Donc, je mets l'accent, bien évidemment, sur ma région. Je suis napolitaine d'origine, donc sur la Campanie. Et sur le sud de l'Italie. Je néglige pas le nord. Il y a des régions comme la Lombardie, le Piémonte, l'Emilia-Romagne qui nous amènent des choses magnifiques. Rien que le jambon de Parme, le parmesan et tout ça.
14: Et alors là, justement, vous avez quoi sous la vitrine ?
13: Le gorgonzola mascarpone. Il y a le produit phare de ces derniers temps, que c'est ce que vous appelez en France le bajou de porc. C'est le guanciale di maiale. C'est ce produit avec lequel on fait la carbonara, vous savez, le fameux plat.
14: Un peu de lard.
13: Oui, c'est comme du lard, mais ça a une texture un peu différente, voilà.
14: Ça, c'est essentiel au carbonara.
13: Ah, c'est un must. Si vous n'avez pas ça, vous ne la faites pas, voilà.
14: Ah,
13: et après, les jambons, tout est à la coupe. Souvent, mes clients me sollicitent pour des plats de charcuterie composée. Disons, bah, j'appelle ça la raclette à l'italienne parce qu'ils me demandent des plats de charcuterie pour faire leur raclette. Et voilà.
14: Bon, vous avez un tablier, Renato, et pour voilà. Cause, de l'autre côté, il y a votre cuisine.
13: Oui, donc ça, c'est ma petite cuisine. Elle est complètement ouverte. Le fait d'avoir la cuisine ouverte, c'est un concept tout à fait italien et surtout de chez moi.
14: C'est ça les peperoncino ?
13: Ouais.
14: Vous allez mettre dans quel plat ?
13: Ça, on les met un peu de partout. Hein. Franchement, on les utilise un peu de partout. Notamment, il y a des pâtes qu'on fait, la pasta aglio, olio et peperoncino. C'est la plus simple des recettes de pâtes. Juste un fil d'huile d'olive, de l'ail et del peperoncino, comme ça, que vous pouvez aussi casser avec vos mains. Et voilà, sa sauce est prête, on passe à table.
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1: S'il y a un endroit qui résume bien les Vosges pour moi, c'est Saint-Maurice-sur-Moselle. C'est un condensé, un résumé, l'endroit que je montre quand on me demande à la fois de raconter l'histoire des Vosges, d'en décrire les paysages et même de parler des gens. La montagne au-dessus, jamais loin, j'allais dire au sortir de la boulangerie, carrément. Hein. Et quelle montagne ! Le ballon d'Alsace qui prend racine ici, dont c'est le plus beau versant. 1247 mètres pour le sommet et une vue incroyable. On voit loin, on voit très loin, on voit même parfois trop loin, si on ne prend pas le temps aussi de voir le tout près. Mais oui, ce petit brin bélier qu'on croise en juillet, ces arbres, tous les mêmes de loin, tous différents de près. Saint-Maurice, c'est la montagne, c'est l'eau des Vosges, puisque sur Moselle, ben oui, et il suffit de grimper un peu pour comprendre que la Moselle, c'est le fleuve qui nous dit que l'union fait la force, puisqu'il a, il est né en fait d'avoir reçu l'apport de plein de gouttes de rue, comme on dit dans les Vosges, qui à force d'être nombreux à couler, forment cette auguste rivière qu'est la Moselle. L'histoire de Saint-Maurice, c'est l'histoire des Vosgiens, de cette capacité qu'ils ont d'aller là où d'autres ne seraient pas allés, dans la montagne, si belle, c'est vrai, mais pas facile à vivre, hein, surtout au Moyen-Âge, pour les premiers habitants, les premières années où on a vu écrit Saint-Maurice sur quelques parchemins. Les Vosgiens et leur capacité de travail, bien mal récompensée d'ailleurs dans les années 80, hein, mais qui continue à faire des merveilles et qui est un trésor. Je vais vous dire, le travail des Vosgiens, c'est un trésor que la France redécouvrira quand elle comprendra enfin qu'elle peut faire beaucoup mieux et beaucoup plus solide quand elle veut faire elle-même. Et puis, Saint-Maurice, c'est la capacité d'engagement des Vosgiens. Et la montagne, qui a vu le maquis, s'en souvient. Elle qui a été si dure à prendre pour les Alliés au sortir de l'occupation. Il y a cette capacité vosgienne à voir passer l'histoire, à en souffrir bien souvent, bombardements, assauts, frontières même, il n'y a pas si longtemps, quand les voisins alsaciens ne pouvaient plus être français. Au-delà donc d'une marche vers les hauteurs ou même de l'effort physique, un voyage à Saint-Maurice-sur-Moselle, c'est finalement un voyage dans l'âme des Vosges, dans l'esprit de ceux qui y vivent et même de ceux qui y ont vécu. Et c'est fin bien.
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3: Un enfant a-t-il le droit de ne pas être d'accord avec ses parents ?
4: Oui, et d'ailleurs, ils acceptent pas ça. On fait des choses qu'on n'a pas le droit et eux, ils le font devant nous. Nous, on doit se coucher tôt et eux, ils doivent se coucher tard.
5: Moi, je dis, oui, on a le droit de pas être d'accord parce que c'est pas tout le temps eux qui décident, parce qu'on a le droit de prendre un petit peu la vie. Par exemple, si nous, on mange un truc qu'on aime pas et eux, ils mangent un truc qu'on aime bien,
6: C'est un peu injuste, hein.
7: Bah, en fait, quand, par exemple, nos parents, ils sont pas d'accord avec quelque chose, et que, en fait, nous, on a raison. Ils acceptent pas qu'on a raison. C'est les plus grands et ils veulent toujours avoir raison.
8: Et surtout, parlons de trucs familiales, le plus embêtant avec les parents, c'est que quand t'es l'aîné et que t'as toujours une petite dispute avec ta sœur, ils vont croire au plus petit. Pourquoi ? Je ne sais pas. Mais alors ça, c'est un truc qui me saoule vachement, en vrai.
9: C'est totalement vrai. Alors, la dernière fois, mon petit frère, il a... mis ma chambre en bazar, alors j'avais tout rangé, mais j'ai pris.
3: C'est toi qui as été disputé.
9: Oui.
3: Et tu as réussi à expliquer à tes parents ou pas?
9: Oui, au bout d'un moment, ils ont réussi à me croire. Donc ça va, c'est mon petit frère qui a été puni, pas moi, heureusement, mais c'est de l'injustice.
10: Pour moi, on obéit tout le temps à ses parents, même si c'est un truc grave et tout, j'obéis.
3: Mais quand vous n'êtes pas d'accord avec vos parents, est-ce que vous échangez, est-ce que vous arrivez à discuter?
9: Oui, mais en fait, ils font ça pour notre bien, c'est pas parce qu'ils veulent pas.
3: C'est toujours pour votre bien?
9: Non, c'est pas vrai.
7: Quand, par exemple, je suis pas d'accord avec ma mère... Et elle me laisse m'expliquer, mais à la fin, elle dit toujours son dernier mot. Du coup, c'est moi qui ai tort et c'est elle qui a raison, alors que c'est moi qui ai raison.
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12: Ai-je encore besoin de le présenter? Arnaud Fromage est avec nous. Bonjour Arnaud.
13: Bonjour, bonjour.
12: Pour votre nécessaire minute comtoise, Arnaud, il y a quelques temps, vous nous avez expliqué pourquoi l'emblème de la Franche-Comté était un lion.
13: Mais je ne suis pas allé au bout du raisonnement. Pour rappel, la Franche-Comté adopte le lion vers 1278-79 quand le comte de Bourgogne, Othon IV, décide de se rapprocher du royaume de France. Il décide pour cela d'adopter le lion, le roi des animaux et symbole de la monarchie française. La Franche-Comté n'est d'ailleurs pas la seule région à arborer cet animal que l'on retrouve aussi sur les armoiries de la Normandie ou en Aquitaine et qui est tout autant le symbole de Belfort que de la ville de Lyon parce que oui, il y a une logique là-dedans. Mais voilà, maintenant qu'on a dit ça, reste une question. Pourquoi le lion, qui n'est pas le plus imposant des animaux et qui, soit dit en passant, est une sacrée grosse feignasse, a-t-il pu devenir le roi des animaux et pas la baleine bleue ou le chinchilla?
12: Bon, déjà, ce n'est pas le cas partout, hein.
13: C'est vrai. En Asie, c'est plus souvent l'éléphant ou le tigre qui sont considérés comme les rois des animaux. En Amérique, c'est l'aigle qui règne aux côtés de l'ours, du jaguar ou du puma. En Afrique, le rhinocéros et le léopard sont aussi dans la place aux côtés, c'est vrai, du roi lion. Et en Europe, eh bien avant le lion, c'était l'ours qui était considéré comme le roi des animaux, mais tout va changer au Moyen-Âge. En gros, ce sont des histoires de symboles. Au Moyen-Âge, on se passionne pour la mythologie grecque, dans laquelle Hercule, qui était méga fort, a tué le lion de Némée, dont la peau était pourtant censée être impénétrable. Et puis, la crinière du lion est vue comme une sorte de couronne, ce qui fait bien plaisir aux souverains du continent, d'autant que bon, l'Afrique c'est méga loin et que personne n'ira vérifier.
12: Et bon, un roi c'est très humain, alors comment un animal peut-il être le roi de quoi que ce soit quelque part, Arnaud?
13: Là encore, vous marquez un point, mais ce qualificatif de roi des animaux, depuis qu'il s'est débarrassé de sa symbolique royale, est plutôt là pour qualifier ce qu'en zoologie on appelle les super-prédateurs. Ces animaux qui sont tout en haut de la chaîne alimentaire et qui sont relativement imprenables à la baston contre les autres espèces du coin. Et même dans ces cas-là, on devrait dire que ce sont les lionnes qui sont les reines, parce que ce sont elles qui chassent, mais seulement les reines de la savane. Bah oui, si on va par là, chaque type de terrain a son roi. Celui de la jungle amazonienne, ce serait plutôt le jaguar, et celui de nos forêts à nous, eh ben ce serait plutôt le cerf. Mais au fond, une grosse feignasse qui laisse les autres combattre à sa place, qui se fait nourrir et qui prend la lumière, est-ce que ce serait pas ça, la définition d'un roi? Bon bah, je retire tout ce que j'ai dit, alors.
12: Retirez tout, retirez tout. Merci beaucoup, Arnaud.
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1: L'Élastique à musique, une association fondée en 1981 qui propose des ateliers et des cours de musique pour tous les niveaux au Mans. L'association vient de faire sa rentrée et bonne nouvelle, il est encore possible de s'y inscrire. Mais comment ça fonctionne? Quels instruments peut-on essayer? Bougez pas, j'ai testé pour vous l'Élastique à musique. Et direction le 14 rue du Père Mersenne, devant un bâtiment blanc et vitré. Comme indice, un panneau avec une grande note de musique, il y est écrit l'Élastique à musique. J'ouvre la porte et rentre à l'intérieur.
2: Bonjour,
3: bienvenue
2: à l'Élastique à musique.
1: Pour m'y accueillir, Nathalie, directrice des lieux, Florence, coordinatrice pédagogique, et Gabriel, professeur de piano et de MAO, musique assistée par ordinateur, des instruments qui figurent parmi la liste des nombreux autres proposés.
4: Oui, il y a une grande variété. On a des cours assez classiques, piano, guitare, basse, batterie, violon, trombone, saxophone, trompette.
1: Et bien d'autres. Cette diversité, c'est une grande force parce que l'équipe pédagogique met en place des projets communs entre tous les élèves. Il y a même des ateliers pour le chant, si vous voulez devenir la prochaine Céline Dion. Au total, 15 professeurs pour des cours soit particuliers, soit collectifs.
4: Oui, donc l'idée quand on fait de la musique, c'est de ne pas s'enfermer tout seul avec soi-même ou qu'avec son professeur, c'est de pouvoir échanger avec d'autres personnes.
1: Et donc une vie associative dans laquelle s'impliquer, avec des différences de niveau, bien sûr, mais qui sont aussi une manière enrichissante d'apprendre. Surtout que Gabriel et les différents professeurs font les choses petit à petit.
3: Donc le premier cours, c'est une rencontre, on fait le point sur le niveau. Généralement, je demande toujours de jouer un petit quelque chose pour ceux qui ont déjà un petit bagage, ça me permet un peu de situer là où l'élève en est.
1: Alors nous aussi, testons notre niveau. On démarre avec le piano. Bon, ok, je rigole. Ça, c'était plutôt Gabriel. Voici la réalité. Deuxième étape, la batterie. C'est pas mieux. Alors, le troisième test, le plus dur, la trompette. Désolé pour vos oreilles, clairement il va falloir que je m'inscrive parce que c'est la catastrophe. D'ailleurs, grande nouveauté plutôt pratique pour vos enfants de 7 à 10 ans, il y a la mise en place d'un atelier découverte pour venir justement tester les instruments. Les enfants sont répartis en 3 groupes, échangent à chaque trimestre. Le premier groupe, piano-voix, le deuxième, batterie-percussion MAO, et le troisième, les cordes, guitare ou encore violon. Ça leur permet de choisir plus facilement l'année suivante et ça évite aux parents d'acheter un instrument pour rien. Ça, c'est plutôt pas mal parce que ça représente malgré tout un budget. L'Élastique à musique, c'est testé et approuvé par Icymen.
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6: Bonjour Olivier, vous nous racontez une expérience professionnelle aujourd'hui.
5: Vouille, linguistico-professionnelle. Mais blé. Aujourd'hui, je vais vous raconter l'histoire d'une jeune kiné qui s'est installée à Saint-Thé, toute fraîche diplômée et persuadée que chez nous, tout le monde parlait comme dans les manuels de l'école de kiné. Le travail, pas de souci, elle en a d'abord, comme tous les kinés. Mais ce qu'elle n'avait pas prévu, c'était une aide pour les séances de traduction simultanée en gaga. Premier cas, un patient vient pour une rééducation à une prothèse de hanche. Il s'assied, soupire et déclare « Mon problème principal, c'est que j'arrive plus à m'acacasser. » « À vous quoi ?» qu'elle lui rebique, perplexe. « Ben, à me mettre à cacasser, pardi. » Et là, notre kiné reste planté, croyant qu'il parlait d'un nouveau mouvement de yoga. Alors qu'en fait, bien sûr, il voulait juste s'accroupir. Deuxième séance de la matinée, deuxième quiproquo. Une patiente entre en se tenant le dos et lui dit « Ma sciatique, elle m'a fait kiné !» La jeune praticienne la regarde, ébahie. « Ah, vous vous êtes découvert une vocation ?» Mais la patiente ne voulait pas dire « kiné » au sens de kinésithérapeute, mais bien « kiné », Q-U-I-N-E-R, qui veut dire « gémir, pleurer, couiner ». La jeune femme s'imaginait qu'à peine arrivée, la patiente voulait lui faire de la concurrence. Troisième épisode, un monsieur arrive, pas très en forme, et déclare « J'ai du mal à me concentrer sur les exercices, j'ai le bas beau depuis quelques jours. » Et la kiné de rebiquer « Mais si vous avez le bas du corps qui est beau, c'est plutôt positif, non ?»« Mais non, kiné, ma blette, avoir le bas beau, c'est ne pas avoir le moral. » Et pour finir, la palme de la consultation la plus confuse, une dame entre et lui dit « J'ai une consulte. » 5 minutes d'incompréhension plus tard, la jeune kiné découvre que « consulte », ici, ça veut dire « ordonnance ». La tatin, elle est allée la voir, la jeune kiné. Elle m'a dit qu'elle avait bien progressé, parce que, après 2 mois à Saint-Thé, la kiné lui a dit « Allez, on s'acacasse doucement, tâchez moyen d'y aller doucement pour pas kiné. » Moi, je suis été la voir, la kiné, pour lui remettre le diplôme du Gaga Lauréat.
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7: Oui, salut, bonjour. Je m'appelle Jean Meyer. Je suis né à Sarlat, mais je suis bordelais d'adoption depuis 1964.
8: C'est un florilège de klaxons. Alors on a commencé par le klaxon italien, ensuite le klaxon de combi.
7: Tous les enfants ont klaxonné un peu plus dans les tunnels et voilà.
8: Ça affirme aussi la personnalité d'une voiture.
7: Oui, oui, chacun.
8: Comme la de chevaux. Jean Meyer nous reçoit chez lui à Bordeaux, dans le quartier de la Bastide. Difficile d'imaginer que derrière la porte d'un garage se cache un véritable trésor sentimental. Des voitures anciennes dont deux modèles font sensation. La 2 chevaux cactus et la 2 chevaux vigne, sur laquelle poussent des raisins.
7: J'ai trouvé un marchand de plants à Sainte-Livrade qui nous a dit on va trouver un cépage qui résiste au vent, et on a fait faire une très belle galerie complètement adaptée. Je crois que j'amuse la galerie avec ma vigne. Oui, tout le long de l'auto, l'auto a même été prolongée puisque je dors dedans, donc il y a un lit dans l'auto et vous imaginez qu'une berline est transformée en break et la vigne dégueule sur les côtés et sur l'arrière. La vigne tient toute la longueur de l'auto.
8: Et elle pousse bien.
7: Et elle pousse très bien, oui, elle est bichonnée l'hiver.
8: Et ça veut dire qu'au mois de septembre, quand vous promenez avec cette deux chevaux, cette voiture, oui, avec la vigne à l'intérieur, vous pouvez conduire en dégustant des raisins?
7: Sûrement pas, hein, parce que c'est vraiment un cépage qui est choisi pas pour être dégusté ni pour faire du vin.
8: Quand les Bordelais vous croisent, comment réagissent-ils exactement? Est-ce qu'ils sont surpris? Est-ce qu'ils vous saluent? Ils font des grands sourires?
7: Ceux qui l'ont vu s'en souviennent. Donc après, la vigne est verte, alors on a fait ça sur une auto verte, oui.
8: Vous concevez que c'est pas quelque chose de commun?
7: Mon goût, c'est effectivement de faire les choses belles, efficaces et drôles. Ça sert à aimer la vie.
8: Le but d'une voiture, c'est quand même de se déplacer, d'être mobile avec. Elle roule à combien?
7: Elle roule à combien? Oh là là, je dépasse pas 60 à l'heure avec cette auto, mais ce qui m'a pas empêché d'aller et de revenir de Grèce en l'an 2000.
8: Est-ce qu'elle a un nom d'ailleurs, cette voiture? Est-ce qu'elle a un surnom?
7: Nous, on l'appelle la vigne.
8: Il y a la vigne et puis d'autres voitures. Il y en a une qui me plaît bien. C'est la 2 chevaux cactus.
7: Ben, moi, à la place de la roue de secours, j'ai mis un jardin de cactus. En 2007, je suis allé à Pékin et retour.
8: Et toujours le lit dedans. Mais avec les cactus donc sur le capot, jamais vous vous êtes fait arrêter sur la route par la gendarmerie ou la police? On vous a posé des questions?
7: Ils ne nous arrêtent que en disant c'est pour la photo du magazine de la gendarmerie.
8: On peut rentrer à l'intérieur?
7: Mais bien sûr.
8: Ça couine à l'intérieur.
7: Coquin.
8: La 2 chevaux vigne est de l'année 1980. Les pieds de vigne ont été plantés en 2000. Ce véhicule a véritablement créé le buzz. Des propriétés viticoles du Médoc ont même contacté Jean Meyer à plusieurs reprises pour organiser des animations. Et Jean Meyer, quand il rentre dans son garage tous les matins, qu'est-ce qu'il se dit?
7: Ben que je suis le plus heureux du monde.
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1: On sait qu'on est lorrain parce que quoi, Nicolas Turon?
2: Parce qu'on est tuyau rouge ou tuyau bleu.
1: Je connaissais le fil rouge sur le fil rouge, le fil bleu sur le fil bleu.
2: Oui.
1: Je ne connaissais pas le tuyau rouge. Le tuyau rouge.
2: Vous êtes jamais allé à la piscine d'Amnéville?
1: Si. Non, bah, piscine d'Amnéville, je ne crois pas. Thermapolis.
2: Sinon, vous auriez tilté tout de suite. Alors, Thermapolis, monsieur a les moyens.
1: Oui,
2: monsieur,
1: tu parles.
2: Chez Radio France.
1: Tu parles.
2: Laissez-nous entre prolétaires.
1: Aujourd'hui. Au chaud, d'eau froide?
2: Ah, on y est presque. Aujourd'hui, à cause du coût de l'énergie, les piscines municipales ou communautaires n'ont plus que l'eau froide. Ouais. Elles sont de moins en moins chauffées. Il y a une ambiance de morgue là-dedans. L'eau est si fraîche que t'as juste envie d'y ajouter un peu de pastis pour l'apéro. Tu rentres dans le grand bassin comme dans un bocal de fluide glacial. Et le pire, pour les hommes, c'est le fameux PDC.
1: C'est quoi le PDC?
2: Passage des couilles. C'est le moment... Ah hi, hi, t'es là, tu restes un quart d'heure entre deux eaux avec la ligne de flottaison qui te chatouille et qui te transforme les mistiflettes en rotouflons. Les gamins, eux, ils s'en foutent, ils vont à la baille et deux minutes après, ils sont bleus, ils claquent des dents.
1: C'est vrai.
2: Tu sais, ils ont les lèvres violettes, comme celles des Bob l'éponge à la fin du Beaujolais nouveau. Mais jadis, quand l'énergie n'était pas une question et qu'on cramait du charbon en forfait illimité, on avait un vrai climat tropical à l'Aquadrome ou à la piscine d'Amnéville. N'importe quel Mosellan a passé au moins une journée dans la zone de loisirs du Stalheim, connu pour son zoo, son golf, en Thermapolis pour les plus riches, et sa piscine,
1: bête.
2: Et ses fameux toboggans rouges et bleus.
1: Ah.
2: Rouge-bleu, deux parcours, deux ambiances, le rouge et le bleu, un Stendhal pour daltonien. C'est aussi les couleurs de l'eau chaude et de l'eau froide, vous l'avez dit, qui correspondent parfaitement au caractère de ceux qui fréquentent l'un ou l'autre parcours. Le tuyau bleu, c'est pour les tempéraments frileux.
1: Les
2: placides, oui, c'est pas très dur.
1: C'est très bien pour moi, ça.
2: Il y a une petite promenade de 4-5 virages,
1: voilà.
2: Une descente douce, les pas d'avant l'heure. Des fois, ça glisse si peu que tu restes coincé, en mode occlusion intestinale. Vous m'en parliez hors antenne. Il faut que t'attendes que le descendeur suivant vienne te dégager à coups de talon. C'est le tuyau de ceux qui respectent les limitations de vitesse, qui sont vaccinés contre le Covid et qui votent modem. Tuyau rouge, en revanche, Jean-Michel Cliché. Tuyau rouge, en revanche, c'est le feu. C'est pour les têtes brûlées. Ça commence par un bec de pélican qui fait guili-guili dans le ventre et que je plonge la tête en avant assez vite pour m'arracher le maillot. C'est les tuyaux de ceux qui font de la moto sans casque, qui écoutent de la musique trop fort et qui mangent épicé. Et alors, vous qui nous écoutez, vous êtes plutôt tuyau rouge ou tuyau bleu?
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3: Adicia pour le monde. Eh oui, notre expression du jour. Esse ou estre entre Gallia que Rabastens en français. Bon, c'est assez simple à comprendre.
4: Oui, même moi j'ai compris.
3: Ben oui, dites-le.
4: Être entre Gaillac et Rabastens.
3: Ah, cette expression, vous pouvez l'utiliser quand une personne a abusé d'un peu trop de vin, des billes, loubis. Qui, mais je dis le vin, mais ça peut être quelque chose d'autre. Notre alcool, dilentabé, que sera, à quelle personne entre Gaillac que Rabastens.
4: Ouais, alors toujours avec modération, on est d'accord, mais c'est quand quelqu'un est un petit peu peut-être. Voire beaucoup pompette.
3: Eh oh, m'avez entendu, vous avez compris. Ouais. Balma et qui buffait pas, il a le coup test. Il vaut mieux que cette personne ne souffle pas dans le ballon. À qui? Ouais. Pour revenir à l'expression, il y a, à bistou de nage, 20 kilomètres entre Gallac et Rabastens. Donc ça fait 20 kilomètres environ. La route est un peu sinueuse entre Gallac et Rabastens. Et surtout, elle longe le vignoble gaillacois, d'où, l'origine de l'expression, esse entre Gallac et Rabastens.
4: Jérôme, il y a d'autres expressions dans le même style?
3: Ben, utsita gascu, qu'est-ce qu'on disait, per exemple, qu'a cargata Madira? Littéralement, il a chargé à Madiran. Le vignoble de Madiran se situe en Gascogne, aux confins des départements du Gers, des Hautes-Pyrénées et des Pyrénées-Atlantiques. Aoué ou abé cargat à Madira, littéralement, donc, avoir chargé à Madiran, c'est être ivre, tout comme être, esté beouet, et beouet du verbe beouet, beouet qui veut dire boire en occitan gascon.
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5: 6h20, aujourd'hui comme toute cette semaine, nos authentiques sont des azuréennes. Vous savez que dimanche, c'est la journée internationale des droits des femmes, le 8 mars. Et ce matin, rencontre avec Amina Bini. Elle est éducatrice de jeunes enfants à Nice. Après avoir été à l'écoute des familles dans un LAIP, c'est-à-dire un lieu d'accueil enfants-parents, eh bien, elle est aujourd'hui à la halte garderie Louparpayoun. Alia Zegaoula l'a rencontrée. Amina se définit d'abord en trois mots.
6: Enveloppante, sensible et à l'écoute. Du plus loin que je me souvienne, l'idée de travailler auprès des enfants a toujours été en moi. Lorsque j'étais lycéenne, pour me rendre jusqu'à mon lycée, je passais devant plusieurs écoles. J'ai été très touchée par la difficulté que les parents avaient de se séparer de leur enfant et vice-versa. Je pense que la question de l'attachement m'a interrogée à ce moment-là.
7: Pour ces parents qui n'ont pas encore osé ou qui ne connaissaient pas jusqu'à aujourd'hui l'existence de ces LAEP, donc pourquoi ça peut être sympa de venir ?
6: C'est un lieu de socialisation. L'enfant apprend à se détacher de son parent en la présence de son parent. C'est comme ça que ça commence. C'est un lieu de laisser être. On va pouvoir se rassurer, s'encourager, se valoriser, parce qu'on va vite se rendre compte qu'on n'est pas seul et que d'autres parents vivent la même chose que ce que l'on vit.
7: Qu'est-ce qui fait un bon parent ?
6: Pour moi, il n'y a pas de recette miracle ou spéciale pour être un bon parent. On le devient avec le temps, on le devient officiellement dès la naissance d'un enfant. C'est l'enfant, pour moi, qui est le guide. Le bébé est compétent dès la naissance pour exprimer ses besoins de tout son être, de tout son corps, observer, être attentif à son enfant. Je pense que ça peut nous permettre d'être le parent suffisamment bon.
7: Qu'est-ce que vos enfants à vous ont appris ?
6: J'ai 4 enfants, 24 ans, 22 ans, 16 ans et 7 ans. J'ai compris en fait que je n'ai pas été la même mère pour chacun de mes enfants parce qu'ils avaient des besoins différents aussi. J'ai quand même le sentiment qu'ils m'ont montré le chemin, ils ont été comme des guides pour moi. Moi, je les ai accueillis et je les ai accompagnés. J'ai fait vraiment comme je pouvais, du mieux que je savais. Mes enfants m'ont fait prendre conscience qu'ils ne m'appartenaient pas, qu'ils avaient leurs propres besoins, leurs propres pensées aussi. Dans l'accompagnement, dans le soutien à la parentalité, ça m'a beaucoup aidée. J'ai la certitude que ce sont les familles qui m'ont amenée à ce que je suis aujourd'hui.
7: C'est quoi le plus beau compliment qu'on ait déjà pu vous faire, Amina ?
6: C'est d'avoir pleuré chaque fois que j'ai dit une petite phrase, et notamment à des mamans, mais aussi des pères, aussi des familles. Vous êtes son parent, sa mère ou son père à cet enfant. Le seul est l'unique pour lui, celui ou celle qui le connaît le mieux au monde est le ou la meilleure des éducateurs ou éducatrices pour votre enfant. Il y a une émotion qui se lit, qui se ressent, qui se voit. C'est une phrase qui donne de l'espoir et qui permet de ne pas renoncer, à mon sens. Qui permet de, quelque part, de dire aux parents... tout ira.
7: Qu'est-ce que vous aimeriez que ces enfants, ces parents, que vous croisez parfois juste une fois, retiennent de vous ?
6: Mais que ce fut une belle rencontre, tout simplement.
5: Et une belle rencontre, justement, qu'on a fait à l'instant avec Amina Bini, éducatrice de jeunes enfants à Nice. C'est un vrai soutien aux familles, ce qu'elle fait. Vous retrouvez son portrait sur ici.fr, comme celui de tous les authentiques.
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1: Relife PC, c'est une entreprise qui répare les PC grâce au reconditionnement. Areski Machou, le responsable.
2: On récupère tous les parcs informatiques professionnels qu'on va reconditionner, regarantir 2 ans et redistribuer ça beaucoup aux particuliers ou à d'autres petites structures, avec la spécificité d'être spécialiste Mac sur la région.
1: Alors il dit, je pense, mais quand on voit l'évolution de la boîte, on peut l'affirmer.
2: On a commencé à la Chapelle Craonnaise en 2022, sortie de Covid, dans un cabanon. Aujourd'hui, on est sur un local avec 300 mètres carrés d'atelier et de surface de vente, donc on recrute aussi régulièrement.
1: Et oui, parce que le nombre de clients augmente tous les mois sur Laval.
2: Que ce soit en particulier ou en professionnel. Après, nous, on est plus axé sur du réemploi, donc on parle plus souvent de tonnage que de PC. On est à 6,8 tonnes l'année dernière de matériel informatique réemployé sur le département, donc c'est plutôt pas mal.
1: Et pour récupérer du matériel informatique, il s'associe avec différentes entreprises lavalloises et même certaines du Mans.
2: On met des bacs à disposition, nous, chez eux, donc ils remplissent le bac de matériel informatique qui peut encore resservir et nous on fait un enlèvement chez eux où eux nous le livrent suivant les conventions qu'on signe avec eux. Et du coup nous de ce matériel là en fait on est fait un tri chez nous où on va reconditionner tout ce qui est possible de reconditionner, envoyer dans les bonnes filières tout ce qui ne peut pas l'être, redistribuer ça sur le marché pour une seconde vie.
1: Et si vous avez un doute concernant la fiabilité de l'ordinateur réparé, je peux vous dire que c'est ultra contrôlé.
2: Sur un ordinateur portable, on est à peu près à 46 points de contrôle avant de le remettre sur le marché.
1: Et si on a encore un doute, Areski ne passe pas par 4 chemins.
2: Moi, c'est ce que je leur dis souvent, j'ai pas forcément envie que vous reveniez tous les 3 semaines m'engueuler. On n'est pas sur des marques tête de gondole. Donc du coup, le matériel est beaucoup plus robuste, beaucoup plus performant et adapté à un usage professionnel. Quand il est remis sur du particulier, il peut faire des années avant d'avoir la moindre panne.
1: Et côté prix alors ?
2: C'est forcément moins cher par rapport au prix d'origine de l'ordinateur. Après, c'est vrai qu'on a quand même des ordinateurs qui peuvent monter sur du 550€.
1: C'est ça, parce que les PC à l'origine valent souvent plus cher qu'un PC neuf dans un magasin électroménager high-tech, par exemple. Bon, sinon, chez Relife PC, vous vendre un ordinateur, c'est comme une adoption avec un animal.
2: On essaye de faire repartir le bon PC avec le bon client. C'est toujours une question de budget, une question de durabilité. On ne va pas réparer un ordinateur qui ne sera plus à jour dans 1 an et demi.
1: Areski Machou a encore plein de beaux projets sur le feu avec Relife PC. Il va notamment s'associer avec Maïa, une entreprise d'IA locale et souveraine. Mais ça, c'est une autre histoire.
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3: On peut encore partir à la chasse au trésor.
4: Oui.
3: On va partir à la recherche de pierres vieilles de 700 ans.
4: Exactement. Ces vieilles pierres s'appellent les bornes papales, cher ami. Direction donc Valgréas, au cœur de cette curiosité géographique, on va le dire. Oui. Un morceau de Vaucluse posé en plein milieu de la Drôme provençale, on en a déjà parlé. Ça s'appelle l'enclave des...
3: Papes.
4: Oui, bornes. Réponse.
3: Oh,
4: ouais, j'ai un petit peu bossé. Celle qui donc délimite bien ces bornes papales, celle qui délimite l'enclave, ce sont donc ces bornes papales. Alors à quoi ça ressemble ? Imaginez un grand bloc de pierre taillé, planté verticalement dans le sol, un bon 1,20 m à peu près, avec surtout des blasons, en fait, c'est ça qui est beau. Blasons sculptés, des armoiries, des seigneurs locaux. Celle du comte à Venessin aussi, forcément, avec 2 clés entrecroisées, symbole donc du pouvoir pontifical.
3: Ce sont donc de vraies frontières gravées dans la pierre, on peut
4: exactement
3: dire ça.
4: Ces bornes, elles datent du 14e et 15e siècle. Elles ont été installées lors de plusieurs campagnes de bornage en 1324, 1414, 1457. Ben, c'était simple en fait, hein. Tout simplement, elles étaient là pour dire ici commence la terre des papes en pleine Drôme provençale. Petit rappel historique quand même, quand les papes s'installent à Avignon au début du 14e, ils cherchent en fait à sécuriser et à agrandir leur possession. Il y a un pape qui s'appelle Jean XXII qui achète Valgréas en fait et puis d'autres villages autour. Mais le royaume de France bloque toute extension parce que bien sûr les papes ils voulaient aller encore plus loin. Mais boum, non, la France bloque tout ça et résultat, on a donc une sorte d'enclave figée donc dans les frontières. Et donc pour matérialiser tout ça, on plante donc des bornes solides, visibles et surtout c'est indiscutable quoi.
3: Alors évidemment la question c'est de savoir si on peut encore les voir aujourd'hui ces bornes.
4: C'est ça, c'était au 14e siècle quand même. On en a encore 22 en fait autour de Valgréas en place. Vous en avez déjà une devant l'office de tourisme, c'est la plus facile hein, pour la voir. Ils l'ont mise là pour qu'on puisse voir à quoi ça ressemble. Mais ensuite il faudra quand même un peu de perspicacité pour les trouver. On nous dit à l'office de tourisme que c'est un peu compliqué, c'est un peu difficile parce que elles sont un peu peu cachés en fait, dans des chemins, dans des vignes, dans des champs, des bosquets. Heureusement, l'Office du Tourisme a bossé dessus de Valgréas, qui propose aujourd'hui donc un plan en fait d'un circuit pédestre de randonnée, franchement hyper simple, accessible, qui permet justement d'en découvrir plusieurs à pied autour de 2-3 heures à peu près en famille. Ça peut faire une belle idée de sortie. On marche dans les paysages de la Drôme provençale tout en étant dans le Vaucluse. C'est ça aussi qui est fun. Et ces pierres sont là pour nous rappeler donc cette chasse au trésor grandeur nature autour de l'histoire donc de l'enclave des Papes.
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5: Je vous emmène à Gergovie et je vous promets d'avoir un petit peu de vent dans la crinière puisque nous allons faire la connaissance d'une association très utile, SOS Cheval. Mireille Vor qui nous accueille ici à SOS Cheval. On est dans un petit mobilhome sur le terrain, en pleine nature. Là, on s'occupe des chevaux. Mireille, SOS Cheval, vous nous en dites quelques mots ?
6: Oui, bien sûr. Bonjour Patricia.
7: Bonjour.
6: On recueille les chevaux retraités ou réformés de centres équestres, de courses, de laboratoires, des anciennes poulinières, des équidés maltraités, abandonnés, divagants. Chacun a sa propre histoire.
5: C'est votre cheval de bataille, si je puis dire. Mais vous n'êtes pas toute seule, évidemment, parce que là, il faut plein de bénévoles pour s'occuper de tous ces chevaux.
6: Absolument. Nous ne sommes que des bénévoles, 60 bénévoles, tous complètement investis et ne ménageant ni leur temps ni leur peine.
5: Une petite dame à côté, là.
7: Denise, bénévole du lundi matin depuis, 6, 7, 8 ans. Notre mission, c'est de nourrir, vérifier que les chevaux n'aient pas de blessures, regarder si le foin est bien à disposition, de l'eau, et tout va bien.
5: Alors, on y va ? On était dans le mobilhome, là, parce qu'il y a un petit peu de vent. Donc, du coup, on s'était mis un peu à l'abri. Bonjour Sandrine.
8: Bonjour.
5: Vous aussi, alors je vous vois affairée avec des carottes et des pommes.
8: Oui, c'est parce que quand je vais voir nos petits protégés, ben, des fois...

0: m'occupe que de lui.
1: On n'a pas l'impression de parler d'humain, un peu, parfois.
0: Ah si, totalement, si, si. Avec beaucoup plus de sensibilité. Là, c'est Cheyenne, une petite jument aussi qui est en retraite. On en a beaucoup, beaucoup qui viennent finir leur vie chez nous. Et comme ça, ils ont une jolie fin de vie.
1: Avec des gens qui, manifestement, sont particulièrement bienveillants.
0: Ah, c'est le mot sacré, respect et bienveillance. Oui, sinon, il ne faut pas venir.
1: Viens voir, bébé. Viens.
0: Kira, on a été appelé par les gendarmes, une famille qui avait beaucoup d'animaux. Et ces personnes, quand elles ont su que les gendarmes arrivaient, elles s'en sont prises aux animaux. Et elle a eu 5 coups de couteau dans le poitrail.
1: J'en emmènerais bien à la maison, mais je manque un peu de place. Quand on ne peut pas devenir famille d'accueil parce qu'on n'a pas de terrain, on peut devenir famille de cœur et parrainer un équidé.
2: Alors ma belle, tu veux que je sois ta tata?
1: Ça serait une très gentille filleule.
0: Oui.
1: Ils ont travaillé toute leur vie au service de l'homme, et ça serait quand même profondément injuste qu'ils partent à l'abattoir. Donc nous, on est là pour eux.
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1: Vous écoutez Téline Escale avec Oxygène.
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1: Téline Escale, un duo électropop. Des artistes, mais aussi des parents qui écrivent des histoires de vie avec une dominante, la poésie.

0: Indigène, Barthéline Escale. Un coup de cœur ici de Romardèche.
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4: Salut à toutes, salut à tous et bienvenue au stade Vélodrome ici à Marseille. La première journée de répétition de Corso Metsu Metsu qui s'achève et l'émission Décibel qui commence avec Patrick Fiori. Salut Patrick.
5: Ben merci, salut tout le monde, merci de d'être là.
4: Parce que tu rigoles.
5: Ben si, il y a des artistes fidèles depuis le début du Corso Metsu Metsu du 1, 2, 3, mais il y a une radio fidèle aussi et que j'aimerais aussi honorer et féliciter comme un artiste, parce que c'est un petit peu ça finalement quand on a un projet qui nous suit et qui nous dépasse. Vous avez toujours été là pour remettre les choses dans l'ordre et nous accompagner au mieux. Donc merci à vous.
4: Merci. Et oui, votre radio ici qui est la fière partenaire de Corso Metsu Metsu, 130 artistes, 5000 choristes, 50 000 spectateurs.
5: On rajoute des choristes même.
4: C'est vrai?
5: Oui, parce qu'on veut faire un petit effet de surprise sur une chanson qui s'appelle Sentinelle, où il y a une vidéo de Grand Corps Malade qui fait une intervention dans le Vélodrome. Bref, il y a des artistes encore qui sont pas confirmés, que vous connaissez pas, qui vont débarquer. C'est la petite surprise.
4: Oui. Jusqu'au dernier moment.
5: C'est un joyeux anniversaire. C'est 10 ans. Donc, ça se fête que jusqu'au dernier moment, on va découvrir des choses qui vont se tisser un petit peu comme ça.
4: Corso Metsu Metsu, d'abord les albums et puis ensuite des grands shows, des grands spectacles. On se souvient tous, il y a 2 ans à Paris, la Défense Arena, la plus grande salle fermée d'Europe, 40 000 spectateurs. Et tu annonces à la fin du concert que t'as un rêve fou, oui. C'est le Vélodrome.
5: Oui, j'étais avec le directeur, c'est vrai, avec le directeur du Vélodrome. Et en fait, Rabah Ouya, avec qui, c'est un fou furieux aussi qui nous suit dans cette aventure.
4: Il n'y a que des fous
5: qui
4: ici.
5: Qui est suite concert, nous c'est la belle lune. Et Rabah me dit, je suis avec le directeur du Vélodrome au téléphone. Et 3 minutes avant de monter sur scène, et on a les images, donc un jour on pourra vous prouver ça.
4: Ah, faudra faire un documentaire, ouais.
5: C'est prévu.
4: Ah, très bien.
5: Oui, avec une plateforme. Bon, bref. Et donc, Rabah, je parle à ce monsieur et je lui dis, voilà, tout simplement, avant de monter sur scène, donc il y a l'intro qui est parti, tout ça. Et je lui dis, mais dites-moi oui, monsieur. Et donc, il savait à qui il parlait, Rabah lui avait dit. Et au dernier moment, les 30 secondes avant de monter, j'entends, oui, vous pouvez annoncer que vous serez à l'Orange Vélodrome. Donc, j'avais pas la date précisément, mais en tout cas, le rendez-vous était fixé. Et je monte sur scène et j'attends qu'un truc. C'est paradoxal, mais j'attends que la fin du concert.
4: Pour le dire. Pour mais le oui, dire. Évidemment.
5: Pour dire ça et voilà. Et puis le lendemain, c'est pas un secret, j'ai Florent au téléphone qui traversait une période compliquée.
4: Florent Pagny, ouais.
5: Voilà, j'ai monsieur Florent Pagny au téléphone qui traversait une période compliquée. Et pour tout vous dire, et il le sait, il n'y a pas de souci avec ça, je lui ai dit, voilà, t'en seras où à ce moment-là? Donc il savait pas vraiment. Il me dit, mais 2026. Et je lui ai dit, le mois de mai. Il m'a dit, mai, fais ce qu'il te plaît, non? Voilà. Et donc, j'ai appelé Rabah et j'ai dit, Rabah, on bloque le 23 mai 2026 à l'Orange Vélodrome.
4: Ça y est, on y est, c'est demain. Florent Pagny, oui. Francis Cabrel, Vianney, Nolwenn, Jean-Louis Aubert, Jennifer,
5: Marc Lavoine, ouais.
4: Incroyable, ce casting. Bravo, monsieur Metsu Metsu. Avant de t'écouter chanter, Patrick, avec Il Cello et Joseph Pastinelli, Terra d'Amor, évidemment, pour lancer officiellement cette émission, j'ai une petite question indiscrète. Là, t'as
5: si je peux répondre.
4: Un rêve qui se réalise. Tu l'as rêvé, il est en train de se réaliser. Est-ce que à un moment, tu vas te laisser submergé par l'émotion, ou bien il y a tellement de trucs à organiser, je te vois depuis tout à l'heure, tu cours à droite, à gauche, etc. Est-ce que tu vas prendre un moment juste pour t'asseoir et goûter et savourer ce rêve qui se réalise?
5: Non, parce que si je viens m'asseoir, je vais être débordé d'émotions. Donc en fait, je suis très heureux et merci à toutes les équipes de m'avoir mis partout. Et
4: partout, tout le temps.
5: À tous les points, du pépiniériste, donc des plantes qui sont, la végétation qui sont dans le Vélodrome, au son, à la lumière, tout ça. L'investissement qui me va, parce que c'est moi qui l'ai décidé. Et vraiment, à tous les points et tous les postes. Parce que je veux que ça reste digne et que ça ressemble bien évidemment à la culture et à ce qui m'a été inculqué. Je veux aussi que ce soit digne par rapport à la présence des artistes et à leur souhait d'être là, et vraiment là. Donc du coup, je suis submergé. Ça, c'est depuis 10 jours, depuis trois ans pratiquement, mais depuis 10 jours vraiment. Et je préfère être à tous les postes pour pas m'écrouler, parce que ça peut arriver à n'importe quel moment. Et même à ce moment-là, là, dès que je me pose et que je vous parle, je suis gorgé d'émotions. Donc non, je suis un peu partout, on me voit passer, courir, mais je cours pas pour rien, je passe pas pour rien. Chaque pas est une décision importante pour que le déroulement du spectacle soit à la hauteur de l'investissement de chacun, chacune.
4: Merci beaucoup, Patrick Fiori. Allez, il faut courir.
5: Je vais
4: continuer à courir.
5: Allez,
4: merci. Merci. Et bravo. Corsou, Mezzou, émission spéciale Décibel au Vélodrome, c'est parti.
5: Et merci à ici.

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1: Corsu Mezzu Mezzu ne fait pas les choses à moitié puisque les artistes que l'on adore sur ses albums, eh bien, ils seront demain devant un public très nombreux sur la pelouse du stade Vélodrome et ils sont avec nous ce soir dans les coulisses des répétitions. Jean-Louis Aubert, salut.
2: Bonjour.
1: Bonjour Jean-Louis Aubert. Bon, j'ai une passion pour Pas Fini, le dernier album qui est infini. Est-ce que dans une réédition de Pas Fini, il pourrait y avoir une chanson en corse?
2: Moi, j'aime bien la chanson qu'on m'a fait faire, hein, on va dire ouais. Ça comme ça, parce que je l'ai en phonétique et tout ça, mais j'adore les chants corses.
1: C'est magnifique.
2: Et j'adore la Corse d'ailleurs, et je voudrais remercier un petit village qui m'a pris dans ses bras il y a de nombreuses années, qui s'appelle Nonza.
1: C'est où
2: C'est au-dessus de Saint-Florent, c'est okay. Sur le Cap Corse, et voilà, j'avais un de mes meilleurs amis qui s'appelle Émile, qui est enterré là-bas parce que les amis s'en vont, mais,
1: ouais.
2: Mais ce village a été. J'ai créé énormément de chansons là-bas. Et
1: alors, qu'est-ce qui est inspirant en Corse? Est-ce que c'est les éléments, la nature qui est belle, qui est brute, qui est puissante? Est-ce que c'est les gens? C'est quoi?
2: Les gens sont un peu comme la nature.
1: Brut et puissant. C'est vrai.
2: Oui, mais aussi c'est une nature qui, quand elle vous prend dans ses bras ou quand vous êtes avec les gens qui la connaissent là-bas. Je me souviens, on montait dans la montagne et ils avaient des cris entre eux, ça me rappelait des cris préhistoriques quasiment.
1: Oh, wow.
2: Et ils se reconnaissaient entre eux. Et c'est vrai qu'il y avait des tunnels dans des ronces dont les épines faisaient la longueur de ma main.
1: Ah ouais, des belles épines, 15 centimètres.
2: Mais en fait, il y a des tunnels là-dedans. Je comprends qu'on les ait pas trouvés. Mais il y a des. C'est un pays, mais comme la plupart, c'est un pays. Quand vous êtes accepté, les bras sont grand ouverts. Et si vous n'êtes pas gentil, les bras sont grand fermés.
1: C'est ça. Et les coups de pied sont droits au cul.
2: Et ça me rappelle la Jamaïque, un peu comme ça aussi. Ouais. C'est-à-dire que c'est vraiment, dès que les sourires apparaissent, on sent comme chez soi. Mais j'adore ce pays.
1: Ça s'est bien passé, Jean-Louis, la répète, avec Voce Ventù.
2: Oui, ils sont très. Ils me câlinent beaucoup.
1: C'est vrai?
2: Ah, oui.
1: Ah, c'est bien,
2: ils sont très gentils. Et ils m'aident, évidemment, parce que c'est pas facile, mais.
1: Ça va être un grand moment. C'est la première fois, alors, que vous allez chanter en Corse, devant un public. Alors, on est à Marseille, mais quand même, il y aura beaucoup de Corses.
2: Je pense qu'ils vont voir quelques petites erreurs de phonétique, mais c'est une jolie lettre. C'est une lettre de Napoléon quand il avait 18 ans. Il était un petit caporal et il était assez en colère qu'on laisse tomber sa petite île.
1: C'est ça.
2: Et il engueule un général français, je pense, ou corse, mais qui ne fait pas son boulot à ses yeux.
1: C'est beau, c'est rock, c'est Jean-Louis Aubert et Voce Ventù ici à Corsu Mezzu Mezzu. Et merci d'être passé nous voir, Jean-Louis.
2: C'est un plaisir.
1: Et à la prochaine.
2: Merci. À tout à l'heure.
1: Oui.

0: Vous écoutez Décibel et on est dans les coulisses de Corsou Mezzou Mezzou au stade Vélodrome ici à Marseille. On vient d'entendre le duo entre Jean-Louis Aubert et Voce Ventoux. Et ben justement, ils nous ont rejoints et pas tout seuls. J'ai l'impression qu'ils ont des copines très chic. Bonsoir Voce Ventoux.
1: Bonsoir.
0: Il y a Doumé, il y a Jean-Philippe et il y a Jennifer. Salut.
2: Salut. Oh,
0: Jennifer, j'aime quand tu viens dans Décibel.
2: Merci beaucoup,
0: c'est
2: je suis ravie.
0: Toujours un grand moment. Alors, merci. Qui présente qui? Est-ce que c'est ton groupe corse préféré, Voce Ventoux?
2: Ils font partie de mes groupes préférés, oui.
0: Vous chantez ensemble pendant le concert ce soir?
2: Oui, j'ai ce privilège.
0: Ouais. Alors raconte-moi.
2: D'avoir ces belles
0: la
2: voix
0: chanson
2: masculine.
0: Oui, bah c'est pas souvent.
2: Sur cette chanson que j'adore, c'est fait partie du dernier album de Voce Ventoux. Et c'est vrai que c'est un des groupes phares sur l'île et qui raconte énormément d'histoires et qui retrace un petit peu beaucoup d'histoires qui me touchent profondément puisque ce sont mes racines aussi.
0: Ouais.
2: Donc j'ai encore ce privilège de monter sur scène avec eux. Donc et puis on a tissé c'est des liens, forcément.
0: C'est ça. Et vous, alors, d'avoir une voix féminine?
2: Il y a un d'entre eux qui fait partie de ma famille, quand même.
0: Ah, lequel?
2: Jean-Philippe.
0: Jean-Philippe. C'est quoi? Vous êtes cousin?
2: C'est ma famille. Le cousin de mon mari.
0: Ok.
1: Voilà, on est dit.
0: Donc, sur scène, en famille, ça, c'est vraiment la Corse.
2: Oui.
0: Pour le coup, c'est parfait. Avoir la voix de Jennifer, voix féminine, sur un morceau à vous qui n'a pas forcément été écrit pour, qu'est-ce que ça vous fait?
1: Bah déjà on est très fiers, hein. On est très fiers et puis au-delà de la voix, il y a la personne, hein. On est très heureux de chanter avec Jennifer qui est quelqu'un de... Non mais c'est vrai.
0: Ouais. Tu dis pas ça parce que c'est ta cousine.
1: Pas du tout.
0: D'accord.
1: Non,
0: alors
1: non,
0: ça va.
1: Non, franchement, voilà, on est très heureux parce qu'on partage beaucoup de choses sur scène et en dehors aussi. Moi j'ai la chance aussi de partager
0: beaucoup
1: de choses. Mais bon voilà, on est très heureux de partager ces moments et sur le plan, je dirais, artistique aussi. Hein, ça, c'est des très très bons moments et on est très fiers d'être là. Voilà.
0: Est-ce que ça a du sens pour vous, pour Jennifer, pour Voce Ventoux, pour d'autres artistes, même pour Patrick Fiori, oui évidemment, de faire venir la Corse dans Marseille?
2: C'est exceptionnel. Bon après, à Marseille, il y a une grande communauté corse quand même. Donc et puis le Corse est pour l'OM. Donc comment vous dire?
0: Non.
2: Mais c'est vrai qu'effectivement, c'était un défi venant de la part de Patrick et qui a vraiment grandement réussi ce projet-là avec ses trois albums et de d'ouvrir un stade et de chanter corse dans le stade et d'emmener les gens finalement dans cet univers-là. Le corps se déplace, quoi qu'il en soit, parce que c'est solidaire, c'est comme ça.
0: Et voilà, c'était ça ma question aussi. Est-ce que vous pensez qu'il va y avoir Mezzou aussi, corse et continentaux dans le public?
2: Moi, je pense que les continentaux, ça les intéresse d'entendre ces grandes voix. Ça les fascine aussi, quelque part. Pour remplir un stade, il n'y a pas que des corses.
0: Je me dis
2: que le pari est grandement relevé.
0: Ouais.
2: Et puis on emmène l'histoire, on emmène le soleil, on emmène les gars, vous savez autant que moi, aidez-moi.
0: Ah oui, Doumé, il a rien dit. Allez, c'est au tour de Doumé.
3: Alors qu'est-ce que je peux vous dire? C'est une expérience
0: sur la Corse à Marseille.
3: Bah, la Corse à Marseille, elle est un peu chez elle, comme le disait Jennifer historiquement.
0: Ouais.
3: Voilà, les Marseillais considèrent même que ils sont la capitale de la Corse tellement il y a une communauté corse importante.
0: Ah, j'aime bien cette géographie là, c'est pas mal. Ça fait sens.
3: Oui, non, historiquement, c'est vrai que la Corse et Marseille, c'est deux endroits qui sont extrêmement liés. Voilà, au-delà de ça, l'expérience pour nous de partager ça avec des artistes de renommée nationale et pour Jennifer qui est aussi de chez nous, ça nous fait extrêmement plaisir.
0: Tu t'es dit quoi, Jennifer, au tout début, quand Patrick a parlé de ce projet, avant même que ce soit des concerts géants, c'était un album, puis deux, puis trois?
2: Je l'ai soutenu tout de suite. Et
0: t'as trouvé ça fou?
2: J'ai trouvé ça fou, j'ai trouvé ça génial aussi pour la langue corse. Et pour faire perdurer aussi cette identité à laquelle on tient, et puis pour les nouvelles générations aussi, peut-être parce qu'on compte énormément d'histoires dans les chansons corses, et ça retrace vraiment, ça fait partie vraiment du patrimoine et de la culture. Au-delà des polyphonies, il y a de grands messages, même dans les nouvelles chansons, dans les nouveaux groupes. Et j'ai pensé à la nouvelle génération, j'ai pensé à mes propres enfants, mais pour qu'ils puissent encore plus s'intéresser et pour faire perdurer et faire vivre cette langue magnifique. Il faut qu'elle soit considérée comme une langue à part entière
0: vivante, bien sûr.
2: Et c'est un combat quotidien aussi en Corse.
0: En Corse aussi, c'est vrai.
2: Ah oui, ça devient
0: pour faire vivre la langue corse.
2: Continuer, oui.
0: Ah ouais.
1: Oui, ben Doumé peut vous en parler.
0: Non, il n'aime pas me parler. Doumé, il ne veut pas me parler. Doumé, j'ai vu depuis tout à l'heure.
1: Je suis professeur de langue, je vous écoute. Vous dites des choses très intéressantes.
0: Doumé,
1: professeur de Corse aussi. Donc okay. Il peut vous en parler.
3: Ça donne un rayonnement à la langue corse, évidemment, très important. Et j'espère que c'est un projet qui est bien perçu par l'ensemble des Corses et des gens qui sont attachés à la langue corse.
0: Moi, je pense qu'il y a même des gens qui tombent amoureux de la langue corse grâce à des événements comme celui-ci. Alors, merci infiniment, Voce Ventu, Doumé.
3: Merci à vous.
0: Jean-Philippe.
1: Merci.
0: Et Jennifer,
2: merci beaucoup.
0: Jennifer,
2: merci.
0: Je crois merci.
2: On en profite pour remercier Patrick.
0: Patrick Fiori, des bisous.
3: Merci beaucoup à lui.
0: Ouais, évidemment. Quel bel événement Corsou Metsu Metsu. Merci, les amis.
2: Merci à vous.
3: Merci.
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0: Oh là là, hé, la grosse voix, il a un meilleur accent que moi. Corsou Metsu Metsu. À l'instant, Jennifer Voceventu, Jean-Louis Aubert et Patrick Fiori. Et c'est pas fini, les amis. Restez dans le coin. Nous, en tout cas, on reste au Vélodrome.
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0: Metsu Metsu. Mais oui, on est à Marseille, au stade Vélodrome. Et ce grand concert dont Patrick Fiori avait rêvé, eh bien, c'est demain qu'il aura lieu. C'est absolument magnifique. On a passé la journée, nous, à déguster les répétitions. On a croisé Icar, Benabar, Chico et ses Gypsies, Nolwenn Leroy, Jean-Luc Reichmann. Et puis, oh, bah tiens, Christophe Willem. C'est le double retour de la semaine. Christophe Willem qui vient de sortir Système, nouvelle chanson qu'on adore. Et il est de retour dans Décibel aussi. Salut mais Christophe.
7: Comment ça va?
0: Bah ça va et toi?
7: Mais très bien.
0: Mais tu m'as manqué.
7: Bah j'espère.
0: Mais c'était trop long.
7: Mais tu sais que c'était pas si long en vérité.
0: Si, c'était très long, j'ai pleuré tous les jours.
7: Ah bon?
0: Oui, alors il était temps de revenir.
7: Bah voilà, c'est fait, voilà. Je suis là.
0: Il est de retour, il sera dans Décibel pour nous parler de sa musique à lui et de toutes les réjouissances qui s'annoncent. Ce sera le 9 juin.
7: Tout à fait.
0: Voilà, je mettrai ma culotte porte-bonheur. Je fais toujours ça avec les artistes que j'adore, c'est très important. C'est très important. Christophe,
7: dis-moi.
0: Là, on est à Marseille, on est au stade Vélodrome, et tu vas chanter pour Corsou Metsu Metsu, pour Patrick Fiori, pour ce projet complètement fou devant 50 000 personnes.
7: Oui, c'est pas du tout flippant d'ailleurs.
0: Ça sera demain.
7: Voilà.
0: C'est pas flippant. En même temps, t'as fait le Zénith de Théodora.
7: Oui,
0: dans la série des trucs
7: monde,
0: un peu sortir de sa zone de confort, c'était pas mal.
7: C'est sûr. Voilà. C'est une marque de fabrique.
0: Oui, c'est ça. Tu aimes bien ça. Comment tu t'es retrouvée dans l'aventure Corsou Metsu Metsu? Est-ce que tu as une petite origine corse quelque part?
7: Alors,
0: une cousine?
7: Pas du tout.
0: Une ex-femme?
7: J'aimerais.
0: Corse, non, ce serait génial.
7: Non plus.
0: Non.
7: Non, mais j'aimerais. Mais non. Mais écoute, Patrick, on se connaît depuis des années, et il m'avait évidemment parlé de la première version, le premier volume qui avait été fait. Et moi, je pouvais pas à ce moment-là. Et là, on s'est retrouvés, et c'était un plaisir, quoi. C'est un plaisir. J'ai entendu ce titre que j'ai trouvé absolument magnifique.
0: Ouais.
7: Et on s'est retrouvés.
0: C'est une chanson que tu fais en duo avec Alizé.
7: Ouais. Ouais. Dans l'album, c'est ça. Justement. Ouais. C'est avec Alizé. Demain, c'est avec Delia.
0: Okay.
7: Qu'on va faire ça sur scène. Et on s'est retrouvés en studio. On a essayé d'être le plus clean possible sur la diction, parce que j'ai pas du tout envie d'écorcher.
0: T'avais un répétiteur?
7: Ah mais carrément.
0: Excellent. Ah mais
7: si, répétiteur. D'ailleurs, il est avec nous aussi dans les loges. On le voit pas, mais il est avec nous. Il nous fait bien répéter quand même. Parce que tu as envie de faire honneur justement et au titre et à la langue. Donc évidemment, c'est hyper important.
0: Ouais.
7: Et puis là, j'imagine qu'il y a quand même un bon nombre de Corses qui vont être là demain. Donc j'ai pas envie, si tu veux, de foirer le truc. Donc non, on est très précis là-dessus. Mais un pur plaisir, vraiment. C'est génial.
0: Patrick aussi, il a ce truc-là. Alors évidemment, c'est du plaisir, c'est des copains, c'est des chansons et puis des grands moments et des performances vocales incroyables. Mais très important pour lui. De faire vivre cette langue corse, de dire que oui, c'est une langue vivante et tout, et que même en Corse, c'est parfois pas évident de faire passer justement cette force de la langue corse. Donc, t'as bien fait de réviser.
7: Ben non, mais je te confirme.
0: Oui.
7: Non, mais ce qui est fou avec Patrick, c'est déjà il fédère énormément. Il suffit de voir le nombre d'artistes qui se retrouvent à ce concert, c'est quand même un truc de dingue.
0: Ah ben c'est mieux que les Victoires de la musique. Hein.
7: Ah ben c'est the place to be. Non mais je te le dis.
0: Oui.
7: Non mais c'est ça qui est cool, c'est que il fédère énormément. Il a cette bienveillance aussi, et donc quand il t'appelle pour un projet aussi beau que celui-là, de toute façon, tu ne peux que dire oui.
0: Donc toi, t'as dit oui sans hésiter.
7: Ah oui, mais sans hésiter. Déjà, j'ai dit ah ben oui, j'étais tellement dégoûté la dernière fois de pas avoir pu, que j'ai dit c'est bon, là je suis là. Et non, c'était vraiment un plaisir. Et puis voilà. Et puis ce titre est vraiment très très beau. Donc j'espère vraiment que demain je vais pas le planter. Donc, envoyez-moi les bonnes ondes pour que tout se passe.
0: On va t'envoyer plein de bonnes ondes, évidemment. Et puis aussi tous nos encouragements, parce que quand même 50 000 personnes.
7: C'est ça.
0: 50 000, oui, Christophe.
7: Oui. C'est le mantra pour demain, c'est de bien nous rappeler qu'il y a 50 000 personnes. Voilà.
0: 130 artistes, 5 000 choristes, Corsou, Mezzo, ici au Vélodrome. Je te souhaite vraiment de prendre beaucoup de plaisir demain, puis ça te fera un petit galop d'essai pour ton énorme tournée 2027.
7: C'est ça, Christophe. C'est une mise en bouche, mais avec 50 000 personnes, quoi.
0: 50 000. 50 000. Merci, Christophe.
7: Merci beaucoup.
0: Combien? 50 000.
7: 50 000.
0: 50 000. Oui.
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0: Willem et Alizé sur le Corso Mezzo Mezzo numéro 3, troisième album du nom, donc toujours avec votre radio ici, vous l'avez compris, on les suit depuis le début. Christophe Willem, donc, qui chantera demain soir au stade Vélodrome cette chanson avec Delia Lucia.
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0: Corso Mezzo Mezzo, la Corse à Marseille au stade Vélodrome. Parlons-en avec une Bretonne, la voix d'or de la chanson française, Nolwenn Leroy. Salut Nolwenn.
2: Salut.
0: Alors, c'est déjà merveilleux d'être là. 130 artistes, 5000 choristes, 50 000 spectateurs qu'on attend au Vélodrome. Mais alors, en plus, c'est l'occasion de revoir des artistes qui nous ont manqué. Nolwenn, ça fait trop longtemps.
2: Ça commence à faire un petit peu de temps, effectivement. En tout cas, pour la musique. Mais j'ai un peu disparu des radars pour me consacrer à d'autres projets.
0: Notamment la comédie.
2: Fiction, la comédie.
0: Bravo.
2: Mais je n'oublie pas la musique, loin de là. Surtout quand je remonte sur scène comme ça, ça me démange et je me dis à quel point il faut que je revienne vite parce que ce sont ces moments-là qui me manquent le plus. En vérité, rien ne remplace la scène. Donc c'est un plaisir de pouvoir vivre cette soirée demain ici.
0: Et la langue corse, alors, parce que je disais tout à l'heure, ta voix d'or, mais elle vient pas de nulle part, c'est que tu travailles aussi beaucoup et t'es une vraie technicienne de la voix. Donc, chanter en Corse, est-ce que ça mobilise des techniques particulières pour
2: Absolument.
0: Toi?
2: Absolument. Chanter en Corse, c'est, moi, j'ai effectivement l'habitude de chanter dans plein de langues différentes, aussi bien en breton qu'en gaélique, qu'en anglais aussi, ou qu'en, voilà. Mais c'est vrai que dans les langues, on va dire, régionales, comme le breton, qui n'a pas du tout les mêmes sonorités d'ailleurs que le corse.
0: Oui, c'est ça, c'est d'autres parties de la gorge et du
2: absolument.
0: Palais.
2: Et c'est vrai que ma voix sonne différemment en breton, il y a plus de consonnes, c'est plus dur, qu'en corse où ça coule plus, où c'est plus rond, on va dire. Voilà, il y a plein de subtilités qui sont très intéressantes, mais c'est aussi ce qui fait la magie de ma présence ici, c'est finalement ce rapport entre la Corse aussi et la Bretagne, ce lien qui unit ces deux terre qui est je trouve très très fort entre la communauté des Celtes, enfin bretonne et la Corse. Souvent quand j'ai eu l'occasion de parler beaucoup avec les groupes corses et il y a un vrai respect des Corses aux Bretons et vice versa, et ça c'est vraiment quelque chose de ça veut dire quelque chose.
0: Et ça fait plaisir aussi d'entendre des voix féminines résonner dans ce Vélodrome, parce que c'est vrai que la Corse, tout de suite on pense aux polyphonies corses qui sont effectivement une immense majorité des voix masculines. Et là en l'occurrence toi tu chantes avec Soirina,
2: qui est un groupe de cinq nanas fabuleuses. Lorsque nous avions chanté ensemble à la Défense Arena il y a quelques temps,
0: c'était
2: quatre,
0: ans.
2: Et maintenant elles sont cinq. Donc c'est super de les retrouver ici. On va faire une petite répétition de mon corse parce qu'il est un peu rouillé, poussiéreux là. Il va falloir un peu, parce qu'en plus on chante une chanson qui est up tempo, on n'a pas le temps de prendre le temps de bien, là ça y va. Donc quand tu loupes ta phrase, t'as loupé ta phrase, hein. Donc faut être bien réveillé. C'est un exercice cette chanson quand même, mais que j'adore. Et puis moi je suis passionnée par encore une fois par les langues, donc je prends un plaisir fou à les écouter. Puis elles sont merveilleuses et j'adore leur voix et j'adore voilà le fait que je trouve que c'est intéressant dans, effectivement à travers le projet de Patrick de Corso Mezzo Mezzo, c'est la rencontre entre les artistes du continent et les artistes corses. Je trouve que ça crée justement aussi une magie ça apporte aussi quelque chose de merveilleux, vraiment.
0: Je vois sur ton visage, dans tes yeux, j'entends le sourire dans ta voix. Nolwenn, elle est prête à monter sur la scène du Vélodrome. Et puis, on se revoit bientôt en ce qui concerne, je sais pas, la musique, les albums.
2: Mais tu seras la première. Ah, je viendrai te voir direct.
0: Yes.
2: Et si je reviendrai parler musique, toujours, bien sûr.
0: Merci.
2: On vient voir les experts. Mais l'experte. Mais oui, vraiment, j'en ai besoin et puis ça me manque. Donc je serai de retour bientôt, j'espère, en 2027, si tout va bien.
0: Formidable,
2: il
0: j'adore
2: faut.
0: Cette nouvelle. C'est bien ça, on va faire des t-shirts Nolwenn 2027.
2: Maintenant je me suis engagée, j'ai intérêt de me bouger là. Je fais des promesses là, oulalalala.
0: Merci Nolwenn, à
2: merci
0: bientôt.
2: Merci beaucoup, merci.
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0: si belle dans les coulisses de l'énorme concert Corsu Mezzu Mezzu. Est-ce que mon accent est bon? Je sais pas, je vais vérifier. Avec Chico, Chico et les Gypsies, salut.
1: Bonjour.
0: Comment ça va?
1: Très très bien, on est heureux de partager ce moment ici dans, dans ce lieu mythique.
0: Alors le Stade Vélodrome, l'Orange Vélodrome, faut-il dire, c'est immense. Là on est voilà, à la fin des répétitions. Chico, comment ça s'est passé?
1: Super. Super, et puis impressionné par ce stade incroyable.
0: Il est très beau, hein.
1: Il est magnifique, et la scène, elle est incroyable. Je suis sûr qu'avec le public ce soir, demain, ça va être une rencontre magnifique.
0: Oui, c'est ça, ouais. Aujourd'hui, vendredi, les répétitions. Demain, c'est le grand concert. Comment tu es rentré dans cette bande, Corsu Mezzu Mezzu? Comment t'as rencontré Patrick Fiori?
1: Mais Patrick, je le connais depuis longtemps, et puis il nous a invités la première fois déjà quand il a préparé l'album, le premier.
0: Dès le départ,
1: on était là dans cette aventure. Et ça a été bien perçu, ça a été bien partagé, bien aimé. Du coup, il nous a invités à l'Arena il y a 2 ans. Et
0: c'était
1: du coup,
0: à Paris, la Défense Arena, c'était 40 000 personnes. Là, c'est plus.
1: Là, c'est un peu plus, ouais. Et du coup, il nous a dit, écoutez, comme je ne vais pas loin de chez vous, c'est peut-être sympa de venir. Et puis, on a sauté sur l'occasion et on est là.
0: C'est super. Alors, comme tous les artistes continentaux, vous êtes en binôme avec des artistes corses.
1: Ouais.
0: C'est ça l'idée. Comment ça s'est passé alors?
1: Ben, ça s'est passé très bien parce que cette chanson, elle est magnifique quand nous chantons. Et puis, le partage est là, et il y a l'émotion, et le public sera là. Donc, il y a vraiment les ingrédients pour se régaler.
0: Tu parles corse?
1: Non. Mais j'adore.
0: Et donc tu chantes quoi, en phonétique?
1: En phonétique, ouais.
0: Ah, c'est génial.
1: Phonétique.
0: Tu l'as déjà fait, parce que faut bien dire que voilà, avec les Gypsy King ou Chico et les Gypsy, de toute façon tu fais le tour du monde.
1: Ouais.
0: Quand t'es par exemple, j'en sais pas, au Japon, tu chantes un peu en japonais aussi en phonétique ou pas?
1: Parfois il y a un musicien qui met des mots en japonais et ça les surprend et ils adorent.
0: Ils sont hyper heureux,
1: Ils sont super heureux. Ouais. Et puis surtout ils sont surpris. Mais je trouve que c'est bien de c'est des petits clins d'œil comme ça, de dire écoutez, on est chez vous, on va partager quelque chose qui vous appartient, mais qui a même autant nous unit, c'est des sons, c'est de l'amitié.
0: Moi je trouve ça beau, la langue corse, je la trouve un peu mystérieuse, elle est belle, elle est majestueuse. Hein.
1: J'adore, et puis les Corses, ils adorent la guitare, ils adorent chanter, et puis on a été souvent nous jouer en Corse, au Festival de Patrimonio, à Ajaccio ou dans d'autres villes, c'était magnifique. Hein.
0: T'as un peu l'accent quand même, t'as dit Patrimonio.
1: Patrimonio. Mais c'est un lieu magnifique, qui ne paye pas de mine dans la journée, mais la nuit là, c'est fantastique.
0: Et le festival est dingue, hein, les nuits de la guitare.
1: Ah, c'est incroyable.
0: Sublime. Bon, ici aussi, ça va être dingue. Le stade Orange Vélodrome, ici à Marseille, transformé en village corse. Et donc, Chico, les Gypsy, avec JP Marcellesi et Jean Menconi. C'est Moru, Biancu et Biu. Je pourrais venir faire les chœurs, sérieusement?
1: Ah non, mais on va le faire.
0: Hein?
1: On va le faire.
0: Allez,
1: non, ce qui est bien, c'est que c'est l'auteur-compositeur et puis ils sont super et c'est une belle rencontre.
0: Très bien. Bah, merci pour notre rencontre ce soir.
1: Merci. Et puis, c'est un bel hommage à Patrick Fiori et je suis ravi de participer dans cette aventure.
0: Ah, génial. À bientôt, Chico. Merci.
1: Et vive Marseille.
0: Ah, oui, évidemment.

0: Souvenir du premier album Corsu Mezzu Mezzu, Jean-Charles Papy avec Chico et les Gypsies. Allez, il est 20h46, merci d'avoir choisi votre radio ici pour passer votre vendredi soir. On est à Marseille, au stade Vélodrome pour cette soirée, dans les coulisses du spectacle Corsu Mezzu Mezzu. Ça aura lieu demain soir ici à Marseille. Tous les artistes que vous avez entendus depuis le début de l'émission, hein, réunis autour de Patrick Fiori, Jean-Louis Aubert, Jennifer, Vocheventu, Christophe Willem, Nolwenn, à l'instant Chico, il y en a d'autres qui vont arriver. Et puis il y a aussi tous ceux qu'on n'a pas pu attraper aujourd'hui parce qu'ils vont répéter eux demain matin. Je pense à Francis Cabrel, Matt Pokora, Santa, Marc Lavoine, Vianney, Julien Clerc, Soprano, Florent Pagny ou encore Carla Bruni. Un casting incroyable pour ce grand concert qui fait le pont entre Marseille et la Corse. Et des surprises aussi, des personnes qu'on n'imaginait pas sur scène avec un micro en train de chanter.
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0: Je vais faire la blague à chaque fois qu'il viendra dans Décibel, mais c'est pas midi. Et pourtant, il est avec nous, Jean-Luc Reichmann.
2: Oui.
0: Salut. Pardon, la vieille blague.
2: Mais oui, mais ça nous fait plaisir de voilà. Se retrouver dans les années 80.
0: C'est, oui, c'est ça, c'est un humour
2: c'est très
0: vintage.
2: Bien. Voilà.
0: Jean-Luc Reichmann au Vélodrome,
2: oui.
0: Pour Corsu Mezzu Mezzu,
2: oui.
0: Mais pas dans le public, et pas pour animer, on sait évidemment que vous êtes un animateur chevronné, non,
2: chevronné.
0: Pour chanter.
2: Oui, je chante, en fait, c'est juste une petite parenthèse, c'est une petite respiration, Patrick Fiori m'a demandé d'être ici, puisque voilà, j'ai mon petit refuge en Corse depuis plus de 20 ans maintenant,
0: okay.
2: Et voilà, ce sont les racines, c'est la vie, c'est, vous savez, je travaille ici 4 mois par an, donc j'habite 4 oui. mois par an à Marseille, en plus.
0: Ouais.
2: Et puis beaucoup du reste du temps en Corse, donc je me sens un petit peu comme à la maison.
0: Je comprends.
2: Mais de l'autre côté de toi, je suis sûr qu'il n'y a plus rien. Mais là, il y a quelque chose de très très fort. C'est le Vélodrome. Quel bonheur. Et puis
0: c'est une beauté ce stade.
2: C'est dingue. C'est dingue parce que d'habitude je le vois le soir, la nuit pour les matchs de foot, ouais. Ou les concerts d'ailleurs, puisque j'ai vu Sopra ici, j'ai vu avec Big Flo et Oli, j'ai vu avec beaucoup de monde. Mais là d'être sur la scène, je dois avouer que il va y avoir je pense plus de 50 000 personnes,
0: oui.
2: Mais on se sent comme dans un écrin. C'est un écrin protecteur et je trouve que il y a aucune appréhension, c'est-à-dire que les gens sont tous bienveillants, sont tous heureux d'être là pour la bonne cause, uniquement le fait d'être ensemble, et ça me ravit.
0: Tout ça qui est évidemment lié par Patrick Fiori, qui est quand même une personnalité incroyable et hyper fédératrice.
2: Oui.
0: Mais pardon, je me réétonne, Jean-Luc Reichmann, vous chantez?
2: Oui, ça m'arrive de temps en temps.
0: Non, mais dites-moi, vous allez chanter quoi?
2: Alors, le tango corse.
0: Ah.
2: C'est un tango conditionné. Voilà, c'est ça. Non, c'est le tango corse. On avait envie d'une petite bulle de champagne.
0: Ouais.
2: Quelque chose. Je ne peux pas rivaliser de toute manière avec toutes ces voix merveilleuses.
0: Ah oui, les polyphonies.
2: Qui sont là. Alors là,
0: non.
2: C'est impossible. Là, pas du tout. Non, on s'est dit, on va faire une petite parenthèse enchantée, c'est ça?
0: J'adore l'idée.
2: Et c'est pour mettre un petit peu de bonne humeur, un petit peu de sourire. Je vais essayer de faire lever le Vélodrome et de faire des chorégraphies. Vous allez voir, ça va être extraordinaire.
0: C'est génial. Oui. C'est une chanson qui donne envie de danser le tango tout en faisant une sieste. Je
2: organisé,
0: pense que ça
2: voilà.
0: peut être très magnifique, effectivement.
2: Voilà, c'est ça.
0: C'est, voilà.
2: Ouais.
0: Un Vélodrome comme on ne l'a jamais vu.
2: Voilà, c'est ça, un petit peu. Donc, c'est que du plaisir, c'est du feel good. Et puis,
0: ça se
2: et puis,
0: voit.
2: C'est,
0: vous rayonnez, puis,
2: c'est
0: vous êtes
2: Marseille.
0: Heureux.
2: Ah ouais, je suis très, très heureux. En fait, c'est ça.
0: Ouais.
2: Je suis heureux.
0: Alors, profitons-en. Merci, Jean-Luc Reichmann.
2: Merci à vous.
0: À bientôt.
2: Merci.
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0: Nous allons de belle en belle surprise dans les coulisses de Corsu Mezzu Mezzu, je croise. Oh, Icar, salut Icar.
3: Salut. Elle est bien celle-là.
0: Elle est pas mal, non, cette entrée en matière. Non, mais c'est toujours un plaisir de te croiser. La dernière fois qu'on s'est vu, c'était pour le spectacle des Enfoirés.
3: Oui, oui.
0: Tu vois,
3: et
0: voilà.
3: Là, il y a genre 20 artistes de plus que la taille du truc, c'est incroyable.
0: C'est énorme.
3: Je suis impressionné. Le stade, les artistes qui sont là, ça va être dingue.
0: T'étais déjà venu au Vélodrome pour voir des matchs?
3: Une fois au Vélodrome. Moi, je suis un vieux supporter de l'OM époque Panasonic, Chris Waddle, Bolly, Mouk Long.
0: Tu te souviens qu'ils avaient une chanson, Waddle et Bolly? Ça faisait Hey, hey, we've got a feeling.
3: Ah, ça y est, j'étais en CP.
0: Oui, bah parce que t'es jeune et moi je suis vieille. Non, dis-le-moi comme ça.
3: J'ai pas du tout dit ça. Je me rappelle que j'étais en CP quand en 93 il y a eu la coupe.
0: C'est ça. Et ils avaient leur duo et la nuque longue.
3: La nuque longue que j'avais aussi jadis.
0: Très Naguère, important. Oui. Tiens, je sais que tu es un très bon pédagogue, Icar, parce que toi-même tu as bénéficié, tu me l'avais raconté en émission, des services d'une merveilleuse répétitrice qui en un été t'avait fait rattraper tout ton retard en français,
3: absolument,
0: etc.
3: Au collège.
0: Alors eh bien voilà, quand on a reçu, il faut redonner. Alors, apprends-moi à dire quelque chose en corse, puisque ce soir, tu as fait ta répétition en Corse avec le groupe La Vinta.
3: Ouais.
0: Et demain, vous allez chanter ensemble au Vélodrome. Mmh. Apprends-moi un petit bout de phrase en Corse, s'il
3: te plaît.
0: En vrai,
3: si on était chez les Gaulois, dans le village des Gaulois d'Astérix, on m'appellerait Phonetix.
0: Tu es Phonetix.
3: Voilà, je suis Phonetix parce que j'ai tout simplifié, évidemment, pour la prononciation. Je pense qu'on est tous un peu dans ce cas-là.
0: Ouais.
3: Mais ce qui est très important, ce n'est... Oui, il faut bien chanter les mots, mais il faut surtout les comprendre, parce que c'est des chansons riches de sens. Il ne faut pas chanter sans comprendre une chanson, sinon on ne veut pas la porter.
0: C'est vrai.
3: C'est ça mon seul, dans ma petite pédagogie minuscule, mm-hmm. le seul truc que je dis, c'est comprendre les mots qu'on chante, parce que c'est une île forte de valeurs et de, qui manque, et de beaux principes, et donc ça fait du bien d'avoir des chansons glorieuses comme ça, avec des textes dingues.
0: Alors ta chanson, à toi, elle parle de quoi ?
3: Elle parle de « Si on tire tous ensemble », Caterin, c'est la chaîne.
0: Ouais. «
3: Si nous tiremos tout insieme, forse qu'un jour nous chapera. » Voilà, si on tire tous ensemble, et on a besoin de cette union aujourd'hui, Dieu seul sait à quel point tous ensemble, dans le même sens, on tire cette chaîne, elle finira par se rompre et le fracas de ces chaînes sera entendu jusqu'au continent. Nous sommes en train de parler au moment où le président de la République, Patrick Fiori, passe devant nous.
0: Hein, Patrick, le roi, président, Patrick président. Non, il veut pas. Le Vélodrome, c'est déjà un territoire. Je te jure. Quand il t'a contacté, Patrick Fiori, pour rejoindre cette aventure Corsu Mezzu Mezzu, toi tu connaissais la musique corse, t'étais déjà allé en Corse, c'était quoi ton niveau de corsitude?
3: C'était à peu près proche du néant, pour ne pas dire le néant, et il m'avait appelé à midi pour la première fois sur le Corsu Mezzu, où c'était à Ajaccio, il y avait une soirée à Ajaccio, il y a 2-3 ans. Et il y a 3 ans. Et il me dit, est-ce que tu me rends un service? Je lui dis oui, quoi qu'il arrive. J'étais à Paris. Hein. Il était midi. J'étais chez l'ophtalmo. J'oublierai jamais. Ça a changé ma vie. Et je lui dis oui. Il me dit, est-ce que tu me rends un service? Je lui dis oui. Il me dit, tu vas regretter d'avoir dit oui. Je lui dis quoi? Il me dit, s'il te plaît, il y a cette chanson. Je te demande un remplacement d'urgence. Est-ce que tu peux le faire? J'ai pris l'avion, je suis arrivé, j'ai appris la chanson en phonétique en Corse, en exprimant évidemment, en lisant
0: tu
3: le sens.
0: Fait expliquer, tu savais ce que tu chantais.
3: Voilà, et je suis arrivé et j'ai chanté avec La Vinta il y a 3 ans, comme si je l'avais chanté toute ma vie en phonétique, et j'ai pris un plaisir incroyable et j'ai intégré Corsu Mezzu 2, une chanson que j'ai chantée avec Diana Salicetti, et là, ça reprend et on est là au Vélodrome, après la Défense Arena, sous le regard bienveillant de Bruno Benabar.
0: Salut Benabar.
3: Tu sais, on dirait on est des commentaires PM. Il y a les chevaux qui passent et tout.
0: Genre, Benabar est en tête. Il rattrape Patrick Fiori devant le bar.
3: T'as choisi ton lieu.
0: Pardon, on a installé le studio dans un endroit stratégique de
3: magnifique.
0: La soirée. C'est comme ça qu'on a fait. Eh ben, viens nous dire bonjour
3: viens
0: en direct.
3: Viens nous dire bonjour. Benabar. Allez, viens dire bonjour Bruno.
0: De toute façon, t'étais invité. Comment ça va?
4: Ça va bien, et vous-même?
5: Faut aller le voir en concert.
4: Merci.
0: Bienvenue Benabar, et tu peux même t'asseoir.
4: Ouais, super.

0: Europe, 40 000 personnes. Là, ici, le Vélodrome, c'est plus de 50 000. C'est quand même incroyable. Est-ce que vous auriez parié là-dessus, monsieur?
1: Ah non, pas du tout. Et d'ailleurs, je ne crois pas que c'était l'ambition de Patrick de voir aussi grand. C'était surtout rendre hommage aux Corses. Et surtout, le truc qui était sublime dès le début, c'était d'avoir un chanteur corse et un chanteur du continent.
0: Ouais.
1: Ou chanteuse, évidemment. Et ça, c'était vraiment, c'est ça qui a donné quand même l'esprit et la philosophie du truc.
2: L'esprit mezzo-mezzo, qui veut dire
0: moitié-moitié.
2: Voilà, c'est ce. C'est
0: vous
2: ce
0: avez
2: lien.
0: Dit professeur Icar, il nous apprend plein
1: non
0: de
1: pas
0: trucs.
1: Pas Medzé,
0: pour les
2: chanteurs libanais. Absolument. Mais tu sais que t'es le premier concert que j'ai vu en France quand je suis arrivé faire mes études à Montpellier.
1: Oui, on m'a dit, t'as voulu repartir le lendemain d'ailleurs.
2: Exactement. J'ai voulu arrêter mes études de droit. Non, c'était incroyable. Tu chantais les chansons en disant j'enlève toutes les voyelles. Tu te souviens de ça?
1: Oh putain, oui.
2: Tu te souviens de ça?
0: Ouais, ouais. C'était il y a 20 ans.
2: Le premier concert quand je suis arrivé en France, il y avait lui et Ben Harper direct derrière le lendemain, je crois.
1: T'as dû confondre, non?
2: Non, je te jure. Je te jure, c'était au Rockstar, j'oublierai jamais. Ta tenue. Il y avait même un petit bonhomme que tu faisais parler, une figurine.
1: Ah, Hulk.
2: Voilà, t'as vu, il
1: sait. Ah, yes.
0: Mais c'est fou,
2: ah,
0: ça.
2: Ah, ouais, ouais.
0: Et alors, ça t'a marqué, toi? Bah,
2: bien,
0: je vois.
2: Il y a des gens qui t'inspirent comme ça, et Bruno est un immense artiste, et je suis très fier d'être assis à côté de lui aujourd'hui.
1: Merci, mon pote. Ah,
0: moi, je suis bien contente de vous avoir
1: c'est
0: tous les deux en studio. Il m'a appris des trucs sur la langue corse. Benabar, apprends-moi un mot de ta chanson en corse, toi aussi.
1: Sanprigionato.
0: Sanprigionato.
1: Et mamma se ne morte, perdona mia mamma, di fatti tanto male. Il est où, Jean Menconi? Heureusement, il est pas là.
2: Pardon, c'est maman, de t'avoir tant fait de mal.
1: Ouais, c'est ouais. Ça, ouais. C'est un prisonnier qui s'en veut d'avoir fait tant de mal à sa maman, qui est morte entre-temps.
0: Oh.
1: Wow.
0: Et oui. Écoutez, comme ça met une très bonne ambiance, cette chanson, je vous propose de l'écouter maintenant, ici, Décibel, dans les coulisses de Corsou, Mezzu Mezzu. Aujourd'hui, les répétitions, demain, le grand, grand show. Benabar, Icar, merci d'être passé.
1: Merci à toi, quel plaisir.
2: Merci beaucoup.
0: Merci.
1: Merci beaucoup.

0: Abba, quelle beauté cette chanson. Et c'est là-dessus que se termine notre décibel spécial Corso Mezzo Mezzo au stade Vélodrome, qu'on remercie évidemment pour son accueil chaleureux. Merci aux équipes de Ici Provence. On va faire des merci Mezzo Mezzo. Alors à Marseille, on remercie Maël Lerner, Eric Sorek, Yann Maran, Bertrand Montando, Pascal Morel et Bénédicte Meunier. À Paris, on remercie Iris Guitoni, Géraldine Maillère, Franck Moilier, Christian Lefebvre et Basile Combe. Merci à vous aussi, les amis, d'avoir écouté cette émission. Pas comme les autres, il est vrai, mais en cette période de mur, ça fait du bien d'être sur un pont de temps en temps, vous ne croyez pas? Allez, merci, merci infiniment. Cette émission sera disponible évidemment en replay dans 5 minutes sur votre site ici.fr. Salut!
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3: Bonjour la France, j'espère que tu vas bien. La France en ce jour de finale. Pour ceux qui sont déjà en week-end de Pentecôte, j'espère que vous allez bien, que le soleil vous bronze où que vous soyez. Comment ça va, Éric ?
4: Écoutez, très en forme. Bonjour Valérie, bonjour à tous. Je vous ai prévenu avant l'émission. Je vous ai dit aujourd'hui, c'est même pas la peine, tu ne vas pas au bout.
3: Ah, bien sûr.
4: C'est pour moi aujourd'hui.
3: Bon, écoutez, le gars s'est mis
4: en
3: short.
4: C'est pour moi aujourd'hui.
3: Oui, bien sûr.
4: Mais j'ai mis un short. Vous êtes toute belle, toute en jaune.
3: Oh là, moi je suis en jaune, ouais. Alors, je vous rappelle que l'enjeu est de taille. Le premier prix, c'est un séjour pour 4 personnes au parc Astérix. Et là, c'est le cap sur l'Égypte. Grâce au parc Astérix, parmi plus de 50 attractions et spectacles, vous allez affronter les remous de la descente du Nil, vous allez prendre de la hauteur avec l'envol d'Ibis, mais vous découvrirez aussi cet Automatix. Vous dormirez évidemment dans une chambre familiale pour 4 personnes, les petits-déj et les dîners, c'est compris. Et puis surtout, pour qu'on vous accompagne jusqu'au bout, oui, on vous offre une carte carburant de 100 €. Et le parking inclus. Si ça, c'est pas du beau cadeau.
4: Bien sûr.
3: Alors ça, c'est le premier prix. Qu'est-ce qu'on gagne si on ne va pas voir Astérix et Obélix ?
4: Alors, on pourra quand même aller se balader au parc Astérix. Ça sera pas totalement offert.
3: C'est pas une musique égyptienne, ça. Hein,
4: non, pas du tout. Parce que dans le parc Astérix, toute l'entreprise Malongo s'est installée. Et alors, devant chaque attraction, vous arrêtez. 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
3: Malongo est là.
4: La machine espresso Malongo qui vous sert un petit...
3: Voilà, alors 32 dosettes, 6 verres en verre.
4: 32 dosettes.
3: Et nos 4 candidats la pièce, victorieux de la semaine, on les accueille. Bonjour les amis.
4: Bonjour.
5: Bonjour.
3: Comment ça va ?
5: Bonjour.
3: Ça va ?
6: Ça va bien.
5: Ça va bien, ça va bien aussi.
6: Il est pas...
4: C'est Christophe.
3: Ah bah il y a un seul mec, un rescapé. Eh oui, c'est le rescapé de l'équipe de Eric, évidemment. Alors, évidemment, bon, 2 demi-finales. La première demi-finale verra s'affronter Maud contre Lydia, ce qui veut dire que Muriel et Christophe, vous pouvez aller boire un petit café ou faire du cheval. Alors...
4: Non mais attendez, qui va accepter de jouer avec nous entre Maud et Lydia ?
3: Alors, on l'a tiré au sort.
4: Et voilà.
3: Lydia, je suis désolée, je suis obligée de te confier à Eric.
4: Ah là là.
5: Oui, bah pourquoi pas, j'ai rien contre lui. Hein.
3: Ah bah c'est super. Merci Lydia de cette belle...
5: Il n'y a pas de jaloux, j'aurais fait les deux.
3: Exactement. Alors Maud, tu restes avec moi. Je rappelle que tu joues avec ici Touraine.
7: Touraine.
3: Exactement, tu as 47 ans, tu habites Charentilly. Tu es mariée à Olivier, tu as 3 enfants, tu as 2 chats et tu es infirmière scolaire. J'ai oublié un truc ou pas ?
7: Non, c'est très bien, très bien.
3: C'est bien, il y a un truc que tu aimerais que je dise sur toi. Tu aimerais que je dise.
7: Non, je suis une personne formidable.
3: Oui, bah oui, t'as toujours raison, c'est ça.
7: Oui, et ça se confirme en fait.
3: Hein. Bah bien sûr, évidemment.
7: Oui, j'ai toujours raison.
3: T'as toujours raison, mais évidemment. Qu'est-ce qu'il dit, Olivier ? Il dit que t'as toujours raison aussi ou pas ?
7: Ah bah non, hein, bah non, mais il me le dit qu'après, par contre, il dit « Ah, si j'avais su, je t'aurais écouté ».
3: Ah, mais ça c'est, oui, ah. Ouais, mais ça c'est le, ouais, le principe de l'homme, hein, de pas écouter sa femme, et après de dire « Si j'avais su, j'aurais pas venu ».
4: Oui.
3: Alors
7: voilà, bah, je vois que c'est partout pareil, quoi, en fait.
3: Mais évidemment, tous les hommes ont cette qualité exceptionnelle de reconnaître bien après que leur femme a toujours raison. Alors, est-ce que tu as pris ton œil de Nazar, qui est ton porte-bonheur ?
7: Bien sûr, il est toujours avec moi, mon œil de Nazar.
3: Bon, donc tu l'as dans la main, t'es prête à dégainer, bah, etc. Alors.
7: J'espère qu'elle me porte chance.
3: Mais oui, ça va te porter chance. On va tout de suite marquer le premier point, histoire d'être dans le tempo. Tiens, je te mets un petit bout de Mission Impossible. Ça, c'est la musique pour Éric Bastien, ouais, qui, chaque semaine...
4: C'est impossible pour moi.
3: ...tente de gagner.
4: Je n'y arrive pas.
3: Alors... Écoute bien cette question. Notre ami Tom Cruise, Mission Impossible, hein, eh bien, figure-toi qu'avant d'être acteur, il a failli être prêtre. Est-ce que c'est vrai ou faux ? Top chrono, 5 secondes.
7: Oh, bah, je dirais peut-être vrai, en fait, peut-être.
3: Bah, t'as bien raison, parce que c'est vrai. Il a même fait des études pendant quelques temps dans un séminaire franciscain à Cincinnati. Et puis finalement, il a décidé que c'était mieux les cascades que la soutane. Bravo, premier point pour Maud.
4: Lydia est donc avec nous. Et Lydia, très gentiment, a accepté voilà, de changer de team et d'être avec moi aujourd'hui. Tu vas voir, Lydia, tu ne vas pas le regretter.
5: Est-ce que t'as bien... À vrai dire, pour être honnête, j'ai pas le choix.
3: Voilà, alors, merci de le reconnaître.
5: Mais ça me va très bien.
3: Voilà. Voilà, voilà.
4: Comment dire? Bon, Lydia, est-ce que t'as bien dormi? Moi, voilà, ça c'est du coaching. Est-ce que c'est du coaching? Est-ce que t'as bien fait dodo, par exemple? Oui, ça a été.
5: Bien, oui.
4: Ok, t'as fait de beaux rêves. Qu'est-ce que tu as pris à ton petit déjeuner ce matin? Voilà, est-ce que tu étais heureuse?
5: Comme d'habitude, hein. Mon petit jus d'orange, mes petites biscottes.
4: Oui.
3: C'est beau chez toi ou pas?
4: Bah oui, est-ce qu'en Loire-Atlantique, c'est beau?
5: On crève de chaud.
4: Ouais, oui, tu habites à Bouey en Loire-Atlantique avec ton chéri, Jeannot, deux enfants, Laurent, Adeline, ils ont 36 et 40 ans, les petits-enfants Théo et Arthur. T'as un truc de prévu ou pas ce week-end d'ailleurs, puisqu'il fait chaud, tu vas profiter un peu?
5: Non.
4: Pourquoi?
5: Non.
4: Faut sortir.
5: Une petite marche, je pense. Mais c'est le matin, parce que l'après-midi fera tôt chaud. Je pense que je vais aller dans le jardin le matin.
4: Bien sûr. Quand je te reposerai cette même question à 12h58 et que je te dirai qu'est-ce que tu fais ce week-end, tu me diras je fête ma victoire, bien évidemment.
3: Ok, c'est bien. Tout ce qui est peau de l'ours, compagnie, quoi.
4: Voilà, la fontaine,
3: la poutre, enfin tout ça.
4: Exactement.
5: Connaissez vos classiques.
4: On y va, on joue. Voici un premier point avec A. On adore.
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3: Ding tac. Papier chiffon, on adore Régine.
4: Ah, Régine, évidemment. On peut recycler le papier à l'infini. C'est mon affirmation du jour. On peut recycler le papier à l'infini. Vrai ou faux? Top chrono, Lydia, 5 secondes.
5: Faux.
4: Tu dis faux? Oh, tu commences bien, Lydia. Oh, t'es bien. Oui, c'est absolument faux. Certains matériaux, comme le verre ou l'aluminium, peuvent être recyclés presque à l'infini. En revanche, le papier de plastique se dégrade à chaque cycle. Bravo. Un point, Lydia.
3: Un point, Maud. Un point, Lydia. C'est magnifique. Allez, tout de suite.
4: Attendez, j'ai un petit message pour Patrice.
3: Oui.
4: Patrice qui a joué avec nous hier. Et je sais qu'il nous écoute à cette heure-ci. Je voulais lui rappeler que...
8: Et maintenant...
4: C'est pas Claude Nougaro, c'est bien Gilbert Bécaud. C'est pour toi, Patrice. Merci beaucoup.
3: L'humiliation jusqu'au bout, jusqu'au même bout. Quand le candidat n'est pas là. Alors, Patrice, je te soutiens. Je
4: t'embrasse.
3: Bien, allez, tout de suite, vous écoutez ici. Et comme il fait beau, je veux gagner parce que je suis toujours en tête. Allez, c'est Zaz, je veux vous écouter ici. On vous kiffe, à tout de suite. Allez,
4: prenez votre

0: mon casou. Je prends mon casou, hein.
1: Ouais.
0: Non.
1: Allez, voilà. Mon petit Basile, voilà.
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3: En même temps, vous avez bien fait flipper le dauphin toute la semaine, vous. Hein, donc,
1: oui, mais moi, on a reconnu que c'était un dauphin.
3: Allez-y. On dira un coq, mais qui a mal aux dents.
1: Alors, Maud a un point, Lydia a un point. Alors, dis donc.
3: C'est bien Marilyn Monroe, hein.
1: T'as vu? Qu'est-ce que tu vas faire, Maud, toi, ce week-end? Est-ce qu'il, d'abord, est-ce qu'il fait beau?
4: Que je vais pouvoir aller à Astérix, du coup.
1: Mais évidemment, tu penses bien. Il fait beau chez toi, là, en plus, là.
4: Oui, oui, en Touraine, il fait beau, là. Il fait très beau.
1: Ah,
4: je pense que c'est partout en France, là.
1: Bah, j'espère que c'est partout en France. Bon, ma chérie, c'est le quiz musical. Alors, musical. Écoute bien. On va te faire écouter, je vais te faire écouter deux gros tubes. Hein, vraiment, alors là, pour le coup, c'est des énormes tubes. L'un après l'autre. Mmh. Et puis, j'espère que tu marqueras les deux points. Écoute bien, c'est un chanteur. Premier extrait. Patrick Hernandez ?
4: Oui.
1: Bah écoutez.
3: C'est simple.
1: Born to be alive.
4: Born to be alive.
1: To be alive. Oui, premier point pour toi, ma chérie. Alors. Born to be alive.
3: Oh, c'est l'apéritif, ça, hein, parce que c'est facile.
1: Calme-toi, c'est pas évident. Elle aurait pu ne pas trouver. Elle est forte, c'est tout.
4: Ah, mais hein, je suis stressée. Hein.
1: Mais évidemment, respire, mon petit bouchon.
3: Ah, c'est-à-dire que Patrice nous aurait dit que c'est Claude Nougaro. Hein.
1: Oui,
3: Patrice.
4: J'allais dire dédicace, mais sinon, ça allait me porter mauvais espoir. Oh. Mais je voulais dire dédicace, Gilbert Bécaud, mais j'aurais perdu. Donc.
1: Ah, exactement.
3: Pas possible.
1: Eh, oui. Ah. Patrice.
3: T'embrasse, Patrice.
1: On sait que toute ta famille t'écoute. J'ai
3: trois générations.
1: Alors, attention, là, c'est une chanteuse, c'est aussi un énorme tube. C'est parti.

0: Je sais pas. Je vais dire Mireille Mathieu, mais je
1: pense. Alors, sache que cette chanson a remporté l'Eurovision en 1983 pour le Luxembourg. Après, elle a eu une carrière, elle a fait deux trucs. C'était Corinne Hermès.
2: Est un cadeau.
1: Et Corinne Hermès, elle avait fait quoi après? C'était quoi son autre tube?
3: Elle a travaillé dans la maroquinerie, non, je crois.
1: Non, mais.
3: Hermès, non. Elle a pas fait ça, non.
1: Allez, un point pour Maud. Vas-y, c'est à toi de jouer.
3: Bon, Lydia, tu l'avais ou pas, Corinne Hermès? Parce que c'était pas évident.
0: Ah non, moi j'étais partie sur Marie Myriam, mais pas la chanson de l'Eurovision, une autre qu'elle aurait sortie après, donc j'aurais pas trouvé non plus.
3: C'est vrai que l'année prochaine, ça fera 50 ans qu'on n'a pas gagné l'Eurovision. Parce que c'était en 77, on est en 2027.
0: Quand on voit ce qu'on propose, c'est normal.
3: Bon, alors, on va passer à autre chose tout de suite. Tu vas nous mettre mal avec les maisons de disques, là. Donc,
0: quand on voit ceux qui gagnent, c'est pareil. Ouais. Voilà.
3: Bon. C'est sûr que si à l'Eurovision, on avait ça. Maintenant. Merde, c'est tout autre chose.
0: Ah, bah là, oui, c'est clair.
3: Patrice, on t'embrasse, encore une fois.
1: Patrice.
3: T'aimerais partir en Mongolie, dis donc. Parlons un peu de voyage. On a envie de s'évader. Pourquoi t'as envie d'aller là-bas? Toi qui as déjà fait le Pérou, le Népal, Madagascar?
0: Parce que c'est un pays qui me plaît. Il y a un petit peu de tout. Il y a des déserts, il y a de la montagne, il y a des cascades, il y a des temples. On peut dormir dans des yourtes, on peut faire du cheval, faire du chameau. Et voilà, moi je fais beaucoup de tourisme solidaire. Et là j'ai eu un break parce que j'ai eu des opérations pendant 4-5 ans. Et j'aimerais, tant que je suis encore capable, de pouvoir faire du tourisme solidaire. Et la Mongolie m'a toujours intéressée.
3: Et je te souhaite. Je sais que tu aimerais faire avec Jeannot aussi, ton mari, un week-end en Europe, peut-être à Rome, entre autres.
1: Vous voulez 200 personnes.
3: Ah, ça serait bien si j'étais 100 personnes, ça c'est sûr. Quand est-ce que j'anime au taquet 100 personnes? Enfin bref. Bon Lydia, nous allons jouer tout de suite avec ton quiz musical. Deux artistes, c'est très court, on écoute un petit extrait. Et il faut reconnaître de qui il s'agit, voici le premier.
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0: Cookie Dingler.
3: Oui madame, Cookie Dingler, oh là là, mais oui bien sûr. Même pas envie, chrono. Lydia, c'est un point de plus. C'était un peu l'équivalent de Patrick Hernandez. On était sur un niveau un peu d'apéritif. Voilà, on est d'accord, un truc cool. On complique un chouïa, voici le second.

0: Voilà, mais voilà, j'allais te demander de le
1: manger le chocolat.
2: Eh oui. J'ai tout fumé, les cravenes. Allez.
0: Ah ben, ça fait un point de plus. On est sur la même génération que Corinne Hermès. Hein. C'était les mêmes années.
2: Mot 2, Lydia 3. Et tout de suite, on part avec un petit titre des années 80. Mike Oldfield, Moonlight Shadow. Ah, vous écoutez ici, on vous aime, il fait beau. À tout de suite.

0: Vu tous les efforts, j'ai fait la guitare quand même.
1: Je suis bon hein, quand j'accompagne Michael.
2: Vas-y,
0: à Moonlight Shadow.
3: Non, ici, à midi,
0: je suis en orchestre.
3: On est au taquet.
0: À moi tout seul.
2: Comment il s'appelait
0: Rémi Bricard.
2: Rémi Bricard. Voilà, je vais.
0: C'est la vie.
2: Bla cool. Alors avec
0: voilà,
2: la la la la la avec la colombe qui lui faisait caca dessus là. Oui. Alors
0: ah bon
2: oui.
0: Pauvre colombe.
2: Maud, il paraît que bon, alors on rappelle que Maud est infirmière scolaire. Hein, c'est Mère Teresa. Elle est toujours là quand il se passe un truc. Elle est au resto, elle est peinarde. Il y a un mec qui s'étouffe. Pauvre, qu'est-ce que tu lui fais?
4: Bah, un petit
2: emlich
4: en fait, hein, pour
2: ah.
4: faire cracher le morceau de viande qu'il avait avalé de travers.
2: Voilà, elle a un petit rencard, elle est peinard, pouf, elle sauve la vie d'un mec. Il y a un voisin qui l'appelle parce que sa femme est pas bien. Pouf, et du coup.
4: Ouais. Eh ben oui, bah un petit malaise, et puis bah voilà, qu'est-ce qu'il va. Et en fait, ils m'appellent tous avant d'appeler les pompiers ou le SAMU, quoi. Je suis pas.
2: Eh ben...
4: bon, des fois, j'arrive.
2: Bah
0: c'est
2: oui,
0: normal, elle est infirmière.
4: Bah,
2: l'enfant
4: bah
2: des voisins, il sonne chez toi, il vient de se couper le doigt, bim c'est...
4: Non. Bah le morceau de doigt dans le torchon.
2: Eh ben voilà. Oh. Eh voilà. Ah bah heureusement que tu n'es pas la voisine d'Éric Bastien, ma chérie.
0: Je serai tout le temps chez elle. Hein.
2: Eh ben ça,
4: je. Oh, pas de soucis, on vous accueille, c'est ce que je vous ai dit au début de ce bail.
0: Oui, oui, non, alors, je crois qu'elle ne me connaît pas. Hein.
2: Alors je crois que tu ne connais pas le niveau d'hypocondrie d'Éric Bastien. Ma chérie.
0: Ah
2: non, je
4: ah, j'en ai un aussi à la maison, ils se partageront peut-être qu'à deux. Ça...
2: Oh mon Dieu, Olivier est hypocondriaque, ton mari est hypocondriaque.
4: Non, pas mon mari, j'ai un de mes enfants qui est, d'ailleurs Enzo s'il m'entend, lui, un petit truc, il en fait une montagne quoi. Mais
2: oh
4: bon.
2: Mon Dieu.
0: Enzo, my brother.
2: Ah là là là, l'hypocondrie, cette maladie, bien trop souvent, qui casse les pieds de tout le monde. Alors ma chérie,
4: ouais,
2: tu as deux points,
4: oui.
2: Il faut absolument que tu marques et que tu
4: ouais,
2: pries que Lydia ne marque pas. Tiens, une ambiance.
5: On va squatter les terrasses.
2: Alors, Maud, comment s'appelle une terrasse aménagée sur le toit d'un immeuble, souvent avec une ambiance branchée, un bar, une vue panoramique? Comment on appelle une terrasse aménagée sur le toit d'un immeuble? Top chrono.
4: Oh là là, sur le toit.
2: Ouais.
4: Je sais pas, peut-être un...
2: Oh, ma chérie, c'est un rooftop.
4: Ah non, j'aurais pas eu ça.
2: Eh oui, un rooftop, c'est bon, alors c'est vraiment, il y en a beaucoup, c'est très urbain, hein, les rooftops. Il y en a plein à New York, à Paris, il y en a même à Marseille, bref. Eh oui, on fait des soirées privées, des bars, des DJ. Bon, ma chérie, là, malheureusement, même si Lydia ne marque pas, vu qu'elle a trois, c'est elle qui part en...
0: Oui, non, mais allez-y, hein, terminez vos phrases. Hein, je sais que vous avez un petit peu du mal.
2: En même temps, c'est ma candidate. Hein.
0: Ouais, ouais,
2: elle
0: c'est
2: aussi.
0: C'est vrai.
2: Alors.
0: Ah, Valérie, vous êtes tout en jaune, cette petite mésange comme ça sur votre épaule. Moi qui arrive avec mon bric-à-brac. Et hop, c'est parti.
5: C'est la vie en couleur. Tiens,
0: ça, vous cherchiez.
2: Rémi, bricouille. Ah là là, mon Dieu.
0: Bon, Lydia. Ma Lydia.
4: Ah, je suis désolée pour Maud.
0: Hein. Ah oui,
4: j'aurais
0: ouais,
4: pas
0: je
4: trouvé
0: comprends.
4: Non plus, honnêtement. Aucune idée.
2: Eh oui, c'est une question. Raphaël et Luigi, c'est des questions beaucoup trop parisiennes.
0: Ouais.
4: Ouais.
0: Est-ce qu'on peut écouter du Cobu? Parce qu'à 10 ans, Lydia, petite
2: Lydia.
0: Lydia.
2: Lydia Jones.
0: Tu faisais du vélo avec un copain en maillot de bain. C'est bien, là, il fait chaud, c'est tendance. Qu'est-ce qui s'est passé?
4: Ben, on faisait le tour de l'immeuble, on partait chacun d'un côté, c'est à qui arrivait le premier. Et c'était un été où il faisait très chaud, donc j'étais en maillot de bain. Et on s'est frôlé et il est reparti avec ma culotte, avec sa poignée de frein. Je suis descendue de mon vélo et j'ai monté en courant à la maison me cacher.
2: Oh mon Dieu.
0: Ah oui, parce que t'es...
4: Ils m'ont pas mis pendant deux jours.
0: Et oui, t'avais les fesses nues, t'es remontée comme ça rapidement. Ah là là,
4: c'est ça.
0: Quelle histoire.
2: Ça, c'est horrible. Quand t'es enfant
4: avec
2: et que t'as...
4: Avec un bel hématome sur
2: la cuisse. Ah ouais, c'est horrible.
0: Bon, tu te l'y dis. Bon, allez, pour le fun, on va poser cette question, mais tu as bien compris qu'avec tonton Eric, ça se passe comme ça, et tu seras avec nous pour la
2: Tonton Eric qui récupère mes candidats.
0: Voilà.
2: Allez.
0: Oui, mais alors... Attention, parce que je les récupère, mais j'arrive jamais à les faire gagner.
2: C'est vrai.
0: Là, allez. Oui, mais pas jusqu'à la fin.
4: Non.
0: Attends, on va y arriver. Tiens, je vais prendre une petite photo de toi, là. Quel appareil photo instantané a connu un immense succès dans les années 80? Top chrono, 10 secondes. Quel appareil
4: le
0: photo?
4: Polaroid.
0: Le Polaroid, l'appareil photo instantané qui a connu un immense succès grâce à son développement instantané. Le Polar, Jacques Henry. Oui, c'est le Polaroid. Bravo.
2: Bien, ma petite Maud, je t'embrasse très fort. Et Lydia, tu vas directement sur le banc de la finale.

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2: Et je vous rappelle que Lydia s'est qualifiée pour la finale pour tenter de gagner premier prix, un séjour pour 4 personnes au parc Astérix, pour faire la descente du Nil, pour prendre de la hauteur avec l'envol d'Ibis et pour découvrir cette automatique, la chambre familiale, les petits-déj, 100 euros de carburant, le parking inclus ou la machine à café Malongo, les 32 dosettes et les 6 verres en verre. On accueille maintenant Christophe et Muriel qui vont s'affronter à main nue. C'est parti. Comment ça va, Muriel ?
3: Eh bien, ça va bien, mais là, aujourd'hui, j'ai beaucoup de stress.
2: Ah non, non, non, non, non, non. Ma petite Muriel, tu ne peux pas avoir du stress, pas une femme comme toi. Non.
3: Bon. Allez. On va y aller.
2: Mais oui, tu as eu 80 ans il y a deux jours, tu habites à Nice.
3: Ouais, peut-être que c'est dur à partir de 80 ans, on va savoir.
2: Oh, mais non, t'as la patate, on dirait pas que t'as 80 ans. Mais non, tu as fait de l'équitation, tu marches, tu bricoles, tu maroufles, tu jardines, oh là là, pop, pop, pop. Non, non, il paraît même que t'as collectionné des cravates, dis donc.
3: Oh putain, oui, c'est vieux, ça. Oh, on dirait que c'est vieux. Oui, j'en avais plein. Et j'en avais une amphore pleine.
2: Et alors, tu en faisais quoi de ces cravates ?
3: Eh ben, je les gardais comme elles étaient belles. Et puis un beau jour, j'en ai eu ras-le-bol. Je les ai vendues sur un vide-grenier.
2: Eh ben voilà, comme ça, allez, put. Alors, il paraît que t'as un petit rituel. Avant de te coucher, il faut que toutes les portes de placard soient fermées.
3: Ouais, faut pas le dire, non, c'est atroce. Même, j'ai collé le virus à ma petite fille parce que maintenant, elle fait comme moi. Elle se lève et elle ferme ses portes de placard. C'est dingue.
2: Ben non, moi, j'ai fait ça toute ma vie. S'il y a un monstre dans le placard, qu'est-ce qu'on fait ?
4: On chasse.
3: Ah ben, on l'accueille.
2: Ben, ça dépend, je veux dire. Dans Monstres et compagnie, il n'y a pas toujours des monstres sympas. Hein, donc, bon.
3: On arrive à en faire ce qu'on veut quand même d'un monstre quand on veut bien.
2: Ouais, bah écoute, avec une bonne batte de baseball. Alors, ma chérie, on va tout de suite, on va marquer le premier point avec une question et une petite ambiance.
5: Même si je m'améliore,
2: je rêve encore. Alors, nous allons parler de rêve. Il paraît que Sigmund Freud a une théorie selon laquelle, si on n'arrive pas à s'endormir le soir, c'est parce qu'on est éveillé dans le rêve de quelqu'un d'autre. Est-ce que cette théorie est celle de Sigmund Freud ? Si on n'arrive pas à s'endormir, c'est qu'on est éveillé dans le rêve d'un autre. Top chrono, 5 secondes.
3: Moi, je vais dire que oui, après tout, il n'était pas si con que ça, ce mec.
2: Bon, alors, il n'était pas si con que ça, mais c'est pas lui. Non, c'est faux. En fait, c'est une légende japonaise. Et oui, c'est une vraie légende japonaise. Au Japon, on pense vraiment que si tu n'arrives pas à t'endormir, c'est parce que tu es dans le rêve de quelqu'un d'autre. C'est une théorie extrêmement romantique. Mais pas de points pour toi, ma chérie.
4: Christophe, bienvenue. Christophe, mon chouchou, mon poulain. Christophe, comment ça va ?
6: Ben, ça va bien.
4: Ben oui, parce que t'es le seul rescapé, t'es le seul garçon, déjà, oui. T'es le seul à avoir gagné avec moi cette semaine. Donc, c'est pas un petit coup de pression, Christophe, mais moi, je pense qu'on va aller au bout de cette aventure ensemble. T'es d'accord?
6: Ben, j'aimerais bien.
4: Bah oui, moi aussi. Tu es avec ici Brazizel, t'habites à Landivisiau dans le Finistère. Et tu sais quoi? À la main, j'ai un joli petit bracelet avec le triskel, figure-toi.
6: Oh, c'est bien ça.
4: Oui, c'est le symbole breton, ça. Symbole breton celtique. Monsieur est breton. C'est déjà pour t'encourager. Non, mais j'améliore mon coaching.
2: Eh ben, ça serait pas mal.
4: Regardez, deuxième coaching. Voilà la musique qui fait plaisir à Christophe.
2: Ah oui, c'est vrai.
4: Voilà.
2: J'avais oublié qu'il veut déjeuner avec l'autre, là.
4: Bien sûr. Dark Vador, ton héros, Christophe.
6: Oui, je suis ton père.
4: Bien sûr, merci pour ces révélations. Tu as le porte-clés, tu as la tasse, tu as tout. Tu as tout Dark Vador en toi. Et tu as le déguisement, tu en as parlé hier, hein, le costume.
6: Oui,
2: il a le déguisement.
4: Écoute, si tu gagnes, est-ce que tu me promets de te déguiser en Dark Vador dans l'après-midi, de nous envoyer une photo qu'on regardera ensemble. Et on la commentera lundi avec bonheur. Christophe, on va jouer, on va tout de suite te permettre de gagner un premier point. Je te souhaite bonne chance. Et nous partons au Japon. Au Japon, Christophe, les fruits que l'on achète sont accompagnés de la photo de l'agriculteur qui les a fait pousser. C'est original, mais est-ce que c'est vrai ou est-ce que c'est faux ? Top chrono, 5 secondes. Vite !
6: Faux.
4: Est-ce que c'est vrai ? Eh ouais, Après plusieurs crises sanitaires, les Japonais sont devenus très attentifs à l'origine des produits et donc ils affichent la photo du producteur. C'est devenu d'ailleurs un espèce d'outil marketing qui pourrait nous inspirer en France. Bon, pas de points.
2: Alors, là, ça fait 0 et 0 tête à Bastiano.
4: Je vais enlever mon bracelet breton.
2: Et là, tout de suite, vous écoutez ici. Et là, on va partir. Oh, Bernard Lavilliers, Jimmy Cliff, Melody.
4: Oui.
2: Tempo, harmonie.
4: Oui,
2: harmonie, puisque vous écoutez ici, mes chéris. On vous aime, à tout de suite.

0: Harmonie sur ICI. À 12h40, madame.
1: Jingle.
0: Ben oui.
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1: Et ICI nous...
0: Ah, excusez-moi. Excusez-moi. Il y a quelqu'un qui nous appelle. Bonjour, Patrice.
3: Oui, bonjour, bonjour.
1: Et maintenant...
0: Bienvenue, Patrice.
3: Je ferme.
1: Oui, et qu'est-ce
0: que... Pour ceux qui l'ont rejoint, il était avec nous hier. Il était incapable de savoir qui chantait ce titre.
1: On si, il a dit Claude Nougaro.
3: Oui, voilà. J'ai dit Claude Nougaro.
1: Voilà.
0: Depuis midi, on n'arrête pas de te chambrer.
3: C'est son cousin, hein, c'est son cousin.
1: Bah évidemment, merci.
0: Alors, on voulait te faire un coucou, parce que depuis midi, on n'arrête pas de dire des choses sur toi. Alors, ça va, toi?
3: Ça va très bien, merci. À part la défaite, tout va bien.
1: Mais c'est pas grave, mon chat. Ça n'empêche pas que tu es formidable.
0: On te fait des bisous, Patrice.
1: On t'embrasse, Patrice.
3: Merci beaucoup.
0: Passe un bon week-end.
3: À bientôt, Val.
1: À bientôt.
0: Salut.
1: Alors, ma petite Mumu, c'est l'heure du quiz musical. C'est une spéciale grande voix américaine. Un titre après l'autre. Et tu essayes de marquer les deux points. Attention, premier titre.
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0: Tu m'as dit Frank Sinatra ?
1: Eh oui !
0: Eh oui !
1: Eh oui !
0: Évidemment, c'est notre petit Sinatra.
2: C'est moi qui vais gagner.
0: Alors, attention, après Frankie, nous allons écouter une deuxième énorme voix américaine. Écoute bien. Music play. Tu m'as dit Barry White, est-ce que c'est Barry White? Oui. The music play. Hey. La la la la la la la la. Ah là là, la voix magnifique de Barry White et deux points pour Mumu.
2: Ouais.
3: Et oui, ça fait deux points pour Muriel.
2: Et ça va, ça.
3: Ça fait deux points pour Muriel.
2: Muriel, Muriel.
3: Muriel, elle a deux points.
2: Oui, mais je vous rappelle que Muriel a dit qu'elle était venue avec son stress. Et voilà. Et moi, je suis ravi qu'elle soit bien accompagnée aujourd'hui. Et il faut qu'elle le garde à ses côtés.
0: Bon, regarde, elle n'est pas stressée, elle a eu deux points.
2: Oui, je vois bien qu'elle s'est détendue. Je suis inquiet.
0: Oui, bah oui.
2: Christophe.
4: Oui.
2: Qui c'est le Breton? C'est papa, là, hein?
4: C'est nous.
2: Bah oui, c'est nous, les Bretons, là.
0: Mais t'es pas Breton, t'es Auvergnat, toi.
2: Je suis Breton quand ça m'arrange, vous savez. Salut Céline, qui est à la réalisation, qui est une vraie Bretonne.
0: Elle, oui.
2: Allez. Qu'est-ce que tu fais en Bretagne ce week-end, Christophe?
4: Travailler.
2: Tu travailles?
4: Oui, on travaille un week-end sur deux, donc du coup, c'est mon week-end de travail.
2: D'accord, t'es cuisinier en EHPAD hein, depuis un an, on en a parlé d'ailleurs avec toi cette semaine. Tu voulais être pâtissier quand t'étais petit. Et en parlant de cuisine, un tout petit mot, tes enfants te réclament une espèce de plat signature. C'est quoi
4: hein? Alors, soit c'est des saucisses lentilles.
2: Ouais.
4: Elles adorent ça, on adore tout ça. Ou alors de la rougaille. Mais la rougaille, à ma façon. Hein.
2: Ah oui, bah, c'est quoi ta façon de la rougaille?
4: Oh bah c'est pas c'est avec de la saucisse fumée, de la saucisse de Bretagne et puis du riz, et poivron, paprika, que des bonnes choses.
0: Miam.
2: Un petit dessert quand même avant de jouer. Qu'est-ce qu'on fait comme dessert?
4: Une charlotte framboise.
0: Oh là là.
4: Ça c'est ma fille aînée adore ça, donc du coup quand on a l'occasion, anniversaire. Je
0: Basile, il est en train de décéder derrière la vitre. Il est, voilà, il bave comme
2: bien
0: moi.
2: Bien sûr. Il y a du coup de Niaman, il y a le phare breton.
0: Oh là là,
2: Christophe.
0: Là.
2: Eh oui, bah oui, bah oui.
0: Bon, allez.
2: Jouons. Clin d'œil à Basile Combe qui réalise l'émission, qui est batteur et qui adore les titres que l'on écoute là, en ce moment pour bien s'ambiancer le week-end.
0: Enfin, il aime surtout la bouffe, Basile. Hein. Voilà.
2: C'est vrai. C'est...
0: Allez.
2: Bah oui, il y a des frites en plus à midi aujourd'hui, c'est pas mal. À toi de deviner de qui il s'agit.

0: Et pas donner les... Allez, top chrono, on y va. On n'a pas de chrono.
1: Marvin Gaye.
2: Marvin Gaye, il a dit.
0: Bah, c'est une bonne réponse. Ben voilà, un point de plus. Christophe, on est chaud, on
2: un
0: est bien.
2: Un point tout court.
0: Oui, oui, oui, oui, oui. Mais là, on va tenter l'égalisation.
2: Ouais, on va tenter, ouais.
0: Avec un nouveau titre, ça va aller très vite. Et tu vas répondre en deux secondes. Wow, I feel good. I knew that I wouldn't. Eh ouais. I feel good. Eh ouais, monsieur, je vous fais le chrono parce que j'aime bien finalement. Tu m'as dit, c'est...
3: Oh bah non, il y a un vrai chrono aujourd'hui.
0: Il a dit quoi?
1: James Brown.
0: Ah bien sûr. Wow.

0: pas un petit 2-2 là?
1: Ah, bah, il y a un 2-2. Il y a un 2-2, il y a un 2-2. Bravo les amis. Il y a un 2-2. Là, tout de suite, on va faire une petite pause musicale.
0: Ah, vous allez faire dodo, hein, nous, on a fait 2-2. Vous, allez, c'est moi qui gagne.
1: Oh là là, allez, tiens, mets-moi le disque. On va écouter une nouveauté brute.

0: Just Might.
1: Ah là, c'était Bruno Mars.
0: Ah ouais.
1: Avec Valérie Damido un petit peu quand même.
0: Ah, Just Might.
1: Ben oui, sur ici.
0: Ben oui, sur ici, j'engueule.
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0: Nous sommes au taquet avec Christophe qui a deux, Muriel qui a deux, Lydia qui est en finale. Oh là là là là, tout ça est bien serré. Alors,
1: je vous en prie.
0: J'ai une petite anecdote sur Muriel. Il paraît qu'elle travaillait dans la même école que ses enfants. Oui, oui, oui. Et un jour, elle rentre chez elle et en rentrant, elle se dit « Tiens, ma voiture est bien calme. » Tu t'es retournée et là, que s'est-il passé ?
3: Eh bien oui, ils n'étaient pas là.
0: Et oui, ils étaient où ?
3: Ben, je les avais oubliés à l'école.
0: Et voilà.
3: Ils étaient en train de jouer tranquille dans la cour. Le dirlo, il les a récupérés. Puis quand je suis arrivée comme une dingue dans la cour de l'école, le dirlo, il m'a dit « Non, mais ils sont là, tes gamins. » Voilà.
0: Voilà. On a oublié les enfants à l'école.
3: Eh bien oui, ben, quand on est pris dans le feu de l'action, du boulot, des gamins et des bonnes femmes qui font tout...
0: Eh oui,
3: ben,
0: eh oui.
3: Ben voilà, voilà.
0: Et
3: voilà.
0: Parce qu'on n'en a pas parlé, mais tu es retraitée et tu as été bouchère charcutière chez tes parents, chez ton mari. Et puis, finalement, tu as terminé dans les écoles, d'où tu étais dans la même école. Et tu étais la dame de la cantine.
1: Oh, voilà.
3: Oui. Ah, ben oui, ça c'est vrai, j'étais la dame de la cantine.
0: Et voilà.
3: Non, oui.
0: Bien, pour t'encourager à gagner, pour t'encourager parce que...
1: Oui, parce qu'elle en a besoin d'encouragement.
0: Non, là, de quoi ?
3: Parce que toi, t'as triché un peu, hein, tout à l'heure.
1: Comment ça, j'ai triché, dis donc ?
3: Ouais, Eric, hein,
1: mais tu l'as triché. Fort,
3: hein.
0: Et voilà.
3: Si.
0: Voilà.
3: Je suis vieille, j'ai mal aux genoux, mais j'ai de bonnes oreilles.
0: Et voilà,
1: mais
0: tu
1: c'est
0: vois.
1: C'est pas vrai, mais j'ai triché quand ?
0: La vérité est enfin révélée. Alors, je te mets un petit coup de Sidney Bechet.
3: Ah, c'est bien. Est-ce que c'est beau ça? Il y en a pas
0: de merde. C'est beau, ça détend, ça relaxe.
3: Ouais,
0: pour que
3: ça
0: tu
3: relaxe.
0: Gagnes. Voilà. Alors. Allez, petite fleur, on y va. Écoute bien la question.
3: Oui.
0: Combien y a-t-il de temps de l'indicatif en conjugaison française? Combien?
3: Ah, le temps de l'indicatif, c'est de la grammaire, ça.
0: Eh oui. Combien y a-t-il de temps de l'indicatif en conjugaison française? Top chrono 10 secondes.
3: L'imparfait, le futur, le passé composé, le passé simple. Non, le plus que parfait. Non, mais il y en a beaucoup.
0: Et dis un chiffre, parce que tu les as énumérés, ça en fait combien?
3: Eh bien oui, présent, parfait, futur, passé composé, passé simple, plus que parfait, j'en suis à 7, ben, on va dire 8 et puis on n'a pas...
1: On peut jouer jusqu'à 14h si vous voulez.
0: Elle les a énumérés, elle a pas le temps de les compter, ça va encore.
1: C'est elle qui triche.
0: Non, elle triche pas du
1: tricheuse.
0: Tout. Laissez-la tranquille, elle a 5, voilà, ça fait 7, bisous, pof. Et je me laisserai pas impressionner par tes gros yeux.
1: C'est scandaleux. Un chrono qui dure 3 minutes 50, quoi. On va prendre la même chose avec Christophe. On va prendre le temps. Hein, Christophe ?
4: Ah, j'espère bien.
0: Ah, oui, bon, on va te rajouter 5 à 10 secondes. Voilà, c'est bon.
1: Oh là là.
0: De toute façon, sa question, elle est beaucoup plus facile.
1: Il est l'or. L'or de marquer des points, Christophe.
0: Oui, enfin, je t'explique, sa question, elle est tellement simple aussi.
1: Oh, mais attendez, on va voir. Christophe, et si on faisait comme l'oiseau ? Déjà, t'aimerais bien être un oiseau si t'étais un animal.
4: Oui.
1: Qu'est-ce que t'as fait ? Qu'est-ce que t'as fait avec les oiseaux ? Parce que t'as fabriqué quelque chose, hein ?
4: Alors, j'ai installé des nichoirs dans le jardin, et puis, du coup, j'observe les mésanges quand elles viennent nicher. J'ai mis une petite caméra sur le dessus, et je peux observer la nidification du début à la fin, et puis... Et voir les petits s'envoler, c'est pour ça que c'est ça, joli.
1: Bah oui, une petite caméra sur le nichoir, voilà, je trouve que c'est bucolique. C'est la nature, madame. Christophe, à un moment donné, il faut y aller.
0: Oui.
1: C'est maintenant que ça se joue.
4: Oui.
1: Bah oui, parce que si tu réponds à côté, Muriel s'envole, là, hein, donc...
4: Oui, ça sera elle, l'oiseau, et pas moi.
1: Écoute ce générique. Sur quelle chaîne est diffusée l'émission Quotidien ? Top chrono, 10 secondes.
4: TMC.
1: Tu m'as dit quoi ?
4: C'est la 10. TMC, c'est sur la 10.
1: TMC.
0: Voilà, alors...
1: Bon, ce qui nous fait une égalité, puisque c'est la bonne réponse,
0: évidemment.
1: C'est TMC, pas de suspense. Bravo,
0: si, suspense, parce qu'ils ont 7 chacun,
1: oui.
0: Et malheureusement...
1: Ah bon ?
0: Bah bien sûr. Et malheureusement, dans, en cas d'égalité demi-finale, c'est celui qui a marqué le plus de points lors de la manche.
5: Alors ?
0: Et bah, je suis dégoûtée pour Mumu parce que c'est Christophe, il a marqué 21, il a marqué 19.
5: Ah bah ouais. Bravo Christophe ! Wouh ! Moi je suis content !
0: Ma petite Mumu chérie, je suis désolée, tu as très bien joué, mais lui qui va en finale, ma chérie.
5: Eh oui. Bah ne le prenez pas,
0: Mumu,
5: c'est le jeu.
3: Oui, assez mésange, oui.
0: Eh ben je t'embrasse très fort, ma petite chérie.
3: Eh ben c'est pas grave.
0: Bah si, c'est grave. Tu reviendras jouer avec nous parce que j'ai adoré jouer avec toi. Je t'embrasse très fort.
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0: Nous sommes en finale avec à ma gauche Lydia. Lydia, elle joue avec ici Loire-Océan. Elle a 63 ans. Elle va pas s'en laisser compter. Eh oui, parce que elle fait du bricolage, elle fait de la rando, elle fait plein de trucs. Elle a la patate. C'est ma candidate.
1: Oui.
0: Elle va gagner. À ma droite.
1: Rappelons quand même que Lydia est arrivée aujourd'hui, grâce à moi. Christophe, également, mon seul candidat rescapé, il a 58 ans, c'est un breton, c'est un finistérien. Il a un lapin. Eh ouais, il a un lapin. Il s'appelle Titi, il s'appelle Cricri. Il a tous les surnoms,
0: mais
1: surtout le meilleur, c'est mon Titi. C'est bon, Christophe, qui va gagner aujourd'hui ? Ah oui, on est chaud avec Christophe. Oh, j'anticipe ma journée, hein.
0: Tout ce qui est la peau de l'ours. Alors, Lydia, ma chérie, tu es prête à gagner, bien sûr.
6: Ouais, mais une finale entre Bretons, ça me va hyper bien, moi.
0: Bah voilà,
1: chouette, hein.
0: Mais oui, vive la Bretagne. Alors,
6: bonne chance à Christophe.
0: Voilà, bonne chance à Christophe. Pour t'encourager, ma chérie, je te mets un petit Coldplay. Coldplay, ça détend. Alors, là, il faut que tu cartonnes. Je vais donc à mon top chrono. Il va falloir que tu me donnes un maximum de marques de chaussures de basket ou de chaussures tout court, de basket tout court. En tout cas, un max de marques de choses qu'on met dans ses pieds. Attention, c'est parti. Top chrono. 10 secondes.
6: Alors, Adidas, Nike, Gémeaux, je sais pas si ça marche, Puma, c'est pas de la marque.
0: Bah, tu m'en as donné trois. Il y avait évidemment Louboutin, Eram, André, Geox, Claire Jury, Manolo Blahnik, Jimmy Choo, Gucci, New Balance. Tu m'en as donné trois, c'est pas mal.
1: Christophe.
0: Qu'est-ce qu'il y a?
1: Non, mais non, j'essaye de calmer le jeu, d'y aller tranquille, pas de pression, à la cool. Christophe, trois points. Les compteurs sont remis à zéro. Donc, il faut que tu battes ce score.
0: Excusez-moi, on me dit
1: qu'est-ce
0: dans l'oreillette qu'il y en a quatre. Elle a fait quatre. J'ai oublié de compter Gémeaux. Et voilà, ça fait quatre.
1: Christophe, je remets les pendules à l'heure. Christophe, les compteurs sont à zéro.
0: Voilà, allez.
1: Mais elle a donc quatre points. Quelque chose à dire ? Encore des points peut-être ?
0: Pas du tout. Il faut qu'il fasse cinq. Tu peux l'encourager avec une musique,
1: Christophe,
0: et on y va.
1: Bien sûr, la voici. Allez Christophe, on est là pour le plaisir, mais il y a quand même le parc Astérix, ça serait sympa. Je te souhaite de marquer 5 points et je serais heureux pour Lydia évidemment si elle part. Que le meilleur gagne comme on dit. Voici ton bingo. Et merci encore une fois d'avoir joué avec nous toute la semaine. Voici le bingo.
0: Bah vas-y.
1: Et on vous rappelle qu'on sera là lundi.
0: Allez, dépêche-toi.
1: Allez, le maximum de marques. Tu me cites en 10 secondes un maximum de marques de joaillerie ou d'horlogerie. Joaillerie ou horlogerie. Maximum de marques connues. Top chrono.
4: Chaumette, Bertrand, Mauboutin, Cartier, Boucheron, Van Cleef, Méliès ou Méliès.
1: Christophe, je n'ai qu'un mot à dire.
5: Ouais.
0: Il y avait Tissot, Philippe Patek, bon bah c'est pas grave.
1: Ça fait des années que j'avais pas gagné.
0: Bien alors, mon petit chou à la crème, tu as gagné un séjour pour 4 personnes au parc Astérix. Et tu vas faire la descente du Nil, tu vas assister l'envol d'Ibis, tu vas découvrir 7 automatiques, tu dormiras en chambre familiale, tu auras les petits déjeuners et le dîner. Et puis 100 € de carte carburant et le parking inclus pour aller voir Astérix et Obélix. Quant à toi, ma petite Lydia chérie, tu gagnes la machine à café Malongo avec 32 dosettes et 6 verres en verre. Vous êtes contents, mes petits chéris?
6: Oui, parfait.
1: Christophe,
6: et je souhaite un bon séjour.
0: Eh ben,
4: merci.
1: T'es heureux, mon Christophe.
4: Ah ouais, je suis super content.
1: Ah,
4: je tiens à remercier par la même occasion, si je peux me permettre, remercier ma famille, tout mon fan club au boulot, tous ceux qui m'ont soutenu.
1: Ah, ça fait plaisir.
0: C'est magnifique.
1: Ah, puis c'est moi qui ai gagné avec
0: l'histoire. Ah, allez. Eh ben, bravo Christophe,
1: j'ai un mot en
0: bravo
1: conclusion.
0: Lydia.
1: Oui. J'ai un mot en conclusion parce que j'ai gagné.
7: Avec moi. Voilà.
0: Allez, avec lui. Je vous souhaite à tous un très bon week-end de Pentecôte. Nous, on sera lundi en direct, bien évidemment. Je remercie Céline à la Réal, Basilou à la Technique, Maître Coupez au Savoir, Marian au Standard, la petite personne à la vanne.
1: Oui, enfin, la gagner quand même.
0: Allez, oui, allez. Une fois n'est pas coutume. Et à la

0: Louane, je vole, titre repris dans le film La famille Bélier, parfait pour vous souhaiter la bienvenue.
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0: Bonjour, excellent réveil, heureux de vous retrouver ce vendredi avec l'équipe ici des 5h. On espère que vous allez bien, que vous ne souffrez pas trop de la chaleur. Les Lefto pour vous accompagner, Emma, Saveria, Mélodie, Emmanuel et Valentine Letesse. Bonjour Valentine.
3: Bonjour Johan, bonjour à tous.
0: Présentation ce matin du nouveau chouchou du public à Roland-Garros.
3: Moïse Kouamé, le Français de 17 ans, est devenu hier le plus jeune joueur à rejoindre le troisième tour du tournoi de tennis depuis 1988.
0: On refait le match dans les infos de 5h. Si vous avez envie de quelques plantes dans votre jardin ou votre intérieur, on vous dit ce matin où trouver des plantes pas chères. Parfait pour créer un petit îlot de fraîcheur à la maison. Explication de Valère Correa dans 5 minutes. 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
0: Vendredi 29 mai, belle fin de semaine, bon réveil, il est 5h. À la une, pas d'école pour cause de canicule.
3: Avec ces records de température pour un mois de mai encore dépassés hier, 37,8 degrés à Angoulême en Charente, eh bien certains établissements ne prennent pas de risque. Au collège Jean Moulin de Coulonnier-Chamiers en Dordogne, par exemple, les cours, c'est à la maison aujourd'hui, Louise Forbin, pour cause de température intenable en classe.
4: Dans les classes situées à l'étage, les températures montent très vite, raconte Loris, un élève de 3e.
5: Ça commence vers 11h, 11h30 avant de manger, la chaleur. Elle est imposante, donc ça fatigue. Et surtout, on a beaucoup de mal à se concentrer.
4: Pour soulager les collégiens, les professeurs ont fait ce qu'ils pouvaient.

0: Dans la cour, on a eu plein de verres d'eau glacée. Ils disaient oui pour qu'on se mette de l'eau sur le visage.
1: Il y a aussi des classes qui sont descendues dans la récréation à l'ombre parce qu'ils ne pouvaient pas faire cours à l'intérieur.
2: Car dans certaines classes, les températures ont atteint les 40 degrés dans l'après-midi. Une chaleur qui a causé de nombreux passages à l'infirmerie, selon les élèves.
1: Beaucoup de personnes qui avaient mal à la tête et au ventre.
0: Moi, tellement qu'il faisait chaud, j'arrivais pas à rester debout. Je me suis endormie en classe. J'arrivais pas à me concentrer, il faisait beaucoup trop chaud.
2: La proviseure de l'établissement a donc pris la décision d'annuler les cours, un soulagement pour les collégiens.
3: J'étais contente, je préfère ça qu'avoir cours et avoir super chaud dans les classes.
0: Et on va rester bien au frais chez nous. Hein.
2: Un accueil sera tout de même assuré pour les familles qui n'ont pas de solution.
4: La fermeture des établissements, c'est une solution de dernier recours, insiste le ministère de l'Éducation. À quand désormais la chute des températures? Après quasiment 10 jours d'une chaleur suffocante, le prévisionniste météo France Sébastien Léas nous annonce une première baisse dès cet après-midi.
5: Alors les fortes chaleurs, elles vont surtout se décaler un petit peu vers le nord-est et on va voir des températures un peu plus raisonnables arriver dès cet après-midi sur la basse Bretagne et le Cotentin avec 22 à 28 degrés, notamment sur le Finistère. Par contre, on attend encore des températures à plus de 30 sur une large partie du pays avant une vraie baisse à partir de dimanche. Des températures qui seront tout de même encore 5 à 6 degrés au-dessus des normales de saison. Les températures à plus de 30 degrés seront cantonnées finalement aux régions méditerranéennes et à la moyenne vallée du Rhône. Mais effectivement, a priori, pour le début juin, on devrait voir au moins une séquence avec des températures plus proches de la normale de saison. Par contre, pour les passages pluvieux, c'est encore assez incertain. On s'attend à voir quelques averses balayer les régions de la moitié nord. Les régions de la moitié sud devraient quand même être un petit peu épargnées, à l'exception du relief des Pyrénées et des Alpes, qui pourraient voir des averses localement rageuses se développer, un petit peu comme ce qui se passe depuis quelques jours.
4: La fin annoncée d'un épisode de chaleur historique. Les prévisions du jour à la fin des infos.
6: Le corps d'un bébé retrouvé dans le Maine.
4: Peut-être celui de ce nourrisson de 4 jours, recherché depuis la tentative de suicide de sa mère dans le Maine-et-Loire. Des examens doivent encore le confirmer, précise le procureur d'Angers. Retrouvés sains et saufs, 2 marins français ont été secourus en mer, récupérés par un navire de commerce au large du Maroc. Leur bateau, un catamaran et un radeau de sauvetage ont été retrouvés vides en début de semaine, à environ 5 km de la côte de Tanger.
6: 5h03 sur votre radio ici et un exploit sur terre battue.
4: Celui de Moïse Kouamé, 17 ans et nouvelle coqueluche du tennis français. Après ses débuts hier sur les courts de Roland-Garros, où il s'est qualifié pour le second tour, victoire en 5-7 Guillaume Batin devant les 10 000 spectateurs du Suzanne Lenglen, conquis.
7: Ils sont restés pendant près de 5 heures en plein soleil pour voir la jeune star briller sur la terre battue de Roland-Garros.
8: Comme soir de Coupe du Monde, c'est énorme. Et ça fait très longtemps que c'est pas arrivé, donc ça fait plaisir.
9: Il a du talent, il a de l'abnégation, il sait jouer avec le public.
10: C'est pas du tout un match comme un autre, c'était un moment de dingue.
11: Bon, il a eu un gros coup de mou dans les 3e et 4e sets.
10: Et la remontada qu'il a fait, franchement, bravo à lui. Parce qu'on n'y croyait pas et il a été super fort.
7: Au-delà de ses qualités physiques et techniques, les spectateurs sont d'abord marqués par sa personnalité.
12: Moi, ce qui m'a plu, c'est cette sérénité, ce charisme à 17 ans. Vraiment, il impose.
10: Charisme, je suis d'accord. Je sais pas ce que t'en penses, toi, Marguerite.
13: Il n'était pas impressionné, alors qu'il a que 17 ans, donc il est impressionnant pour ça.
7: Et les supporters français voient déjà en Moïse Kouamé le successeur de Yannick Noah.
9: C'est un futur crack qu'on a. Je pense que Yannick a de quoi s'inquiéter. Il a trouvé son successeur, peut-être.
10: Alors, peut-être pas cette année, on va pas s'emballer. Mais dans les années à suivre, pourquoi pas?
13: On espère.
7: Le chemin vers la finale est encore long. Il passe par un 3e tour. Ce sera samedi face au Chilien Alejandro Tabilo.
4: Et à ses côtés, 2 autres Français ont reporté le droit de poursuivre ce tournoi. Diane Paris et Quentin Alice, justement engagés aujourd'hui sur les courts pour disputer face au numéro 3 mondial, Alexander Zverev, une place en 8e de finale. Les championnes de France de football départagées ce soir. Qui des Lyonnes, de l'Olympique Lyonnais ou des Franciliennes du Paris FC seront sacrées? Coup d'envoi à partir de 21h au Groupama Stadium de Lyon. Et puis après 4 longues années d'absence pour les fans, Mylène Farmer demande, c'est à qui le tour ?

0: Son de Mylène Farmer, sorti à minuit cette nuit sur les plateformes de streaming pour annoncer son 13e album studio prévu à l'automne.
1: Ce titre, évidemment, on va vous le diffuser toute la journée sur votre radio ici.
0: La météo, Johan.
1: 10 départements de la façade ouest encore en vigilance orange canicule, valable également pour Paris, sa petite couronne. Alors, le soleil et la chaleur sont toujours d'actualité. Des nuages bas qui couvrent le littoral de la Manche, de l'Aquitaine, de la région Provence-Alpes-Côte d'Azur. Ils vont se dissiper en cours de matinée. À noter aussi des ondées qui se déclenchent sur la Corse, des orages qui se produisent sur le relief l'après-midi. Et en seconde partie de journée, des orages venus de Belgique circulent, eux, le long des frontières. L'instabilité va se développer aussi dans le sud des Alpes en donnant des averses orageuses qui pourront déborder jusque sur le Var et les Bouches-du-Rhône. Une averse est aussi possible sur l'est des Pyrénées. Côté Mercure, ce matin, nous avons relevé, tiens, en ce moment à Strasbourg, 13 degrés, à Saint-Etienne, 15, à Reims, Rennes, Châteauroux, Limoges, 18. On a 19 à Toulouse, 20 à Paris, 21 à Lille, Caen, Nantes et Bordeaux, 22 à Marseille. Et pour les maximales, alors c'est vrai qu'elles sont en baisse sur la Bretagne entre 20 et 25 degrés, entre 24 et 28 sur le littoral aquitain et méditerranéen, mais partout ailleurs, ces températures vont encore se situer entre 30 et 35 degrés avec des pointes attendues jusqu'à 37 le long de la Garonne.
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1: 5h07, très bon réveil, on espère que la nuit a été bonne, que vous avez pu trouver un peu de fraîcheur en cette fin mai avec les températures caniculaires. C'est vrai qu'on doit, plutôt s'adapter pour ne pas trop souffrir de la chaleur, on évite les périodes trop chaudes. C'est un petit peu un duel avec le soleil et ça tombe bien puisque voici Étienne Dao, parfait pour bien démarrer votre journée. Bon réveil.

0: Étienne Dao, duel au soleil, ce sera encore le cas pour vous, ou peut-être aujourd'hui, 5h11.
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0: Bon, demain se déroule la finale de la Ligue des Champions, mais parlons-nous ce matin de la Coupe du Monde de Foot 2026. Traverser l'Atlantique pour voir les Bleus, un rêve qui coûte cher, trop cher pour beaucoup de supporters. Entre billets d'avion et stade hors de prix, la Coupe du Monde aux États-Unis s'annonce comme celle de la démesure. Mais rassurez-vous, parce que si vous n'allez pas alors en Amérique, Canada ou Mexique, c'est le Mondial qui viendra à vous.
3: Ah oui.
0: Bah oui, parce que Philippe Diallo, le patron de la FFF, l'a martelé. Le foot doit rester populaire. Son idée choc, diffuser les matchs des Bleus gratuitement au cinéma partout en France. C'est plutôt une idée sympathique. Imaginez Mbappé et sa bande sur écran géant avec le son Dolby, l'ambiance des tribunes, le tout sans vider votre PEL. Ça, franchement, on valide. L'objectif est clair, faire vibrer le pays. Alors, pour la dernière danse de Didier Deschamps, la FFF veut transformer nos salles obscures en véritables fan zones. Et au moins, bah là, Valentine, nous serons au frais.
3: Oui, par ces températures caniculaires, les agriculteurs aussi s'adaptent. Nous sommes à la ferme dans quelques minutes pour un reportage au cœur de l'étable sur la difficulté de garder les vaches au frais.
0: Côté musique, rien de mieux que Mike and the Mechanics. Looking back. Over My Shoulder arrive dans 5 minutes, mais avant, c'est votre rendez-vous par ici les économies.
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0: Bonjour Valère Coréard.
5: Bonjour Johan.
0: Chaque jour avec vous, un bon plan pour notre pouvoir d'achat aujourd'hui. Vous vouliez nous parler des foires aux plantes et de tous ces événements où l'on peut acheter des végétaux à petit prix.
5: Oui, parce qu'entre les jardineries classiques, les plantes tendances qu'on voit sur Instagram, les envies de verdure à la maison, sur le balcon, la facture peut vite grimper. Pourtant, il existe plein d'alternatives beaucoup moins chères. Les foires aux plantes, les fêtes des jardins, les trocs de plantes ou encore les ventes organisées par des producteurs locaux. Et là, on peut vraiment faire de belles économies. Pourquoi ? Parce qu'on achète souvent directement en fait auprès des horticulteurs sans intermédiaire, avec des prix parfois 30 à 50% moins chers qu'en jardinerie. Autre avantage, on trouve des variétés locales, des conseils personnalisés, parfois même des plants rares ou anciens qu'on ne voit jamais dans les grandes enseignes. Et puis, il y a aussi une ambiance sympa, familiale, avec souvent des ateliers gratuits, des échanges de boutures, des conférences jardinage. Bref, c'est devenu une vraie sortie du week-end pour beaucoup de Français.
0: Mais comment trouver ces événements près de chez soi ?
5: Alors, il y a plusieurs solutions très simples. Déjà, les mairies, les offices de tourisme annoncent souvent ces rendez-vous au printemps, là en ce moment, ou à l'automne. Vous avez aussi des sites spécialisés comme Jardiner, avec un Z, jardiner.com, qui recense les foires aux plantes partout en France. Et puis, il y a les groupes Facebook locaux, les associations de jardiniers, ou même certains châteaux, des domaines aussi qui organisent leurs propres fêtes des plantes. Petit conseil au passage, allez-y plutôt en fin de journée. Certains exposants préfèrent vendre leur dernier plant à prix cassé plutôt que de tout remballer. Et puis, si vous voulez vraiment réduire le budget jardin au maximum, pensez aussi au troc de plantes entre particuliers. On échange une bouture, un pied de tomate, des graines. Et là, ça coûte parfois juste rien. Voilà. Si vous avez des bons plans d'ailleurs pour acheter des plantes pas chères, mon mail c'est paricilieseconomies@radiofrance.com.
0: Merci beaucoup Valère Correa et rendez-vous demain 13h05 pour votre mag. Et les bons plans de cette semaine sont aussi à retrouver sur ici.fr, page Paris Ici les économies.
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0: À 5h15, Valentine, la chaleur vue depuis l'étable.
3: Oui, nous sommes ce matin dans le Doubs, où comme dans beaucoup d'endroits ailleurs en France, nous souffrons de la chaleur. Ouais. Et l'une des professions au rythme complètement bouleversé par ces températures, eh bien, c'est celle d'agriculteur. Exemple, Emma Dewey dans cette exploitation du Doubs, donc où l'on élève des vaches laitières.
6: Pour Mélanie Gruet, le changement a lieu dès le début de sa journée à 5h du matin dans la salle de traite.
7: Et ce que je voulais vous montrer, voilà, c'est le brumisateur dans lequel on a investi il y a quelques années. Je vais vous le lancer pour que vous puissiez voir. Bon, ça fait un petit peu de bruit, mais en fait c'est un système de pompe qui injecte de l'eau dans une tuyauterie et ça fait de la brume, mais des micro-gouttelettes. Et ça crée une ambiance un petit peu humide, mais avec de l'eau fraîche, ce qui permet d'abaisser un peu la température dans la salle de traite. Et surtout, ça fait un peu un nuage pour pas que les mouches rentrent dans le système de traite. Voilà, vous voyez.
6: Un nuage de brume qui rafraîchit les vaches pendant cette vague de chaleur.
7: Voilà, ça fait un petit côté un peu frais, assez agréable. Et on se rend compte, voilà, pendant la traite, les vaches aiment bien rester du coup à cet endroit-là. Elles sont assez pressées de rentrer dans la salle de traite et de profiter d'un petit instant de fraîcheur.
6: Jusqu'à avoir du mal même à les faire sortir pour les emmener ensuite dans le bâtiment.
7: Ici, on est dans le bâtiment des vaches laitières.
6: Mais ici, Mélanie a tout prévu avec ses deux nouveaux ventilateurs dernier cri accrochés au plafond. On souffle.
7: La température ambiante est plus supportable. Ouais. C'est le premier été où on en bénéficie et on sent vraiment une différence de température dans le bâtiment comparé à l'été dernier. Et
6: puis, avec des vaches métamorphosées.
7: Surtout ce qu'on peut voir, vous voyez, il n'y en a pas une qui remue la queue, elles sont hyper calmes. En fait, ça permet aussi qu'elles n'aient pas de mouches du tout, vous voyez. Le petit courant d'air fait que les mouches ne viennent pas dans le bâtiment et ça, c'est agréable pour elles. C'est pour ça qu'on les laisse un peu là, voilà, après la traite, un petit coup de frais avant de partir au champ.
6: Et elles pâturent plus tard le soir et plutôt le matin.
7: Habituellement, la traite le matin, c'est plutôt 6 heures. Là, on a avancé à peu près d'une demi-heure, donc vers 5h30. Et puis le soir, pareil, habituellement, c'est plutôt vers 5h30. Et là, on est plutôt aux alentours de 17h.
6: Et dans des prairies plus proches de la ferme pour ne pas s'épuiser et plus ombragées pour éviter le coup de chaud.
3: Et attention, cette chape de plomb s'accompagne d'une dégradation de la qualité de l'air. Des épisodes de pollution à l'ozone sont en cours sur plusieurs régions de France et des mesures de restriction de circulation sont activées, notamment en Ile-de-France. Regardez chez vous.
0: Pour profiter de la fraîcheur, on va rester justement à la maison. Parlons d'une émission qui a fait son grand retour, animée par Vincent Lagaffe. On vous emmène ce matin dans les coulisses du Big Deal spécial Maman. On vous révèle tout sur le programme dans les coulisses télé. Mais avant, place à Mike and the Mechanics, Over My Shoulder. Bon réveil.

0: Le petit plaisir au réveil, signé Mike and the Mechanics, Over My Shoulder, 5h21, l'éphéméride de ce 29 mai. On souhaite un bon anniversaire à Sébastien Grosjean, ancien tennisman qui a 48 ans, et puis Catherine Lara, 81 ans. Et puis une date aussi qui a marqué le cinéma et même plus largement la planète entière. 29 mai 1982, disparaissait Romy Schneider à Paris à l'âge de 43 ans.
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0: Retrouvons Patrice Gascon avec ses coulisses télé. Aujourd'hui, Patrice, on se projette sur le week-end de la fête des mères avec une émission spéciale du Big Deal sur RMC Story dédiée à nos mamans.
2: Place donc à une spéciale maman ce soir pour le jeu animé par Vincent Lagaffe. Et ça tombe bien parce que l'émission, c'est...
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2: Le Big Deal, une émission où l'on rit beaucoup.
5: Ouvrez le rideau ! On a un public de fou, voilà. On a un animateur de ouf.
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2: Et ce soir, elle va être particulièrement belle avec cette émission qui met à l'honneur celle qui assure au quotidien les mamans. Mais alors attention, hein, les petites familles qui vont participer, mamans ou pas, elles vont quand même devoir se coltiner des épreuves originales. Le fond vert en peinture, le salaire de la peur, une course de brouette. Eh bien moi, je me suis intéressé aux familles candidates de ce Big Deal que vous allez voir ce soir sur RMC Story. Notamment ce joli et souriant trio composé de Elodie, 40 ans, la maman, Julien, 38 ans, le papa, et leur enfant, la jeune Mila, âgée de 9 ans. Tiens, d'abord, j'ai voulu savoir comment ces Normands s'étaient retrouvés là, tous les trois. C'est Elodie, la maman, qui me répond par téléphone.
7: Je suis à l'affût, en fait, du moindre casting qui pourrait apparaître sur Facebook, pour pas le citer. Et donc, je suis tombée par hasard sur le post sur Facebook, comme quoi ils recherchaient, en fait, un papa, une maman et une enfant de 8 à 10 ans pour participer à un jeu télé. On ne savait pas que c'était le Big Deal. Donc, j'ai envoyé la candidature. On m'a dit ensuite que c'était pour le Big Deal. On a eu un questionnaire à remplir. Ensuite, on a eu une visio. Je dirais en 3-4 jours, on a su qu'on était pris, mais on ne connaissait pas du tout le thème, on connaissait juste la date de tournage.
2: Elodie a déjà participé à d'autres jeux télé. Alors qu'est-ce qu'il y a de différent lors d'un tournage du Big Deal, Elodie ?
7: C'est vrai qu'au Big Deal, l'émission dure à peu près 1h15, 1h30, et c'est vraiment en one shot. Il n'y a pas de coupure, il n'y a pas de on reprend, etc. Pause. C'est vraiment linéaire, en fait, ça se passe d'entrée. Il y a une équipe et une ambiance incroyable. Vraiment, on est chouchouté et on ne se rend pas compte de toutes les personnes en fait, qu'il y a autour, autant l'avant, voilà, qu'on rentre dans l'arène, on va dire. Et l'après, vraiment, les gens sont adorables, même les casteurs, tous les ingés, les sons, les lumières, le chauffeur de salle, Vincent, Bill, tout le monde est vraiment adorable, et aux petits soins, et le public, bien sûr.
2: Merci, Elodie, de nous partager cette expérience de candidat du Big Deal spécial maman. C'est à voir ce soir sur RMC Story vers 21h10. À demain avec un autre Big Deal. Écoutez mes nouvelles coulisses télé.
0: Merci Patrice Gascon, on sera là dimanche évidemment pour célébrer toutes les mamans. 5h24, si vous avez un animal de compagnie, ça va vous intéresser. Prêtez l'oreille Valentine. Stéphane Bern revient sur la naissance de la science vétérinaire ce matin. Mais avant, on part sur la Lune avec Christophe Maé.

0: La Lune, Christophe Maé, 5h27. Un peu d'histoire avant l'actu. Stéphane Bern, ce matin, on voyage au temps où sauver un troupeau va faire naître une science nouvelle.
1: Qui aurait pu croire que soigner une vache allait changer le destin de toutes ses congénères et le nôtre ? Au XVIIIe siècle, la France est un pays rural où les richesses circulent à quatre pattes. Les chevaux transportent les marchandises, les bœufs et les mulets labourent les champs, les vaches nourrissent la population. Sauf quand les épidémies ravagent les campagnes et que la maladie d'un troupeau fait vaciller tout un village. Face à ces catastrophes, un homme s'inquiète.
2: Mais je ne suis pas vétérinaire, essayez de comprendre ça, monsieur Guilain.
1: Claude Bourgelat. Écuyer du roi, il milite pour qu'on se penche sérieusement sur la santé animale en arrêtant de se contenter de remèdes empiriques transmis de génération en génération.
3: Docteur, il fait de l'anémie, il ne mange pas.
1: En 1761, il obtient l'ouverture de la première école vétérinaire à Lyon, où l'on enseignera publiquement les principes et les méthodes de guérir les maladies des bestiaux, selon l'arrêté du roi Louis XV. Et personne ne posera son veto. 4 ans plus tard, une autre école ouvre à Paris, sous la direction du même Claude Bourgelat, au sein du château d'Alfort. Des élèves venus de toute l'Europe se pressent pour venir étudier dans ces écoles pionnières, où l'on enseigne l'anatomie animale avec la même rigueur que celle des facultés de médecine humaine. D'ailleurs, quand un homme tombe malade, il arrive que son médecin traitant lui prescrive un remède de cheval. C'est bien là la surprise. En cherchant à sauver les troupeaux, ces pionniers posent les bases d'une approche nouvelle du vivant. La médecine de l'homme est utile à celle du cheval et réciproquement, écrit le fondateur de la science vétérinaire. Reste un mystère. Pourquoi a-t-on choisi de baptiser les endroits où se font soigner des animaux des cliniques vétérinaires et non pas des hôpitaux?
0: Oh bravo, merci beaucoup Stéphane Bern. 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Nous sommes le vendredi 29 mai, il est 5h30, toute l'actualité en France et dans le monde, c'est le 90 secondes avec vous Valentine Lottesse.
4: Toujours plus chaud, 37,8 degrés relevés hier dans la banlieue d'Angoulême. C'est du jamais vu pour un mois de mai en France, depuis le début des relevés de température. Les premiers souffles d'air frais arrivent par le nord-ouest dans la soirée. Sorti d'une rivière, le corps d'un nourrisson a été découvert hier à Angers. Peut-être l'enfant de quelques jours recherché depuis la tentative de suicide de sa mère, indique le procureur. Des examens médicaux sont nécessaires pour confirmer son identité. À Dinard, un enseignant d'école maternelle est mis en examen pour agression sexuelle sur 4 enfants. 6 mois après la première plainte déposée par un parent d'élève, l'enseignant, suspendu depuis, conteste les faits. Où est vraiment fabriquée Sophie la girafe? L'usine historique du fabricant en Haute-Savoie a été perquisitionnée hier dans le cadre d'une enquête ouverte pour tromperie. Le groupe Vully est accusé de produire le célèbre jouet en Chine et d'estampiller les emballages Made in France. Échapper à la rétrogradation, c'est la mission des Aiglons de Nice ce soir pour conserver leur place en Ligue 1 de football. 2e match de barrage face à Saint-Étienne et après la rencontre et le score nul à l'aller chez les Verts, le coup d'envoi, c'est à 20h45. Le 19e album studio de Paul McCartney sur son nouveau disque, The Boys of Dungeon Lane. L'ancien Beatles de 83 ans nous offre notamment un duo avec Ringo Starr.
0: L'info du jour, ce sont ces communes quasiment à sec.
4: Un filet d'eau à peine coule du robinet en pleine vague de chaleur. Les déboires des habitants de Vieux-Condé près de Valenciennes où la pression de l'eau potable est réduite à son minimum après une explosion. Romane Porcon de la consommation de l'eau.
5: Avec les fortes températures, Angélique a rempli sa piscine le week-end dernier sans vraiment penser aux conséquences.
6: Moi j'ai rempli une piscine 4 mètres sur 2, pas une énorme non plus. Mais bon, c'est quand même une belle capacité. Sachant qu'on a 7 enfants à la maison, donc forcément on a envie de leur faire plaisir aussi un peu. Mais après c'est vrai qu'on aurait été prévenus, je pense qu'on aurait mis moins d'eau déjà.
5: En 2 jours, il y a eu une surconsommation de 8000 mètres cubes. Alors pour éviter de se retrouver totalement à sec, Une baisse de pression a été mise en place, comme l'explique le maire David Bustin.
7: La coupure sèche, c'est la pire des choses qui puissent arriver. Donc il vaut mieux maîtriser la quantité d'eau pour permettre de la rendre dans des créneaux horaires classiques du matin ou du soir. On a eu des réservoirs comme celui de Condé, par exemple, qui a été complètement vide. On est aussi toujours sous surveillance.
5: En attendant, Daniel et sa femme ont recours au système D pour se laver.
8: Avec une bassine, puis un petit peu d'eau. Il n'y a pas d'eau. Dans le temps qu'on faisait dans le temps.
5: Et chacun a ses petites astuces pour arroser son jardin. Odile récupère l'eau de sa douche.
9: Mais je récupère l'eau que je remets dans des grands bacs. Comme ça, je peux aussi arroser mon eau de vaisselle. J'arrose mes rosiers. Donc, je récupère.
5: La mairie, de son côté, a déjà constitué un stock de 4000 bouteilles d'eau pour faire face aux besoins.
4: Et justement, pour supporter les chaleurs de l'été, plusieurs ministres se sont réunis hier pour travailler sur un plan d'endurance de l'eau en fonction du niveau des nappes phréatiques.
0: La météo, justement, on s'y intéresse ce matin. 10 départements de la façade ouest en vigilance orange canicule. C'est valable aussi pour Paris et sa petite couronne. Le soleil et la chaleur sont d'actualité toujours aujourd'hui. Des nuages bas qui couvrent le littoral de la Manche, de l'Aquitaine et de la région Provence-Alpes-Côte d'Azur. Ils vont se dissiper en cours de matinée. À noter aussi des ondées qui se déclenchent sur la Corse. Des orages se produisent sur le relief cet après-midi. Et en seconde partie de journée, là, ce sont des orages venus de Belgique qui vont circuler le long des frontières. L'instabilité va aussi se développer dans le sud des Alpes en donnant des averses orageuses qui pourront déborder jusque sur le Var et les Bouches-du-Rhône. Averses aussi possibles sur l'est des Pyrénées. Côté Mercure, ce matin à Saint-Etienne, 15 degrés. En ce moment à Reims, Rennes, Châteauroux, 18. On a 19 à Toulouse, 20 à Paris, 21 à Lille, Caen et Nantes, 22 à Marseille. Vos messages aussi sur la page Facebook ici. Kevin qui est à Mulhouse a relevé 13,5 degrés. On a 14 dans le sud Gironde. Merci Noël. 15 à Vacheresse et en Haute-Savoie. Tiens, on salue Eric, le fidèle Eric. Même température dans la Marne, nous dit Dominette. 17 dans le Pays Basque, on salue Marie-Laure. 22,8 degrés déjà à Prades, ça c'est dans les Pyrénées-Orientales. Info de André. Et puis 24 degrés, ça c'est au Lavandou, nous dit Eddy. Pour les maximales, alors ce sera en baisse sur la Bretagne entre 20 et 25 degrés, entre 24 et 28 sur le littoral aquitain et méditerranéen, mais partout ailleurs, les températures vont encore grimper, situées entre 30 et 35 degrés avec des pointes jusqu'à 37 degrés le long de la Garonne.
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0: 5h35, merci de démarrer ce vendredi avec la grande famille. Ici, le week-end arrive à grands pas. Une bonne nouvelle côté musique avec Michel Berger, la groupie du pianiste. Bon réveil et bon petit déjà-vous.

0: La groupie du pianiste Michel Berger, 5h39. Bon réveil, bon début de journée avec Ici dès 5h.
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0: C'est pas vrai, c'est le rendez-vous à votre service. Chaque jour, on vous évite les arnaques et les fake news du moment.
3: Et justement, ce matin, on s'arrête sur cette fake news selon laquelle porter des lunettes de soleil favorise le cancer de la peau. Décryptage avec Aude Razo dans 5 minutes.
0: Côté musique, on vous invite, tiens, dans la ville de lumière. Ville de lumière et Gold, on l'écoute avant 6h, mais avant on souhaite la bienvenue à Pascal depuis le Maine-et-Loire. Bonjour Pascal.
3: Bonjour Pascal.
4: Bonjour Yann et bonjour
0: Valentine
4: plutôt.
0: Qui est avec nous. Comment ça va Pascal ce matin?
4: Très bien, chaudement. Les nuits sont dures mais ça va.
0: Ça c'est clair, là les nuits sont dures. Vous avez des petites astuces vous justement par rapport à la canicule en ce moment? Pour vous réfléchir.
4: J'ai un ventilateur la nuit, ça permet de brasser un peu d'air frais et puis ça permet de s'endormir parce qu'autrement, c'est vrai que je suis réveillé très de bonne heure à 3h du matin.
0: Ça, c'est vrai que c'est compliqué.
4: Ouais,
0: ça pèse vraiment sur l'organisme. Pascal, je découvre que vous êtes un nouvel auditeur de la radio ici?
4: Absolument, j'ai découvert la radio en Corse là-bas parce qu'on avait des fréquences qui passaient très mal et puis j'ai vu que c'était très, très intéressant au niveau national comme local, ça permettait d'avoir beaucoup d'informations. Et du coup, je suis resté calé sur le Pays de Loire maintenant, parce que je trouve que c'est très, très... On découvre beaucoup de choses, parce que c'est une radio formidable.
3: Bah écoutez, bienvenue, Pascal.
0: Bah franchement.
3: On est ravis de vous accueillir.
0: Ah bah ouais, on est ravis de vous compter dans la grande famille ici, cher Pascal.
4: Vous,
0: quel est le programme pour vous ce week-end?
4: Je ne sais pas trop, certainement des balades, enfin il va faire assez chaud. Ouais. Essayer de tourner à plus samedi, mais c'est pas sûr.
0: Ça, c'est clair.
4: Et puis peut-être prendre un peu le frais dimanche. Enfin, normalement, ils annoncent une chute des températures.
0: Exactement. Normalement, ça devrait baisser à partir de dimanche, en tout cas sur une grande partie du pays. On va espérer. On restera
3: Premier rafraîchissement dès ce soir.
0: On restera quand même au-dessus des normales de saison, mais on va perdre quelques degrés. En tout cas, nous, ce matin, Pascal, vous avez bien fait de nous appeler. Vous avez bien fait de choisir ici pour accompagner désormais vos journées, puisqu'on vous offre l'objet collecteur ici, la radio dernière génération qui arrivera bientôt chez vous, Pascal.
3: Elle ne fait pas encore ventilateur, Pascal, mais elle fait plein de trucs. Hein.
0: Ouais, ça, c'est clair. Ouais. Pascal, en tout cas, on vous souhaite une bonne journée et merci de rejoindre la grande famille ici. C'est un plaisir, en tout cas, et c'était un plaisir de vous avoir ce matin. À bientôt.
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0: C'est pas vrai, le rendez-vous anti-arnaque. Aude Razo, on fait attention aux fausses infos santé, puisque des internautes prétendent que les lunettes de soleil favorisent le cancer de la peau, et c'est totalement faux.
5: Oui, et ce n'est pas un hasard si cette fake news, dangereuse fake news, ressurgit en ces jours de grand soleil et de grosse chaleur. Je vois passer pas mal de posts à ce sujet sur les réseaux sociaux, plus d'un million de vues pour l'un d'entre eux. Donc parlons-en. Que lit-on? Ils vous ont dit de porter des lunettes de soleil et maintenant, les taux de cancer de la peau montent en flèche. Bon, mise au point, le syndicat des ophtalmologistes de France est formel, c'est faux, il n'y a aucun lien, aucune donnée scientifique ne va dans ce sens.
0: Mais Aude, vous dites que cette fausse information revient souvent. D'où vient-elle à l'origine?
5: Eh bien, tout part d'une vidéo postée il y a 15 ans. Oui, 15 ans. Et que je vois encore passer sur les réseaux sociaux là ces derniers jours. On y voit un naturopathe allemand nous dire que le fait de porter des lunettes de soleil perturbe notre cerveau et l'empêche de produire le nécessaire pour protéger notre peau. Cette théorie, elle a été largement démentie depuis 15 ans, encore et encore, mais on le voit bien, ça n'empêche pas cette vidéo de revenir encore et encore. Alors, qui est ce naturopathe? J'ai fait une petite recherche, ça m'a pris 30 secondes. Il prétend aussi que le cancer n'est pas une maladie et que c'est la chimio qui tue les malades. Il prétend aussi que le virus VIH n'est pas à l'origine du sida. Bon, voilà, on cerne mieux le personnage. Renseignez-vous toujours et mettez des lunettes de soleil. Oui, c'est vivement recommandé par tous les spécialistes, les vrais. Si elles ont un marquage CE, d'ailleurs, c'est mieux. Ça veut dire qu'elles sont performantes.
0: Et c'est bien noté, ce sera encore recommandé aujourd'hui avec le soleil qui sera bien présent sur le pays. Audrey Azou, la chronique est à retrouver sur SI.fr, page C'est pas vrai, 5h44. Voici Slimane et Claudio Capeo avec Chez toi sur votre radio ici. Bah oui, c'est aussi chez vous ici.

0: chez toi, Slimane et Claudio Capéo. Tiens, la finale de Ligue des Champions, c'est demain, PSG-Arsenal. L'occasion d'avoir un expert du football ce matin, Vincent Duluc, du journal L'Équipe, nous apporte son expertise et son pronostic dans moins de 2 minutes. 5h48, retrouvons l'équipe d'ici matin pour un point sur l'actualité qui va marquer votre journée. L'info près de chez vous, c'est ici. Bonjour.
1: Salut Johan, bonjour Aude, bonjour tout le monde. 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
0: 5h49, la une de la presse.
3: Et ce matin, on vous invite dans les coulisses de la finale de la Ligue des Champions de foot. PSG-Arsenal, c'est demain à partir de 18h.
0: Oui, on s'intéresse avec une célèbre plume du journal L'Équipe, un expert football. Bonjour Vincent Duluc.
4: Bonjour.
0: C'est un plaisir de vous accueillir ce matin. PSG, premier club français à atteindre 3 finales de Coupe d'Europe Champions League. Premier club à participer à des finales consécutives. Est-ce que ça veut dire que les Parisiens sont les favoris demain?
4: Bah, les Parisiens sont les favoris parce qu'ils sont étonnants, parce qu'Arsenal n'a jamais remporté la Ligue des Champions, et parce que ce qu'ils ont montré quand même au fur et à mesure des tours de Coupe d'Europe, bah, c'est une progression quand même à chaque tour. On les a trouvés un peu plus performants dans un domaine ou dans un autre. À Munich, par exemple, c'était la défense. Donc voilà, oui, ils sont favoris parce qu'ils ont appris à gagner et que ça fait souvent une différence en finale.
0: Ouais. Arsenal qui a soulevé aussi récemment le trophée de la Première Ligue. Ça, c'est quoi? C'est un avantage ou c'est un désavantage avant d'avoir une finale de Ligue des Champions?
4: Je pense que c'est un avantage profond pour Arsenal parce que ce qui les accompagnait depuis 22 ans maintenant en championnat, c'était la rumeur d'une malédiction. Il s'effondrait chaque année au mois d'avril. Et là, pour une fois, alors que à un moment, on a pensé que, comme d'habitude, ils allaient s'écrouler, ben, ils ont tenu bon face à City. Donc voilà, ils sont débarrassés un peu de cette potentielle malchance. Et ça peut faire une vraie différence avant une finale où ils sont libérés, puisque de toute façon, ils ont déjà gagné quelque chose d'essentiel à leurs yeux et à ceux de leurs supporters.
0: Entre le PSG et Arsenal, pendant ce match, pendant cette finale, qu'est-ce qui peut faire et qu'est-ce qui va faire la différence? Est-ce que c'est la technique, la tactique ou l'aspect psychologique?
4: En finale, c'est souvent la gestion émotionnelle du rendez-vous qui fait la différence. Parce qu'au niveau de la stratégie, bon, ça soit Luis Enrique ou Mikel Arteta, ils auront forcément envie d'être géniaux en finale et d'inventer quelque chose. Mais je pense que la vraie différence, effectivement, c'est d'être à la hauteur de l'événement, à la hauteur de la pression. Et pour ça, même si l'équipe parisienne est jeune, eh bien, elle a appris. Je disais tout à l'heure qu'elle avait appris à gagner. Ça fait vraiment une différence. Et quant aux gars d'Arsenal, bah, eux, ils sont jamais arrivés aussi haut en Ligue des Champions. Mais la saison dernière, en demi-finale contre le PSG, je trouvais justement qu'ils avaient mis trop d'émotions dans leur demi-finale et que Arteta avait trop concentré son discours un peu autour de tout ça, de ce que ça représentait pour le club. Je pense qu'ils sauront aussi en tirer la leçon.
0: Vincent, vous parliez justement de la jeunesse aussi du club parisien. Est-ce que d'une certaine façon, en perdant, entre guillemets, ses têtes d'affiche, Paris a trouvé une vraie cohérence collective? Après, il faut aussi saluer le travail de Luis Enrique.
4: Non, mais c'est évident que Paris doit tout à Luis Enrique. C'est-à-dire que je pense qu'avec un autre entraîneur, on aurait on sera tombé dans le même schéma, des équipes un peu fragiles en huitième, un peu fragiles en quart, et à se tromper sans doute aussi sur la définition du talent. Ce qu'a amené Luis Enrique, c'est de redéfinir le talent et de montrer par exemple que pour être ballon d'or, non seulement il fallait marquer des buts, mais il fallait aussi être le premier à presser. Il fallait donner quelque chose à l'équipe. En fait, c'est ça qui est impressionnant au PSG, c'est qu'effectivement, chaque joueur donne beaucoup à l'équipe. Et c'est forcément ce qui manquait, et c'est forcément ce qui faisait que pour tous les entraîneurs qui ont passé, c'était injouable d'être à ce niveau avec Neymar, Mbappé et Messi, parce que justement, il prenait beaucoup et il donnait pas assez, probablement.
0: Ça, c'est vrai, c'est ce qui fait plaisir aussi à voir dans le jeu. Vincent Duluc, un petit pronostic pour la finale?
4: Alors, comme je suis absolument nul pour les pronos, et comme je veux beaucoup de bien au PSG, je pense qu'Arsenal va gagner 2-1.
0: Eh ben, on va le prendre, ce pronostic. Merci beaucoup, Vincent Duluc. C'était un plaisir. En tout cas, la finale PSG-Arsenal, finale de Ligue des Champions, c'est demain 18h pour le coup d'envoi. Et c'est, en tout cas, à la une aussi de la presse. 5h53. Tiens, dimanche, qu'est-ce que c'est, Valentine?
3: C'est la fête des mamans.
0: Eh oui, fête des mères. Combien dépensez-vous chaque année?
3: Vous pensiez que j'avais oublié?
0: Je comptais sur vous.
3: N'oublie jamais.
0: Bravo. Eh ben, Muriel Jordan vous a posé la question. Réponse dans 3 minutes, mais avant, on vous invite dans la ville de lumière avec Gold.

0: Mer qui aura lieu donc ce dimanche 31 mai.
1: Oui, ce dimanche, les mamans recevront sans doute un bouquet de fleurs, des chocolats, un objet non identifiable en pâte à sel. Et oui.
2: Tiens, maman, c'est pour toi.
1: Oh, mon petit chat, c'est quoi?
2: Un collier de pâte.
1: Oh, j'adore. Et c'est vrai en plus, il y a que les enfants pour nous faire aimer les nouilles autour du cou. Comme à mon habitude, direction la rue pour vous tendre mon micro et recueillir vos souvenirs de fête des mères. C'est plutôt bon esprit ça comme thématique, la fête des mères, les souvenirs d'enfance, tout ça. Ah tiens, je me dirige vers une dame souriante, assise sur un banc au soleil. Je sens que le sujet va la toucher. Madame, votre souvenir de fête des mères?
3: Nous, on a eu une autre génération, pas celle de maintenant. Parce que celle de maintenant, ils ne regardaient pas si vous êtes fête des mères, ils n'en ont rien à branler. Hein. Oui, je vous le dis, ils n'en ont rien à branler.
1: Ok, bon, quelqu'un se dévoue pour lui offrir un cendrier en pâte à sel à cette dame? Et vous, vous fabriquiez quoi à l'école à l'époque pour la fête des mères?
4: Eh bien, on faisait des petits cadres. Et alors, on marquait « Je t'aime, maman », avec une fleur. Et on descendait ou quelque chose en terre, vous savez. On faisait...
1: Ah, les petites poteries, là?
4: Non, petites poteries.
1: Vous avez quel âge, là, aujourd'hui?
4: Bon, j'ai 73 ans.
1: Donc c'était à l'époque du CP. Vous aussi, vous faisiez ça dans votre école?
5: Bien sûr, équivalent.
1: Des poèmes aussi?
5: Poèmes un peu moins. Non, mais peu importe, c'est le geste qui compte, la façon. Après, chacun, la notion de valeur. Si on peut acheter mieux, on achète mieux. Après, des fois, vous faites un cadeau à 10 euros, il a de la valeur.
1: Mais oui, il a raison, c'est le geste qui compte avant tout.
0: On est d'accord. Bon, au-delà de ces dimensions symboliques, Muriel, la fête des mères est aussi synonyme de dépenses, avec en France un budget compris entre 50 et 100 euros.
1: Oui, et parmi les idées qui séduisent le plus, il y a les fleurs pour 65% des Français. Sauf que peu de gens le savent, mais c'est l'œillet qui est la fleur historique de la fête des mères. Hein. Pas la pivoine, pas la rose. Anna Jarvis, fondatrice américaine de cette fête au début du XXe siècle, avait choisi l'œillet en hommage à sa maman. Et vous, vous offrirez quoi ce dimanche?
6: Moi, je pense que je vais, comme d'habitude, offrir des fleurs et un petit coffret maquillage ou un petit truc juste pour marquer le coup, quoi, pas un truc super grand, quoi.
1: Et comme les journées marquées par la douceur et les petites attentions, ça ne peut pas nous faire de mal, hein, surtout en ce moment. Je termine par cette mignonnerie d'enfant.
2: Maman est une fleur, mes doigts sont des pétales, je t'aime un peu, beaucoup, à la folie, pas du tout, vilaine petite fleur. Moi, je sais que ma maman l'aime de tout son cœur.
1: Alors, à dimanche, les mamans de France et du monde entier, celles qui veillent toujours, même si elles ne sont plus là, celles qui vivent et qui aiment, on vous embrasse et bonne fête.
0: Merci beaucoup, Muriel Jordan. On embrasse, c'est vrai, toutes les mamans. Vous avez prévu quelque chose ou pas, Valentine?
7: Un joli coup de téléphone.
0: Ah, bon, c'est déjà ça aussi.
7: Écoutez une pensée, c'est bien.
0: Ça, je suis bien d'accord. Passez un bon vendredi avec l'équipe d'ici matin qui prolonge le réveil à vos côtés.

0: J'espère que vous allez bien avec une relative fraîcheur pour celles et ceux qui ont eu la chance d'avoir quelques gouttes cette nuit. Pas trop de quoi un petit peu salir les voitures, mais aussi rafraîchir l'atmosphère. Ça fait du bien aux plantes et aux belles plantes que nous sommes. Laurence Méride, soyez la bienvenue.
1: Bonjour Isa.
0: 6h, premier point sur l'actualité. On salue Camélo derrière sa console. Et bientôt, l'entrée en scène d'Andrea qui, dans les starting blocks, attend que 6h28 et 45 secondes arrivent. Oui, c'est une heure curieuse, je le confesse. C'est celle à laquelle on vous retrouve sur France 3 Corse via Stella pour la dernière matinale filmée de la semaine. Des perquisitions, Laurence, pour un soupçon de fraude d'environ 18 millions d'euros.
1: Menées hier en région ajaxienne dans le cadre d'une enquête du parquet européen autour de possibles fraudes aux aides du plan de relance post-Covid. Les locaux de l'ADEC ainsi que ceux de la CADEC figurent parmi les sites visités par les enquêteurs. Roland Frias.
2: Le parquet européen a confirmé ce jeudi des perquisitions réalisées les 27 et 28 mai à Ajaccio et dans ses environs. L'enquête porte sur de possibles fraudes à des marchés publics financés par le FEDER et le programme REACT-EU pour un montant estimé à 18 millions d'euros destiné à soutenir la reprise économique après la crise sanitaire. Des perquisitions ont donc été menées au domicile de plusieurs personnes, mais aussi dans des entreprises privées et organismes publics comme l'Agence de développement économique de la Corse et la Caisse de développement de la Corse. Des documents et des preuves numériques ont été saisis. Les investigations sont menées avec l'appui de l'Office central de lutte contre la corruption et les infractions financières et fiscales de la police judiciaire. Sollicité

0: Et hier, en marge de la session de l'Assemblée de Corse, par ici RCFM, le président de l'exécutif, Gilles Giovannangeli, également président de l'ADEC depuis février 2025, n'a pas souhaité s'exprimer.
1: Et un article détaillé vous attend sur notre site internet et l'application ici à ce sujet.
2: Le rapporteur de la réforme du projet d'autonomie de la Corse a bouclé hier ses rencontres avec les élus insulaires.
1: En déplacement dans l'île, à 4 jours du début du voyage du texte à l'Assemblée nationale, Florent Boudier a échangé avec les maires de Bastia et d'Ajaccio, les présidents de l'exécutif de l'Assemblée de Corse et des groupes politiques avant l'examen du texte à Paris dès mardi prochain. Son fil rouge, la motion sur l'autonomie votée le 5 juillet 2023 à l'Assemblée de Corse, mais les notions de communauté historique et surtout de pouvoir législatif pourraient crisper les parlementaires et continuent de diviser dans l'hémicycle insulaire. Florent Boudier se dit en tout cas très satisfait des échanges avec les présidents de groupe.
3: J'ai constaté que les positions qui avaient été exprimées dans le vote ici à l'Assemblée de Corse sur le projet d'écriture constitutionnelle existaient. Ce sont les mêmes. Il n'y a pas donc de divergence. C'est bien normal. Et c'est dans ce contexte-là que nous allons en débattre également à l'Assemblée nationale. Donc il y a une unanimité sur l'alinéa premier qui porte sur la reconnaissance, les valeurs qui ne sont pas simplement symboliques, propres à l'insularité de la Corse et à sa situation culturelle et géographique et historique. Et puis il y a le pouvoir normatif, soutenu par beaucoup, et puis des positions un peu divergentes qui s'expriment. Mais ça, c'est normal et je ne découvre rien, mais il était important de le redire à la veille d'entrée dans la commission des lois.
1: Une interview au micro de Paolo Antonio Squarcini. Un record absolu de chaleur battu hier. Pour un mois de mai, 37,9 degrés en Charente et dans l'Aude. Il efface le précédent qui était de 37 degrés enregistré à Solacaro en Corse. Contrairement à 11 départements du continent, l'île n'est pas en alerte canicule.
2: En revanche, Laurence, vigilance jaune pour les orages ce vendredi. Un point complet sur la météo à la fin de ce journal.
1: En justice, l'homme soupçonné d'être l'auteur de coups de couteau mortels lors d'une altercation dans la nuit de lundi à mardi à Calvi a été présenté à un juge d'instruction hier. Mis en examen pour meurtre, il a été placé en détention provisoire. La victime, âgée d'une trentaine d'années, était un autre saisonnier originaire du continent, touché par 2 coups de couteau. Elle n'avait pas pu être ranimée par les secours.
2: La divagation animale au cœur d'une réunion organisée hier à Casamaccioli.
1: À l'initiative des syndicats agricoles, FDSEA et Jeunes Agriculteurs, réunion qui n'a pas eu le succès escompté, mais qui est un premier pas selon les syndicats. Ils veulent convaincre les élus, la collectivité, la Chambre d'agriculture et les services de l'État de se mettre avec eux autour de la table pour trouver une solution à une problématique quasi généralisée en Corse depuis des décennies. Nous sommes co-responsables, dit Joseph Colombani, le président de la FDSEA de Haute-Corse. Mais nous voulons faire partie de la solution, conclut-il. Il est notre invité à 8h moins le quart.
2: Le nouveau navire de la Corsica Ferries dans le port de Bastia ce matin.
1: Le méga Serena a fait sa première traversée cette nuit entre Toulon et la Corse. 175 mètres de long, le navire peut transporter 600 véhicules et 2000 passagers. Les explications de Jean-Charles Turlet, le directeur d'exploitation de Corsica Ferries.
4: C'est un navire dans les standards Corsica Ferries, avec une capacité importante pour les passagers, les véhicules et les cabines. Il dispose d'environ 420 cabines et une capacité véhicule significative, autour de 600 véhicules selon la configuration. Il est plutôt adapté aux traversées longues et de nuit, liées à son très haut niveau de confort.
5: Il est donc positionné en Méditerranée. Est-ce qu'il va desservir la Corse ?
4: Oui, il part ce soir de Toulon pour arriver à Bastia demain matin à 6h30. Et il desservira bien sûr la Corse dans un premier temps sur quasi tout le mois de juin, il me semble. Et ensuite, il ira un petit peu sur la Sardaigne, mais il reviendra sur la Corse aussi. L'acquisition a été faite en fin d'année 2025. Il est depuis en arrêt technique à Gênes et on a fait tous les travaux nécessaires de standardisation Corsica Ferries, mais aussi de manutention et il réintégrera les lignes ce soir, comme je vous l'ai dit.
1: Des propos recueillis par Alexandre Sanguinetti.
2: L'Olympique de Marseille tient son nouveau directeur sportif et c'est un Corse.
1: Le club a officialisé la nomination de Grégory Lorenzi, âgé de 40 ans. Il occupait ce poste depuis 10 ans au stade brestois où il a largement contribué à la progression du club breton jusqu'à jusqu'à une qualification historique en Ligue des Champions. À Marseille, il succède à Mehdi Benatia et aura notamment pour mission de piloter le recrutement estival et de structurer le projet sportif du club. Du côté du football breton, véritable coup de théâtre, le Bastiais Stéphane Rossi n'est plus l'entraîneur de l'US Concarneau, alors que le club finistérien vient d'assurer son maintien en 3e division, qui deviendra la Ligue 3 la saison prochaine et dans laquelle évoluera également le Sporting Club de Bastia. Stéphane Rossi, en exercice depuis mai 2024, a fait savoir hier qu'il ne serait plus le coach des Tauniers. Selon Ouest France, le technicien corse quitte ses fonctions à cause de fortes tensions internes avec sa direction ces dernières semaines.
2: En sport, toujours Laurence, le nouveau défi de Lambert Saint-Hélier.
1: Cette grande figure du trail et de l'endurance, ancien recordman du GR20, s'attaque au Half Corsica. Il s'agit d'une course entre Porto Vecchio et Bigoglia, 500 km en totale autonomie, sans assistance, avec plus de 10 000 mètres de dénivelé positif. Pour se lancer dans un tel défi, Lambert Saint-Hélier reconnaît qu'il faut être accro au sport autant qu'aux épreuves hors normes.
6: L'addiction allée, l'addiction allée au sport tout simplement, que ce soit à vélo, à pied, ça, je pense qu'on est un peu tous accros à ça. Et voilà, après, je considère que c'est une bonne addiction, il y a pire, et je compte la garder pour l'instant. J'ai déjà affronté des épreuves de 20, 25, 30 heures, donc pas tout à fait dans l'inconnu, mais après, c'est vrai que cette notion d'autonomie, enfin de semi-autonomie, parce qu'on a quand même les ravitaillements de la course, et puis on peut se ravitailler dans des épiceries, dans des bars, donc c'est quand même une semi-autonomie, c'est relatif. Mais j'avais vécu un peu la même chose, j'avais fait une course au Maroc il y a 2 ou 3 ans, et c'était le même principe, c'était une course sans assistance, à pied, hein. C'était un trail, un ultra-trail, c'était sympa, parce que tout le monde est sur le même pied de l'égalité, donc je pense que ça va être intéressant de voir qui s'en sort le mieux. Quoi.
1: Et précision, Lambert Saint-Hélier, il va faire de l'ultra-cyclisme. Alors que dans la chronique sport, Isabelle, on parlera de football. La finale de la Coupe de Corse, c'est ce dimanche.
2: Et nous allons nous lancer dans un défi d'ultra-tournage de pouces entre 7h et 7h moins le quart avec Camélo. Voilà pour l'actualité sportive du jour. À tout à l'heure, Laurence.
7: À demain.
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2: On vous l'avait dit, malgré la couleur des cartes de Météo France, que cette instabilité pourrait concerner l'île. Et cette nuit, en effet, nous avons été traversés par quelques passages de nuages. La matinée de ce vendredi devrait être bien ensoleillée. Attention cet après-midi au retour des nuages bourgeonnant sur les reliefs, avec localement des averses, parfois accompagnées d'orages. On est en jaune sur ce risque précisément sur les deux départements. Pas de vent, a priori un régime de brise et des températures qui, du coup, ont diminué très légèrement, 20 degrés seulement. À 6h du matin, il devrait faire 31 au meilleur moment de la journée, en pleine, tout comme dans l'intérieur, maximale comprise entre 22 et 26 dans les villages de montagne ce vendredi. Si je regarde l'évolution du temps, les quelques nuages présents au début de la matinée demain samedi devraient se dissiper assez rapidement. Pour autant, l'accalmie sera de courte durée car les averses reviendront avant le déjeuner. Instabilité qui augmentera temporairement en début d'après-midi avec des averses pouvant évoluer en orage demain samedi. Notez que dimanche, les belles éclaircies matinales devraient être suivies d'un temps un peu plus chargé l'après-midi avec averses et orages au menu en montagne.
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2: Pour la musique, nous vous offrons un titre de Diana Ross pour attaquer. Nous aurons également le plaisir de retrouver les enfoirés à travers l'île au trésor.

0: Diana Ross à 6h passée de 14 minutes. On se souvient de quelques 29 mai marquants dans l'histoire de l'île. Avec l'année 1748 pour commencer.
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0: Date à laquelle le marquis de Cursay arrivait à Bastia avec son armée. Quelques 20 ans plus tard, deux nouveaux bataillons de soldats français débarquaient à Ajaccio. 1794, toujours le 29 mai, Bastia capitulait devant Nelson après 40 jours de siège. Des disparitions, celle à Marseille du sénateur et armateur François Morelli qui survenait le 29 mai 1891. Et puis on arrive dans le 20e siècle avec l'arrestation du bandrier André Spade en 33. La CCM qui recevait son premier avion, un ATR 72 en 90. Et puis l'année d'après, un attentat du FLNC qui détruisait le Conseil Général de Haute-Corse. Et enfin, il y a jour pour jour 19 ans, lors d'une tempête, trois randonneurs qui trouvaient la mort sur le GR20 le 29 mai 2007.
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0: Et après le mois sans tabac bien connu, il y a la journée mondiale sans tabac. Et c'est ce dimanche.
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0: Moralité, notre bonne résolution du jour, docteur Gérald Kirzek, est d'arrêter de fumer. Bonjour.
5: Bonjour à tous, une bonne résolution que beaucoup d'entre vous ont prise et parfois reprise et reprisée comme une vieille chaussette, arrêter de fumer. Alors comment on fait pour ne pas devenir chèvre, ne pas exploser son frigo, ne pas étrangler son collègue avec sa propre cravate? Je vous donne quelques clés. D'abord, arrêtons de nous mentir, le tabac c'est une vraie drogue, c'est pas qu'une histoire de volonté. La nicotine, c'est elle le chef de gang de cette drogue et elle se fixe dans notre cerveau, sur des récepteurs, et une cigarette c'est du plaisir. C'est comme ça que votre cerveau va entretenir cette addiction, sauf qu'à force, ces récepteurs ils deviennent exigeants, ils réclament, ils harcèlent, ils demandent encore un peu plus. D'où quand on arrête, les symptômes de manque, l'irritabilité, l'anxiété, les troubles du sommeil. Mais bonne nouvelle, ce manque, ça dure 3 semaines. 3 semaines à traverser une zone de turbulence et après, ça se calme. Alors, la vraie question, c'est comment on tient ces 3 semaines? Première règle, faites-vous aider. Ne partez pas en mode, je vais arrêter à force du poignet, que la volonté, parce que le poignet, il va craquer. Il y a aujourd'hui plein d'armes efficaces, des patchs, des gommes, des pastilles, des sprays. Ça s'appelle les substituts nicotiniques et ça vous donne la dose de nicotine. Cette substance qui est la substance addictive, mais sans les substances toxique de la fumée. Ça réduit le manque de 50 à 70%. Deuxième règle, trouvez votre motivation. Pas une bonne motivation comme « Oh, je veux vivre plus vieux », etc. Non, quelque chose de concret. Dans un mois, je pourrais monter les escaliers sans m'arrêter. Ou alors, je vais économiser 250 euros par mois. Vous voyez, la récompense, elle est tout de suite. Et puis, troisième règle, anticipez les déclencheurs, le café, l'apéro. Ce sont des pièges. Et donc, il faut changer un peu ses routines.
0: Et imaginons que l'on craque, docteur. Qu'est-ce qu'on fait ?
5: Un craquage, ce n'est pas une rechute. Si vous tombez de vélo une fois, vous n'allez pas brûler votre vélo, par exemple. Le pire ennemi, c'est le tout ou rien. Vous avez fumé une clope, finalement, c'est pas grave, tant pis. Vous ne devenez pas fumeur pour autant, vous gardez le bénéfice de vos efforts. Donc là aussi, faites-vous accompagner en particulier par Tabac Info Service. Vous allez voir sur Internet, il y a un vrai coach qui peut vous accompagner. Puis vous pouvez le faire en équipe, en famille, avec les collègues de boulot, etc. Et dernier conseil, au bout de quelques heures, quelques jours, quelques semaines, vous allez ressentir les bénéfices. Le goût qui revient, l'odeur qui revient, le souffle qui revient, tout ça, c'est des cadeaux que vous faites à votre organisme. Allez, d'ici là, portez-vous bien.
0: Merci Doc, on se retrouve dès lundi pour des conseils santé très agréables. On parlera des veines sur le front et on se demandera quand est-ce qu'il faut s'inquiéter. On évoquera les lentilles de contact, la maladie de Meynière, les défis pour ralentir le vieillissement du cerveau et l'orthopsie. Au menu de notre séquence en fin de semaine prochaine. Dans un petit instant, balade du côté de la Pieve et di Santo Bedro. Dernière fois de la semaine avec Christophe Zagalia.

0: de la Vega avec le chant des sirènes. 6h27, est-ce que ça vaut le coup de se lever ce matin? Ah oui, c'est pas de tout repos, Catherine Viguier.
1: C'est une évidence, avec toujours une lune au scorpion.
2: Bélier, eh bien, vous ressentez une frustration que vous pourriez compenser par une dépense.
3: Taureau, vous vous sentirez un peu seul face à une décision à prendre, mais vous verrez, ça ira.
4: Gémeaux, vous serez fiers de vous, vous écoutez, vous soignez malgré les difficultés.
5: Cancer, d'une ambiance délicate, vous en ferez une ambiance apaisée. On vous devra beaucoup.
6: Lion, c'est tendu, il faut le dire. Vous puisez dans vos ressources afin de faire face.
7: Vierge, ce que vous allez rechercher, c'est la paix. Et vous ferez tout pour vous protéger.
8: Balance, il faudra lutter afin de vous imposer, afin d'être pris au sérieux, mais vous y parviendrez.
9: Scorpion, si vous avez des bobos de l'âme, du cœur, du corps, expliquez-le, mais en douceur.
10: Sagittaire, demain sera un autre jour. Aujourd'hui, il vaudrait mieux vous mettre à l'abri.
11: Capricorne, la conjoncture astrale vous rend vulnérable, il vous en faut plus pour renoncer.
12: Verseau, en famille, vous ne savez plus très bien où vous en êtes, à moins que ce soit lié à votre maisonnée.
13: Poisson, s'il y a des difficultés lors d'un voyage, si vous passez un examen aussi, vous en ressortirez quelque chose de positif.
14: Et pour nous tous, malgré l'orage, on s'accroche à une étoile.
0: Merci Catherine, et à demain, même heure, même fréquence.
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0: Campa, vous avez reconnu Jean Mincogne sur RCFM. Alors que l'on referme le chapitre de la marque Sora et des salons de coiffure organicaire. Notre invité, c'est Franck Zanoni pour son groupe qui entre dans une nouvelle phase de structuration avec le lancement officiel de sa franchise.
1: Les prochaines étapes concernant notre franchise organicaire, c'est de pouvoir développer du bord à bord et puis tout doucement envahir le marché national.
2: Donc c'est une ambition affirmée de se développer sur le continent aujourd'hui.
1: Ah ben là, on est parti, là, ça y est. On a mis les moyens et on met les moyens pour y arriver.
2: Est-ce que c'est du coup un défi aussi, si on commence à s'exporter, de réussir à préserver cette identité corse du concept tout en changeant d'échelle?
1: Tout à fait, on reste fidèle à cet esprit par notre savoir-faire et puis par, encore une fois de plus, notre qualitatif produit que l'on amène. Et oui, puis il y a une fierté de partir de notre... petit village et d'arriver comme a pu le faire Napoléon.
2: Quel profil recherchez-vous pour vos futurs franchisés?
1: Les profils qu'on recherche chez nos futurs franchisés, ce sont des personnes avant tout passionnées, qui ont cet état d'esprit aussi d'économie durable.
2: Votre vision, Franck Zanoni, du marché de la coiffure et de la cosmétique dans les prochaines années, comment est-ce que vous le voyez évoluer si vous vous projetez un peu dans le futur?
1: Alors, si je me projette dans le futur et ce qu'on est en train de prendre comme chemin avec Organicare, aujourd'hui, on a l'intelligence artificielle qui vient. Alors, je vous dis pas qu'on aura des robots qui vont vous couper des cheveux et on y pense. Mais non, il faut garder le côté sensoriel. C'est pas un robot qui vous le donnera. Il faut garder ce côté relation humaine. Mais aujourd'hui, on a quand même la chance d'avoir des outils qui se développent avec l'IA, où on peut faire gagner du temps à nos coiffeurs. Et ce qui fera, par exemple, sur des diagnostics, qui permettra à, demain à nos coiffeurs de consacrer plus de temps technique, je dirais, avec la cliente.
2: Alors ça, c'est pour la coiffure et le marché de la cosmétique, son évolution dans les prochaines années.
1: Ben, je trouve que là, on est déjà bien parti parce que on était vraiment, dans les années 90, on était parti sur le bio. Le bio a fait toutes ses vagues, a vraiment monté. Il y a un engouement moindre aujourd'hui. Pourquoi? Parce que quand vous prenez la Commission européenne sur les réglementations de taux de tolérance de pesticides aujourd'hui, en France, on n'a pas le même taux qu'en Espagne, qu'en Italie ou autre. On a l'impression de se faire un peu berner finalement. Et on revient plus au naturel. Et on revient, en revenant pour moi au naturel, on revient plus à nos valeurs de nos grands-parents qu'on a pu connaître.
0: Entre croissance, recrutement et transmission du savoir-faire, le groupe veut désormais inscrire son développement dans une logique régionale et nationale. Vous retrouvez l'intégralité du portrait de Franck Zanoni au micro de Michael Andréani en podcast.
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0: Il est 7h moins le quart.
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0: Ça veut dire que nous allons parler sport et foot en l'occurrence avec un duel Sud-Nord pour la finale de la Coupe de Corse de football, Laurence.
11: Oui, coup d'envoi à 16h ce dimanche à Ghisonaccia de ce match qui oppose le FC Basteligaccia au FC Balagne. Et l'objectif est bien sûr de ramener la Coupe à la maison. Dans les deux camps, on se prépare donc pour être le plus performant possible. Et Didier Arnoux, en Balagne, le moins que l'on puisse dire, c'est que l'on aime la coupe.
12: Triple vainqueur de l'épreuve, le FC Balagne rêve de réaliser la passe de 4. Pensionnaire de National 3, où l'équipe a fini la saison à une honorable 10e place. L'équipe entraînée par Nicolas Huisman a battu Corté dans la douleur et elle arrivera dimanche avec un certain statut.
13: On assume d'être favori, c'est déjà la première des choses. Ensuite, on sait qu'on a un adversaire en face de nous qui va jouer le coup à fond. Donc, on se prépare de la meilleure des façons en respectant cet adversaire, en l'analysant et en préparant un match très sérieusement. La Coupe de Corse, elle est particulière pour nous, c'est clair. Chaque année, elle nous amène quelque chose de positif. La gestion des effectifs, ça peut être compliqué, mais nous, elle a toujours été positive pour nous, cette coupe, et on l'a à cœur. Le président aime cette coupe, le club aime cette coupe. Moi, qui suis du continent, je me rends vraiment compte que c'est quelque chose d'important pour l'identité locale. Voilà, donc à partir de là, si on peut être le seul club à l'avoir gagné 4 fois, on le fera.
12: Et la Balagne rêve donc de soulever la Coupe de Corse nationale pour la 4e fois et de réaliser aussi un doublé à Ghisonaccia, puisque ces U18 joueront en début d'après-midi leur finale contre AFA.
11: Et face au FC Balagne, Didier, pour la Coupe de Corse nationale, le FC Basteligaccia rêve de réaliser l'exploit.
12: Les Rouges et Blancs, 3e de leur championnat de Régional 1, veulent finir leur saison en rentrant dans l'histoire du club. Amener la Coupe à Basteligaccia, ce serait une belle récompense pour la bande de joueurs d'une même génération, des copains qui partagent la même passion, qui ont les mêmes codes. Une équipe qui va arriver pour jouer le coup à fond, prévient le président Jacques Pellegrini.
14: La pression, on va essayer de l'évacuer parce qu'une finale reste une finale. Bon, je ne raconte rien en disant ça. Pour autant, je veux dire, tout le monde est prêt, tout le monde est motivé. Et au contraire, il va falloir se dégager de toute pression pour, au contraire, jouer son va-tout à fond. Je pense que les joueurs sont très, très motivés par rapport à cette finale. Je veux dire, c'est quelque chose, une finale, c'est pas tous les jours qu'on a la chance de la jouer. Donc, il faut vraiment être présent, mais se dégager de toute pression et jouer pour... et de la gagner.
12: Alors une finale, ça ne se joue pas, ça se gagne, que l'on soit de Basteligaccia ou de Balagne. Si les objectifs sont différents, la finalité restera la même. Graver son nom au palmarès de la Coupe de Corse. Finale à suivre dimanche, 16h sur RCFM.
11: Et ce sera avec Arthur Solina. C'est vous, Alexandre Antonini. Comment va s'organiser cette soirée?
15: Prise d'antenne à 16h, commentaire des matchs en direct et en intégralité, bien entendu. Après, bien sûr, après le coup de sifflet final, la joie de l'une ou des deux équipes, bien entendu, à suivre en direct sur nos ondes. Et puis, l'après-match avec les différentes analyses des deux côtés, des entraîneurs et puis des joueurs. Voilà, gros dispositif de RCFM.
11: Le duo Alexandre Antonini et Arthur Solinas à partir de 16h ce dimanche sur RCFM.
0: On sait ce que l'on fera, donc où que l'on soit, on aura une oreille branchée sur la radio. Merci Alex.
15: À tout à l'heure.
0: À tout à l'heure. Vous revenez à 7h30 pour un nouveau journal. 12 minutes vous séparent de votre prochaine édition. Laurence, soyez fidèle au poste.
11: Je serai là.
0: Sharp avec You avant de retrouver les enfants de Biguglia. 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
0: Ascoltiamo sto ben a réédité les discours la gourse à Dibigouglia.
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3: Merci d'être chaque jour plus nombreuses et nombreux à l'écoute de nos programmes. Nous sommes le vendredi 29 mai 2026, place à l'information à cette heure précise. Journal présenté par Laurence Méride. Et c'est la fin d'un marathon pour celui qui va défendre le texte sur l'autonomie de la Corse à Paris.
4: Pendant ces deux jours dans l'île, Florent Boudier a rencontré les représentants politiques insulaires. Objectif, préparer l'examen du projet de loi constitutionnelle par la commission des lois de l'Assemblée nationale ce mardi, puis le 16 juin dans l'hémicycle. Hier, un dernier round de discussion lui a permis de prendre la température auprès des différents présidents de groupe de l'Assemblée de Corse. Paul Antoine Squarchi.
5: Florent Boudier a présenté sa feuille de route, son fil rouge, la motion du 5 juillet 2023 relative à l'autonomie votée par l'Assemblée de Corse. Une approche saluée par Paul-Félix Benedetti du groupe indépendantiste Corinne Fronde.
6: Et je pense que politiquement, il considère que c'est un aboutissement d'un processus politique de 50 ans et que son échec serait l'échec d'un parcours qui a choisi une voie de discussion pragmatique et démocratique.
5: Les notions de communauté historique et de pouvoir législatif pourraient crisper le débat parlementaire comme elles divisent la classe politique insulaire. Jean-Christophe Angelini du groupe Avancemo, nuance.
7: Mais l'on sait aussi, avec beaucoup de respect pour ceux qui sont opposés, qu'elle est très largement majoritaire, celle qui consiste à défendre l'idée d'un pouvoir législatif pour l'Assemblée de Corse. Dès lors, je pense que le législateur ne pourra pas ne pas en tenir compte.
5: Si la famille nationaliste se retrouve sur cette question, ce n'est pas le cas de la droite. Jean-Martin Mondoloni, son leader à l'Assemblée de Corse, se dit favorable plutôt à un pouvoir d'adaptation des lois.
8: À savoir qu'on ne peut pas demander plus de pouvoir et faire procès au gouvernement et au Parlement d'amender le texte. Le texte sera amendé. On pense qu'il va bouger dans le sens d'une piste d'atterrissage qui va aller autour du pouvoir d'adaptation.
5: Un équilibre fragile et un match parlementaire loin d'être assuré.
4: Le parquet européen perquisitionne des organismes publics à Ajaccio. Les opérations réalisées hier et mercredi à l'ADEC, notamment, portent sur des soupçons de fraude

0: aux marchés publics et aux aides européennes du plan de relance post-Covid. Le parquet évoque également des perquisitions au domicile de plusieurs personnes ainsi que dans les locaux d'entreprises privées. Des documents et des preuves numériques ont été saisis. Explication plus en détail dans le journal de 7h30 d'Alexandre Anthony.
1: Le créateur du luxueux domaine hôtelier de Mourtelier reconnu coupable en appel pour insolvabilité frauduleuse.
0: Paul Canarelli relaxé en première instance pour s'être organisé afin de ne pas payer de condamnation pécuniaire prononcée par la justice, a finalement été condamné à 30 000 euros d'amende pour réparation du préjudice moral et 15 000 pour les frais de justice. C'était hier à Bastia.
1: 7h02, comment lutter contre ces vaches qui se promènent au milieu de la route en Corse?
0: Les éleveurs veulent être une partie de la solution, la divagation animale, problématique quasi généralisée dans l'île depuis des décennies, était au cœur d'une réunion hier à Casamatch, à l'initiative des syndicats agricoles, FDSEA et Jeunes Agriculteurs. Autour de la table, le tout nouveau président des Jeunes Agriculteurs de Haute-Corse, Jean-Paul Leonelli, il a été élu la semaine dernière.
2: On a eu une réunion FDSEA-JA et on va élargir la réunion. On va voir si on peut avoir le soutien des maires pour appeler d'autres personnes et tout, pour pouvoir élargir au possible, pour pouvoir trouver des solutions. Parce qu'il y a beaucoup d'individus pour autour des villages et tout, donc on peut pas clôturer pour pas que les vaches descendent en bas. Parce que s'il faut se poser la question, c'est quoi la divagation? C'est des vaches qui sont tout le temps en permanence dans le village, ou des vaches qui redescendent d'estive ou qui montent en estive. Donc c'est ça aussi la question. Il faut qu'on en discute tous ensemble pour trouver un moyen. Parce qu'il n'y a pas qu'aux éleveurs et pas qu'aux maires à trouver des solutions.
0: La divagation animale, on en reparle avec le président de la FDSEA de Haute-Corse, Joseph Colombani, sera notre invité à 8h moins le quart.
1: Autre problématique très prégnante en Corse que nous abordons ce matin, Laurence, le logement.
0: Alors que quelques 40 000 résidences principales supplémentaires seront nécessaires en Corse à horizon 2050, selon les services de l'État, hier à Corté, élus et acteurs du logement se réunissaient pour évoquer les solutions liées à la rénovation. Thématique du jour, rénover et améliorer les logements pour dynamiser les centralités. Un défi de taille avec 30 000 logements classés passoires énergétiques dans l'île en 2025 et 11 000 estimés potentiellement indignes, mais que les pouvoirs publics espèrent relever via notamment les nombreux logements vacants chez nous. Le président de l'ANCT, Christophe Bouillon, au micro d'Hélène Batty.
3: Il y a une grande partie de la population qui relève du logement social, qui peut prétendre 90% de la population, alors que on est partout ailleurs à 70% plus tôt. On voit aussi que la question du logement est essentielle pour accompagner l'activité économique, pour accompagner les jeunes. On est ici à Corté, il y a l'université. C'est difficile parfois de pouvoir se loger. Donc on voit qu'il y a des spécificités parfois beaucoup plus fortes que sur d'autres territoires. Malgré tout, il y a aussi des points communs avec d'autres territoires. Les Alpes, par exemple, où on a des programmes à peu près équivalents. On voit que le littoral aujourd'hui français est très concerné par cela. Il y a des difficultés pour des salariés à se loger. Donc c'est ça qui est intéressant, c'est de pouvoir s'inspirer aussi de ce qui se passe ailleurs pour essaimer, pour dupliquer ce qui marche ici peut marcher, pourquoi pas, ici en Corse. Et inversement, ce qui marche en Corse peut être aussi utile pour des territoires du littoral ou des territoires de montagne.
0: Des nouvelles de nos Corses du continent côté football. Grégory Lorenzi devient le nouveau directeur sportif de l'Olympique de Marseille, âgé de 40 ans. Il occupait ce poste depuis 10 ans au stade brestois, où il a largement contribué à la progression du club breton jusqu'à une qualification historique en Ligue des Champions. On reste en Bretagne où le Bastiais Stéphane Ross y vit une espèce de coup de théâtre. Il n'est plus l'entraîneur de l'US Concarneau. Selon Ouest France, le technicien corse quitte ses fonctions sur fond de fortes tensions internes avec sa direction ces dernières semaines. On reste sur le sport, du GR20 au Biking Man. Lambert Santelli, spécialiste du trail et des courses d'endurance, se lance dans un nouveau challenge, passer des sentiers escarpés à l'ultracyclisme. Ce matin, donc à 7h, il y a 6 minutes, il a pris le départ du tout premier Half Corsica. Il s'agit d'une course de 500 km entre Porto Vecchio et Bastia en totale autonomie, sans assistance sur les routes, avec plus de 10 000 mètres de dénivelé positif. Ancien recordman du GR20, Lambert Santelli se lance dans une nouvelle discipline du trail au vélo, avec la même volonté d'aller au bout de lui-même. Il l'a confié à Didier Arnoux.
4: Je suis compétiteur et je pense que je pourrais pas m'empêcher d'être un peu quand même dans la compétition, mais Alors là, après, comme je dis, c'est une découverte. C'est la première fois que je vais faire une course, enfin, d'ultra cyclisme, on va dire. Donc, je resterai quand même prudent. Et le but, ce sera d'arriver au bout et de pouvoir finir sans pépins et sans trop souffrir. Mais après, oui, s'il y a moyen de faire la course quelque part, c'est sûr que je pense que je pourrais pas résister. C'est vrai que j'ai l'habitude de ces longs formats, même si c'est pas, je serai pas sur mes deux jambes. Là, je serai sur deux pneus, mais je connais mon corps et j'espère quand même que l'expérience que j'ai sur des formats aussi longs m'aidera à bien finir. Quoi.
0: On lui souhaite d'aller jusqu'au bout.
1: Merci Laurence. À tout à l'heure.
0: On se retrouve à 8h.
1: Des nouvelles du beau temps du jour.
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1: Après un petit rafraîchissement lié aux gouttes de pluie qui ont peut-être traversé le ciel au-dessus de vos têtes cette nuit, c'est agréable, ça ne va pas spécialement durer. Regardez les cartes, c'est du grand beau temps qui est annoncé ce matin, plus de vent, un régime de brise. En revanche, cet après-midi, ça se gâte sur la montagne, le centre en particulier, avec de possibles orages aux alentours de Corse. Et des averses sur les reliefs où les nuages bourgeonnent. Sachez que les températures sont à la baisse, légèrement. 31 degrés pour la maximale obtenue à Sartène. Il devrait faire 30 à Ajaccio. On annonce 29 à Porto Vecchio et Corte. Il devrait faire 28 à Bastia. On espère 27 à Calvi. 26 degrés sont prévus à Piane. Et si l'on regarde l'évolution du temps, sachez que demain matin, on prendra les mêmes éléments qu'aujourd'hui au lever du jour. Grand beau temps, sans vent, ni nuages. L'après-midi, en revanche, on va retrouver de l'instabilité dans le Cortenay.
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1: On écoute les Enfoirés et on retrouve plein d'idées de sorties, 16 au total après ceci pour l'agenda de vos sorties.

0: C'était les Enfoirés.
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0: On va parler de plein de sujets à travers des rencontres, des conférences. Il y a aussi des propositions musicales, des concerts et des moments de lecture et des ateliers. Ne ratez rien.
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0: C'est justement avec une rencontre dédicace que l'on attaque cet agenda. Gilles Antonioli, autour de son ouvrage « Les rivages du destin », vous donne rendez-vous à la médiathèque de Petretto et Bikizano à 14h. Conférence exceptionnelle aussi de Lili Keller-Rosenberg. Elle est la survivante des camps de concentration et elle s'exprimera au Centre culturel L'Albor ou à Bastia à 14h ce vendredi. Autre rencontre, celle que vous propose la lauréate du prix des lecteurs de Corse 2025 dans la catégorie roman en langue française, Camille de Peretti, sera à 2h30 à la médiathèque de Corté et à 19h, elle rejoindra le musée Fesch à Ajaccio. Des ateliers nature et écriture animés par Céline Boulogne, elle est naturopathe et elle vous proposera cette activité à la médiathèque de Propriano à partir de 16h30 aujourd'hui. Ne ratez pas les entretiens d'Aurelius. Rendez-vous au salon de l'hôtel central de Bastia à 5h30 pour évoquer avec Tristan Casabianca le linceul de Turin, une controverse de mauvaise foi. Point d'interrogation. Conférence musicale avec Emmanuel Marini autour de l'épopée de la musique qui est écrite à travers les âges. C'est à la médiathèque du centre-ville de Bastia que rendez-vous vous est donné à 18h. Ne ratez pas la lecture musicale Manchester Dream avec Dominique Memmi et le trio Tralimonti en l'église Saint-Thomas ou de Belgodère à 6h30. Dans le même temps, démarra à Pigna le concert de Fanu Toracinta intitulé La Belle Vie. Iscontri di Alugiola avec une conférence Quelle école pour la Corse qu'animera le recteur de l'académie Rémi-François Paolini. C'est à l'office du tourisme d'Ajaccio que ça se passe à 6h30 ce soir. Une heure après, le concert de Kaleya Soul System avec Mariana Yaomak. C'est au parc de Salecha que l'on vous donne rendez-vous à l'Isula. Et puis de la danse contemporaine qui s'affiche, la danse d'après par la compagnie Baldila au Spazio Culturale Nadale Rocchiccioli de Cargese. On referme cet agenda avec une conférence musicale, celle de Jean-Côme Lanfranchi, donnée à Chénine à Ajaccio à 8h30. À la même heure, le concert d'Una Viarano dans la salle rouge de Porto Vecchio. Et puis le concert du quatuor Debussy-Gipsic dans la cour du musée de Bastia à 21h. La très belle restitution en perspective de la masterclass di Messaggeri à 21h aussi au centre polyphonique de Corse à Sartène. Et enfin, nouveau spectacle de Fabrice Eboué ce vendredi au théâtre L'Empire d'Ajaccio. Vous savez tout.
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0: Ce qui interroge David Ossilou aujourd'hui, c'est le secret de la longévité et du talent d'un Paul McCartney qui a 83 ans, sort un nouvel album aujourd'hui.
4: Et moi, si j'étais président de la République et que je voulais, par hasard, faire passer une réforme des retraites avec un programme qui serait d'allonger le temps de travail, convaincre les Français de rester actifs, eh bien, je nommerais Paul McCartney ministre du Travail. Et voilà, ce serait fait. L'homme sort ce vendredi son 22e album solo à 83 ans sur sa rue d'enfance à Liverpool. Smokey Paws and Cheap. Alors oui, on pourrait lui dire, mais Paul, tu as coécrit Yesterday, la chanson la plus reprise de l'histoire de la musique. Tu as vendu 200 millions de disques, tu as joué devant des stades entiers à 83 ans, même pendant 3 heures. C'est bon ? Tu peux t'arrêter ? C'est quoi son secret ? Il est réputé très optimiste, végétarien, non-fumeur depuis des années. Mais McCartney, c'est surtout l'artiste qui n'a jamais renoncé. Quand les Beatles se séparent, lui se tourne vers l'avenir, les nouveaux styles, les nouveaux sons. McCartney joue encore même une grande partie des instruments en studio, comme à l'époque des Beatles, la basse, la guitare, le piano, la batterie. Ses équivalents français, ne cherchez pas, il n'y en a pas. Sardou s'est arrêté, Eddie Mitchell s'est mis en retrait, les autres ont ralenti. Disparus, ne sont plus là. Lui non, Il l'a dit lui-même, je devrais pouvoir me dire, allez Paul, ça suffit, mais il y a encore cette petite voix dans ma tête qui répond, non, non, non. Cette petite voix, c'est Yesterday, c'est Hey Jude, c'est 60 ans de musique qui nous accompagne depuis toujours. Paul McCartney n'est pas une légende, c'est un ovni. Et vous savez, en radio, il y a un vieux conseil qu'on se transmet depuis des décennies. Si t'as plus rien à dire, passe un Beatles.
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0: À plus de 80 ans, on va suivre de près cette sortie de l'ex-Beatles.
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0: Dans un petit instant, on vous parle d'un joli projet, joli et coloré, Color Planète. Ça se passe à Bonifacio, sur le port, ce dimanche 31 mai. Ophélie et Stéphanie dans les Starting Blocks pour vous expliquer la philosophie de cette manifestation. Elles arrivent dans 3 minutes.

0: Fade avec Incantesimo à 7h21.
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0: Avec un titre très poétique, l'Odyssée du flocon à la vague. Joli projet dont on va vous dévoiler le programme en compagnie d'Ophélie David qui nous rejoint à présent. Bonjour Ophélie.
2: Bonjour à tous, bonjour Isabelle.
0: Merci d'être à nos micros ce matin pour nous parler du point d'orgue de cette manifestation où vous attendez de nombreuses familles au sein de Bonifacio sur le port pour la Color Planète dont vous allez nous rappeler l'objectif. C'est au détour d'une manifestation assez ludique et colorée, Ophélie, que vous avez envie de faire passer un certain nombre de messages.
2: Oui, absolument. En fait, dans le cadre magnifique de Bonifacio, son port et sa citadelle, nous accueillons les gens, les familles, comme vous l'avez dit. C'est un parcours, une boucle de 5 km qui n'est pas chronométrée. Donc, on peut venir courir ou marcher, c'est libre à chacun. L'important, en fait, c'est vraiment de venir, c'est de participer, car cet événement est gratuit à condition de ramener un objet électrique ou électronique à recycler. Et comme vous l'avez très bien dit, c'est le message que l'on souhaite faire passer.
0: Un objet qui aura nécessité un certain nombre de ressources, au premier rang desquelles l'eau, pour sa fabrication. Et ça aussi, vous allez nous l'expliquer, Ophélie.
2: Oui, absolument. En fait, on ne se rend pas compte, mais dans nos objets du quotidien, il y a énormément d'eau qui se cache, qui est utilisée lors de leur construction. Par exemple, un simple grille-pain, voilà, on est devant notre café, notre petit déjeuner. Un simple grille-pain, c'est 3000 litres d'eau. Un smartphone nécessite 13 000 litres d'eau pour être fabriqué. Donc, ça vous met vraiment en évidence la nécessité, l'utilité de recycler ces objets, car évidemment, reconditionner ou réutiliser, ils consommeront, ils utiliseront moins d'eau, cette ressource vitale à tous, pour continuer à vivre ou pour être utilisée dans d'autres appareils.
0: Important de quantifier cette eau cachée qui se masque derrière la fabrication de ces objets connectés, souvent, et qui se compte en piscine olympique, parfois.
2: Oui, c'est vrai qu'on ne se rend pas compte, mais on en a énormément, on utilise beaucoup. Et c'est vrai que lorsque l'on additionne, c'est des chiffres tout de suite stratosphérique, et c'est vrai qu'on arrive à récolter plusieurs centaines de milliers de litres sur cet événement de la Color Planète qui aura lieu dimanche, comme vous l'avez dit. Et donc c'est une impact très concrète, vraiment très concrète pour notre planète. Et c'est important en fait de se le figurer, de se le représenter, car une fois qu'on a cette connaissance, on peut agir en conséquence et en conscience. Et tout ça, évidemment, attention, hein, c'est dans la bonne humeur, c'est dans le plaisir, il va y avoir la batucada, on va recevoir des poudres colorées, on sera comme des petits perroquets, heureux d'avoir passé un moment en famille et d'avoir fait une bonne action, d'avoir participé à ce cercle un petit peu vertueux, voilà, pour protéger notre planète et surtout notre eau. Et notamment là, la Corse du Sud, on est déjà en vigilance sécheresse, donc voyez, on est vraiment sur quelque chose qui nous touche au quotidien et sur lequel on peut avoir facilement une impact un petit peu plus positive ou en tout cas moins violente pour notre planète.
0: Ophélie David, merci de nous avoir rappelé les fondamentaux qui permettent de retracer le trajet de cette goutte d'eau et savoir ce qu'elle coûte en termes de fabrication. On vient dimanche sur le port de Bonifacio pour ces 5 km et faire de belles photos de famille en perspective très colorée en ramenant, si possible, un objet connecté pour participer à la Color Planète.

0: Il suffira d'un signe vers Borgo pour accueillir Eric. Bonjour.
1: Salut.
0: Salut d'aboy. Vous êtes un habitué, je crois, des musicales.
1: Oui.
0: Vous y allez tous les ans, Eric?
1: Pratiquement, oui.
0: C'est quoi le spectacle qui vous a le plus marqué?
1: Je me rappelle plus exactement. Il y en a tellement eu que je me rappelle plus.
0: Bon. Et vous avez prévu de faire quoi ce week-end?
1: Et ce week-end, garder ma petite fille.
0: Ah, trop bien. Elle a quel âge?
1: Elle a bientôt 2 ans.
0: Ah oui, on la confie volontiers. Donc tout le week-end, elle mange chez vous, elle dort chez vous.
1: C'est ça.
0: Ça, c'est le bonheur.
1: Voilà. Il n'y a pas mieux.
0: Donc là, c'est un week-end en famille sage. Et pour le week-end prochain, pas de contrainte de garde, vous la rendez aux parents.
1: Oui.
0: Et vous sortez.
1: Voilà.
0: À moins que vous ne l'emmeniez au musical, pourquoi pas. Autant elle vous couche.
1: C'est possible.
0: Eric, on est très heureux de vous faire gagner ce pass pour 2 personnes. Vous ne choisirez donc pas votre soirée, vous irez potentiellement à toutes. On espère que vous allez vous régaler.
1: Ok, bien grave.
0: Soyez, à bientôt. Bonne ayurnade.
1: D'accord, merci.
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0: Dovan.
1: Bonjour.
0: Zoom sur l'agriculture avec Evelyne Fontane dans Ribes. Il était temps de se retrouver. Christophe Zagal nous emmène dans toute la Corse et Campacui.
2: Bonjour.
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6: Il est 8h moins le quart.
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6: Les éleveurs volontaires pour lutter contre la divagation animale, c'était le thème au cœur d'une réunion organisée hier à Casamatchouli à l'initiative des syndicats agricoles FDSEA et Jeunes Agriculteurs. Une réunion qui n'a pas eu le succès escompté, mais qui est un premier pas, selon les syndicats. Ils veulent en effet convaincre les élus, la collectivité, la Chambre d'agriculture et les services de l'État de se mettre autour d'une table pour trouver une solution à une problématique quasi généralisée en Corse depuis des décennies. Joseph Colombani, le président de la SDSEA de Haute-Corse, est l'invité de la rédaction. Il a été interrogé sur le sujet par Alexandre Sanguinetti.
7: Joseph Colombani, bonjour.
8: Bonjour.
7: La divagation animale, c'est un sujet récurrent, on en parle depuis des décennies en Corse. Qu'est-ce que vous vouliez apporter avec la réunion, le débat de ce jeudi?
8: Alors déjà, c'est à remarquer, on a fait toute la réunion en Corse. C'était une volonté de la faire en Corse, en solidarité avec ce qui se passe à Skolagours. Et ça s'est très bien passé. Pour une fois, c'est les éleveurs qui provoquaient la discussion sur la divagation. C'est-à-dire, on n'attend pas d'être mis à l'index, etc., traité de chasseurs de primes, de fraudeurs, voire d'assassins. C'est nous qui prenons le taureau par les cornes, si vous m'excusez l'expression, et qui allons au-devant du problème et de sa résolution. Donc, on a trouvé un écho auprès des maires, ils étaient tous là. Il y avait aussi des représentants de la Chambre, mais ils n'avaient pas mandat pour prendre des décisions. Donc, il va y avoir un bureau lundi, et ils vont prendre la décision notamment de continuer avec nous cette démarche. Et on espère que sur les problèmes qui durent depuis 30 ans, en Corse 40 ans, on espère qu'on aura l'appui des pouvoirs publics, mais aussi des hommes politiques, notamment de la CDC, de l'ODARC, des députés, des sénateurs, pour que ensemble on trouve une solution qui conviennent à tous ceux qui vivent en Corse.
7: Parce que c'est vrai qu'aujourd'hui, on comprend que les maires soient présents et répondu présents à cette
8: Bien
7: réunion,
8: sûr.
7: Parce qu'ils sont les en première ligne. C'est à cet échelon-là aujourd'hui que se gère la divagation animale. Mais vu le phénomène, on va dire, un peu généralisé
8: ils sont
7: en Corse,
8: impuissants.
7: Est-ce qu'il ne faudrait
8: ils
7: pas passer un échelon au-dessus, justement? Oui.
8: Mais forcément, ils sont impuissants au niveau. Ils en ont parlé, ils se sont exprimés longuement sur ce qu'ils pouvaient faire, ce qu'ils ne pouvaient pas faire, les autorisations, etc. Non, il y a des mesures. On a évoqué le prix de la céréale. Le cours du marché de la céréale, c'est 115 euros la tonne. Nous, ici, en Corse, on la touche à 420. Et quand vous devez monter dans le Niol, vous êtes à 450 euros la tonne. Donc, si vous avez de la céréale à bon marché, enfin, au prix normal, comme en bénéficient d'autres agriculteurs, vous pouvez garder vos animaux, vous les maîtrisez un peu plus.
7: Il y a aussi, José Colombani, une question de pratique d'élevage. On fait beaucoup de parcours en Corse et peut-être que ça favorise un petit peu la divagation.
8: Complètement. C'est-à-dire que vous allez d'un point à un autre pour retrouver la ressource. C'est sûr que ça vous fait traverser des routes, des choses comme ça. Mais tout ça, ça peut se penser au cas par cas. Ça peut s'organiser justement sur un territoire comme la commune. Mais lorsque ça devient général, lorsque ça devient un problème de société comme ça l'est aujourd'hui, à ce moment-là, il faut que ce soit la société qui s'en empare, et notamment les représentants, c'est-à-dire les hommes politiques de la région, de l'État central, et qu'on trouve ensemble des solutions. Nous, si vous voulez, le message d'aujourd'hui, c'est qu'on en a marre d'être les boucs émissaires de tout ce qui ne marche pas dans l'élevage, et notamment dans l'intérieur. Je veux dire, on veut participer à la solution. On n'est pas, nous, le problème.
7: Vous parlez justement de solutions. Vous dites aujourd'hui, il en existe. Et même des solutions qui peuvent être des solutions techniques, technologiques.
8: Absolument. On les a mises en œuvre, on les a essayées. Des choses qui se débloquent. Je vous parlais de ces colliers. On interdisait l'utilisation de ces colliers aujourd'hui. C'est possible, ils ont un coût. Mais quand on voit qu'on a dépensé entre 3 et 4 millions pour poser des bolus qui visiblement n'ont pas atteint l'efficacité, qu'ils devaient, on peut se poser des questions sur la pertinence de l'investissement de cet argent public dans ce genre d'outils. Donc, il y en a d'autres. Nous, on demande simplement à avoir une réflexion et ne pas être les boucs émissaires, ne pas être traités comme des parias.
7: Vous reconnaissez quand même qu'il peut y avoir des pratiques à améliorer, en tout cas.
8: Mais on est là pour ça. On ne joue pas l'autruche à dire tout va bien et c'est le problème de l'État. Non. Il y a une co-responsabilité. Donc, on se met à ce niveau et c'est pour ça qu'on a organisé cette réunion.
7: Une dernière question, Joseph Colombani. Sur une PAC adaptée à la Corse, vous n'avez toujours pas de réponse du ministère ?
8: On n'a toujours pas de réponse du ministère, alors que d'autres régions françaises, je pense au Dom-Tom et d'autres régions européennes aussi, notamment les îles, ont des spécificités reconnues. J'ai entendu le président de l'ODARC dire qu'il avait demandé une PAC spécifique. Il faudrait savoir c'est quoi la PAC spécifique qui a été demandée.
7: Mais vous n'avez pas le contenu de cette adaptation.
8: Voilà, exactement. On n'a pas le contenu. Alors qu'il y a un travail à faire, même stratégique, de valider ce contenu, de le présenter à l'Assemblée de Corse, de le faire voter à l'unanimité et qu'ensuite, tous ensemble, on puisse le porter à Paris et à Bruxelles. C'est des stratégies simples, notamment, qui s'inscrivent dans le cadre de l'autonomie, des discussions sur l'autonomie de la Corse. Je veux dire, si on n'a pas de pouvoir économique, on n'aura pas de pouvoir politique.
7: Joseph Colombani, merci beaucoup d'avoir répondu à nos questions. Merci beaucoup.
6: Le président de la FDSEA au micro d'Alexandre Sanguinetti qui réunissait des éleveurs volontaires pour lutter contre la divagation animale hier dans le Niol. Je vous propose à présent un autre cadeau. Le vendredi, on vous couvre de trésors. Après les invitations pour les musicales, nous sommes également partenaires de la nuit du millésime qui revient à Bastia en 2026. Vous le savez, cet événement viticole incontournable pour célébrer nos vins de Corse dans une ambiance conviviale et festive dans le sublime décor de la cour du musée de Bastia qui réunira cette année encore, cette nuit du millésime, les amateurs de vin, les vignerons autour de dégustations de produits locaux. Vous êtes nos invités au 04 95 32 22 22 si vous avez envie d'y aller et si vous êtes libre le dimanche 7 juin prochain, le soir, pour rejoindre le palais des gouverneurs avec l'ensemble de ces professionnels de la filière et le CIVC à l'initiative de cette manifestation.

0: On nous signale au rond-point numéro 4 un camion qui a perdu de gros cailloux sur la route. Soyez extrêmement prudents, levez le pied en attendant que le nécessaire soit fait pour évacuer ces pierres sur la chaussée. Faites gaffe de ne pas en prendre une dans les jantes ou dans les pneus. On accueille Vanina qui est notre heureuse élue. Je peux vous dire que vous avez dû ferrailler avec beaucoup de participants qui ont tenté de repartir avec cette invitation. Mais vous avez été la plus vive d'entre eux, Vanina.
1: Eh bien, tant mieux, écoutez.
0: Vous avez déjà participé à la nuit du millésime?
1: Oui, oui.
0: Donc c'est normal que vous ayez envie d'y retourner.
1: Exactement, voilà, c'est génial. Donc du coup, j'étais à l'affût pour vous appeler.
0: Est-ce que vous avez votre tenue rose?
1: Ma tenue rose, eh bien, on va trouver ça. Hein.
0: Ah bah il faut, hein, pour le dress code de la soirée, pour être assorti à la déco du comité intersyndical des vins de Corse. C'est toujours festif, c'est toujours coloré, c'est toujours convivial et c'est toujours excellent sur le plan de la dégustation puisque vous avez tous les professionnels de la filière viticole qui vous offrent le meilleur de leur savoir-faire. C'est dimanche prochain, vous avez une semaine pour vous préparer.
1: Ça va, on trouvera de quoi se vêtir pour le jour J.
0: Je parlais aussi de la préparation mentale, hein, parce qu'il faut être préparé.
1: Il faut être rodé physiquement et mentalement.
0: Ouais. C'est ça. On vous souhaite une excellente soirée. Merci d'avoir joué avec nous, Vanina. Une bise.
1: Merci, à bientôt.
0: Ciao.
1: À bientôt, bonne journée. Merci, au revoir.
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0: expérience désagréable. En l'occurrence, un léger choc électrique. Vous avez saisi le concept. Les souris ont bien compris qu'une fois que cette odeur arrivait à leur narine, et bien derrière, c'était un coup de jus pas sympa qui les attendait. D'où leur appréhension à l'approche de cette effluve précise. Bon, mais jusque-là, rien de bien étonnant. On est dans un schéma classique de conditionnement. Par contre, la suite de cette étude est très intéressante. Les scientifiques ont en effet regardé de près ce qui se passait chez les descendants de ces souris traumatisées par cette odeur. Eh bien, je vous livre les résultats. Les petits qui n'ont jamais été exposés aux molécules odorantes d'acétophénone, lorsqu'ils les sentent pour la première fois, réagissent immédiatement par des sursauts, des évitements, une hypersensibilité. Un peu comme s'ils savaient déjà que cette effluve précise annonçait un danger. Pour comprendre ce phénomène, les chercheurs se sont donc penchés sur le support biologique de cette transmission. Ils ont observé les spermatozoïdes, des paires conditionnées, et ont découvert des modifications chimiques autour d'un gène clé impliqué dans la détection de cette odeur. Ce gène, lié à un récepteur olfactif, portait effectivement des marques épigénétiques, des modifications n'altérant pas l'ADN lui-même, mais influençant la manière dont il est utilisé. Et donc, ce qui est surprenant, c'est que ces modifications apparaissent aussi chez la descendance et même à la génération suivante. Cerise sur le sourisseau, les cerveaux de ces petits cobayes ont montré également des changements structurels. La zone précise, dédiée à cette odeur, est en effet plus développée, comme si le système sensoriel avait été préconfiguré pour la détecter. Autrement dit, dans leur caboche, il ne s'agit pas d'un souvenir transmis, mais d'une sensibilité héritée. Alors il faudra encore des confirmations précises d'analyse, mais si de telles transmissions existent chez d'autres espèces, et peut-être dans une forme atténuée chez l'humain, alors elles pourraient éclairer autrement certains troubles anxieux, phobies ou réactions post-traumatiques. Cela signifierait alors une chose vertigineuse. Une expérience vécue par nos ancêtres pourrait nous toucher biologiquement, et de la même manière, d'autres expériences traumatiques vécues aujourd'hui pourraient préparer les générations futures à un danger qu'elles n'ont pourtant jamais rencontré.
1: Merci Fabrice.
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1: Il est déjà 8h. Des organismes publics de la région ajaxienne perquisitionnés, Laurence.
3: Des perquisitions, Isabelle, menées ces deux derniers jours dans le cadre d'une enquête du parquet européen pour un soupçon de fraude aux aides du plan de relance post-Covid. Les locaux de l'ADEC, notamment l'outil de la mise en œuvre de la politique économique de la collectivité de Corse, figurent parmi les sites visités par les enquêteurs. Le montant de la fraude est estimé, Roland Frias, à environ 18 millions d'euros.
4: Le parquet européen a confirmé ce jeudi des perquisitions réalisées les 27 et 28 mai à Ajaccio et dans ses environs. L'enquête porte sur de possibles fraudes à des marchés publics financés par le FEDER et le programme REACT-EU pour un montant estimé à 18 millions d'euros destiné à soutenir la reprise économique après la crise sanitaire. Des perquisitions ont donc été menées au domicile de plusieurs personnes, mais aussi dans des entreprises privées et organismes publics comme l'Agence de développement économique de la Corse et la Caisse de développement de la Corse. Des documents et des preuves numériques ont été saisis. Les investigations sont menées avec l'appui de l'Office central de lutte contre la corruption et les infractions financières et fiscales de la police judiciaire. Sollicité hier en marge de la session de l'Assemblée de Corse par ICI RCFM, le président de l'exécutif, Gilles Giovannangeli, également président de l'ADEC depuis février 2025, n'a pas souhaité s'exprimer.
3: Un article complet à ce sujet vous attend sur notre site internet et l'application ICI. Plus que 4 jours avant le début de l'examen du projet d'autonomie de la Corse à l'Assemblée nationale, mardi en commission des lois pour commencer, puis à partir du 16 juin dans l'hémicycle, afin de défendre au mieux le dossier, le rapporteur du texte vient de conclure une visite express en Corse. Hier, Florent Boudier s'est entretenu avec les présidents de groupe à l'Assemblée de Corse. Il dit qu'il va s'appuyer sur la motion sur l'autonomie votée le 5 juillet 2023 dans l'hémicycle insulaire. Josepha Giacometti, conseillère territoriale non inscrite et indépendantiste de Nazione, et salue la démarche du député. Mais pour elle, le péché originel réside dans cette fameuse motion.
5: Florent Boudier défendra le texte défendu par les élus de la Corse et le péché originel se porte là. C'est pas sa responsabilité à lui. Le péché originel, c'est que le texte défendu par les élus de la Corse permette le détricotage et les échanges que nous avons eus ce matin ne m'ont pas démenti sur ce point. Et ce

0: qui est encore plus problématique, c'est que on se rend compte que ce qui a été fait sur les termes de communauté, sur la question de la terre, de ce lissage qui a été opéré, risque d'ouvrir des véritables discussions et des points de clivage que nous aurions pu affronter en ayant véritablement assumé politiquement certaines choses. Donc finalement, à trop avoir voulu lisser, c'est ça qui devient problématique.
1: Un record absolu de chaleur battu hier pour un mois de mai, 37,9 degrés en Charente et dans l'Aude. Il efface le précédent qui était de 37 degrés enregistré à Solacaro en Corse, contrairement à 11 départements du continent. L'île n'est pas en alerte canicule.
2: En revanche, vigilance jaune aux orages ce vendredi. Un point complet sur la météo à la fin de ce journal.
1: En justice, l'homme soupçonné d'être l'auteur de coups de couteau mortels lors d'une altercation dans la nuit de lundi à mardi à Calvi a été présenté à un juge d'instruction hier, mis en examen pour meurtre. Il a été placé en détention provisoire. La victime, âgée d'une trentaine d'années, était un autre saisonnier, originaire du continent, touché par deux coups de couteau. Elle n'avait pu être ranimée par les secours.
2: Comment relever le défi du logement en Corse?
1: C'est le thème de la rencontre organisée hier à Corte, l'occasion pour les nombreux élus et acteurs locaux du secteur d'insister sur le besoin supplémentaire dans l'île d'ici à 2050. 40 000 résidences principales selon les services de l'État. Les pouvoirs publics espèrent relever le défi de deux manières. Premièrement, mettre à disposition les 20 000 logements vacants du parc et deux, rénover les logements indignes et les passoires thermiques. Mais sur le terrain, pour les maires, ces ambitions se heurtent souvent à des problèmes concrets. Francis Giudici, maire de Ghisonaccia.
3: Aujourd'hui, on a un gros problème d'abord d'indivision qui ne permet pas de réhabiliter ou rendre les logements décents. Il faut absolument que le public s'en empare, parce que si on veut redynamiser les centres-villes et relancer les commerces de proximité qui malheureusement donc ferment tous les jours, on a un rideau qui baisse, et c'est quand même inquiétant. En gros, 80% du tertiaire et en logement donc appartiennent à la commune, puisqu'on a 10 logements que j'ai dédiés à des seniors valides. Ils vont acheter leurs baguettes, ils vont acheter leur journal, ils sont plaisantes, ça maintient une activité. Donc là, on a 10 logements et on a la quasi-totalité des commerces et du tertiaire qui appartiennent à la commune. La commune loue à la communauté de communes ses locaux. France Travail, nous avons la collectivité de Corse, la chambre de commerce. Ça a été une volonté de ma part de pouvoir maintenir, ne pas éclater, que maintenir mon idée de bourg-centre, que Ghisonaccia soit un peu le cœur du territoire.
1: Francis Giudici, maire de Ghisonaccia, au micro d'Hélène Battini. Autre problématique prégnante dans l'île, la divagation animale. Ces vaches qui errent au beau milieu de la route, au cœur d'une réunion organisée hier à Casamaccioli, à l'initiative des syndicats agricoles FDSEA et Jeunes Agriculteurs. Réunion qui n'a pas eu le succès escompté, mais qui est un premier pas, selon les syndicats. Ils veulent convaincre les élus, la collectivité, la chambre d'agriculture et les services de l'État de se mettre avec eux autour de la table pour trouver une solution à une problématique quasi généralisée en Corse depuis des décennies.
2: Un nouveau navire de la Corsica Ferries est arrivé dans le port de Bastia ce matin.
1: À 6h30, le méga Serena a fait son entrée. Il faisait sa première traversée cette nuit entre Toulon et la Corse, 175 mètres de long. Le navire peut transporter 600 véhicules et 2000 passagers. Une acquisition qui s'inscrit dans une stratégie globale de la Corsica Ferries. Jean-Charles Turlet, directeur d'exploitation de la compagnie.
4: En fait, l'arrivée du Mega Serena, c'est pas simplement l'ajout d'un navire supplémentaire. Ça s'inscrit dans une stratégie de flotte, plus de capacité, plus de confort pour nos passagers et surtout une meilleure efficacité énergétique. Il fonctionne comme 90% des navires méditerranéens, c'est-à-dire au gasoil, mais il a une efficacité énergétique et une consommation relativement basse. Sa consommation, non pas relative, mais absolue, est basse. Mais bien sûr, si on prend l'indicateur de consommation par passager, alors là, ça devient un champion du monde. En fait, c'est une logique de renouvellement et d'optimisation. Ces dernières années, Corsica Ferries a fait sortir 6 navires de sa flotte. On en a intégré 3. Donc, on cherche pas à empiler des navires. On cherche à avoir le bon navire sur la bonne ligne et répondre le plus favorablement possible au marché et à nos clients.
1: Des propos recueillis par Alexandre Sanguinetti. Et puis un petit mot de sport pour conclure. L'Olympique de Marseille tient son nouveau directeur sportif et il est corse. Le club a officialisé la nomination de Grégory Lorenzi. Âgé de 40 ans, il occupait ce poste depuis 10 ans au stade brestois où il a largement contribué à la progression du club breton jusqu'à une qualification historique en Ligue des Champions. À Marseille, il succède à Mehdi Benatia et aura notamment pour mission de piloter le recrutement estival et de structurer le projet sportif du club.
2: Laurence, merci, à tout à l'heure.
1: À deux au bois, 9h.
2: 9h pour un nouveau journal, en effet. Des nouvelles d'un temps un petit peu plus mitigé par rapport au grand soleil que l'on a connu les jours précédents.
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2: Des averses accompagnées parfois d'orages intéressent au tout début de la matinée. En fait, ils s'évacuent depuis la nuit. Et ils sont toujours en quasi-inca sur le Nebbio, une partie de la Haute-Corse où la grisaille prédomine. Les éclaircies devraient progressivement revenir par le nord au cours de la matinée, comme vous le montrent les cartes de Météo France, avec quelques passages nuageux ailleurs. Cet après-midi, des nuages qui bourgeonnent en montagne. Ils donneront des averses parfois orageuses. L'amélioration est prévue en fin d'après-midi. Soleil et quelques passages de nuages sur le littoral. Des brises en journée, des rafales possibles sous les orages et des températures en légère baisse. 31 degrés pour la maximale espérée à Sartène.
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2: 8h08, place à votre dernière chronique Forum, le complément de la semaine. Les routes au menu de cette séquence, Alexandre Antonini.
8: Avec une interrogation, on donne nos auditeurs concernant le tronçon entre Casamotz et Pontelec. C'est notre collègue Christophe Zagalia qui lit son message envoyé sur notre page Facebook.
9: Deux mois après la fin des travaux réalisés sous le pont ferroviaire, vous le savez, dans le centre Corse, après le village de Barquette, un échafaudage est toujours installé en plein milieu de la chaussée, imposant encore une circulation alternée sur la principale route reliant donc Bastia et Ajaccio. Depuis maintenant près de deux mois, nous dit Jean-Pierre, plus aucun ouvrier ni aucune activité de chantier ne semble présent sur place. Pourtant, les usagers continuent chaque jour de subir un feu tricolore et des ralentissements importants à cause d'équipements de chantier laissés au milieu de cet axe majeur de circulation en Corse, emprunté quotidiennement par des milliers d'automobilistes. Comment les services des routes peuvent-ils expliquer une telle situation, alors même que nous approchons de la saison estivale, période durant laquelle le trafic va fortement augmenter?
2: Alors on fait le point avec vous Alexandre, le chantier est-il terminé?
8: Ce chantier est en effet toujours en cours et les ouvriers sont toujours mobilisés sur place, même si le gros des travaux a été terminé à la mi-mars. Ils sont certes moins nombreux, mais continuent à traiter la partie inférieure de l'ouvrage, notamment avec des travaux de peinture anti-corrosion. Cette dernière phase de travaux nécessite donc le maintien d'un échafaudage sur la chaussée, toujours séparé en deux. Si vous empruntez cette route, vous l'avez sans doute constaté, voire même subi, un feu régule la circulation sur une seule voie. Selon la collectivité de Corse, ce dispositif devrait être retiré à la fin du mois de juin, date à laquelle les travaux devraient être définitivement achevés.
2: Travaux, Alexandre, qui s'inscrivent dans un cycle de rénovation des ponts métalliques sur le réseau du chemin de fer.
8: Oui, 5 ponts sont concernés par ces rénovations entre Pontelec et Bastia, Casamotz à Prouné, Lialban, Moutzele et Ask, où un travail de restauration d'ampleur pour ces ouvrages du 19e siècle, comprenant le renforcement des structures métalliques, la restauration des maçonneries et une remise en peinture complète avec protection anti-corrosion. Les ponts ont également été soumis à des épreuves de charge menées avec des locomotives totalisant près de 100 tonnes afin de vérifier leur résistance pour moderniser le réseau avec dans les années à venir une possible ligne de fret. L'opération représente un investissement de 15 millions d'euros financé à hauteur de 70% par le plan exceptionnel d'investissement et 30% par la collectivité de Corse.
2: Merci Alexandre, l'heure est venue de vous remercier chers amis téléspectateurs et de vous dire à lundi.
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2: Pour nous autres qui écoutons la radio, on reste ensemble pour votre dernier forum de la semaine. Vous savez que vous avez plusieurs possibilités pour vous exprimer. Ne vous privez pas de le faire.
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2: 04 95 32 2222, la voix royale pour nous dire ce que vous désirez partager avec nous. Sujet de préoccupation, coup de gueule, coup de cœur, mais également des sujets en lien avec la Corse ou pas. Vous n'hésitez pas à joindre Patricia Gambone qui vous accueille aujourd'hui. Vous enregistrez aussi sur WhatsApp ce numéro de ligne fixe pour laisser un vocal ou bien envoyer une photo, un message. Message écrit. Et puis pour le passage à l'écriture, vous avez aussi la possibilité de privilégier le canal Facebook via Messenger, page ICI RCFM.

0: 8h passées de 18 minutes, je vous propose d'ouvrir le forum avec Anthony.
1: Bonjour, bonjour Isabelle, bonjour à tous.
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0: Je pense, Anthony, que c'était un petit peu d'ailleurs le propos de la seconde auditrice d'hier, je crois que c'était Julia, de mémoire, qui disait qu'effectivement ses enfants ramenaient le Corse à la maison sans que leurs parents ne soient spécialement des locuteurs. Donc c'est aussi l'intérêt et peut-être aussi le sens d'un propos en français, parce qu'on ne peut pas faire autrement.
1: Tout à fait. Alors, puisque vous m'interpellez en français, j'imagine aussi pour que tous les auditeurs, corsophones ou non, puissent entendre ce message. Hein, le message que je viens de dire en langue corse, il est le même en langue française, qui ne sont pas en compétition. C'est pour nos enfants, vu un parfait bilinguisme, et c'est pour ça qu'ils sont à Scuola Gorsa. Et c'est ce que cette école réussit à faire aujourd'hui. On a des générations qui malheureusement n'ont pas eu cette transmission, qui ont manqué de dispositifs pour leur permettre de vraiment maîtriser cette langue. Et aujourd'hui, on a des enfants dans ces familles où le lien s'est perdu de transmission de la langue, qui parlent de nouveau corse. Et on voit les parents qui, eux, pour accompagner leurs enfants, parce que ça leur donne envie, parce que ça aussi les délivre un petit peu, parce que il faut pas se cacher, on a une certaine honte souvent à parler notre langue. On n'a aucun problème à faire des fautes quand on parle en français, en italien, en anglais, ou je ne sais quelle langue. Par contre, il faudrait que le sacro-saint corse soit parlé de manière parfaite ou ne soit pas parlé. Moi, à titre personnel, je pense que c'est une erreur. Il faut qu'il soit parlé. On fait des erreurs. En français, qui est pour beaucoup la langue principale, et pour autant, ça n'empêche pas de parler. Je ne vois pas pourquoi il en serait différent du corse. Bref, aujourd'hui, Scuola Gorsa a produit des enfants qui parlent corse, des parents s'y mettent, ça c'est le point positif. Et c'est pour ça que on appelle à manifester tous les Corses qui sont, tous les Corses et tous les gens de cette île qui aujourd'hui sont inquiets pour cette langue et qui ont envie de la faire vivre, à manifester avec nous pour la contractualisation des 11 postes. Aujourd'hui, nous avons obtenu 6, avons besoin des 11.
0: Vous faites un peu de pédagogie, Anthony, vous m'avez l'air calé sur le sujet. Cette contractualisation, ça veut dire quoi? Ça implique quoi? Ça engendre quoi pour la structure de l'école?
1: Oui, tout à fait. Vous avez raison, Isabelle. C'est vrai qu'on a intégré ce terme, mais c'est peut-être un terme qui ne parle pas trop. La contractualisation, tout simplement, c'est la prise en charge par l'éducation nationale des postes d'enseignants, des payes des postes d'enseignants. Alors, certains pourraient voir ça comme un cadeau. Il faut savoir que ces enfants qui sont dans les écoles, qu'elles soient privées sous contrat, hein, comme pas mal d'écoles confessionnelles, comme il y en a en Corse, comme il y en a ailleurs, ou d'écoles aussi immersives, quand elles sont sous contrat, les enseignants sont payés par l'éducation nationale, en fait, ce sont des enfants qui ne sont pas dans l'éducation nationale. Donc, c'est presque un transfert de poste, je dirais. C'est pas rajouter des postes en plus. C'est pas un cadeau. C'est simplement fournir des moyens pour assurer, au final, ce qui revient à un service public. Donc, aujourd'hui, nous, ce dont nous avons besoin, c'est ce qui est octroyé à l'ensemble des réseaux immersifs depuis pas mal d'années pour certains, hein, bien évidemment, à savoir une contractualisation généralisée.
0: Je vais me faire l'avocat du diable, Anthony. Que répondez-vous à celles et ceux qui pourraient penser que doter Scolagour, ça dépouillerait par ailleurs les autres écoles ?
1: Alors, doter Scolagour, ça dépouillerait les autres écoles. Si on inventait des enfants pour Scolagour, ça pour autant, il y a aujourd'hui une offre en langue assez diversifiée. Il y a des écoles qui sont non bilingues, il y a des écoles bilingues. On voit que l'école immersive, qu'elle soit publique ou associative, a un public très franc qui grandit d'année en année. Alors, on pourrait dire on ne dépouille pas et on ne répond pas à la demande, on peut simplement dire qu'on diversifie l'offre et qu'on répond à l'ensemble des attentes des parents d'aujourd'hui, tout simplement.
0: À ce propos, sachez qu'il y a une table ronde à laquelle le préfet vous convie, si vous voulez parler donc de l'école de demain. Quelle école pour la Corse ? C'est aujourd'hui. C'est l'Office du tourisme du pays d'Ajaccio qui donne ce rendez-vous avec Rémi-François Paolini à 18h30. Donc c'est peut-être aussi l'occasion de débattre, puisque vous parliez des sites immersifs public. Si je ne dis pas de bêtises, le recteur en a annoncé l'ouverture de plusieurs dizaines à la rentrée prochaine. Preuve peut-être qu'il y a une dynamique qui va dans ce sens d'une école qui fait ses preuves au niveau du partage et de la transmission de la langue corse. Anthony, vous avez terminé ?
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0: 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Scolagours a fait un travail incroyable pour nos idées. 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On va changer de sujet avec Manu qui nous appelle de Porto Vecchio. Bonjour Manu.
4: Bonjour à l'équipe de RCFM, bonjour à tous.
0: C'est à propos de l'eau en Corse du Sud, c'est les restrictions ?
4: C'est exactement ça. Après, je ne veux pas attaquer les personnes parce que ce matin, j'écoutais une demoiselle qui parlait justement de la course color, machin, Bonifacio, et sensibilisée sur la ressource en eau, c'est très bien. Mais elle a dit qu'on était déjà en vigilance, etc. Il y avait des restrictions, enfin que on était déjà en danger au niveau des capacités en eau en Corse du Sud, enfin sur l'extrême sud. Et je trouve ça assez dingue parce que ça a été communiqué, hein, je crois, ça a été sourcé.
0: Tout à fait.
4: Le problème, c'est que tout à fait, moi, je suis pas tout à fait d'accord.
0: Oui, ça, vous pouvez le dire, mais en tous les cas, il y a eu des alertes concernant la sécheresse au niveau de la préfecture de la Corse du Sud.
4: Oui, et mais j'ai du mal à comprendre, parce que là, moi, je suis dans le coin, je suis dans le milieu, je suis un peu dans tout ça, je vois ce qui se passe. On a eu, depuis que on relève la météo, l'une des pluviométries les plus importantes que la Corse n'ait jamais connue cette année. On a moins de monde, on a une saison qui démarre très difficilement. on a moins d'activité, moins de consommation en eau, des sols qui ont été beaucoup plus arrosés, donc des agriculteurs qui ont moins utilisé l'eau. Et là, ça fait quand même quelques semaines, on nous dit déjà, ça y est, c'est la catastrophe.
0: C'est vrai qu'il y a beaucoup de gens hein, qui se sont interrogés et qui ont trouvé ces annonces un petit peu paradoxales parce qu'on a essuyé beaucoup de pluie. Est-ce que pour autant cette eau a été stockée? C'est peut-être ça le fond du problème.
4: Moi, je pense qu'on devient très bon en communication sur la gestion du stress et de la culpabilité pour les gens, mais on ne devient pas très bon sur la gestion de l'eau. J'ai l'impression qu'on a plus un problème de compétences. C'est plus ça qui m'inquiète parce que pour une année riche en eau, qu'est-ce que ça va être les prochaines années, où est-ce qu'il n'y en aura pas? On va faire comment? Donc là déjà, je me pose vraiment certaines questions. Je sais que on a quand même trois retenues d'eau dans l'extrême sud. On a quand même le barrage dans la vallée de Mourthe, de l'Ortaule. On a
0: celui de l'Hospédale au-dessus de vous.
4: On a l'Hospédale. Donc on a quand même des réserves en eau qui sont pas ridicules. On a la Dinao qui alimente l'Hospédale fortement, donc je ne comprends pas. Donc voilà, moi c'est une grosse interrogation, j'attaque personne, mais je me pose franchement...
0: Vous vous interrogez?
4: Je pense que franchement on a des questions à se poser, parce que en début de saison comme ça, nous dire, et ça fait, c'est pas aujourd'hui, hein, ça fait 15 jours, que voire même plus, que l'information est tombée, qu'on serait dans des problématiques d'eau, là c'est un peu gros quand même. Franchement, je crois que c'est un peu gros, il y a eu un souci. Et je pense que c'est peut-être plus un problème de compétence sur certaines choses qu'un problème de consommation, de surconsommation. Là, franchement, j'ai beaucoup de mal à croire ça, honnêtement. Je vous l'ai dit, franchement.
0: Manu, merci d'avoir partagé votre point de vue.
4: Voilà.
0: Et bonne journée. On vous souhaite un agréable week-end.
4: Bon, écoutez, je peux pas. Là, il y a le journal, c'est ça?
0: Il y a le journal, vous avez tout compris. Il est très exactement 8h30.
4: Alors, je reviendrai pour l'accès à la mer. Merci, au revoir.
0: Ah oui, vous vouliez parler d'un autre sujet. Vous rappelez.
4: Il n'y a pas le temps.
0: Après le journal, il y a le temps. Après le journal, Manu, je vous en prie.
4: Alors, mais après le journal, non. Il y aura d'autres auditeurs. On ne va pas monopoliser l'antenne. Je vous remercie.
0: À bientôt.
4: Bonne journée.
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0: On sent que la manifestation de samedi approche. Avec Lionel qui nous appelle également de Bastia pour Scola Gorsa. Bonjour et bienvenue.
10: Bonjour. Alors moi je vous appelle sur le retour de l'école justement. Je viens de laisser mes enfants à Scola Gorsa et je voulais préciser que ouais, je fais partie de cette génération de gens qui ont, j'approche la quarantaine, à qui on n'a pas parlé corse quand on était enfant, comme je pense 80% des gens de ma génération, et qu'aujourd'hui il a fallu trouver quelque chose pour faire en sorte que cette langue soit transmise. C'est pas évident quand on n'a pas soi-même les outils, même si on s'y est mis, comme beaucoup de parents qui ont leurs enfants scolarisés. Et je voulais juste préciser que Scola Gorsa, c'est cet outil qui manquait, parce que les petits, quand ils vont à l'école, déjà ils rentrent en parlant. Ça nous force, nous parents, à faire l'effort qu'on ne fait jamais sinon de parler en corse à l'école. Quoi maestre, ne mai parlato una parola in francese, con la tema, l'aiuto materno di noi. Donc, quand nous giungiamo in scuola, faisons un sforzo, noi parenti, di parla e penso che di qui cada aiuta a salvare lingua perché escole bislingue so è un giocatore mica di ma penso che veramente di l'immersione che faccio che c'è un arnese per parlare on coupe noi i barenti e per la sicura per i didi.
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10: 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Donc, bon, benite, sostenite la scuola grossa, ci ho lasciato un mondo, e... Et je voulais aussi dire justement que je suis assez surpris que pour faire avancer les choses, il faille toujours qu'il y ait une espèce de rapport de force. Je trouve ça fou qu'on soit pas capable de se mettre autour d'une table, de discuter tranquillement, de dire allez, voilà les besoins, voilà comment ça se passe, et qu'il faille toujours créer, ça fait 50 ans qu'on le voit, mais toujours du rapport de force, alors qu'on préférait tous faire autre chose samedi plutôt que le 30 mai, je pense qu'on a tous... préférer tous faire autre chose qu'être en manifestation. Voilà, je trouve ça un peu dommage qu'il faille toujours créer du rapport de force pour être entendu.
0: Lionel, merci d'avoir partagé votre point de vue et bonne journée.
10: À vous aussi. Allez, voyons là.
0: En attendant vos réactions, vos appels, vos témoignages, vos commentaires, vos points de vue, n'hésitez pas à décrocher votre téléphone, à envoyer un vocal sur WhatsApp, un message écrit sur Messenger, à joindre le standard de la radio. Je vous propose d'écouter Francine Massiani, puisqu'on parlait de Scola Gourse, on a vu un certain nombre d'avatars aux couleurs de l'école envahir les réseaux sociaux et des appels à manifester au premier rang desquels celui de Francine Massiani, de Diana Dilal, Babodjevant, Toufeli, Tiamma Dialesi, Diana Saligedi, Bignotti, Brumighesi, beaucoup d'acteurs sportifs, culturels, politiques, associatifs, syndicalistes, Jean-Louis Lègue. Bon, évidemment, on en oublie sans doute.

0: Imoyage avec Francine Massiani sur RCFM à 8h43. Dernier forum de la semaine que nous vous invitons à partager. Emparez-vous de cette émission interactive et prenez la parole via Messenger, WhatsApp ou le standard de la radio. Comme vous allez le faire à présent, Marilyn, vous nous appelez de Bastia. Bonjour et bienvenue.
1: Bonjour, salut et salut à tous.
0: Salut à boy.
1: Je vais parler en français parce que j'apprends le corse hein, grâce à mon fils qui a scolé la Corse depuis maintenant 2 ans. Je voulais dire voilà, rendez-vous tout le monde qui est concerné, qui se sent concerné par la langue corse, qui aime la Corse et qui ont envie d'apprendre comme moi le corse, venez tous nous soutenir. Demain au palais de justice à 14h30, il faut qu'on soit nombreux pour se faire entendre, pour défendre la langue corse et pour défendre une école qui apporte tellement de choses pour nos enfants. Donc voilà, c'était juste un petit message pour sensibiliser tout le monde et pour que tout le monde se joigne à nous demain après-midi.
0: Pourquoi avoir choisi d'inscrire votre fils dans cette école, Marine?
1: Moi, ça fait donc un peu presque 10 ans que je suis en Corse et j'avais envie que mon enfant qui grandisse ici grandisse avec les valeurs, puisse s'exprimer et puisse voilà participer à la culture et communiquer avec les gens qu'il rencontre dans un endroit où il grandit.
0: Ça veut dire, quand vous dites ça fait 10 ans, ça veut dire que vous n'êtes pas originaire de la région. Marine.
1: Non, pas du tout. Je viens du continent.
0: Ni vous, ni votre époux.
1: Ni moi, ni mon époux, ni ma famille proche.
0: Bon.
1: Voilà.
0: Et vous en êtes satisfaite?
1: Alors, pour vous donner un exemple, mercredi, avec mon fils et un copain d'école, nous sommes allés dans les commerces de Bastia pour déposer des affiches pour la manifestation de demain. Et mon petit garçon qui a juste 6 ans est allé avec son affiche rencontrer les commerçants et leur parler en corse spontanément pour dire que il voulait que les gens comprennent que voilà, c'était important d'être là samedi. Il a fait tout son discours en corse. Moi, j'étais de côté à écouter et les gens m'ont félicité d'un tel engouement en fait. Pour voilà un petit bout qui vous dit voilà je veux défendre mon école, aidez-moi à défendre mon école et tout ça en langue corse. Les gens ne savaient pas qu'on sait pas que c'est un nom corse en fait.
0: Marilyn, merci pour votre témoignage.
1: Merci à vous Isabelle.
0: Et bonne journée.
1: Bonne journée.
0: En cowboy.
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0: Message sur Messenger de Roseline. Bonjour toute l'équipe. 3 faits divers ont mis en cause très récemment des personnes qui étaient sous OQTF, obligation de quitter le territoire français. Donc, j'aimerais comprendre qui les fait venir et surtout qui leur permet de rester en Corse en leur fournissant le logement et de quoi subvenir à leurs besoins. J'espère que ma question sera posée dans le forum. Merci, c'est chose faite. Vous pouvez également intervenir, je vous le disais, par WhatsApp. N'hésitez pas à décrocher votre téléphone. Nous allons rejoindre bientôt d'autres auditeurs dont je vois se dessiner les profils, mais que l'on n'a pas encore transmis à l'antenne. Anto nous dit « Salut à tutti », et ça c'est sur WhatsApp. « Femuna demonstrazione d'unità di fronte au stato francese, ciò che divendemo oggi è la bene di nostra lingua, un elemento assai importante 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Gorsa. Bonjour, nous soutenons Scolagour, sa bonne journée. Ça, c'est Jérôme. Et puis, un autre message sur Messenger. Juste pour vous signaler encore cet ascenseur résidence de l'OPH à Thor, à Vescovato, qui ne marche toujours pas. J'ai entendu effectivement cette auditrice, ses auditeurs, l'évoquer ce sujet sur le forum. Ça fait 3 mois que l'on galère. Les locataires sont fatigués de cette situation. Il y a eu des travaux et depuis, plus rien. Merci, bonne journée. Autre réaction de Babette, il est très regrettable qu'à l'entrée de Bonifacio, qui voit arriver des milliers de touristes en été, qui est assez dangereuse, car très étroite, aucun marquage au sol ne soit effectué. Les anciens ont été effacés depuis fort longtemps. Et puis, je pense qu'il y a une urgence à débroussailler la route de Sartène, où il y a un hôtel, l'hôtel Saparal, et ne pas attendre que ça brûle. Merci. Ça, c'est pour la vague des messages écrits. Nous nous tournons à présent vers le standard. Et nous accueillons Pierre sur la route des Sanguinaires, sur Ajaccio, pour parler de la route des Sanguinaires, pardon. Bonjour Pierre.
3: Oui, bonjour. Oui, ben on en revient encore, hein, comme d'habitude. Hein. Hier, j'ai failli, en me promenant en bord de mer, me faire renverser par un vélo électrique.
0: Ah oui, je vous ai entendu vous exprimer en début de semaine.
3: Qui m'a rasé.
0: Oui.
3: Alors je l'ai engueulé, il s'escape, mais c'est pas normal une situation pareille. Et même au niveau de la circulation, il y avait 15 trottinettes qui allaient vers la parade. Je sais pas si vous voyez un peu au niveau de la circulation l'inconvénient. Il faut absolument trouver une solution, il faut pas laisser débarquer ces gens-là. Alors d'une part avec les vélos électriques qui débarquent des navires là, de tourisme, et les trottinettes, c'est de pire en pire. Alors, c'est-à-dire, nous, les insulaires, on n'a plus aucun droit, quoi. Il faut qu'on fasse avec. Vous vous rendez compte, au niveau de la circulation, il y a les bus, il y a le petit train, il y a les cars, il y a les camions de livraison, il y a les semi-remorques. Attendez, il faut faire quelque chose. Enfin, à mon avis, hein, ça peut pas rester comme ça. Hein. On peut même plus se promener tranquille. Attendez, noisez, mais... Enfin voilà, c'est mon coup de gueule.
0: C'est votre coup de gueule renouvelé, effectivement, à propos de cette circulation.
3: Attendez, on peut pas. Au niveau des lois, si vous voulez, les trottinettes à partir du cimetière, du grand cimetière, n'ont plus le droit de circuler parce que ça devient un département. C'est une départementale, c'est la D11. Vous voyez, juste après le cimetière. C'est plus la ville d'Ajaccio, c'est la D11, c'est la départementale. Mmh. Ils n'ont plus le droit de circuler sur la route des Sanguinaires. Voilà. Alors bon, qu'est-ce que vous voulez qu'on fasse? Il va falloir qu'on manifeste, il va falloir qu'on fasse quelque chose. On peut pas nous laisser comme ça. Je pars pour tout le monde, hein. C'est pas que pour moi. Hein.
0: Écoutez, j'espère que votre message sera entendu.
3: Voilà, c'est tout ce que j'avais à dire, comme d'habitude. Hein.
0: Merci de l'avoir dit, de vous être emparé de la parole sur le forum. Au revoir. Francesco nous appelle d'Urtaga. Salute.
4: Alors je suis en train d'écouter là, bien sûr le forum,
0: oui.
4: Parce qu'on a discuté ça parle à autant à Cinquani, mais pas à Rigiposo. Voilà, tout en étant autodidacte sur notre langue corse, je tiens à féliciter en tout premier cette continenta, cette femme, cette dame, hein, qui vient
0: Marilyn.
4: De Yeah, Marilyn, bravo. Et je la félicite beaucoup parce que c'est un exemple, è un esempio. 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
0: Dernière auditrice dans le forum, Martine, on va changer de sujet avec vous. Bonjour.
8: Oui, bonjour. Je suis d'accord avec le monsieur qui a parlé de la route des sanguinaires.
0: Oui.
8: C'est une catastrophe. Tant qu'il n'y a pas quelqu'un qui tombe par qu'on renverse, on n'est pas content. En partant du trottin de la place Mio pour aller jusque, je ne sais pas moi, sur la route des sanguinaires, c'est lamentable avec les bicyclettes, avec les

0: à un genou, oui. Je ne peux pas descendre de marche. Hein. Le monsieur m'a dit, vous ne pouvez pas monter un peu plus haut pour traverser, il était sur le passage scouté. J'ai dit non, je vais traverser là où vous avez la voiture. Il est parti parce qu'il a vu que je prenais le portable pour appeler la police. La police, je l'appelle, mais elle ne vient pas. Elle passe en voiture et c'est pas en voiture qu'il faut passer. Ils s'arrêtent même pas. Ils vont s'arrêter là-bas sur au cimetière pour verbaliser les gens qui vont et qui viennent dans les deux sens. Non, ça je ne suis pas d'accord. On n'a qu'à mettre une police en vélo comme elle y était. Elle est passée une fois, on ne l'a plus revue.
1: Difficile de partager la route et l'été venu, on est tellement d'usagers, piétons, vélos, trottinettes, camions.
0: Oui, mais attendez, pas sur les trottoirs.
1: Je partage votre coup de gueule.
0: Je vous dis que toujours la femme, elle a failli se faire renverser.
1: Ah oui, c'est dangereux, c'est très dangereux.
0: Et le vélo derrière.
1: C'est-à-dire qu'auparavant, vélo et trottinette demeuraient assez anecdotiques.
0: Oh, mais il n'y en avait pas.
1: C'est le nombre qui fait qu'on doit imaginer un partage de route pas spécialement adapté à ce qu'on soit dans tout type de configuration.
0: Non, moi je dis qu'il faut que la police arrive à pied ou en vélo. Parce que ce n'est pas possible.
1: Martine,
0: en voiture, oui. Que ce soit le CRS, la municipale, de la nationale, il ne s'arrête pas.
1: Martine, c'est ça clair. Nous fait une transition toute nette vers les experts, car il est déjà 9h, où nous allons parler d'assurance avec Jean-Charles Cast, qui, je vous le rappelle, est agent général. Martine, merci pour votre réaction. Place à l'information, Laurence Méride.
2: Comment en finir avec ces vaches qui se promènent au milieu de la route en Corse? Les éleveurs veulent être une partie de la solution. La divagation animale était au cœur d'une réunion organisée hier à Casamatch. Autour de la table, le président de la FDSEA de Haute-Corse, Joseph Colombagne.
3: C'est nous qui prenons le taureau par les cornes, si vous m'excusez l'expression, et qui allons au-devant du problème et de sa résolution. Donc, on a trouvé un écho auprès des maires, ils étaient tous là. Il y avait aussi des représentants de la Chambre, mais ils n'avaient pas mandat pour prendre des décisions. Donc, il va y avoir un bureau lundi et ils vont prendre la décision, notamment de continuer avec nous cette démarche. Et on espère que sur les problèmes qui durent depuis 30 ans, en Corse, 40 ans, qu'on aura l'appui des pouvoirs publics, mais aussi des hommes politiques, notamment de la CDC, de l'ODARC, des députés, des sénateurs, pour que, ensemble, on trouve une solution qui convienne à tous ceux qui vivent en Corse.
2: Et l'interview intégrale du président de la FDSEA de Haute-Corse, réalisée par Alexandre Sanguinetti, est à réécouter sur notre site internet et l'application ici. Le créateur du domaine de luxe, Mourtaul, est reconnu coupable en appel pour insolvabilité frauduleuse. Paul Canarelli est relaxé en première instance pour s'être organisé afin de ne pas payer. La condamnation pécuniaire prononcée par la justice a finalement été condamnée à 30 000 euros pour réparation du préjudice moral et 15 000 euros pour les frais de justice hier à Bastia. Le parquet européen a perquisitionné hier des organismes publics à Ajaccio. Les opérations réalisées également mercredi à l'ADEC, notamment, portent sur des soupçons de fraude aux marchés publics et aux aides européennes du plan de relance post-Covid. Le parquet évoque également des perquisitions au domicile de plusieurs personnes ainsi que dans les locaux d'entreprises privées. L'homme soupçonné d'être l'auteur de coups de couteau mortels lors d'une altercation dans la nuit de lundi à mardi à Calvi a été présenté à un juge d'instruction. Mis en examen hier pour meurtre, il a été placé en détention provisoire. La victime, âgée d'une trentaine d'années, était un autre saisonnier originaire du continent. Touchée par deux coups de couteau, elle n'avait pu être ranimée par les secours. En sport, le Corse Grégory Lorenz est en mission sauvetage à l'Olympique de Marseille. Nommé directeur sportif du club hier, il a pour mission de relever l'OM après une fin de saison chaotique. Jusqu'à présent, Grégory Lorenz y occupait le même poste au stade brestois. Le club breton, qui, sous sa direction, s'était d'ailleurs qualifié en Ligue des Champions. Et puis, il est parti de Porto Vecchio depuis 7h du matin, direction Bigouli. Le recordman du GR20, Lambert Santelli, s'attaque au Alf Corsica, 500 km en totale autonomie, sans assistance, avec plus de 10 000 mètres de dénivelé positif. Un nouveau défi, puisque le trailer passe de la course à l'ultracyclisme.
4: C'est vrai, il est très très bon, très très fort.
2: Très très fort.
4: Et il est malin.
2: Franchement, oui, oui, bien sûr, il est balade.
4: Non, mais c'est vrai, non, je le dis comme ça.
2: Oui, oui, la balagne en force.
4: Voilà.
2: La balagne
4: non, mais c'est vrai qu'il est très très fort.
2: Oui, on attend de voir ce

0: que ça va donner. On va suivre hein, jusqu'à son arrivée à Bigoule.
1: Évidemment, bien.
0: Bon, à dos ou à 10h.
1: À 10h. La météo tout de suite.
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1: Attention, aujourd'hui la Corse est en vigilance jaune pour le phénomène orage. C'est souvent le soleil qui domine et les passages nuageux restent inoffensifs, aussi bien sur la Corse du Sud que la Haute-Corse. Quelques précisions quand même pour ce vendredi 29 mai. Du soleil, sauf sur le sud-ouest du département de Corse du Sud et l'extrême sud, où le temps est mitigé avec des nuages ce matin et des averses parfois orageuses dès la mi-journée. Vent d'est virant est-nord-est modéré par endroits. Température maximale voisine de 27 à 30 degrés, 22 degrés sur le relief pour la Haute-Corse. Soleil toutefois sur le relief ainsi que dans le Corsonnais, le temps est mitigé avec des nuages dès ce matin et des averses parfois orageuses en mi-journée. Jusqu'en milieu d'après-midi, vent d'est à sud-est localement modéré, ensuite atténuation, température maximale voisine de 25 à 28 degrés, 21 degrés sur le relief.
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1: 9h04, Saoudato Tibandiorno Anto, pour vous servir sur ces ondes jusqu'à 11h. Ce matin, dans Les Experts, eh bien, nous parlerons assurance avec Jean-Charles Casta. Des questions à lui poser, évidemment, vous pourrez le faire au 04 95 32 22 22. Mais pour ouvrir cette nouvelle heure, voici Bojevento. Au général.

0: C'était Bojavento au général et sur RCFM. Bonne journée, il est 9h09 précises.
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0: Un expert des assurances avec nous ce matin, c'est Jean-Charles Cast. Vous le connaissez certainement, puisque on le retrouve régulièrement dans cette émission. 04 95 32 22 22 pour vos appels. Il y a également le Messenger et le WhatsApp. Bonjour Jean-Charles.
3: Bonjour Antoine.
0: Bienvenue sur RCFM.
3: Merci une nouvelle fois de m'accueillir.
0: Alors je sais que c'est une mission très écoutée, notamment sur le sujet concernant les assurances. Vous êtes donc notre expert du jour et un expert globalement évidemment de cette corporation. Les gens vont bien sûr pouvoir vous poser des questions. Alors avant d'aborder un sujet important qui est notamment le vol des motos, il y a actuellement une recrudescence de ces vols. De l'orage aujourd'hui.
3: Aïe, aïe, aïe.
0: On a été un peu surpris. Alors, il faisait très très chaud, très très beau.
3: Ça allait arriver.
0: C'était annoncé. D'ailleurs, on reçoit régulièrement sur nos téléphones portables désormais des annonces pour nous protéger. Justement, en cas de mauvais temps, si d'un seul coup, tout explose à la maison,
3: on
0: la télévision.
3: Antoine, on paye plus. À partir du moment où je dis à mes assurés à la bagagne, je veux dire, à partir du moment où vous prévient par texto ou par mail qu'il va y avoir un événement climatique, vous devez agir à mon père de famille, donc on n'intervient pas. Non, je plaisante. On intervient bien évidemment. Alors quand les orages arrivent, il y a des gens qui aiment beaucoup la pluie. Nous, en tant qu'assureurs, on a une approche un peu différente.
0: C'est surtout tous ces phénomènes orageux, violents, qu'on connaît depuis quelques années.
3: Ah oui, clairement.
0: On n'anticipe pas vraiment, en fait.
3: Alors, justement, par le développement, notamment par l'intelligence artificielle, par la systématisation de la prévenance de sinistres, par des mails, par des textos, ça permet de limiter les sinistres, par des actes simples de la vie quotidienne. Il y a une tempête de vent, je vais fermer mes volets, ça évitera que le volet tombe et endommage une voiture en dessous. On connaît bien ça sur Bastia. Ça passe aussi par débrancher sa télé parce qu'il y a des risques d'orage. Donc ça, c'est de l'anticipation, ce qui permet en fait d'avoir moins de sinistres et de préserver sa prime d'assurance pour payer moins cher. En revanche, voilà. Bon, malheureusement, aujourd'hui, ça a tapé. Il y a eu de la pluie. On va voir du dégât des eaux. On va voir du dommage électrique. Et c'est là que les soucis arrivent et que nous, assureurs, on est là pour intervenir, pour vous accompagner au mieux dans le cadre de la gestion de vos sinistres.
0: C'est vrai que vous vous retrouvez avec beaucoup d'appels, j'imagine, quand il y a des problèmes comme ça météorologiques.
3: Alors oui, ça fluctue énormément. Quand il fait beau, on n'a pas grand-chose. On n'a pas grand-chose sur les phénomènes tempêtes. Il y a toujours malheureusement des accidents de voiture, d'autres types de sinistres. Mais c'est vrai que nos équipes sont beaucoup plus sur le qui-vive quand il y a des phénomènes tempétueux, quand il y a des fortes pluies, quand il y a des orages. Et à ce moment-là, on doit s'organiser. Alors quand il y a vraiment des gros phénomènes, je pense notamment aux épisodes pluvieux de type qui sont après ou définis en catastrophe naturelle, il faut comprendre qu'il y a des délais qui sont plus longs parce qu'il y a il y a énormément de sinistres, donc les délais de traitement par les compagnies d'assurance et par les experts que je le répète toujours qui sont indépendants des compagnies d'assurance. Pourquoi ? Pour qu'il n'y ait pas de conflit d'intérêts. Ce sont des cabinets qui sont à part. Donc, ils dépêchent, tant que faire se peut, le maximum d'experts pour pouvoir intervenir, pouvoir constater les dommages. Mais il y a des fois des délais qui sont incompressibles. Et je comprends les auditeurs, des fois, qui s'impatientent parce qu'ils n'interviennent pas dans la durée convenable. Alors, à ce moment-là, je dis toujours, vraiment, s'il y a une urgence particulière et que l'expert ne peut pas intervenir, vous avez fait appel à un huissier qui vient, qui constate, on vous le remboursera au titre de votre contrat d'assurance. C'est un homme de loi et on ne pourra jamais vous opposer les photos qu'a pris un huissier pour constater le dégât des eaux, la toiture qui s'est envolée. Et vous pouvez, comme je disais tout à l'heure en début d'émission, agir en bon père de famille, faire intervenir un couvreur pour protéger la toiture et à ce moment-là, éviter l'aggravation d'un sinistre. Et l'expert, quand il viendra, il reprendra le rapport de l'huissier et on pourra faire les travaux nécessaires.
0: Ça, c'est intéressant. Je ne connaissais pas finalement cette formule qui est simple et qu'il faut connaître par contre.
3: Bah oui, il faut la connaître parce que des fois s'il y a des gros sinistres et qu'on attend 15 jours et qu'il pleut encore, qu'il y a des aggravations dans l'habitation, ben pour nous assureurs, soyons clairs, soyons pragmatiques, ça va nous coûter plus cher in fine, alors que si on appelle un huissier qui sont disponibles souvent très vite, voire même dans une journée, et je pense notamment, alors je fais une petite parenthèse parce qu'on monopolise souvent les experts pour nos amis restaurateurs, pour les professionnels, notamment des artisans glaciers. Quand il y a une chambre froide qui lâche, ben les glaces, il faut les jeter de suite. Et il faut rentrer en production de suite. Quand on est en pleine saison et qu'on a une chambre froide qui lâche, là, à ce moment-là, l'expert il peut pas venir dans la journée. Mmh. Et on va peut-être pouvoir vous opposer d'avoir pris des photos vous-même. Ben, vous faites appel à un huissier, il fait l'état des stocks, il prend les photos, vous jetez, vous rentrez en production. Et à ce moment-là, fort de ces éléments factuels, le rapport de l'expert, de l'huissier et les factures d'achat, l'expert, en temps opportun, vient, constate et on vous rembourse le dommage.
0: Et ben voilà. Tout simple, efficace.
3: On essaye.
0: Et ça marche. Alors, on a parlé d'actu par rapport au temps, et puis il y a une autre actu qui est la recrudescence des vols de motos.
3: Alors oui, on a depuis quelques semaines, et plus précisément alors sur depuis quelques jours, moto et voiture. Il y a pas mal de vols sur la micro-région. Alors chose qu'on ne connaissait plus trop, pour lequel on n'avait plus trop été sollicité sur les dernières années. Donc là, ça s'est accentué. Donc alors, bon, on ne va pas vous dire vigilance, parce qu'à un moment donné, l'impossible nuit est tenue. Quand on se réveille le matin et qu'il n'y a plus le véhicule, il faut... on va pas rester à guetter son véhicule toute la nuit. Mm-hmm. Mais alors, attention, sur des petites précisions, sur des petites choses, vous avez peut-être déclaré à votre assureur que vous aviez un garage, et que le véhicule était au garage toute la nuit. Et que le véhicule, en fait, il n'est pas de garage parce que vous n'avez pas de garage. Et que vous avez fait ça pour...
0: Attendez, quel est l'intérêt? Voilà.
3: Allez, oui, mais il y a toujours un garage. De l'assurance, il y a toujours un intérêt. Quand vous souscrivez un contrat d'assurance automobile, votre assureur, dans le cadre de son devoir de conseil, vous pose des questions. Mmh. Et notamment, où est garé et stationné votre véhicule?
0: Oui.
3: Vous comprenez bien que si votre véhicule est garé dans la rue, tous les soirs, statistiquement, il a plus de risques d'être endommagé, d'être embouti ou d'être volé que si vous êtes dans une maison clôturé avec un garage clos et couvert. Donc, de fait, vous payez moins cher quand vous avez un garage clos et couvert que quand le véhicule est stationné à l'extérieur. Donc, chose que les assureurs contrôlent maintenant, qu'ils ne contrôlaient pas auparavant, puisque vous avez bénéficié d'une remise, on va vérifier si vous avez vraiment un garage. Donc, à ce moment-là, si vous n'avez pas de garage, que vous n'en avez jamais eu, alors on vous opposera jamais que vous avez un garage à votre maison, par exemple, ben j'habite en Balagne et je vis rue César Camping. Et à ce moment-là, je me gare rue César Camping parce que ben je travaille le matin et je me stationne et on vole mon véhicule. On vous opposera jamais qu'on vous vole votre véhicule sur la voie publique. Mais par contre, si vous avez jamais eu de garage, on va vous dire bon, écoutez, c'est très bien, mais vous avez profité d'une remise et vous avez fait ce que j'appelle une fausse déclaration d'assurance. Vous avez dit que vous avez un garage, vous n'en avez pas. C'est un mensonge, je suis désolé de le dire. Et à ce moment-là, vous pouvez avoir une règle proportionnelle. On peut moins vous indemniser votre véhicule que ce pour quoi vous devez avoir droit.
0: D'accord.
3: Pareil sur les motos. Attention, on assure la moto, l'été arrive, on récupère la moto, on est pressé, on n'a pas prévu notre assureur, on nous appelle le vendredi à 5h. Que Dieu Saint-Prégouille, il a fait rien. On nous appelle le vendredi à 5h. La moto, elle vient d'arriver, elle est tombée du ciel. Donc, on assure, nous. Et le jour où il y a un vol... On dit, ah, mon Dieu, la moto, on m'a volé ma moto. Très bien. À ce moment-là, on demande les choses obligatoires par tous les assureurs, que votre moto soit gravée SRA. SRA, c'est un organisme qui grave votre moto sur différents points stratégiques de la moto, justement si elle est volée ou si les pièces sont revendues, à ce moment-là, il y a un gravage qui est fait sur la moto, et un U, un anti-vol, également agréé SRA. Si vous n'avez pas fait ça, beaucoup de compagnies d'assurance peut vous opposer une déchéance de garantie. Vous pouvez ne pas être remboursé parce que vous n'avez pas fait ça. Et malheureusement, c'est toujours le jour où il y a un problème qu'on se rend compte si on est bien ou mal assuré et si on a fait les choses pour lesquelles enfin, on vous a demandé de faire. Mais quand vous avez récupéré la moto le vendredi à 5h et que vous n'avez pas regardé votre contrat d'assurance, parce que vous dites c'est bon, je suis assuré,
0: oui,
3: je pars, vous n'avez pas regardé ce qu'on vous demande. Ou peut-être que vous avez oublié de le faire. Donc il faut vraiment, j'insiste, chers auditeurs, vu qu'il y a une recrudescence de vols de motos et de voitures, prendre peut-être un petit instant, vous poser, passer un coup de fil à votre assureur, demander quelles sont les choses qu'il vous exige, qu'il vous oblige pour pouvoir être garanti en cas de vol, et à ce moment-là, vous mettre à jour, avant que entre guillemets, en évitant toujours que le pire arrive, mais avant que le mal soit fait.
0: D'accord. Parce que là, c'est quand même ballot. Quand vous achetez votre véhicule tout neuf et que vous le faites voler, c'est pas super super.
3: Non, on est parfaitement d'accord. C'est pour ça qu'il faut, tant que faire se peut, essayer d'anticiper et prendre souvent un moment. Alors, je pense aux voitures, je pense aux motos, je pense également à votre habitation, à votre commerce, parce que les normes de sécurité qu'on vous impose, un gravage SRA pour votre moto, est-ce que vous avez un garage ? Également pour les professionnels, c'est pareil. Demain, vous avez un commerce, vous avez augmenté vos capitaux, vous avez changé un peu d'activité, vous vendez des bijoux fantaisie alors qu'avant, vous vendez que des serviettes de plage. Ben, le risque vol pour un assureur, c'est plus le même. Donc, on va vous exiger ou vous demander des normes de sécurité qui vont en découler, à savoir des rideaux métalliques pleins, un système de sécurité vidéosurveillance. Votre habitation, vous rentrez dans votre habitation, vous avez 25 ans, vous restez dans votre même habitation pendant 20 ans, vous vous mariez, vous achetez des bijoux. À ce moment-là, les capitaux vol et les capitaux mobiliers sont plus importants. À ce moment-là, en cas de vol, on va vous dire, mais oui, très bien, vous avez augmenté vos capitaux mobiliers, vos capitaux vol. Mais à ce moment-là, on vous exige, puisque les sommes engagées sont plus importantes et le risque pour l'assureur est plus important, on vous exige une porte blindée, 3 points, 2 points, des rideaux, des barreaux sur les portes qui sont ou les fenêtres, les points d'accès qui sont accessibles à plus ou moins de 3 mètres. Ça varie en fonction des cabinets d'assurance, des compagnies d'assurance, pardon. Mmh. Donc tout ça, il faut faire vivre votre contrat d'assurance comme votre vie évolue pour être tranquille en cas de sinistre.
0: Ouais, le problème, c'est qu'en fait, on est dans une société où c'est vrai qu'il y a, on est dans une société de surconsommation et les gens parfois veulent pas payer, donc ils déclarent pas la réalité des choses et du coup il se retrouve dans la...
3: Et vous savez,
0: lorsqu'il y a un problème.
3: Ce qu'on entend toujours à la fin. Je vais vous faire rire ce matin. À la fin, on entend toujours nos assurés nous dire « Oui, mais si c'était pour 2 euros de plus, je l'aurais pris. »
0: Alors que souvent, c'est le cas, non ?
3: Mais bien sûr. Mais c'est qu'au départ, on ne veut pas forcément payer. Et qu'in fine, le jour d'un sinistre, on nous oppose toujours « Oui, mais si c'était pour 2 euros de plus, je l'aurais pris. » Oui, mais au départ, vous la proposiez, mais vous n'avez pas voulu le prendre.
0: Et maintenant, c'est fait.
3: Et maintenant, le mal est fait. Donc, il faut savoir prendre le temps de se poser, de dire « Bon, aujourd'hui, ça fait peut-être 5 ans, 10 ans que mon contrat d'assurance n'a pas évolué. J'ai construit une piscine, j'ai fait une extension parce que j'ai des enfants, j'ai construit un garage. » Mon mode de vie a évolué, j'ai acheté des choses dans mon habitation, il faut que je fasse évoluer mon contrat d'assurance, comme je fais évoluer ma vie, comme ma vie a évolué. Donc sincèrement, faites-le, posez-vous quelques instants. On sait que les journées sont courtes, mais quand le malheur arrive et quand le problème arrive, je vous dis sincèrement, ce temps qu'on n'a pas consacré à se poser sur l'assurance et sur pléthore d'autres sujets, il faut pouvoir le faire. Il faut au moins une fois tous les ans, tous les deux ans, parce que tous les ans, bon, il n'y a peut-être pas grand-chose qui évolue. Tous les deux ans, il faut pouvoir se poser et se dire, est-ce que mon contrat est à jour ? Est-ce que j'ai des garanties qui ne sont plus forcément nécessaires ? Je pense au véhicule. J'ai un véhicule qui a 15 ans maintenant, je ne roule plus. Et je fais baisser mes garanties parce qu'il a une valeur marchande moins importante. Et à ce moment-là, je fais baisser mes garanties pour payer moins cher et avoir un contrat qui est adapté à notre voisin, tout simplement.
0: Ouais, c'est un peu comme quand on va chez le médecin. Une fois tous les deux ans, on va dire, allez, pour quelqu'un de lambda, on va faire un petit tour. Et là, c'est aussi un contact direct avec son assureur. C'est l'occasion de pouvoir faire un point, en fait, tout simplement.
3: Mais bien sûr,
0: sur les contrats.
3: Nos métiers d'agents généraux, c'est des métiers de proximité. On investit, on est proche de vous, on a des agences, toute compagnie d'assurance confondue. On est là pour vous accompagner en cas de sinistre. Alors, il y a des plateformes dédiées qui sont là pour vous accompagner téléphoniquement. Mais des fois, quand ça se passe mal... Quand tout se passe bien, c'est parfait. Mais des fois, quand ça se passe mal, vous vous tapez à notre porte, on est là, on vous offre un café, et on essaye de démêler. On essaye. Il en reste. Mais on essaye de démêler les problèmes, alors qui des fois n'en sont pas, mais qui sont des problèmes d'interprétation entre les services qui sont déportés sur le continent ou ailleurs, et vous assurez que c'est pas votre métier. Donc des fois, il y a de l'incompréhension, et nous, on est là pour essayer de démêler les problèmes, pour essayer, tant que faire se peut, de satisfaire nos assurés.
0: Jean-Charles Cast est avec nous ce matin dans Les Experts sur RCFM. On se retrouve dans quelques instants pour la suite de ce programme. Lionel Richie, All Night Long, 9h23. On est pour vous accompagner jusqu'à 11h sur cette antenne.

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7: Également sur le Messenger et WhatsApp, hein, il est quasiment 9h30 et nous sommes avec Jean-Charles Caste, assureur. Jean-Charles, nous avons justement une question qui vient d'arriver sur le Messenger. Et, la voici, la voilà. Mon véhicule a été incendié suite à un acte de vandalisme. Il a été déclaré irréparable par l'expert car le prix des réparations dépasse la valeur du véhicule. J'ai été indemnisé. La question que je me pose, c'est vais-je prendre un malus sachant que j'ai 50% de bonus? Je n'ai jamais eu de sinistre. Merci de votre réponse.
8: La réponse sera simple et rapide. Non, il n'y a pas de malus parce que vous n'êtes pas responsable du dommage. Alors, il y a une petite nuance à porter. Vous n'aurez pas de malus, vous allez rester à 0,50. Mais vous allez avoir probablement, je suis désolé de vous le dire, une majoration de votre prime d'assurance parce que vous avez eu quand même un sinistre qu'on ne peut pas exercer de recours contre un tiers parce que c'est un vandalisme, donc on n'a pas de tiers identifié. Et in fine, c'est votre compagnie d'assurance qui va vous indemniser la voiture. Donc on va vous rembourser votre véhicule. Donc même si vous n'avez pas de malus, vous avez un dommage matériel non responsable. Et à ce titre-là, vous allez être un petit peu augmenté, certainement à la prochaine échéance. Donc il va falloir s'y attendre. Mais non, vous n'avez pas à avoir de malus.
7: Voilà pour la réponse, Sab, qui vient donc de nous la poser. On parlait des deux roues tout à l'heure. Il y a beaucoup de gens aujourd'hui qui utilisent notamment les trottinettes électriques. Alors, souvent, pas de casque. On roule un peu n'importe où, un peu sur la route, un peu sur le trottoir.
8: Pas d'assurance.
7: Voilà. Et justement, est-ce que vous êtes confronté à beaucoup de problèmes avec ce genre de véhicule?
8: Alors, problème non, parce qu'ils ne s'assurent pas, donc ils ne viennent pas nous voir.
7: Mais c'est obligatoire, non?
8: Oui, c'est une obligation. Ça, il faut vraiment faire attention, parce que si vous blessez quelqu'un, ou si vous vous créez un propre dommage corporel, si vous vous blessez seul, en tombant, vous n'êtes pas assuré. Donc, il faut le faire. C'est des assurances qui sont obligatoires. Je crois que les forces de l'ordre renforcent les contrôles. Alors peut-être ici pas encore, mais sur le continent plus, parce qu'il y en a plus qui roulent. Donc il faut vraiment être vigilant là-dessus. Il faut s'assurer parce que si on cause un dommage à quelqu'un, c'est pas votre assurance habitation qui va fonctionner. Hein. C'est un véhicule terrestre à moteur. Donc vous allez devoir payer les dommages si vous causez ou si vous blessez quelqu'un. Donc il faut vraiment faire attention là-dessus, je vais vraiment en vigilance. Donc c'est on l'achète parce que c'est sympa, ça vaut pas très cher, on peut aller au travail facilement avec. Ok, ça coche plein de cases, mais la cache à causer, c'est de prendre une assurance pour être tranquille et éviter toute discussion si on blesse quelqu'un.
7: Et en plus, vous parliez donc de... Enfin, on parle de ce véhicule-là, en plus il y a des gens qui les font débrider.
8: Alors là,
7: c'est encore pire.
8: Alors non, mais là on n'est plus assuré. Je le dis toujours et je fais un parallèle avec les personnes qui font des reprogrammations sur leur véhicule. C'était la mode à un moment donné, ça l'est peut-être encore toujours.
7: Parce que je sais que sur YouTube, sur Facebook, il y a des chaînes carrément spécialisées là-dessus.
8: Oui.
7: Alors moi j'aime les voitures par exemple, j'ai jamais fait ça. Parce
8: voilà,
7: en plus, c'est pas la voiture pour, mais il y a des gens en tout cas qui, oui.
8: C'est de l'optimisation.
7: Ouais.
8: On passe de 110 à 130 chevaux parce qu'on a fait une reprogrammation moteur. Le souci qu'il y a, c'est que vous n'êtes plus conforme aux données techniques et aux préconisations du constructeur, vous n'êtes plus assuré. Donc si vous avez un accident... Si vous avez un peu de chance, ben l'expert il voit pas, il regarde pas. Si demain il y a un corporel avec des blessés ou voire des morts, je vous prie de croire que la compagnie d'assurance elle va regarder si le véhicule a été reprogrammé. Et à ce moment-là, c'est pas interdit de le faire. La reprogrammation vous pouvez le faire si vous allez faire du circuit par exemple.
7: Mm-hmm.
8: Bon, Il y a une législation qui est pas particulière. On n'est pas sur la voie publique. À partir du moment où on est sur la voie publique, on n'a pas le droit. On n'a pas le droit de le faire. C'est comme vous achetez une arme de, je sais, alors je connais pas les catégories des armes. Vous achetez un coup de poing américain, un couteau, vous pouvez très bien l'acheter. Ou une, vous n'avez pas le droit d'avoir sur vous. Si vous vous faites arrêter, vous prenez l'amende.
7: C'est uniquement pour la collection.
8: Exactement, vous le gardez chez vous. Donc la reprogrammation, je fais le parallèle, c'est un peu pareil. Vous avez le droit de la faire si vous allez faire du circuit, si vous faites des courses. Mais à ce moment-là, si vous avez roulé sur la voie publique avec, vous n'avez pas le droit et vous n'êtes plus assuré. On a eu des cas de clients qui n'étaient même pas responsables du sinistre. Et en fait, ils ne devaient pas être sur la route avec un véhicule reprogrammé. De ce fait, ils n'ont pas été indemnisés.
7: Merci pour cette réponse. Nous allons rejoindre un appel.
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7: Direction Basilicata, où nous retrouvons Anne-Marie. Bonjour.
9: Oui, bonjour.
8: Bonjour Anne-Marie.
9: Oui, voilà, je voulais changer d'assurance, aller chez une concurrence pour avoir des assurances moins chères. J'avais trouvé une qui me faisait un prix intéressant pour une assurance auto. Et quand mon mari s'est fait suspendre son permis de six mois, mais maintenant il a ses 12 points et l'assurance n'a pas voulu le prendre. Est-ce que c'est normal?
8: Alors, donc si j'ai bien compris, vous étiez assuré chez un premier assureur, vous avez fait des démarches.
9: Ouais.
8: Pour faire jouer la concurrence et pour faire des économies.
9: Ouais, c'est ça.
8: Et quand vous avez fait pour souscrire le contrat, ils ont récupéré le permis, ils ont vu qu'il y a une suspension.
9: Ouais,
8: et
9: ils ont refusé.
8: Alors.
9: Ah, et pourtant, il a ses 12 points. Donc, alors, ça veut dire que même ayant 12 points, on ne peut pas être assuré.
8: Non, alors, il y a deux choses distinctes. Il y a le retrait de permis et la suspension de permis. Lui a une suspension de permis de 6 mois.
9: Ouais.
8: Et c'est vrai que.
9: Non, même pas, 2-3 mois, pardon. Alors, enfin, bon, peu importe.
8: Alors, quand on dépasse 2 mois, c'est vrai que quand on fait le questionnaire à nos assurés pour pouvoir les assurer, on leur pose des questions, et notamment, avez-vous eu, c'est la question qu'ils vous ont posée, un retrait de permis ou une suspension de permis supérieure à 2 mois. Et du coup, alors, ça peut aller de, on vous propose 100 euros par mois initialement, mais fort de l'information de la suspension de permis, vous avez pu payer 100, vous avez payé 150.
9: Ah non, mais là, mais même pas.
8: Non, mais voilà.
9: De prendre en charge.
8: Voilà, non, mais je vous donne je vous dirai les étapes ou les sanctions qui peuvent arriver, plus précisément, si on découvre qu'il y a une suspension de permis. Donc, c'est ou une majoration de prime, ou, selon la politique de la compagnie d'assurance, un refus. Ça ne rentre pas dans le cadre de la souscription.
9: Donc, c'est normal.
8: Alors, oui, c'est normal parce qu'en fait, la compagnie d'assurance impose ses règles. Et elle a ses règles, son équilibre technique. Donc, elle peut être très compétitive pour des gens qui ont 50% de bonus et jamais de sinistre. Mais à ce titre-là, ils disent, nous, c'est pas notre cœur de métier. On se positionne pas sur les marchés des gens qui ont eu des retraits de permis, qui ont eu beaucoup de sinistres. C'est pour ça, notamment, je fais un parallèle sur les gens qui ont beaucoup de sinistres. Il y a des assureurs qui sont spécialisés sur les fortement sinistrés.
9: Ouais. C'était la première fois qu'il avait ça, bon, ce qui peut arriver à tout le monde. Hein.
8: Voilà, bien sûr, non, mais bien. Alors, sachez que pour les assureurs, il n'y a pas de notion de jugement. Hein. C'est uniquement ça rentre dans des cases. Alors, je peux comprendre.
9: Ça m'a paru quand même gros parce qu'en plus, il a récupéré tout de suite ses 12 points, donc ça veut dire qu'il est apte à conduire, quoi. Donc, je ne comprends pas cette politique.
8: Alors, la politique, alors, j'extrapole, hein, je me positionne. Vous savez, il y a des actuaires, ce sont des gens qui sont dans des bureaux et qui font des calculs de statistiques dans les compagnies d'assurance.
9: Ouais.
8: Et en fait, ils doivent calculer qu'au national, quelqu'un qui a eu un retrait de permis, alors je ne connais pas le motif et je ne veux même pas le savoir, hein, c'est pas l'objet, mais quelqu'un qui roule vite et qui a un retrait de permis pour excès de vitesse, eh ben, certainement qu'il va avoir encore un excès de vitesse dans pas longtemps, ou qu'il va avoir un accident plus grave que quelqu'un qui roule tranquillement. Quelqu'un qui a des problèmes d'alcoolémie, peut-être qu'il va taper, et à ce moment-là, il y aura une déchéance de garantie. Donc, je comprends votre sentiment de, peut-être un peu d'injustice et d'incompréhension, mais de l'autre côté, les assureurs, ce ne sont pas des philanthropes, et ils font leur calcul. Par contre, rien ne vous empêche, parce que bon, des compagnies d'assurance, il y en a quand même beaucoup sur le marché, vous pouvez solliciter...
9: Ça les
8: bons ailleurs. Ben, solliciter d'autres compagnies, ou peut-être aussi que votre assureur qui vous assure maintenant, en fait, il n'est pas si mal que ça. Mais par contre, une question à se poser, c'est pour ça qu'on gagnera juste votre prénom et pas votre nom, est-ce que vous avez signalé à votre assureur actuel qu'il y a eu un retrait de permis?
9: Non.
8: Bon, alors, vous savez qu'on va arrêter l'appel aujourd'hui. Et on va rester là.
10: Vous voyez qu'en fait,
9: mais je savais même
10: vous êtes très bien où vous êtes.
9: Je ne savais même pas qu'il fallait informer l'assurance de ce genre de...
10: Alors, c'est drôle, la transmission de pensée, parce qu'on était avec Antoine en antenne pendant tout à l'heure, et on a parlé exactement de ça. Donc, c'est drôle que vous nous appeliez Anne-Marie pour nous parler de ça. Mais voilà, sincèrement, restez où vous êtes.
9: Bon, ok, même si je paye cher.
10: Vous payez pas cher, en fait. Le prix, c'est une notion assez relative, vous savez. Voilà. Merci Anne-Marie. Bon, si l'assureur écoute, elle ne s'appelle pas Anne-Marie. Hein.
9: Non.
10: C'est un pseudo. Exactement.
9: Ça va, ok, merci.
10: Merci, bon week-end Anne-Marie.
9: Bonne journée,
10: au revoir.
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7: Direction Ajaccio à présent avec Antoine. Bonjour.
11: Bonjour.
10: Bonjour Antoine.
11: Bonjour. Je voulais poser une question. Quand j'ai fait installer un ACR à la maison pour la cheminée, et il s'avère qu'il a eu des malfaçons, il était mal placé, et toute la salle à manger en a noirci. Est-ce que j'ai un recours ?
10: Alors, il a été posé quand l'ACR ?
11: Ça fait 2 ans qu'on tribule, et ce matin, ils sont en train de le changer, parce qu'il avait un défaut de fabrication.
10: Donc alors, il vous le change alors?
11: Ouais.
10: Bon, c'est une bonne nouvelle, déjà. Ça veut dire que vous avez déjà la réponse à votre question. Donc en fait, très simplement, un insert, comme un autre type de bien d'habitation, si notamment là il fait de la fumée, il devient impropre à destination. C'est-à-dire qu'un insert, il ne doit pas faire de la fumée. Il faut ouvrir toutes les fenêtres pour pouvoir en profiter. C'est ce qu'on appelle impropre à destination. Donc là, c'est une première bonne nouvelle, c'est que le poseur est de bonne foi, il intervient pour vous le remplacer. Bon, ça c'est une très bonne chose, c'est-à-dire qu'il a pris conscience qu'il y avait un problème de malfaçon ou de pose et il intervient. Donc maintenant, ce qu'il faut faire, c'est bon, même s'il fait chaud en été, remettez-le en service de suite et voyez s'il refait de la fumée. Et si par contre il refait de la fumée, il faut le rappeler. Alors c'est pas un problème d'assurance. Alors quand je dis que c'est pas un problème d'assurance. Oui, ça peut être un problème d'assurance, mais c'est pas votre assurance habitation qui va intervenir, parce que c'est pas un aléa, c'est pas une tempête, c'est pas de la grêle, c'est pas de la pluie, c'est pas un dommage électrique, c'est pas un incendie, c'est un problème de pose. À ce moment-là, c'est à vous de faire le recours directement contre votre poseur, et c'est sa responsabilité civile décennale qui va intervenir. Mais bon, là, au vu de ce que vous me donnez comme élément, Antoine, j'aurais tendance à dire que l'entreprise a pris le problème à bras le corps et elle va intervenir pour régler ce problème de fumée.
11: Oui. Et pour les conséquences qui sont... La peinture, elle est plus blanche, elle est noire.
10: Alors, vous pouvez très bien lui demander, là, justement, s'il intervient ce matin, vous pouvez lui poser la question un peu à l'amiable, lui dire, écoutez, merci d'intervenir, comment vous faites pour la prise en charge des peintures ? Parce qu'il faut tout repeindre. Alors, s'il vous dit oui, c'est parfait. S'il vous dit non, il va falloir... C'est assez difficile de je vous dirais alors de faire un recommandé, de le mettre en demeure de refaire les peintures. Mais bon, est-ce que vous avez des photos pour constater comment c'était avant et qu'il y a une aggravation sur 2 ans importante et contraire à un usage normal d'une maison qui se salit, ou est-ce qu'on peut voir clairement que c'est dû à ça?
11: On peut voir que c'est dû à ça, c'était tout blanc. Et là, c'est plutôt gris.
10: Bon, alors, si c'est flagrant et qu'il y a peu de sujets à interprétation, demandez-lui aujourd'hui oralement. S'il vous dit non, faites-lui un recommandé en lui expliquant que... Et vous pouvez faire constater... là, justement, l'huissier, il peut avoir du sens. L'huissier, il peut venir, il peut constater s'il y a des traces de suie sur les murs. Et voir si c'est une différence entre une usure normale d'une peinture qu'il faut refaire tous les 10 ans ou si c'est de la salissure due justement à un dommage de fumée. Et à ce moment-là, fort du rapport de l'huissier, vous pouvez très bien le mettre en cause par un recommandé en lui demandant de refaire les peintures.
7: Voilà Antoine.
11: Si c'est bon, parce que je m'étais endormi sur le salon qui lui aussi il est blanc, il est devenu marron. Et si les enfants, ils n'arrivent pas pour m'ouvrir les fenêtres, je suis resté dedans celui-ci.
10: Ah oui, ok. Donc c'est...
11: Ouais.
10: C'était...
11: C'est quelque chose...
10: Ça aurait pu être grave.
11: voilà, ça aurait pu être grave.
7: Bien.
10: Bon, écoutez, pour moi, je vous conseille de procéder ainsi, c'est la meilleure des solutions.
7: Merci Antoine.
10: Merci Antoine.
7: Pour votre appel. Je vous le disais, il y a le téléphone, il y a bien évidemment le WhatsApp et le Messenger avec Cathy qui a deux questions pour vous, Jean-Charles. Est-ce que le gravage SRA est obligatoire pour les quads? Première question. Et puis j'ai fait installer des panneaux solaires. Est-ce que je dois les déclarer à mon assureur?
10: Alors, pour le gravage du quad, j'aurais tendance à dire que oui, mais toujours avec des réserves. Tout dépend de la politique des garanties vol des compagnies d'assurance. Donc vous appelez votre compagnie d'assurance et vous leur demandez si on vous vole votre quad, s'il y a une obligation de faire graver le quad. À ce moment-là, vous le faites, ça ne vaut pas très très cher. Mais sachez que si vous ne le faites pas et que votre compagnie l'exige, ce sera une déchéance de garantie, vous ne remboursera pas votre quad. Donc ça vaut le coup de passer un petit coup de fil. Sur la question du photovoltaïque, oui, vous avez parfaitement raison. Il faut préciser à votre assureur que vous avez mis des panneaux photovoltaïques dans votre habitation pour deux choses. Ça génère un risque supplémentaire incendie, on le sait. Et en cas de dommage électrique, si vous en êtes propriétaire, il faut qu'on puisse vous le rembourser. Parce que si c'est des... Alors, j'ai pas forcément ça, l'usage précis et l'utilité précise du panneau photovoltaïque pour votre habitation, mais le panneau photovoltaïque, il peut avoir plusieurs usages. Vous pouvez le revendre d'électricité à EDF, vous pouvez l'utiliser pour faire la pompe à chaleur de votre piscine, vous pouvez l'utiliser pour votre cumulus, donc il peut avoir des usages différents. Donc, s'il s'arrête et s'il a un dommage, il faut qu'on puisse vous l'indemniser. Nous, si on n'a pas connaissance que vous avez mis la garantie, ce qu'on appelle énergie renouvelable, ça en fait partie, comme les pompes à chaleur, si vous ne le précisez pas à l'assureur, nous on ne le sait pas. Et à partir du moment où vous le précisez, ça génère une majoration de prime qui est faible. C'est peut-être 2, 3, 4 euros par mois en plus. Mais en cas de sinistre, de foudre, de grêle, parce que c'est très, très fragile, très, très fragile sur des dommages de grêle, il faut prévenir votre assureur pour qu'il puisse vous indemniser comme il se doit en cas de sinistre. Donc, j'espère pouvoir avoir pu répondre à vos deux questions, Cathy.
7: Voilà pour la question de Cathy. Il nous reste encore quelques minutes dans cette émission. Jean-Charles, avez-vous des sujets que peut-être vous voulez évoquer, dont on n'a pas parlé ce matin?
10: Alors, des sujets estivaux, on va dire.
7: J'allais dire, oui. Est-ce qu'il y a justement des périodes pour les assureurs et par rapport aussi, à des dégâts ou alors...
10: Il y a des sujets, il y a la plaisance. On n'en parle jamais assez. Alors, il y a l'assurance plaisance, c'est une assurance qui n'est pas obligatoire. Sachez-le. Les ports l'exigent, parce que quand vous prenez une place dans un port public ou un port privé...
7: On vous demande
10: l'assurance.
7: Le papier.
10: Exactement. Mais par contre, si vous avez votre bateau dans votre jardin, que vous avez une remorque et que vous le mettez à l'eau, c'est pas une obligation encore. Donc la responsabilité civile en plaisance, ce n'est pas obligatoire. Par contre, je vous engage vivement à l'apprendre, parce que si vous avez un accident avec quelqu'un, vous allez comprendre, comme pour votre contrat automobile ou moto, qu'il y a un intérêt à l'apprendre. Donc, regardez si vous êtes bien assuré. Pareil pour les jet skis, c'est la même chose. Ensuite, les voyages arrivent, les vacances arrivent, les personnes partent en voyage. Regardez si vous avez bien des dépannages pour vos véhicules, si vous avez des véhicules de remplacement, si vous avez des assurances rapatriement. Parce que si vous vous retrouvez... Alors je le raconte souvent, c'est là, quand on part en vacances, on voit souvent le véhicule, le monospace garé en panne avec les gosses. Et c'est la catastrophe. Donc il faut savoir si vous êtes assuré, si vous êtes en panne à l'étranger. Parce qu'on voit, nous, on le voit quand on est en Corse, c'est des étrangers qui sont en panne. Donc savoir si vous avez un véhicule de remplacement, si on peut vous renvoyer chez vous, si on peut vous réparer votre véhicule. Donc il faut savoir, j'ai souvent la question de mes assurés, que ça arrive, ils sont en panne. Le principe de l'assurance, c'est de mettre votre véhicule en sécurité. Donc qui va vous amener au garage le plus proche pour le mettre en sécurité. C'est pas notre métier que de réparer votre véhicule. On n'est pas réparateur, on n'est pas garagiste. Non. Donc nous, notre métier, ça va être de mettre votre véhicule en sécurité au garage le plus proche.
7: D'un point A à un point B, qui
10: exactement,
7: est le garage.
10: Le garage le plus proche, qui est reconnu par la compagnie d'assurance. Et sa responsabilité sera engagée en cas de sinistre pendant que le véhicule est entreposé chez le garage. C'est un objet confié. Notre métier, c'est de vous renvoyer chez vous et, éventuellement, sur les compagnies d'assurance, de vous faire revenir pour récupérer votre véhicule. Notre métier s'arrête ici. Si vous avez une panne, si vous avez un accident, on va intervenir pour payer vos dommages. Mais si vous avez une panne, c'est pas notre métier d'intervenir sur une panne du véhicule, c'est dû à l'entretien, c'est dû peut-être à un problème de garantie, ça c'est pas notre job. Donc voilà, précision, si vous êtes en Italie, on va pas vous certainement pas vous ramener votre véhicule en Corse.
8: Donc il va falloir organiser le rapatriement une fois que votre compagnie d'assurance vous a mis votre véhicule en sécurité. Vous pouvez le faire réparer en Italie, il n'y a pas de problème. Et à ce moment-là, on vous paiera l'avion ou le transport pour revenir chercher votre véhicule et pouvoir le ramener à votre domicile. Donc ça, il faut être vigilant là-dessus parce qu'on se dit, j'ai le dépannage, mais c'est une notion qui est assez vague, le dépannage. Bon, ça veut tout dire et rien dire. C'est comme les gens qui nous disent, je suis assuré en tout risque. Oui, mais bon, tout risque, ça ne veut pas dire qu'on est assuré pour tout non plus. Si le véhicule a une subine des côtes, ben on va vous rembourser ce qu'il vaut. On ne va pas forcément vous rembourser une valeur à neuf. Il y a des options après dans le tout risque. Il y a la valeur à neuf, il y a le dépannage, il y a le véhicule de remplacement. Dans le véhicule de remplacement, il y a la garantie de base, c'est 7 jours en cas de panne, 15 jours en cas d'accident, 30 jours en cas de vol. On vous prête un véhicule 7 jours en cas de panne, 15 jours en cas d'accident, 30 jours en cas de vol. Mais après, il y a des options, si on veut payer plus cher, c'est 30 jours, quelle que soit la cause. Je pense notamment, ça, ces garanties qui sont utiles pour les professions libérales, qui ont un besoin impératif, les infirmiers, les médecins, les gens qui font des tournées, ils ont besoin impératif d'un véhicule. Donc, à ce moment-là, ils sélectionnent très souvent des options de garantie à véhicule de remplacement plus longue, parce que ben ils peuvent pas se retrouver au bout de 7 jours si le garagiste n'a pas trouvé la panne sans véhicule. Donc, c'est le, je dirais, si tu peux dire ainsi, c'est peut-être le prix de la tranquillité à payer pour pouvoir ou partir en vacances sereinement ou quand on travaille et qu'on a un besoin impératif du véhicule, de pouvoir bénéficier d'un véhicule. Important, je fais un parallèle là-dessus, exactement. En fait, sachez que quand vous passez par des... vous avez parfaitement le droit en cas de sinistre, je répéterai toujours, de choisir votre propre garage. Il y a des garages qui sont agréés par les compagnies d'assurance, il y en a qui ne le sont pas. Si vous avez l'habitude de travailler avec votre garage qui n'est pas agréé par la compagnie d'assurance depuis 30 ans, vous travaillez avec lui, c'est très bien, on vous indemnisera de la même manière. Mais sachez que vous avez des plus à passer par les garages agréés. Ce sont des prêts de véhicules au temps des réparations. Et ça, franchement, c'est quand même un réel plus. Alors, les garages qui ne sont pas agréés prêtent aussi des véhicules, mais sachez que dans le cahier des charges, quand on doit être agréé par une compagnie d'assurance et qu'on a un garage, il y a trois choses. Il y a le prêt de véhicule durant le temps des réparations, vous ne faites l'avance d'aucun frais, c'est-à-dire que c'est le garage agréé qui se fait rembourser directement par l'assurance, et des fois, il y a des petits plus, on vous lave votre véhicule,
7: en plus.
8: Et vous regardez le véhicule propre. Donc, il y a des petits avantages. Rien ne vous empêche de passer par votre garage habituel. Je prône ni l'un ni l'autre, mais je vous dis les choses qui sont factuelles et qui peuvent avoir leur importance. Si des fois vous avez pas pris de véhicule de remplacement parce que ça vous coûtait trop cher et que vous avez fait calcul que vous ne souhaitiez pas en avoir, en cas de panne ou d'accident, eh ben vous pouvez avoir, en passant par un garage agréé, un véhicule de remplacement. Je pense que c'est important de le dire et de le souligner.
7: Avec ce beau temps, on a envie de prendre son vélo et Jean-Luc a une question à vous poser sur le Messenger d'ici RCFM. Est-il obligatoire d'assurer un vélo à assistance électrique ?
8: Non, c'est pas obligatoire. Tout dépend de la puissance. S'il reste un VAE, non. Si, alors il y en a, alors je connais pas forcément les marques, mais quand on passe une certaine puissance de kilowatts, à ce moment-là, ça devient des véhicules terrestres à moteur, pardon, qui sont immatriculés. À ce moment-là, ils font leur propre assurance. Par contre, les vélos assistance électrique, comme d'autres vélos de marque et de qualité, valent des fois plus cher que des motos. Donc, ça chiffre 5, 10, 15 000 euros.
7: Ça va très vite.
8: Ça va très très vite. On se rend pas compte qu'il faut toujours pédaler et ça coûte plus cher que des motos qui ont des moteurs. Donc, on a beaucoup de passionnés de vélos en Corse et qui de plus en plus assurent leur vélo en cas de dommage. Ça coûte ce que ça coûte en fonction de la valeur du vélo. Mais quand on a un accident et qu'on a un cadran carbone qui se casse en deux, eh ben nous on va intervenir pour indemniser, pour remplacer le cadre, pour remplacer les pièces, jusqu'à la perte totale du vélo en cas de sinistre. Et à ce moment-là, bon, si vous avez l'accident seul, on va intervenir et on va vous rembourser votre vélo classique ou à assistance électrique. Donc il faut penser peut-être à le faire, parce que c'est toujours quand on a un dommage, on se dit, est-ce que le vélo est assuré sur l'habitation ? Non. C'est une garantie spécifique ou une option à prendre sur votre contrat habitation.
7: Alors, ça tombe bien, on parle de vélo. Joseph pose la question très simple. Lorsqu'on se déplace à vélo, faut-il avoir une assurance en particulier ?
8: Non. Non, non, non, ça c'est votre responsabilité. Un vélo classique, c'est votre responsabilité civile habitation qui va intervenir. Si vous tapez dans quelqu'un, si vous blessez une dame, vous n'avez pas vu qu'elle traversait, ou si vous tapez dans un véhicule parce que vous étiez ailleurs, là, à ce moment-là, c'est votre responsabilité civile habitation qui va intervenir. uniquement, c'est les véhicules ou les vélos assez puissants, je dirais. Mais ça, vous allez le savoir, parce que si demain vous achetez un vélo ou un fat bike ou ce type d'engins qui vont être amenés à être immatriculés, ils vous demanderont automatiquement l'assurance, parce que maintenant, les garagistes, les concessionnaires ne laissent plus personne partir sans l'attestation d'assurance. Chose qui se faisait depuis pas mal d'années. Maintenant, c'est obligatoire.
7: Avec tout ce qui se passe, de toute façon.
8: Exactement. Et je crois qu'il n'y a même pas d'immatriculation qui sort sans que le véhicule ne soit assuré.
7: Vélo n'est pas immatriculé, hein.
8: Non. Je parle des véhicules classiques. Non, pas le vélo.
7: D'accord.
8: Pas le vélo. On n'a pas vu encore de vélo avec des plaques à l'arrière.
7: Ça arrivera, à mon avis,
8: oui,
7: un jour.
8: C'est certain.
7: Ne serait-ce que pour les fabricants de plaques.
8: Exactement.
7: Ça c'est certain. Intéressant financièrement pour eux. Jean-Charles, merci d'être venu ce matin sur RCFM.
8: Merci à vous,
7: pour ces experts. Je pense que, alors d'abord, on a répondu à toutes les questions qui ont été posées.
8: On a fait un panel assez large.
7: Hein, voilà.
8: Aujourd'hui, on a élargi le spectre des questions qu'on peut se poser au sein d'une compagnie d'assurance.
7: En tout cas, merci d'être venu. Vous êtes donc assureur sur Bastia, on le rappelle.
8: Hein, exactement. Voilà.
7: Jean-Charles Cast, il suffit d'aller sur Google, hein, on tape votre nom.
8: Oui, il y a moi, il y a beaucoup d'autres assureurs aussi. Hein.
7: Bien
8: et
7: sûr.
8: Franchement, on fait tous le même métier, on est tous là pour nous assurer, pour nos clients, et on est là pour les conseiller au mieux. Et sincèrement, je privilégierai toujours la proximité. Alors je sais que maintenant, avec Internet, ça se développe de plus en plus, mais quand vous êtes sur Internet, vous êtes votre propre conseiller.
7: C'est ça.
8: C'est vous qui cliquez, c'est vous qui cochez. Vous pourrez
7: et vous n'avez pas la personne en face.
8: Vous n'avez personne en face, vous n'avez pas de professionnel. Donc, si vous pouvez, je le dis toujours, vous ne pourrez jamais attaquer personne en défaut de conseil quand vous êtes sur Internet et que vous avez fait vous-même vos sélections. Donc, sincèrement, là, je me fais l'écho de notre profession d'agents généraux.
7: Bien sûr.
8: En Corse et de partout en France. On est là pour vous conseiller. On emploie des gens qui sont là pour vous accompagner dans les cadres de la souscription de vos contrats, dans le cadre de la gestion des sinistres. Alors ça se passe toujours pas parfaitement bien, le monde n'est pas parfait, on en est conscient, mais on a des bureaux pour vous recevoir, et tout service a un prix. Donc sincèrement, privilégiez la proximité.
7: Évidemment.
8: Par les temps qui courent.
7: Merci Jean-Charles Cast, à bientôt.
8: À très bientôt, merci.
7: Les Scorpions arrivent avec Send Me an Angel. Envoyez-moi un ange, c'est sur RCFM, 9h55, bienvenue à vous, très bon vendredi 29 mai.

0: Soninas pour les géants de l'Inde. Justement, Arthur, qu'allons-nous écouter aujourd'hui?
1: Bonjour Anto, bonjour à toutes et tous. Très heureux de vous retrouver ce matin sur les ondes d'RCFM pour notre dernier Durand d'Oulogne de la semaine. Nous sommes du côté de la plaine de Perre, pas très loin d'Ajaccio. Nous allons à la rencontre de Serge Frigard. Serge Frigard, c'est une personne qui s'est réorientée professionnellement il y a quelques années. Il a monté son entreprise, il est apiculteur à présent, l'Oru di Vior. On va bien évidemment visiter les locaux, visiter la boutique et en savoir un petit peu plus sur ces différentes manières de travailler. C'est à partir de 10h15 sur les ondes d'RCFM. Restez connectés parce que ce matin, je pense qu'on va goûter du bon miel. Allez,
0: Adobe, évidemment, Arthur. Et puis, à 10h08, on parlera des musicales de Bastia. Il est précisément 10h. On est de retour sur l'antenne. Laurence Mérite. Bonjour Laurence.
2: Bonjour. Le créateur du luxueux domaine hôtelier de Mourtoli, reconnu coupable en appel pour insolvabilité frauduleuse. Il avait été relaxé en première instance pour s'être organisé afin de ne pas payer des amendes prononcées par la justice. La relaxe est définitive, mais cette fois le tribunal de Bastia l'a condamné pour avoir commis ce qu'on appelle une faute civile. L'homme d'affaires était poursuivi après avoir transféré en 2013 près d'1 million d'euros de bénéfices au capital de sa société pour vider les comptes en cas de condamnation dans la procédure que l'artiste Anne de Carbouche avait engagée contre lui pour préjudice moral. Paul Canarelli lui doit 30 000 euros plus 15 000 euros pour les frais de justice. Accusé de viol, Patrick Bruel se met en retrait de la troupe des Enfoirés. C'est lui qui l'a décidé par respect pour l'association et les autres artistes, annonce la direction qui précise que la question allait de toute façon se poser en vue de la prochaine édition. Patrick Bruel est visé par au moins 9 plaintes pour viol et agression sexuelle. Le chanteur est programmé au festival d'Herbalong cet été. Sa venue est pour l'heure maintenue. Un petit mot de sport. L'Olympique de Marseille tient son nouveau directeur sportif et c'est un Corse. Le club a officialisé la nomination de Grégory Lorenzi. Âgé de 40 ans, il occupait ce poste depuis 10 ans au Stade Brestois où il a largement contribué à la progression du club breton jusqu'à une qualification historique en Ligue des Champions à Marseille. Il succède à Mehdi Benatia et aura notamment pour mission de piloter le recrutement estival et de structurer le projet sportif du club. Et puis, un record absolu de chaleur a été battu hier pour un mois de mai. 37 degrés 9 en Charente et dans l'Aude, il efface le précédent record qui était de 37 degrés tout pile enregistré à Solacaro en Corse, contrairement à 11 départements du continent. On le répète, l'île n'est pas en alerte canicule. Et tout de suite, on fait un point météo avec vous, Anto.
0: Merci Laurence Péride.
2: Je vous retrouve à 11h.
0: Parfait.
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0: Attention, aujourd'hui la Corse en vigilance jaune pour le phénomène orage. C'est souvent le soleil qui domine sur l'ensemble de l'île et les passages par nuageux restent inoffensifs. Quelques précisions tout de même pour ce vendredi 29 mai en Corse du Sud, du soleil, sauf sur le sud-ouest du département et l'extrême sud où le temps est mitigé avec des nuages ce matin et des averses parfois orageuses dès la mi-journée. Vent d'est virant est-nord-est, modéré par endroits. Température maximale voisine de 27 à 30 degrés pour la Haute-Corse. Soleil toutefois sur le relief ainsi que dans le Cortenay. Le temps est mitigé avec des nuages dès ce matin et des averses parfois orageuses en mi-journée jusqu'en milieu d'après-midi. Vent d'est à sud-est, localement modéré. Ensuite, atténuation, température maximale voisine de 25 à 28 degrés et 21 degrés sur le relief.
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0: Bienvenue à vous, 10h03 sur ICI RCFM, en top pour vous accompagner jusqu'à 11h sur cette antenne. Dans quelques minutes, nous retrouverons Pierre-Yves Bognot. Il nous parlera de la programmation musicale des musicales de Bastia qui auront lieu à partir du 4 juin. Et puis tout à l'heure, donc Arthur Soninas en direct pour les Durand de l'Inde sera du côté des 10h15. Elton John avec Don't Go Breaking My Heart pour ouvrir cette nouvelle heure en musique. Bonne journée, on a dans l'ascolta di RCFM.

0: Don't go breaking my heart, c'était évidemment Elton John sur RCFM. La musique, évidemment, elle a une place importante sur l'antenne et justement, on va s'intéresser au musical de Bastia.
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0: On va en parler avec Pierre-Yves Bonnion. Bonjour.
2: Bonjour.
0: Bienvenue sur RCFM.
2: Merci.
0: Pour donc nous parler de cette belle programmation qui débute le 4 juin, dans quelques jours maintenant, ça va arriver assez vite. Les musicales, c'est un événement incontournable hein, de la vie bastiaise.
2: Ouais, tout à fait. C'est la 38e édition effectivement cette année, avec une programmation sur trois axes, tout au centre culturel de l'Albour, les concerts dans la grande salle, les 4, 5, 6. Des rencontres sur la terrasse de la cantine du centre culturel, les 4, 5 et 6 également. Et puis, cette année aussi, un village qui occupe le parvis et le théâtre de Verdure avec une programmation de DJ set et pas mal d'artistes insulaires représentés.
0: Alors, vous parlez de DJ set, justement. On va commencer avec un DJ set d'une personne qui s'appelle Flore Benguigui. Alors, comme ça, le nom ne me disait rien, mais quand j'ai compris qu'elle faisait partie, qu'elle était la voix du groupe L'Impératrice, forcément, ça m'a rappelé cet excellent son.
2: Tout à fait, oui. Effectivement, elle a été la voix de L'Impératrice pendant des années et aujourd'hui, elle a différents projets. Mmh. Et notamment, elle propose des DJ sets empreints de house, de fête et de groove. Et ce sera effectivement l'artiste de la soirée d'inauguration le jeudi 4 juin.
0: Ensuite, on enchaîne le 5 juin avec Yann Wagner. Pouvez-vous nous parler de l'artiste ?
2: Tout à fait. Alors, Yann Wagner, c'est un artiste qui fait une musique plutôt électropop, plutôt joyeuse. Et c'est l'invité, en fait, dans le cadre de la soirée montée avec Cascolta et Le Réseau, puisqu'il va être la tête d'affiche, en fait, d'une soirée où il y a pas mal d'artistes insulaires aussi représentés, comme SH404, comme une sélection d'artistes qui ont été sélectionnés justement par nos partenaires Cascolta et Le Réseau.
0: Ouais, parce que donc là on parle des têtes d'affiche, mais évidemment il y a également d'autres artistes qui viennent chaque soir faire l'ouverture du concert. Le 6 juin c'est Solane également hein, au programme.
2: Exactement, ouais, tout à fait. La tête d'affiche c'est Solane qui a gagné la victoire de la musique de la découverte féminine en 2025, qui est au cœur d'une très très belle tournée, qui a rempli un zénith il y a 2 mois maintenant. Et on est vraiment ravis de l'accueillir. C'est une très belle artiste de chansons française qui va donc nous faire l'honneur d'être présente le samedi 6 et en ouverture Carla Paoli qui est une artiste de Valagne qui fera donc l'ouverture de cette soirée point d'orgue du festival.
0: Carla, oui, qui avait été d'ailleurs l'une de nos invitées dans les Girondins de l'Orne au tout début de sa carrière, c'était il y a un an maintenant, avec son premier titre. Elle est île-roussienne et on peut la suivre bien sûr également sur les réseaux. Elle a une belle actu. Et puis alors, le dimanche 7 juin, vous terminez donc avec un DJ set.
2: Oui, tout à fait. Alors, le 6 et le 7 juin, en fait, en journée, à partir de 15h, il se passe plein de choses sur le parvis et sur le théâtre de Verdure, avec notamment une programmation de DJ. Le samedi, avec une couleur plutôt électronique, avec notamment Pasqua Pancrazi et Workers. Et le dimanche, davantage en mode grande fête, avec notamment un partenariat avec la ludothèque et plein de jeux, un bar extérieur, des zones pour se détendre, et DJ Stinchu qui mettra tout ça en musique dans une ambiance plutôt fête de village, pour le dire comme ça.
0: En tout cas, un bon rendez-vous à ne manquer sous aucun prétexte. Les infos pratiques, est-ce qu'on peut d'ores et déjà acheter les billets
2: Bien sûr. Alors, toutes les informations et tout ce que je viens de décrire est sur le site musical au pluriel de bastia.com. Mm-hmm. Et il y a tous les liens pour la programmation en accessible, mais aussi tous les liens pour la billetterie et les soirées payantes. Donc, on retrouve tout sur le site musical de bastia.com.
0: Merci Pierre-Yves Bonnion. Rendez-vous donc dès le jeudi 4 juin pour cette première soirée. Et on rappelle le DJ set de Flore Benguigui, la voix du groupe L'Impératrice.
2: Merci beaucoup.
0: À bientôt.
2: Au revoir.
0: 10h12, dans quelques instants, je vous le disais, on va retrouver Arthur Solinas pour Au Girondolone. Ce sera presque Lagos, ça. Lagos, la chanson.

0: Miguedo Minigienco, Scolagorsa, puisqu'on parle de Scolagorsa, n'oubliez pas, Douman et in Bastille, manifestazione, Scolagorsa Campera, voilà, donc, demain 30 mai, à partir de 2h30, eh bien, rendez-vous devant le palais de justice, en haut du boulevard Paoli, pour le départ de cette manifestation, 2h30 demain. Soutien à Scolagorsa. Direction la plaine de Péri. Aujourd'hui, dans nos Girandoloni, on parle abeilles avec Serge Frigard, créateur de l'Oro di Fiori. Bonjour Arthur Solinas.
1: Bonjour à toutes et à tous, très heureux de vous retrouver à nouveau sur les ondes d'RCFM. Ce matin, nous nous trouvons du côté de Péri, de la plaine de Péri, et nous sommes du côté de l'Oro di Fiori avec Serge Frigard qui va nous présenter un peu son activité. Apiculteur, il s'est aussi diversifié avec sa boutique et c'est l'occasion ce matin d'en parler véritablement. Serge, bonjour.
2: Bonjour à tous.
1: Et merci de nous accueillir ici dans votre boutique. C'est là où vous passez, je pense, le plus de temps dans cette activité.
2: Alors non, je passe le plus de temps dans les ruches, mais il faut aussi être à la boutique quand on peut.
1: Justement, il faut savoir, je pense, s'aménager en quelque sorte entre le terrain et puis la partie vente. Si on peut revenir un peu à la genèse du projet, pour votre part, ça a été un peu une réorientation professionnelle il y a quelques années. Toujours cette passion de l'abeille, du miel, ou c'est quelque chose qui est venu sur le tard pour votre part?
2: Alors, une fascination depuis l'enfance. Après, j'ai une orientation professionnelle qui était autre, puisque j'étais fonctionnaire. Jusqu'au moment où j'ai voulu faire autre chose. Entre temps, j'ai commencé un petit peu à aller aux ruches avec un apiculteur professionnel et ça m'a de suite plu. Puis le déclic est vite venu. Donc j'ai commencé à avoir quelques ruches avec comme objectif de m'installer au niveau professionnel.
1: Comment on pourrait parler de cette passion de l'abeille? Qu'est-ce qui fascine autant pour vous? C'est l'insecte en lui-même ou c'est vraiment ce qu'il peut produire et ce qu'on peut en faire aussi?
2: Alors, c'est plus l'organisation sociale de la ruche et fasciné par cette force collective qui est en fait une somme d'individualité.
1: Il y a plusieurs méthodes de travail au niveau des ruches. Vous avez une méthode en particulier où on peut dire que, allez, on va parler au moins de la région du sud de la Corse. Il y a une méthode qui est partagée par de nombreux apiculteurs.
2: Alors, les méthodes ont évolué quand même ces dernières décennies puisque les techniques se sont professionnalisées. Aujourd'hui, on est de plus en plus technique sur l'élevage des abeilles, l'élevage des rennes. Chose qui n'était pas le cas avant. Et alors, il y a 100 façons de faire qui sont différentes. Je ne vous dirai pas laquelle est la bonne parce que j'en sais rien. Voilà, ce que moi j'ai appris avec quelqu'un qui avait également appris auprès de quelqu'un d'autre. Voilà, on applique sensiblement les mêmes méthodes, mais il y a d'autres personnes qui font différemment.
1: Serge, on va parler aussi pour de nombreux jeunes peut-être qui se posent la question de vouloir s'orienter dans cette filière. Vous êtes réorienté, vous avez fait peut-être aussi un pari aussi par rapport à votre ancienne situation. Si on a un message aujourd'hui à faire passer à ces jeunes qui pensent à suivre ce chemin-là, c'est un chemin difficile quand on s'installe.
2: C'est de plus en plus difficile, ça l'était déjà avant mais ça l'est de plus en plus parce que la nature change, le climat évolue et donc aujourd'hui au niveau de l'apiculture c'est de plus en plus compliqué de réussir et de faire du miel. Après il ne faut pas non plus fermer toutes les portes. Je pense qu'un jeune motivé à sa place, maintenant il ne faut pas se lancer n'importe comment, il faut venir auprès d'un apiculteur professionnel, voir comment ça se passe et être sûr de soi en fait.
1: Il y a des études particulières, des formations que vous avez pu suivre au début de votre cursus?
2: Alors moi je me suis plutôt formé vraiment auprès d'un apiculteur professionnel sur les pratiques, sinon il y a des formations particulières qui existent, en Corse je ne crois plus, peut-être au lycée de Borg, mais c'est pas vraiment dédié à l'apiculture et sinon sur le continent il y en a.
1: Serge, je vous propose de revenir d'ici quelques minutes toujours sur les ondes d'RCFM. On aura l'occasion notamment peut-être de parler un peu plus de l'AOP aussi et puis on se dit à vous chers auditeurs, rendez-vous d'ici quelques minutes, ne bougez pas, on revient.
0: Merci Arthur, à dans quelques instants après Eric Clapton. Ça s'appelle Leila. Énorme succès, énorme tube enregistré lors d'une session acoustique, le maître, le virtuose, Eric Clapton, sur ICI RCFM, 10h20 minutes.

0: Eric Clapton avec Leila sur RCFM. 10h24, on poursuit notre Girondoloni. Nous retrouvons Arthur dans les ruches de Péhéry, toujours accompagné de Serge Frigard, originaire de la région. Et justement, on s'intéresse à l'environnement, Arthur, hein?
1: Oui, de retour, Laure Oudifior est toujours du côté de Péhéry, pleine de Péhéry. Serge, on peut parler un peu de cette région de Péhéry à Peyrac. C'est une bonne région, un bon environnement aussi pour travailler le miel, les abeilles.
2: Alors oui, parce qu'on est entre mer et montagne. Il faut savoir que l'apiculture qu'on pratique est une apiculture transhumante. Donc les ruches en hiver et au printemps sont bord de mer et pleines, donc jusqu'à la Peyrac. Et ensuite, au gré des saisons et des floraisons, on va monter de plus en plus vers la montagne, jusqu'à l'été, où elles sont en montagne en estive. Donc le fait de se trouver là, à la Peyrac, entre la mer et la montagne, pour moi, c'est un atout, puisque voilà, je peux avoir mes ruchers tous plus ou moins à proximité, en fait.
1: C'est une étape obligatoire de transhumer en quelque sorte, ou c'est vraiment une valorisation dans l'activité que vous voulez proposer, notamment par rapport à la clientèle et à la qualité du produit?
2: Alors, c'est pas une étape obligatoire. On peut faire le choix d'avoir des ruches sédentaires. Ceci dit, il existe plusieurs variétés de miel. Il y a certains miels que vous ne pourrez pas faire si vous avez des ruches sédentaires en bord de mer, par exemple le miel de châtaignier. Donc moi j'ai fait le choix de transhumer toutes mes ruches pour essayer de faire une variété de miel la plus importante possible.
1: Justement, quand on transhume, ça se joue à quel niveau? La biodiversité qu'on peut retrouver dans un endroit différent, l'air peut-être aussi, plus naturel?
2: On est surtout sur les floraisons. On peut être donc dans des forêts de châtaigniers uniquement pour le miel de châtaigneraie. Je transhume aussi des ruches en plaine orientale sur le miel de clémentinier. Donc là, on est dans des vergers, on est 100% clémentinier. Après, vous avez des territoires plus mixtes où vous pouvez faire soit du miel de printemps, soit du miel de maquis de printemps selon les floraisons.
1: Serge, on s'intéresse beaucoup à votre métier ce matin sur les ondes d'RCFM. Cette étape importante dans l'année, il y a une époque, une saison bien précise, on s'en doute. Est-ce que pour s'organiser, ça prend du temps?
2: Il faut avoir beaucoup, beaucoup de sens d'organisation quand on est apiculteur, parce qu'il y a une période, donc c'est le printemps, une grosse période pour nous, où non seulement les abeilles vont commencer à se réveiller, à produire, donc là on doit travailler dans les ruches pour les surveiller, pour leur faire de la place si elles ont besoin, et en parallèle, on doit également faire ce qu'on appelle l'activité d'élevage, où on va renouveler une partie du cheptel, remplacer les ruches qui sont mortes par des nouvelles ruches, on va créer des essaims, et là en parallèle on fait de l'élevage de rennes, donc pour recréer de la génétique plus jeune et des abeilles qui vont être plus productives l'année d'après. Donc en fait, ça fait beaucoup de travail dans une période qui est assez concentrée.
1: On parle des ruches, vous avez débuté à combien de ruches et vous en êtes à combien aujourd'hui?
2: J'ai débuté avec 20 ruches la première année, que j'ai acheté à un apiculteur du village chez moi à Tavir. Et aujourd'hui, j'en ai, avec les essaims de l'année, environ 400.
1: Il y a du monde à gérer.
2: Ça fait du monde à gérer, à raison d'à peu près 50 000 abeilles par ruche en fin de printemps, oui.
1: L'AOP, c'est un moment aussi important. Comment ça se passe? On y adhère quand on se lance?
2: Alors, on y adhère ou on n'y adhère pas, c'est le choix de chacun. Après, il faut savoir que si en Corse, vous n'adhérez pas à l'AOP, vous ne pouvez pas revendiquer l'appellation Corse sur vos pots de miel, sur vos étiquettes. Donc, moi, c'est un choix que j'ai fait parce que ça me paraissait naturel d'adhérer à l'AOP Miel de Corse. C'est une filière qui est structurée, ça valorise fortement notre produit, parce que les gens savent ce qu'est une AOP. Il y a que deux AOP en France sur le miel, c'est Miel de Corse et Miel de Sapin des Vosges. Donc nous, avec notre AOP Miel de Corse, on peut garantir aux consommateurs la provenance du miel et aussi sa qualité.
1: C'est quelque chose aussi qui va renforcer les contrôles, véritablement l'exploitation, pour proposer un produit de pure qualité à la clientèle.
2: Tout à fait. On est soumis à des contrôles soit internes à l'AOP, soit externes par des organismes certificateurs, donc qui viennent prélever soit en magasin, soit en miellerie, qui viennent prélever du miel, font des analyses pour savoir si on remplit le cahier des charges en termes de critères sur certains domaines. Et aussi, on a des commissions de dégustation au sein de l'AOP qui vont valider nos revendications en termes de gamme variétale et la qualité de notre produit.
1: Serge, on revient pour une dernière fois dans cette belle matinée sur RCFM. On parlera bien évidemment de la boutique et tout ce que vous avez pu diversifier depuis quelques années. Maintenant, je vous dis à de suite. On bouge pas, on est toujours du côté de Péry.
0: Merci Arthur. Alors, on vous retrouve dans quelques instants, donc après Letizia Giuntini, l'événementiel de Moïda, sur Gente d'Amore sur RCFM. Il est presque 10h30 sur cette antenne. Bienvenue à vous. On est pour vous servir jusqu'à 11h précises.

0: Laetitia Giuntini, instant sur RCFM. On poursuit le Gironde de loin du jour, direction Péry pour une dernière fois, avec Arthur Solinas.
1: Vous l'avez dit, oui, dernière fois, ici, Plaine de Peyre, Laure Audifiore, avec Serge Frigard, qui est le responsable des lieux, le porteur de ce projet depuis quelques années maintenant. Serge, vous étiez déjà conscient, au début, vous voulez vous lancer dans cette volonté aussi de diversifier l'activité, de proposer pas que du miel, je dirais, au sens un peu plus direct.
2: Alors non, je n'en étais pas conscient. J'ai découvert au fur et à mesure que, qu'en plus d'être apiculteur, on avait un métier de commerçant.
1: Et commercial, des fois, non ?
2: Et commercial aussi, donc pour commercialiser notre produit. Et puis quand j'ai ouvert ma boutique, je me suis rendu compte qu'il fallait aussi diversifier pour proposer plus de produits aux gens quand ils viennent en boutique, pas que du miel. Et en plus, on a la chance quand même d'avoir dans la ruche beaucoup d'autres produits que le miel, qui nous permet de développer d'autres produits. On va retrouver par exemple de la propolis, on va retrouver la cire avec laquelle on peut faire des bougies. Et puis il y a tout un tas de produits dérivés en pâtisserie, par exemple, qu'on peut faire avec le miel, également du vinaigre de miel, de la bière au miel. Il y a beaucoup de choses qui peuvent être faites avec le miel, il faut juste du temps et de la volonté.
1: Alors moi je découvre, c'est peut-être une question un peu bête, mais ce vinaigre de miel, on peut s'en servir dans quel cas par exemple ?
2: C'est un vinaigre classique, on n'est pas sur un balsamique, on est sur un vinaigre classique, on peut s'en servir pour faire des vinaigrettes, dans le déglaçage des viandes par exemple, avec un goût assez particulier de miel en fait.
1: Ces savons, ces bougies, c'est quelque chose aussi que vous commercialisez. Il a fallu là aussi apprendre un peu différentes méthodes de travail pour pouvoir les proposer après à la boutique.
2: Alors oui, déjà il faut cibler les attentes du consommateur et après il y a tout un travail donc de développement et de commercialisation derrière, tout à fait.
1: Aujourd'hui vous pouvez proposer des coffrets, notamment aussi, peut-être différentes périodes de l'année, les fêtes, il y a des périodes un peu ciblées.
2: Il y a des périodes ciblées sur certains types de produits, effectivement les coffrets marchent plus pour Noël, et puis on fait des coffrets plus petits pour toute la période estivale en fait, pour des petits cadeaux à emporter et à ramener de vacances.
1: On va encore une fois parler à la jeunesse, on est sur cette dernière partie d'interview dans notre Gironde d'Oulogne. Quand on se lance comme ça pour être apiculteur, je pense qu'il ne faut pas compter ses heures, on n'est sûrement pas aux 35 heures comme vous avez pu le connaître auparavant.
2: On est loin, loin, loin des 35 heures. Après, quand on fait quelque chose qu'on aime, on ne compte pas et on ne voit pas le temps passer. Voilà. Donc moi je dis aux jeunes, ceux qui veulent essayer, n'hésitez pas, vous pouvez venir me voir et c'est avec plaisir que je vous emmènerai pour découvrir.
1: Alors justement, vous faites bien de le mentionner, vous avez pensé peut-être quelquefois à proposer des journées découvertes, dégustations, venir un peu vous découvrir votre métier, votre exploitation ?
2: En fait, avec la boutique, c'est un petit peu tous les jours. Parce que dès que j'y suis et que j'ai le temps, quand les gens me posent des questions, et même côté fabrication, côté extraction du miel, dès que j'ai le temps, je leur montre comment ça se passe et j'essaie d'expliquer aux gens, parce que c'est aussi le but du jeu, de faire connaître notre métier et de faire comprendre, parce que c'est un métier qui paraît un peu souvent abstrait pour les gens. Donc de leur expliquer comment on arrive à faire du miel ou comment on a du mal à faire du miel aussi, ça fait prendre conscience aux gens de la difficulté du travail et ils ont d'autant plus de respect pour le produit qu'on propose en fait.
1: Serge, vous êtes très présent sur les réseaux sociaux, vous avez votre site internet, Laure Audifiore du côté de Péry, donc on peut vous retrouver, les produits on peut les retrouver bien évidemment en physique ici à votre boutique du côté de la Plaine de Péry, ailleurs avec des boutiques relais.
2: Alors sur les produits dérivés, non, je les garde pour la boutique. Et par contre sur le miel, en épicerie fine et en moyenne surface.
1: C'est important de maintenir aussi cette idée de circuit court.
2: C'est très important. Après on a des gens en face de nous qui jouent le jeu autour d'Ajaccio. On a des responsables de moyenne surface qui nous sollicitent et qui sont contents d'avoir nos produits aussi.
1: Eh bien, merci Serge de nous avoir ouvert les portes de Laure Audifiore et au plaisir de vous retrouver et puis on se retrouvera forcément sur les ondes d'RCFM pour une prochaine fois, pourquoi pas.
2: Merci à vous et merci aux auditeurs.
1: Et puis une très bonne journée à vous chers auditeurs sur les ondes d'RCFM et pour ma part je vous donne rendez-vous dimanche pour notre plus grand plaisir dans notre magazine des sports. Après tout
0: Arthur, merci pour ce nouveau Gironde d'Oulogne que vous retrouverez évidemment en podcast sur notre site internet et application ici RCFM.
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0: Voici Marco Biancarello sur RCFM, Nisoli et Domanida. Et puis dans quelques instants, on va parler notamment, eh bien, de Ribé.

0: Sur RCFM, c'est l'heure d'en trouver RIB et dernier volet de votre magazine de découverte consacré au monde de l'agriculture. Retour sur les hauteurs de Siscou avec Marlène, apicultrice passionnée. Décidément, ce matin, on parle de miel avec Evelyne Fontana.
1: Et l'arbousier, malgré tout, pour ceux qui connaissent, hein, c'est vrai que sur les marchés, on a le droit à 1000 grimaces. Soit on aime, soit vraiment, c'est compliqué ce miel avec une amertume qui est quand même assez prononcée. Mais il y a quand même vraiment généralement, les connaisseurs en miel, ils l'aiment plutôt. Et même ceux qui n'aiment pas le miel, qui trouvent ça trop sucré, ils trouvent un intérêt à l'arbousier. Et après, l'arbousier, c'est un miel qui est vraiment magnifique pour tout ce qui est cuisine. Parce que l'amertume va vraiment s'apaiser en cuisson. Moi, je fais mes caramiels, toutes mes pâtisseries avec de l'arbousier, et c'est pas comme le châtaignier va prendre beaucoup de place en cuisine, alors que l'arbousier il est vraiment présent, mais sans en laissant la place aux autres ingrédients. Donc c'est un miel, le maquis d'automne, hein, qui est notre miel d'arbousier, c'est vraiment un miel idéal pour la cuisine, je trouve.
2: En tout cas, vous en parlez bien, hein.
1: C'est vraiment un miel. Moi, j'ai vraiment des clients qui me le prennent par dizaines de kilos, qui mangent que celui-ci. Mais c'est un miel. Il faut s'habituer. Il faut en manger régulièrement et habituer son palais, en fait. C'est un miel particulier.
2: C'est un petit peu ce qu'il faut conseiller aux gens qui souvent ne connaissent que le miel de maquis et qui est un très bon miel. Mais c'est vrai qu'il faut peut-être multiplier les saveurs justement pour connaître le miel dans toutes ses variantes.
1: Oui, et surtout moi, quand j'ai beaucoup de personnes qui peuvent passer devant mon stand et qui me disent « Mais non, mais moi j'aime pas le miel. » Mais c'est surtout qu'il y a, c'est pas le miel, c'est des miels. Il y a vraiment mais des milliers de goûts différents entre un maquis d'été, un arbousier ou un miella. C'est pas un miel, c'est vraiment des miels au niveau gustatif. Et c'est vrai que souvent, quand les gens goûtent, ils peuvent être surpris. Pour eux, le miel, ça va être les marques industrielles qu'on peut trouver en miel qui sont constamment liquides ou quoi, avec un goût assez uniforme. Et vraiment, on a la chance d'être sur notre territoire insulaire avec une flore hyper riche et sauvage, et on a vraiment des goûts dans nos miels qui sont fabuleux et très différents d'une gamme de miel à l'autre, quoi.
2: Alors tout ce travail qui est fait, Marlène, en fait aujourd'hui, une miellerie s'impose, on va le dire, c'est plus que, avec toute cette réalité, toute cette implication sur le territoire, la miellerie, ça doit être la continuité 10 ans après. C'est pas possible de continuer à se développer s'il n'y a pas une miellerie qui arrive.
1: C'est le gros point, le bas qui blesse, on va dire, actuellement sur mon exploitation, parce que je fais vraiment tout dans des conditions qui ne sont pas du tout adéquates pour un rucher de 200 ruches et toutes les transformations que je fais. Donc là, j'ai vraiment un projet de construction, j'ai même le permis de construire. Donc tout ça c'est fait, après reste tout ce qui est problème de financement, bien sûr, bon voilà. Mais c'est un projet qui est vraiment sur les rails et qui est pour moi indispensable pour une continuité pérenne, et j'ai tellement d'idées, mais que maintenant là j'ai plus les capacités physiques, en tout cas au niveau lieu, pour avancer dans mon activité, ça c'est sûr.
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0: 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Dans quelques instants, on va s'intéresser à l'émission Tour de Chant qui rend hommage à Antonetio. Ce sera notamment samedi 30 mai et samedi 6 juin sur l'antenne nationale donc de France Musique. Daniel Balavoine, l'Aziza, à 10h45. Et puis n'oubliez pas tout à l'heure, à 11h, Inouina, avec Saverio Sargentini, qu'on retrouvera dans quelques instants. Elle sera à mes côtés dans notre studio.

0: Daniel Balavoine, c'était l'Aziza sur RCFM. On va recevoir Martin Penney pour son émission Tour de Chant qui sera diffusée sur France Musique, radio sœur de votre station ici RCFM, pour une spéciale diffusée ce samedi 30 mai et samedi 6 juin consacrée à Uno Stru Antonietiosi Nazionale. Bonjour Martin Penney.
1: Bonjour Anto.
0: Bienvenue sur RCFM pour nous parler de ce tour de chant qui sera diffusé sur France Musique samedi 30 et samedi 6 juin, c'est bien ça, hein?
1: Oui, exactement.
0: Alors dédié à Antonietiosi, grand chanteur évidemment corse.
1: Bah, je dirais même peut-être le principal, en tout cas il est considéré comme une figure tutélaire, vous le savez. Puisqu'il incarne à lui seul 60 ans de chansons corses, c'est le plus âgé, c'est le patriarche, certains le surnomment le patron, et je trouve ça assez amusant, et c'est pas un hasard si c'est lui qui a été choisi par Patrick Fiori pour faire les présentations de ces grands disques et concerts corsos, mezzo, mezzo. Mm-hmm. Donc c'est lui qu'on entend en introduction de plusieurs morceaux et qu'on voit en vidéo pendant les spectacles. Donc ça veut dire que c'est quand même celui qui est une sorte de caution de tout ça, quoi. Je crois que c'était le meilleur choix.
0: Alors l'émission va présenter donc toute sa carrière. Comment elle va s'articuler en fait?
1: Alors il y a une carrière très très longue. Je vous l'ai dit, donc 60 ans, plus de 60 ans de carrière, parce qu'elle commence, en réalité, c'est même 70 ans de carrière, puisqu'il a commencé par faire de l'opérette dans les années 50 auprès de Tino Rossi, au Théâtre Nogador, mais c'est pas cet aspect-là que j'ai traité. Je démarre vraiment en 1963, lorsqu'il participe au Festival de la chanson corse à l'Olympia, une sorte de concours avec 18 participants, tous chantaient en langue corse, et il a remporté le premier prix. Et ça a été le démarrage pour lui d'une carrière vraiment orientée vers la Corse. Et c'est très, très, très signifiant, je trouve, parce que après, il n'aura de cesse que de mettre en valeur sa culture, ses racines, et de chanter aussi bien en langue corse qu'en français, mais avec des chansons souvent écrites sur mesure par des auteurs réguliers et pas des moindres. Donc, il y avait les frères Vincenti, il y avait Daniel Revel, et puis voilà, des gens qui ont régulièrement travaillé avec lui. Et il a créé quand même un certain nombre de chansons qui ont eu beaucoup de succès. Il les interprétait d'abord dans des cabarets à Paris, dans des restaurants que moi j'appelle communautaires, mais c'est-à-dire fréquentés par les diasporas corses essentiellement. Mmh. Et puis, mais aussi dans des galas, et puis après un peu partout, il était engagé un peu partout. Et puis après, il a souhaité revenir en Corse. Et il s'est lancé dans une opération de collectage, alors pas au sens ethnologique, mais quand même, peut-être, même si c'est un peu artisanal, c'était une façon quand même de recueillir des chansons dans des villages auprès des aînés et de les transmettre, de les faire revivre, de les perpétuer, et donc peut-être en les arrangeant un peu à sa façon. Mais donc il y a eu tout ce travail-là. Et après, il a participé, bien sûr, au grand mouvement des années 70, de l'essor de la chanson corse, un peu plus politique, en tout cas plus identitaire.
0: Bien sûr.
1: Et ça, c'est vraiment intéressant, parce qu'il s'est inscrit dans ce paysage-là, et c'est un peu son âge d'or, une sorte de révolte culturelle.
0: Oui.
1: Quoi.
0: Voilà. En tout cas,
1: révolte culturelle.
0: Qu'on appelle ici le Riakuisto, en fait.
1: Ouais.
0: Voilà.
1: Donc c'est pas lui, il prenait pas les armes, il prenait le micro, mais il a vraiment participé à cette forme de combat identitaire, et le résultat est quand même là, quoi. Je veux dire, c'est ça a énormément compté. Donc c'est pas un hasard si aujourd'hui il est quand même assez adulé, quoi.
0: Tout à fait, tout à fait. Et c'est pas un hasard non plus si vous lui réservez donc bien une émission sur France Musique, hein.
1: Oui, parce que moi, alors, en deux mots, Tour de Chant, c'est une émission qui existe depuis 9 ans, qui est consacrée à un panorama de la chanson française et francophone, mais je peux faire des exceptions, la preuve, puisque là, il y aura de la chanson en français et en langue corse. Mm-hmm. Mais bon, la Corse étant faisant partie de la France, et ben c'est pas tout à fait légitime de aussi d'aborder ce genre de répertoire. Et donc j'ai à cœur, moi, à travers ces émissions, de retracer une sorte de grande fresque de l'histoire de la chanson du XXe siècle, en gros, quoi. Donc, à travers des entretiens d'artistes, à travers des archives de l'INA que j'exhume, et de la diffusion d'enregistrements, soit connus, soit rares, parce que je pense toujours qu'il faut accrocher l'auditeur avec des choses qu'il connaît, des repères, en quelque sorte, et lui faire découvrir des choses en allant un peu plus loin, en poussant un peu l'exploration, et je crois que c'est le bon cocktail. Que, enfin, ça fonctionne en tout cas. Donc, pour Antoine et Chiosi, j'ai mélangé volontairement chansons en français et chansons en corse pour, parce qu'évidemment, dans mes auditeurs, il y en a que quelques pourcents peut-être qui parlent le corse. Donc, c'est pour ça que je pense qu'il faut, faire aimer les chansons en langue corse, même s'ils ne les comprennent pas, en les mélangeant avec des chansons en français qui exprime aussi le même sujet, mais de façon beaucoup plus évidemment abordable pour la majorité de nos auditeurs. Et lorsque les chansons sont en langue corse, je m'arrange pour que dire en quelques mots, soit par moi, soit par lui, soit parce qu'il y a une introduction sur les disques, d'expliquer de quoi parle la chanson.
0: Bien sûr.
1: Ça me paraît quand même nécessaire. Voilà.
0: Alors,
1: c'est vrai que la langue corse a une musicalité en elle-même extraordinaire.
0: Tout à fait.
1: C'est pas, même si on ne comprend pas les paroles, c'est déjà très beau à écouter. Bon, après tout...
0: C'est une langue chantante comme l'italien.
1: Comment ?
0: C'est une langue chantante comme l'italien.
1: Oui,
0: par exemple.
1: Absolument. Absolument. J'ai bien remarqué ça.
0: Alors, on rappelle donc les jours de diffusion, c'est samedi 30 et samedi 6 juin. On peut avoir les horaires ?
1: Oui, de 11h à midi pour les deux émissions.
0: Donc,
1: et je vais vous dire, je pense que j'ai de la matière pour en faire plus parce que là, je vais traiter en gros première émission les années 60, deuxième émission les années 70. Évidemment, sa carrière ne s'arrête pas là. Donc, il s'est passé encore beaucoup de choses dans les décennies suivantes, soit tout seul, soit avec son fils, Jérôme.
0: Oui.
1: Et donc, j'aimerais le traiter aussi, mais ça pourrait faire l'objet d'autres émissions plus tard. Et ce qui était important pour moi, c'était aussi de recueillir son témoignage, sa parole. Parce que vu son grand âge, évidemment,
0: Bien sûr.
1: L'interview, je l'ai faite il y a un petit moment. Je crois qu'aujourd'hui, il serait tout à fait dans la même capacité de le faire. Donc, c'était bien de l'avoir fait au moment où je l'ai fait. Avec l'aide de Jérôme qui organise un peu les choses. Donc je suis très content de l'avoir fait. Je pense que c'était important. Surtout quand, je veux dire, à l'INA, j'ai regardé, il n'y avait pratiquement pas d'archives. Donc voilà, ça crée des archives.
0: Et bien.
1: J'estime que c'est mon rôle aussi.
0: Bien hâte d'écouter cette émission sur France Musique, donc samedi 30 et samedi 6 juin. Merci Martin Penet.
1: Merci beaucoup Anto.
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0: Ah oui, c'est vrai. Mais oui. Moi, j'étais ravie de vous écouter. Très intéressant également ce matin.
1: Merci beaucoup.
0: Vraiment.
1: Voilà, et moi, je vais écouter le jeu avec passion. Laurence Méride, dans ce micro d'ici quelques secondes, parce qu'il est quasiment 11h.
0: Et soguazion de giorno, Anto.
1: Tout à fait.
0: Et ora di ridro la tua lida.
1: Voilà. Laurence Méride, elle arrive.
2: Je suis là.
1: Bonjour Laurence.
2: Bonjour Anto, bonjour à toutes et à tous. Une enquête ouverte pour tentative de meurtre à Saint-Nicolas. Hier soir, un homme à bord d'un véhicule a été ciblé par des tirs d'armes à feu avant d'être poursuivi en voiture à proximité de la plage de Montréagne. Ce serait en lien avec une altercation survenue un peu plus tôt dans un établissement du coin. S'en serait suivie une course-poursuite en voiture au cours de laquelle la victime aurait été doublée et bloquée. Le ou les auteurs des coups de feu ont après tiré dans le pare-brise. La victime s'en est sortie indemne. Mais en état de choc, le procureur de la République de Bastia, Jean-Philippe Navarre, nous a dit avoir confié l'enquête à la brigade de recherche de la gendarmerie de Ghisonaccia. Il a donc choisi de se mettre en retrait. Patrick Bruel, visé par au moins 9 plaintes pour viol et agression sexuelle, ne va pas participer à la prochaine tournée des Enfoirés. C'est la direction de la troupe qui l'annonce aujourd'hui. Le chanteur et comédien doit normalement se produire cet été en Corse au festival d'Herbalong. À Ajaccio, des organismes publics perquisitionnés, des perquisitions menées ces deux derniers jours dans le cadre d'une enquête du parquet européen pour un soupçon de fraude aux aides du plan de relance post-Covid. Les locaux de l'ADEC, l'outil de la mise en œuvre de la politique économique de la collectivité de Corse, figurent parmi les sites visités par les enquêteurs. Le montant de la fraude est estimé au total à environ 18 millions d'euros. La Corsica Ferries compte un nouveau navire dans sa flotte après une première traversée cette nuit au départ de Toulon. Le Mega Serena est arrivé dans le port de Bastia ce matin. Il mesure 175 mètres de long et peut transporter 600 véhicules et 2000 passagers. Et puis, il est parti de Porto Vecchio depuis 7h ce matin, direction Biguglia, le recordman du GR20, Lambert Santé. Il s'attaque au Alf Corsica, 500 km au total, sans assistance, avec plus de 10 000 mètres de dénivelé positif. Un nouveau défi, puisque le trailer passe de la course à l'ultracyclisme. Et c'est certainement pas moi, ça veut dire, il y a qui ferait autant de kilomètres en cyclisme. Donc je salue la performance.
0: Moi non plus, Laurent, je vous rassure tout de suite. Merci beaucoup.
2: Ado.
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0: Le soleil dominera aujourd'hui en Haute-Corse. Les passages nuageux resteront inoffensifs. Toutefois, sur le relief ainsi que dans le Corthenay, le temps sera mitigé avec des nuages dès le matin et des averses, parfois orageuses. Dès la mi-journée, les températures maximales en Haute-Corse voisinent de 25 à 28 degrés et 21 degrés sur le relief. En Corse du Sud, également le soleil qui domine et des passages qui restent inoffensifs. Et les températures maximales en Corse du Sud, voisine de 27 à 30 degrés et 22 degrés sur le relief.
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0: Salut à toutes et salut à tous. 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

0: So Lonely, The Police sur RCFM.
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0: Salude a tutti, salude a tutti et bienvenue sur RCFM. Il est l'heure de jouer, vous le savez, on est ensemble jusqu'à midi. Et aujourd'hui, vendredi 29 mai, eh bien c'est le jour du grand tirage au sort. Aujourd'hui, eh bien, sera tiré au sort le grand gagnant de la semaine pour remporter la carte du cadeau d'une valeur de 100 euros. Et il y a également toujours l'album, le nouvel album de Freddy Holmet à gagner, son nouvel opus Triton. Donc il vous suffit de nous appeler 04 95 32 22 22. Quatre questions de culture générale, deux chansons au blind test dont vous devez deviner le titre et l'interprète ou le groupe, et puis la fameuse question bonus, la question est bonus, quella qui est unicamente, qui porta unicamente dans ta gorsi gaso linguaso culturaso storia et qui balle dui bunti. Allez, on n'attend plus que vous. Je suis avec Hugo à la technique et Patricia au standard. Il vous suffit juste de composer le 04 95 32 22 22.
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C'est le grand tirage au sort aujourd'hui, n'hésitez pas à nous appeler vite tout de suite.

0: Promets-moi de Vita sur RCFM.
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0: Et je vous le disais, aujourd'hui c'est le jour du grand tirage au sort. Et justement, Patricia, qui prend vos appels, vient de me donner tous les noms, les prénoms de tous ceux qui ont gagné cette semaine. Il ne manque plus que le gagnant du vendredi. Est-ce que ça sera vous? Il faut nous appeler au 04 95 32 22 22 pour le savoir. Et vous gagnerez, évidemment, si vous gagnez le nouvel album de Freddy Olmert, son nouvel opus qui s'appelle Triton d'ailleurs. Freddy Olmert qui sera en concert au Bedrabougnou Bar ce samedi 30 mai à Bilei Bedrabougnou. Il sera entouré de plusieurs artistes de la scène insulaire et il présentera le fameux album qu'on vous fait gagner dans Indouina, Triton. Restez bien avec nous. On écoute Come On Aileen, Dixies Midnight Runners sur RC CFM tout de suite et puis j'attends vos appels pour jouer avec vous et au Red Indouina, amis, Gibas Pétem, moi souviens.

0: Come on, Eileen, sur RCFM.
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0: Bonjour Bruno.
2: Bonjour Sabir.
0: Comment allez-vous?
2: Eh bien, très bien.
0: Quoi de prévu en cette fin de semaine, en ce vendredi?
2: Oh, repos. Je suis allé marcher sur les crêtes ce matin, tranquille.
0: Sympa,
2: voilà,
0: sympa.
2: Très tôt, parce que pour éviter les chaleurs. Et puis là,
0: vous
2: voilà,
0: avez bien fait.
2: J'ai allumé le poste et j'ai entendu que vous manquiez de monde. Et comme j'étais disponible aujourd'hui, j'ai dit allez, j'appelle.
0: Eh ben, écoutez, voilà. c'est un plaisir de vous avoir avec nous. On commence par les questions, si ça vous va.
2: Pas de problème.
0: Allez, ben alors on y va. C'est parti, Bruno. Première question. Bruno, c'est un trou de verdure où chante une rivière. Qui est l'auteur de ce vers? Est-ce que c'est Victor Hugo? Est-ce que c'est Arthur Rimbaud? Ou est-ce que c'est Paul Verlaine?
2: Verlaine.
0: Allez, deuxième question. Parmi les événements suivants, Bruno, lequel appartient à la guerre froide? Le blocus de Berlin, la marche de Moscou ou la manifestation de Chicago?
2: Le blocus de Berlin.
0: Eh oui, bonne réponse. Quelle est la différence entre poulpe et pieuvre, Bruno? La pieuvre a 10 tentacules et le poulpe en a 8. Il n'y a aucune différence. Ou le poulpe est une espèce uniquement masculine?
2: Oui, aucune différence.
0: Aucune, bonne réponse. Allez, dernière question. À propos de vidéo, Bruno, comment nomme-t-on le fait de retravailler des morceaux afin de construire un ensemble cohérent? Est-ce que c'est le montage, est-ce que c'est l'assemblage, pardon, ou le dérochage?
2: Le montage.
0: Eh oui, bonne réponse. Eh bien, 3 points. Bravo, Bruno. C'est bien le montage hein, en vidéo. On assemble évidemment les morceaux pour que ça soit cohérent. Et puis, la différence entre poulpe et pieuvre, vous aviez raison. Hein, il n'y en a aucune. Alors, effectivement, il y a peut-être une tentacule en plus chez la pieuvre, mais c'est la même espèce d'animal. Voilà. Parmi les événements suivants, lequel appartient à la guerre froide, vous aviez entièrement raison. C'est bien le blocus de Berlin qui commence le 24 juin 48. Ça a été un acte de force de l'URSS à l'époque pour empêcher tout ravitaillement des Berlinois de l'Ouest. Et puis un trou de verdure où chante une rivière, c'était Arthur Rimbaud.
2: Et oui,
0: dans son poème intitulé Le dormeur du Val. Exactement, oui. C'est un sonnet en alexandrin. C'est exactement ça. Allez, 3 points aux questions. Bravo Bruno. On passe aux musiques, donc là on reconnaît, on me donne le titre, si vous avez le titre de la chanson, et l'interprète ou le groupe. Ça vous va? Allez, on y va?
2: On y va.
0: Première chanson, c'est parti.
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0: Allez, cominciamo con una canzone a gorsa, on y va.

0: Alors Bruno, une petite idée.
1: Ça ne vient pas là. Comment ça s'appelle?
0: Le groupe peut-être, même si vous n'avez pas le titre.
1: Je sais pas Vitalba, non.
0: Mais non, c'est pas Vitalba, c'était Igantelli. Biancuscur.
1: D'accord.
0: Eh oui, Igantelli, un peu rock, vous savez.
1: Ouais, allez. Oui.
0: Eh bien, on passe à la deuxième chanson. C'est parti.

0: Alors Bruno, une petite idée. Cette intro, elle vous rappelle quelque chose ou pas?
1: Oui. Je cherchais là. La Isla Bonita.
0: La Isla Bonita, bonne réponse. Et qui est-ce qui chantait? Enfin, qui chantait?
1: Madonna.
0: Eh bien, on est à 5 points. Bravo.
1: Eh oui, à l'époque, elle était au top.
0: On ne peut pas toujours être au top.
1: J'ai eu la chance de la connaître à cette époque. Donc voilà.
0: Ah, ben écoutez. Eh oui, c'est vrai que Madonna, c'était quand même quelque chose. Hein. Inoubliable. Inoubliable Madonna. Allez, on passe à la question bonus. Alors, la question est balle d'où il bounti. Dieu, on a questionné Ananta Gorsiga, Sebozi de Bronto, en démo.
1: Allez, en démo.
0: Bruno, d'après le titre de son livre, quel parfum a l'enfance d'Antoine Chosi? Là, je ne vous fais pas de proposition, Bruno, c'est à vous de deviner.
1: Le parfum du figuier sauvage.
0: Exactement. L'odeur de figuier sauvage, c'est exactement ça. Eh oui, tout à fait. Bonne réponse, 2 points, Bruno. Bravo à vous. Alors, en tout, ça nous fait donc 7 points. Bravo.
1: Écoutez, c'était un plaisir.
0: C'était un plaisir également pour moi. Je vous remercie, Aringradia Biasa, et de ces Stadougounoï, Nanta, RTFM.
1: Bonjour à tous les auditeurs et à bientôt.
0: Eh bien, on vous embrasse, Bruno. À bientôt. Bonne journée.
1: Bonne 11h24
0: sont des jours et Binti Bassa de Nanta RTFM. Et Thierry Bruno Kounoï, il a réalisé un total de 7 points. Bravo à lui. Allez, bien, si vous voulez vous mesurer à Bruno, c'est le moment. 04 95 32 22 22 et Subidawa, Chistema Sante à Isurgenti, au groupe Isurgenti, Pauna Strada Noa.
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0: Paola Stradano a Isurgi Antinanta RCFM.
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0: Et Marie-Françoise est avec nous. Bonjour Marie-Françoise.
2: Oui, bonjour, bonjour.
0: Comment allez-vous aujourd'hui?
2: Eh bien écoutez, ça va très bien, très bien. Il fait un petit peu moins chaud, donc on est bien, ça va.
0: Ça s'est un petit peu rafraîchi, ça ne fait pas de mal, on est d'accord.
2: Exactement.
0: Bon,
2: exactement.
0: Quoi de prévu en ce vendredi 29 mai, Marie-Françoise?
2: Écoutez, je rigole parce que je dis quand elle va me demander ce que je fais, eh bien là je suis en train de faire de la pâtisserie.
0: Oh là là là là, racontez-moi un peu tout ça, qu'est-ce que vous faites?
2: Je fais des canistrelles.
0: Oh là là là là, Marie-Françoise.
2: Une fournée au vin blanc, et là maintenant je fais une fournée à l'anis.
0: Oh. Eh ben dis donc,
2: Oh là là, hein.
0: mais quel plaisir. J'adore pâtisser également, donc j'adore ça. Et là, les canistrelles, c'est vrai que je ne m'y suis pas encore mise. Et vous me donnez envie d'essayer, vous voyez.
2: Ah ben je vous enverrai la recette si vous voulez, parce qu'elle est
0: avec grand plaisir, avec grand plaisir. Justement, je n'ai pas de recette et je n'ai pas envie d'en trouver une sur internet. Je préfère qu'on me donne une recette comme ça qu'on fait depuis longtemps, vous voyez.
2: Exactement. Moi, c'est une copine de Calvi qui m'avait donné, vous voyez. Je la fais tout le temps et j'ai beaucoup de succès avec.
0: Eh bien alors, je la veux. Absolument, Marie-Françoise.
2: Okay,
0: eh bien, problème. Vous savez quoi, Marie-Françoise? La première question,
2: oui.
0: qui va pas vous changer de ce que vous êtes en train de faire. Qu'est-ce qu'un baklava? Est-ce que c'est un plat de veau, une boisson ou une pâtisserie, Marie-Françoise?
2: Une pâtisserie.
0: Eh bien, évidemment. Bonne réponse. Deuxième question. Marie-Françoise, dans quelle série de films trouve-t-on le personnage Marty McFly? Dans la série de films Star Wars, dans la série de films Retour vers le futur ou dans la série de films Le Seigneur des Anneaux?
2: Retour vers le futur.
0: Et bonne réponse, bravo. Troisième question, Marie-Françoise. Qu'est-ce que c'était un kolkhoz? Qu'était un kolkhoz? Est-ce que c'était une exploitation agricole collective? Est-ce que c'était un soldat de l'armée russe? Ou est-ce que c'était une banque?
2: Le premier.
0: Eh oui, une exploitation agricole collective, bravo. Allez, dernière question. Quel est le nom du plus célèbre recueil de poèmes de Charles Baudelaire? Les rêveries du promeneur solitaire, les fleurs du mal ou les contemplations?
2: Les fleurs du mal.
0: Évidemment, bravo, et oui, hein, publié en 1857, recueil considéré comme un vrai chef-d'œuvre de la poésie et qui a profondément influencé la littérature française. C'était bien Charles Baudelaire. Bravo, Marie-Françoise. Le kolkhoz, c'était évidemment l'exploitation agricole collective. Hein. C'était en Union soviétique, les terres et les moyens de production étaient mis en commun. Ça remplaçait les artels. Et puis, la série de films où on trouve Marty McFly, vous aviez la bonne réponse. Bravo, retour vers le futur, il y a trois films, hein, Retour vers le futur 2 et Retour vers le futur 3, 85, 89 et 90. Et puis pour le baklava, vous aviez également la bonne réponse. Alors ça aussi, j'ai jamais tenté. Je ne sais pas si vous avez déjà tenté, Marie-Françoise.
2: Non, j'ai jamais tenté non plus.
0: Et oui, c'est à base de pâte philo, en fait, hein, ça croustille. C'est avec des fruits secs, comme les pistaches, imbibés d'un sirop sucré. Tout ça a l'air très appétissant.
2: Très bon, mais...
0: je suis d'accord, ça donne envie. Allez, Marie-Françoise, là, on est un sans faute hein, sur les questions. Bravo.
2: Oui.
0: On passe à la musique.
2: Ah, ouais, plus difficile, mais bon. Ah,
0: allez, on y va. Première chanson.
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0: Allez, première chanson, Marie-Françoise.

0: Georgia.
1: Alors Marie-Françoise, une petite idée.
2: Georgia.
1: Eh oui.
2: Oh, de Ray Charles.
1: Eh oui. Bravo. 2 points, Marie-Françoise. C'est bien Ray Charles, le phénoménal Ray Charles avec Georgia on my mind. Allez, on passe à la deuxième chanson. C'est parti.

0: Alors Marie-Françoise, une petite idée.
1: Je vois, mais j'arrive pas.
0: Eh oui, ça vous revient pas le groupe non, ou le titre, non. Un des deux, hein.
1: Non, ça m'en revient pas.
0: Ah, dommage. C'était Canta au Bobo Lugors, Marie-Françoise, Sourella d'Irlande.
1: Oui, Canta au Bobo Lugors.
0: Bon, il nous reste la question bonus. Allez, on y va pour la question bonus. C'est parti. Marie-Françoise, quelle grande résistante est morte en déportation le 10 mai 1943 ? Comment elle s'appelait, cette grande résistante ? Corse, hein, évidemment.
1: Daniel Casanova.
0: Eh oui, Daniel Casanova, bravo. Eh bien, bravo à vous, hein, Marie-Françoise. On fait le récapitulatif. Eh bien, ça nous fait de 4, 6, 8 points, bravo. Bravo, oh, 8 points. C'est presque un sans faute.
1: Parfait.
0: Vous pourrez déguster vos canistres.
1: Je suis France-Suédée de ma fille. Hein, j'ai ma fille à côté.
0: Eh bien, bravo à votre fille également. Comment elle s'appelle, votre fille ?
1: Florence.
0: Eh bien Florence, on vous embrasse, on vous félicite également. Restez bien à l'écoute d'RCFM. Pour l'instant, c'est vous qui êtes en tête.
1: Bon, eh bien parfait, on attend.
0: Eh bien, régalez-vous bien avec vos canistrés, Marie-Françoise.
1: Comment je peux vous envoyer la recette ? Dites-moi.
0: Eh bien, par Messenger, sur Facebook, vous savez.
1: Oui, ben ma fille.
0: Voilà. Alors. Et si Florence veut bien, je suis preneuse. Je la prends avec grand plaisir.
1: Ok, pas de soucis.
0: Allez, au revoir Marie-Françoise. Merci. Et Florence, bonne journée. À bientôt. Après, je dois ringrazia, bien beige. 11h34, 8 points pour Marie-Françoise, qui du coup prend la tête aujourd'hui. Allez, on prend un dernier auditeur et on écoute. En attendant, il faudrait que pleuve l'amour de Pascal Obispo sur RCFM. Allez, dernier auditeur, 04 95 32 22 22.

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5: 11h40 sur RCFM, je vous le disais, on peut prendre un dernier auditeur. Eh bien, je vais vous laisser le temps d'appeler, le temps d'une chanson. Rien que pour toi, François Feldman sur RCFM. Et puis, sinon, dans pas longtemps, le tirage au sort du vendredi. Pour savoir qui a gagné la carte Illicado de 100 euros.

0: Rien que pour toi, François Feldman, sur RCFM.
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0: So, Major, nous menons couvert, et non, même non couvert, non, ta RCFM. Et puis, il est temps de vous dire que, bien, la grande gagnante du jour, c'est Marie-Françoise, avec un total de 8 points. Bravo, Marie-Françoise. C'est donc vous qui rejoignez les gagnants des autres jours de la semaine pour participer au tirage au sort qui permettra, eh bien, à un des gagnants de la semaine de remporter la carte Illica d'une valeur de 100 euros. Le tirage au sort a lieu en ce moment même, comme vous pouvez l'entendre. Et le grand gagnant ou la grande gagnante est Véronique. Bravo, Véronique, c'est vous la grande gagnante. Vous recevrez donc votre carte Illica cadeau d'une valeur de 100 euros. Bravo Véronique, bravo également à Stéphane, à Charles-André, à Marie-Françoise et à tous ceux qui ont participé à notre jeu, à votre jeu, Indouina, sur RCFM. Marine Gradiabi, à tutti, de Sejta di Gunoi, de Indouina, Stazetimona. Allez, on écoute un peu de musique après avoir félicité tous nos participants et on écoute Mylène Farmer, sans contrefaçon. À tout de suite.

0: Sans contrefaçon, Mylène Farmer sur RCFM et on retrouve Michael Andréani à son micro, Franck Zanoni. Fort du succès de ses premiers salons Organic Air, le groupe Zanoni entre dans une nouvelle phase de structuration avec le lancement officiel de son réseau de franchises. L'objectif, déployer un modèle fondé sur la naturalité, l'accessibilité, l'expertise professionnelle, tout en conservant l'identité corse qui fait évidemment sa singularité. On écoute.
1: Les prochaines étapes concernant notre franchise organicaire, c'est de pouvoir développer du bord à bord et puis tout doucement envahir le marché national.
2: Donc c'est une ambition affirmée de se développer sur le continent aujourd'hui.
1: Ah ben là, on est parti, là, ça y est. On a mis les moyens et on met les moyens pour y arriver.
2: Est-ce que c'est du coup un défi aussi, si on commence à s'exporter, de réussir à préserver cette identité corse du concept tout en changeant d'échelle?
1: Tout à fait, on reste fidèle à cet esprit par notre savoir-faire et puis par, encore une fois de plus, notre qualitatif produit que l'on amène. Et oui, puis il y a une fierté de partir de notre... petit village et d'arriver comme a pu le faire Napoléon.
2: Quel profil recherchez-vous pour vos futurs franchisés?
1: Les profils qu'on recherche chez nos futurs franchisés, ce sont des personnes avant tout passionnées, qui ont cet état d'esprit aussi d'économie durable.
2: Votre vision, Franck Zanoni, du marché de la coiffure et de la cosmétique dans les prochaines années, comment est-ce que vous le voyez évoluer si vous vous projetez un peu dans le futur?
1: Alors si je me projette dans le futur et ce qu'on est en train de prendre comme chemin avec Organic Air, aujourd'hui on a l'intelligence artificielle qui vient. Alors je vous dis pas qu'on aura des robots qui vont vous couper des cheveux et on y pense. Mais non, il faut le côté garder le côté sensoriel. C'est pas un robot qui vous le donnera. Il faut garder ce côté relation humaine. Mais aujourd'hui, on a quand même la chance d'avoir des outils qui se développent avec l'IA, où on peut faire gagner du temps à nos coiffeurs. Et ce qui fera, par exemple, sur des diagnostics, qui permettra demain à nos coiffeurs de consacrer plus de temps technique, je dirais, avec la cliente.
2: Alors ça, c'est pour la coiffure et le marché de la cosmétique, son évolution dans les prochaines années.
1: Ben, je trouve que là, on est déjà bien parti parce que on était vraiment, dans les années 90, on était parti sur le bio. Le bio a fait toutes ses vagues, a vraiment monté. Il y a un engouement moindre aujourd'hui. Pourquoi? Parce que quand vous prenez la Commission européenne sur les réglementations de taux de tolérance de pesticides aujourd'hui, en France, on n'a pas le même taux qu'en Espagne, qu'en Italie ou autre. On a l'impression de se faire un peu berner finalement. Et on revient plus au naturel. Et on revient, en revenant pour moi au naturel, on revient plus à nos valeurs de nos grands-parents qu'on a pu connaître.
0: Et c'était l'écho d'ici que vous pouvez retrouver évidemment sur l'application ici RCFM ou sur notre site internet ici rcfm.fr. Il est 11h53 et Nantza Uridor nous dit l'attualité dans ta RCFM. 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

0: avec Alexandre Sanguinetti. L'Assemblée de Corse réunie en session extraordinaire avec au cœur des traditionnelles questions orales, la recrudescence des incendies criminels à caractère mafieux de ces dernières semaines. Reportage à suivre. Et c'est justement au Grand Hôtel de Région hier que Florent Boudier, rapporteur du projet de réforme constitutionnelle sur l'autonomie de la Corse à l'Assemblée nationale, a achevé son déplacement de 2 jours dans l'île. Dans ce journal, les impressions des groupes politiques à quelques jours de l'examen du texte au Palais Bourbon. Et puis, de cette actualité politique, il en sera question à 12h30 dans votre rendez-vous hebdomadaire Le Club de la Presse avec Hélène Battini et nos confrères de la presse insulaire. Le 12-13 d'ici RCFM, bienvenue, vous avez le programme, c'est parti. On débute donc avec la justice et un homme visé par des tirs la nuit dernière sur la commune de San Nicolas, où les faits se seraient déroulés dans la soirée à proximité de la plage de Morgnagne. Une enquête a été ouverte par le parquet de Bastia, Alexandre Sanguinet.
1: Un homme qui se trouvait à bord de son véhicule a en effet été ciblé par des tirs d'armes à feu hier soir à proximité de la plage de Morgnagne sur la commune de San Nicolas. La scène qui aurait même donné lieu à une course-poursuite est peut-être en lien avec une altercation survenue un peu plus tôt dans un établissement de la micro-région. Le ou les auteurs des coups de feu ont tiré dans le pare-brise du véhicule. Le conducteur, la victime, s'en est sorti indemne, mais en état de choc. Une enquête a donc été ouverte par le parquet pour tentative de meurtre. C'est ce qu'indique le procureur de la République de Bastia ce matin. Les investigations sont confiées à la brigade de recherche de la gendarmerie de Ghisonaccia.
0: Alexandre Sanguinetti pour ses précisions. Dans l'actualité judiciaire également, Paul Canary, le créateur du luxueux domaine de Mourtoli, a été condamné par la cour d'appel de Bastia pour une faute civile dans le litige qu'il oppose à Anne de Carbouche. Si sa relaxe pénale prononcée en première instance est devenue définitive, la Cour estime qu'il a causé à l'artiste un préjudice moral. Il est condamné à lui verser 30 000 euros de dommages et intérêts ainsi que 15 000 euros au titre des frais de justice. Cette procédure intervient après sa condamnation définitive en 2024 pour violation de domicile, dégradation et vol dans une affaire liée à une propriété située sur le domaine de Mourtoli. À Ajaccio, le parquet européen a perquisitionné des organismes publics. Les opérations réalisées hier et mercredi, notamment à l'ADEC, portent sur des soupçons de fraude au marché public et aux aides européennes du plan de relance post-Covid. Le parquet évoque également des perquisitions au domicile de plusieurs personnes, ainsi que dans les locaux d'entreprises privées. Et puis à Calvi, l'homme soupçonné d'être l'auteur de coups de couteau mortels lors d'une altercation dans la nuit de lundi à mardi a été présenté à un juge d'instruction jeudi. Mis en examen pour meurtre, il a été placé en détention provisoire. La victime, âgée d'une trentaine d'années, était un autre saisonnier originaire du continent, touché par 2 coups de couteau. Elle n'avait pu être ranimée par les secours. La politique à présent avec la session de l'Assemblée de Corse qui s'est ouverte ce matin à Ajaccio. Une session essentiellement administrative qui a débuté par les traditionnelles questions orales. Saverio Luggiani, pour le groupe Awansem, a notamment interrogé l'exécutif sur la recrudescence des incendies criminels à caractère mafieux. On l'écoute.
2: Le phénomène perdure, anéantissant régulièrement, inexorablement, jusqu'au plus petit commerce de cette île. L'emprise mafieuse a rarement été aussi pesante. La liberté d'entreprendre est ainsi mise sous tutelle, sans réelle perspective d'amélioration du climat. Personne, aujourd'hui ici, n'est à l'abri du feu, des pressions, du chantage ou des menaces, voire plus. Que pouvons-nous faire à court terme pour soutenir, à travers nos services, les agences, offices, l'ensemble des structures, et je dirais des hommes et des femmes, des différents entrepreneurs, citoyens aussi, victimes de ces actes. Que pouvons-nous faire ?
0: Et c'est le nouveau président du conseil exécutif, Gilles Giovannangeli, qui a répondu à Saverio Luggiani.
3: Sur ce sujet, l'État doit assumer ses responsabilités et respecter ses engagements. Parce qu'on est sur un sujet, la police, la justice, la protection des biens et des personnes, qui relèvent des prérogatives régaliennes de l'État. Autonomie ou pas autonomie. En février 2025, des annonces ont été faites ici. Disons-le clairement aujourd'hui, ces engagements ne sont pas tenus. La collectivité de Corse, elle prend sa part. Elle a fait, en février 2025, à travers une session spéciale de l'Assemblée de Corse. Cette démarche, elle a abouti en octobre 2025 à la création formelle de la commission contre les pratiques mafieuses. Cette commission, ce n'est pas un symbole, c'est un choix politique. Je présenterai dès le mois de juillet un nouveau dispositif qui précisera et qui amplifiera, comme je vous le disais, le cadre d'intervention. Comme vous, je dis

0: Que la Corse ne doit pas détourner les yeux. Elle ne peut pas s'habituer à la peur. Elle ne doit pas accepter que l'économie réelle soit placée sous pression ou sous tutelle des bandes mafieuses.
1: Reportage signé Marion Galland. La collectivité de Corse où s'est achevé hier le déplacement de Florent Boudier, le président de la commission des lois de l'Assemblée nationale et rapporteur du projet de réforme constitutionnelle sur l'autonomie au Palais Bourbon. Deux jours durant dans l'île, le député Renaissance de Gironde a rencontré les représentants politiques insulaires. Objectif, préparer l'examen du projet de loi constitutionnelle par la commission des lois de l'Assemblée nationale ce mardi, puis dès le 16 juin dans l'hémicycle. Hier, un dernier round de discussion lui a permis de prendre la température auprès des différents groupes politiques de l'Assemblée de Corse, Paolo Antonio Squarcini.
2: Florent Boudier a présenté sa feuille de route, son fil rouge, la motion du 5 juillet 2023 relative à l'autonomie votée par l'Assemblée de Corse. Une approche saluée par Paul Félix Benedetti du groupe indépendantiste Corinfronte.
3: Et je pense que politiquement, il considère que c'est un aboutissement d'un processus politique de 50 ans et que son échec serait l'échec d'un parcours qui a choisi une voie de discussion pragmatique et démocratique.
2: Les notions de communauté historique et de pouvoir législatif pourraient crisper le débat parlementaire comme elles divisent la classe politique insulaire. Jean-Christophe Angelini du groupe Avanzemo, nuance.
4: Mais l'on sait aussi, avec beaucoup de respect pour ceux qui sont opposés, qu'elle est très largement majoritaire, celle qui consiste à défendre l'idée d'un pouvoir législatif pour l'Assemblée de Corse. Dès lors, je pense que le législateur ne pourra pas ne pas en tenir compte.
2: Si la famille nationaliste se retrouve sur cette question, ce n'est pas le cas de la droite. Jean-Martin Mondoloni, son leader à l'Assemblée de Corse, se dit favorable plutôt à un pouvoir d'adaptation des lois.
5: À savoir qu'on ne peut pas demander plus de pouvoir et faire procès au gouvernement et au Parlement d'amender le texte. Le texte sera amendé. Nous, on pense qu'il va bouger dans le sens d'une piste d'atterrissage qui va aller autour du pouvoir d'adaptation.
2: Un équilibre fragile et un match parlementaire loin d'être assuré.
1: Et un sujet sur lequel nous reviendrons plus largement à midi et demi, juste après ce journal, dans le Club de la Presse, avec nos confrères de la presse régionale, un Club de la Presse préparé et présenté cette semaine par Hélène Battini. Une question à présent dans ce journal, comment relever le défi du logement en Corse? C'était le thème de la rencontre régionale organisée hier à Corté, dans le cadre des dispositifs Action Cœur de Ville et Petite Ville de Demain, l'occasion pour les élus et acteurs du secteur de rappeler un besoin estimé à 40 000 résidences principales supplémentaires dans l'île d'ici à 2050, selon les services de l'État. Pour répondre à cet enjeu, les pouvoirs publics misent notamment sur deux leviers, remettre sur le marché les près de 23 000 logements vacants recensés en Corse, soit près de 10% du parc privé, et accélérer la rénovation de l'habitat, comme l'explique le préfet de Corse, Éric Jallon.
6: C'est un besoin de 40 000 logements à l'horizon 2050. Donc c'est pas encore un retard, mais ça pourrait l'être. Et on le sent bien, ce besoin de logements permanents extrêmement important, notamment dans les zones où il y a une forte pression touristique. Moi, ce que je constate, c'est que beaucoup de maires y sont attentifs, utilisent les leviers qui sont à leur disposition. Je pense aux logements communaux, mais je pense aussi à l'utilisation des leviers de la loi Lemaire dans le cadre des PLU. Donc on a des outils qui se mettent en place, on a cette volonté d'avancer et de pouvoir réussir ce pari. On a un outil spécifique aussi, vous connaissez, qui est le GIRTEC pour résorber le désordre foncier. Voilà, tout ça est là sur la table. Je pense que tout le monde s'en saisit et que ça doit nous permettre d'avancer. C'est pas gagné, mais ça doit nous permettre d'avancer.
1: Un chantier important alors que l'île compte environ 30 000 passoires énergétiques et 11 000 logements potentiellement indignes. Des actions qui sont soutenues notamment par les programmes de l'Agence nationale de la cohésion des territoires. Mais sur le terrain, pour les maires, ces ambitions se heurtent souvent à des problèmes concrets. Francis Giuigi est le maire de Ghisonaccia.
7: Aujourd'hui, on a un gros problème d'indivision. Qui ne permet pas de réhabiliter ou rendre les logements décents. Il faut absolument que le public s'en empare, parce que si on veut redynamiser les centres-villes et relancer les commerces de proximité qui malheureusement donc ferment tous les jours, on a un rideau qui baisse, c'est quand même inquiétant. En gros, 80% du tertiaire et en logement donc appartiennent à la commune, puisqu'on a 10 logements que j'ai dédié à des seniors valides. Ils vont acheter leurs baguettes, ils vont acheter leur journal, ils sont en plein centre, ça maintient une activité. Donc là, on a 10 logements. Et Et on a la quasi-totalité des commerces et du tertiaire qui appartiennent à la commune. La commune loue à la communauté de communes ses locaux. France Travail, nous avons la CD de la collectivité de Corse, la chambre de commerce. Ça a été une volonté de ma part de pouvoir maintenir, ne pas éclater, maintenir mon idée de bourg-centre, que Ghisonnage soit un peu le cœur du territoire.
1: Un reportage d'Hélène Battini. RCFM, l'invité de la rédaction. Et avec notre invité de la rédaction, nous allons évoquer une autre thématique source de casse-tête pour bien des élus, comme la population, celle de la divagation animale, qui était au cœur d'une réunion hier à Casamatch, au lieu à l'initiative des syndicats agricoles, FDSEA et Jeunes Agriculteurs. Une réunion qui n'a pas eu le succès escompté, mais qui est un premier pas. Selon les syndicats, ils veulent convaincre les élus, la collectivité, la Chambre d'agriculture et les services de l'État de se mettre avec eux autour de la table pour trouver une solution à une problématique quasi généralisée dans l'île depuis des décennies. Joseph Colombagne, le président de la FDSEA de Haute-Corse, est l'invité de la rédaction. Il répond à vos questions, Alexandre Sanguinetti.
8: Joseph Colombagne, bonjour.
9: Bonjour.
8: La divagation animale, c'est un sujet récurrent. On en parle depuis des décennies en Corse. Qu'est-ce que vous vouliez apporter avec la réunion, le débat de ce jeudi?
9: Alors, déjà, c'est à remarquer, on a fait toute la réunion en Corse. C'était une volonté de la faire en Corse, en solidarité avec ce qui se passe à Skolagours. Et ça s'est très bien passé. Pour une fois, c'est les éleveurs qui provoquaient la discussion sur la divagation. Et on n'attend pas d'être mis à l'index, etc., traité de chasseurs de primes, de fraudeurs, voire d'assassins. C'est nous qui prenons le taureau par les cornes, si vous m'excusez l'expression, et qui allons au-devant du problème et de sa résolution. Donc, on a trouvé un écho auprès des maires, ils étaient tous là. Il y avait aussi des représentants de la Chambre, mais ils n'avaient pas mandat pour prendre des décisions. Donc, il va y avoir un bureau lundi, et ils vont prendre la décision, notamment de continuer avec nous cette démarche. Et on espère que sur les problèmes qui durent depuis 30 ans, en Corse, 40 ans, on espère qu'on aura l'appui des pouvoirs publics, mais aussi des hommes politiques, notamment de la CDC, de l'ODARC, des députés, des sénateurs, pour que, ensemble, on trouve une solution qui convienne à tous ceux qui vivent en Corse.
8: Parce que c'est vrai qu'aujourd'hui, on comprend que les maires soient présents et répondu présents à cette
9: Bien
8: réunion,
9: sûr.
8: Parce qu'ils sont les en première ligne. C'est à cet échelon-là, aujourd'hui, que se gère la divagation animale. Mais vu le phénomène, on va dire, un peu généralisé
9: encore...
8: Ils
9: sont impuissants.
8: Est-ce qu'il ne faudrait pas passer un échelon au-dessus, justement, oui.
9: Mais forcément, ils sont impuissants au niveau... Ils en ont parlé, ils se sont exprimés longuement sur ce qu'ils pouvaient faire, ce qu'ils ne pouvaient pas faire, les autorisations, etc. Non, il y a des mesures, on a évoqué le prix de la céréale, le cours du marché de la céréale, c'est 115 euros la tonne. Nous, ici, en Corse, on la touche à 420, et quand vous devez monter dans le Niol, vous êtes à 450 euros la tonne. Donc, si vous avez de la céréale à bon marché, enfin, au prix normal, comme en bénéficient d'autres agriculteurs, vous pouvez garder vos animaux, vous les maîtrisez un peu plus.
8: Il y a aussi, José Colombagne, une question de pratique d'élevage. On fait beaucoup de parcours en Corse et peut-être que ça favorise un petit peu la divagation.
9: Complètement. C'est-à-dire que vous allez d'un point à un autre pour retrouver la ressource. C'est sûr que ça vous fait traverser des routes, des choses comme ça. Mais tout ça, ça peut se penser au cas par cas. Ça peut s'organiser justement sur un territoire comme la commune. Mais lorsque ça devient général, lorsque ça devient un problème de société comme ça l'est aujourd'hui, à ce moment-là, il faut que ce soit la société qui s'en empare, et notamment les représentants, c'est-à-dire les hommes politiques de la région, de l'État central, et qu'on trouve ensemble des solutions. Nous, si vous voulez, le message d'aujourd'hui, c'est qu'on en a marre d'être les boucs émissaires de tout ce qui ne marche pas dans l'élevage, et notamment dans l'intérieur. Je veux dire, on veut participer à la solution. On n'est pas, nous, le problème.
8: Vous parlez justement de solutions. Vous dites aujourd'hui, il en existe. Et même des solutions qui peuvent être des solutions techniques, technologiques.
9: Absolument. On les a mises en œuvre, on les a essayées. Des choses qui se débloquent. Je vous parlais de ces colliers. On interdisait l'utilisation de ces colliers aujourd'hui. C'est possible, ils ont un coût. Mais quand on voit qu'on a dépensé entre 3 et 4 millions pour poser des bolus qui visiblement n'ont pas atteint l'efficacité, qu'ils devaient, on peut se poser des questions sur la pertinence de l'investissement de cet argent public dans ce genre d'outils. Donc il y en a d'autres. Nous, on demande simplement à avoir une réflexion et ne pas être les boucs émissaires, ne pas être traités comme des parias.
8: Vous reconnaissez quand même qu'il peut y avoir des pratiques à améliorer, en tout cas.
9: Mais on est là pour ça. On ne joue pas l'autruche à dire tout va bien et c'est le problème de l'État. Ou c'est... Non, non, non, non. Il y a une co-responsabilité. Donc on se met à ce niveau et c'est pour ça qu'on a organisé cette réunion.
8: Une dernière question, Joseph Colombani. Sur une PAC adaptée à la Corse, vous n'avez toujours pas de réponse du ministère ?
9: On n'a toujours pas de réponse du ministère, alors que d'autres régions françaises, je pense au Dom-Tom et d'autres régions européennes aussi, notamment les îles, ont des spécificités reconnues. Hein. J'ai entendu le président de l'ODARC dire qu'il avait demandé une PAC spécifique. Il faudrait savoir c'est quoi la PAC spécifique qui a été demandée.
8: Mais vous n'avez pas le contenu de cette adaptation.
9: Voilà, exactement. On n'a pas le contenu. Alors qu'il y a un travail à faire, même stratégique, de valider ce contenu, de le présenter à l'Assemblée de Corse, de le faire voter à l'unanimité, et qu'ensuite, tous ensemble, on puisse le porter à Paris et à Bruxelles. C'est des stratégies simples, notamment, qui s'inscrivent dans le cadre de l'autonomie, des discussions sur l'autonomie de la Corse. Je veux dire, si on n'a pas de pouvoir économique, on n'aura pas de pouvoir politique.
8: Joseph Colombani, merci beaucoup d'avoir répondu à nos questions. Merci beaucoup.
1: Une interview signée Alexandre Sanguinet, qui en réécoute dès à présent sur l'application Ici. Et on reste sur la route avec cette petite virgule que vous connaissez par cœur, celle de notre émission interactive quotidienne Le Forum, où vous faites valoir vos inquiétudes, quelquefois même vos coups de gueule, et la rédaction d'Ici RCFM s'y penche et y apporte un complément. Et ce vendredi, Alexandre Antonini, c'est donc une problématique routière qui est au menu de votre chronique.
10: Avec une interrogation d'un de nos auditeurs concernant le tronçon entre Casamotz et Pontelletch, c'est notre collègue Christophe Zagaglia qui lit son message envoyé sur notre page Facebook.
11: Deux mois après la fin des travaux réalisés sous le pont ferroviaire, vous le savez, dans le centre Corse, après le village de Barquette, un échafaudage est toujours installé en plein milieu de la chaussée, imposant encore une circulation alternée sur la principale route reliant donc Bastia et Ajaccio. Depuis maintenant près de deux mois, nous dit Jean-Pierre, plus aucun ouvrier ni aucune activité de chantier ne semble présent sur place. Pourtant, les usagers continuent chaque jour de subir un feu tricolore et des ralentissements importants à cause d'équipements de chantier laissés au milieu de cet axe majeur de circulation en Corse, emprunté quotidiennement par des milliers d'automobilistes. Comment les services des routes peuvent-ils expliquer une telle situation, alors même que nous approchons de la saison estivale, période durant laquelle le trafic va fortement augmenter?
1: Alors Alexandre, on fait le point alors que le chantier n'est pas encore terminé.
10: Ce chantier est en effet toujours en cours et les ouvriers sont toujours mobilisés sur place, même si le gros des travaux a été terminé à la mi-mars. Ils sont certes moins nombreux, mais continuent à traiter la partie inférieure de l'ouvrage, notamment avec des travaux de peinture anti-corrosion. Cette dernière phase de travaux nécessite donc le maintien d'un échafaudage sur la chaussée, toujours séparé en deux. Si vous empruntez cette route, vous l'avez sans doute constaté, voire même subi. Un feu régule la circulation sur une seule voie. Selon la collectivité de Corse, ce dispositif devrait être retiré à la fin du mois de juin, date à laquelle les travaux devraient être définitivement achevés.
1: Des travaux qui s'inscrivent, Alexandre, dans un cycle de rénovation des ponts métalliques sur le réseau du chemin de fer.
10: Oui, 5 ponts sont concernés par ces rénovations entre Pontelletch et Bastia, Casamotz à Prouné, Lialban, Moutzele et Ask, où un travail de restauration d'ampleur pour ces ouvrages du 19e siècle, comprenant le renforcement des structures métalliques, la restauration des maçonneries et une remise en peinture complète avec protection anti-corrosion. Les ponts ont également été soumis à des épreuves de charge menées avec des locomotives totalisant près de 100 tonnes afin de vérifier leur résistance pour moderniser le réseau avec dans les années à venir une possible ligne de fret. L'opération représente un investissement de 15 millions d'euros financé à hauteur de 70% par le plan exceptionnel d'investissement et 30% par la collectivité de Corse.
1: Merci Alexandre Antonini. 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Les transports maritimes, cette fois avec un nouveau Corsica Ferries dans le port de Bastia ce matin, le Mega Serene, qui a fait sa première traversée cette nuit entre Toulon et la Corse. 175 mètres de long, le navire peut transporter 600 véhicules et 2000 passagers. Les explications de Jean-Charles Turlet, il est le directeur d'exploitation de Corsica Ferries.
12: C'est un navire dans les standards Corsica Ferries, avec une capacité importante pour les passagers, les véhicules et les cabines. Il dispose d'environ 420 cabines et une capacité véhicule significative, autour de 600 véhicules selon la configuration. Il est plutôt adapté aux traversées longues et de nuit, lié à son très haut niveau de confort.
8: Il est donc positionné en Méditerranée. Est-ce qu'il va desservir la Corse ?
12: Oui, il part ce soir de Toulon pour arriver à Bastia demain matin à 6h30. Et il desservira bien sûr la Corse dans un premier temps sur quasi tout le mois de juin, il me semble, et ensuite il ira un petit peu sur la Sardaigne, mais il reviendra sur la Corse aussi. L'acquisition a été faite en fin d'année 2025. Il est depuis en arrêt technique à Gênes et on a fait tous les travaux nécessaires de standardisation Corsica Ferry, mais aussi de manutention, et il réintégrera les lignes ce soir, comme je vous l'ai dit.
1: Le directeur d'exploitation de Corsica Ferry, qui répondait aux questions d'Alexandre Sanguinetti. Midi passé de presque 21 minutes sur RCFM, l'heure de retrouver votre chronique Juan Tutocate avec pour terminer la semaine, un sujet qui fait partie du quotidien de beaucoup de jeunes, la malbouffe, fast-food, snack, plat industriel, simple plaisir de temps en temps ou vraie habitude installée. Le but n'est pas de juger, mais de comprendre les pratiques alimentaires, les choix qu'on fait et ce qui les influence vraiment, le goût, le prix, le manque de temps ou encore les habitudes. On fait le point avec Elio, Lélia, Anna, Alix, Gabriel et Lali. Ils sont élèves de terminale au lycée Laetitia et parlent chaque jour sur RCFM à cœur ouvert de ce qui fait leur quotidien. Et aujourd'hui, c'est donc l'alimentation, la cuisine, la malbouffe au micro de Patrice Roubaud.
13: Non, ma mère, elle m'interdit, moi, c'est que les graines à la maison. Fast food, c'est banni. Voilà.
14: Espèce de menteuse, je t'ai vu au Béca la dernière fois.
13: Je lui ai menti.
14: De temps en temps, ça fait pas de mal, hein. Même s'il faut pas que ce soit régulier, en poste privé, c'est bon. Hein.
15: Oui, c'est ça, puis il y a la facilité qui rentre en jeu, il y a des moments. Des fois, il y a que ça qui est ouvert, et puis c'est plus rapide, c'est plus simple, c'est moins cher aussi souvent. Quand on n'a pas les moyens de dire, bah maintenant je bloque une heure pour cuisiner, c'est quand même la facilité. Après, bon, voilà, c'est comme Elio l'a dit, avec modération. Moi, je sais que ma mère, elle prône vraiment, elle essaie de faire tout maison, industriel, non.
16: Oui, moi aussi, à la maison, c'est vachement réglementé. Et par contre, je vois que depuis que je suis plus grande, que j'ai le permis et que je peux manger un peu où je veux, forcément que là, les fast-foods, j'en consomme plus qu'avant.
17: Qu'est-ce qui vous attire le plus, le goût, le prix ou la rapidité ?
16: Non, plus la facilité, c'est accessible, c'est rapide, convivial.
18: Ouais, voilà, en fait, c'est convivial. Genre, ça rajoute un truc. C'est pas pareil quand tu manges des sandwichs aux jambons avec quelqu'un que quand tu t'envoies un bécage.
17: Est-ce que vous avez conscience de ce que vous mangez vraiment ?
18: Non. Oui. Et je veux pas savoir.
17: Oui.
18: Non, mais vraiment, c'est dans le déni, je m'en fiche.
14: Moi, j'en ai conscience, mais je m'en fiche quand même.
18: Tant qu'on me diagnostique pas un problème au foie, au rein, je mange rien, pas de problème, moi.
14: Bon, si on doit faire attention à tout ce qu'on mange et tout, on mange plus rien.
16: En fait, le problème, c'est que maintenant, il y a vraiment tout qui est transformé, industriel. Donc,
18: Et vous avez pas vécu aux États-Unis ?
16: Enfin, je veux dire, si là, si on commence à chercher à chaque aliment qu'on mange, qu'est-ce qui a été transformé, je pense qu'on peut vite angoisser pour notre santé future, quoi.
17: Et peut-on manger mal tout en se disant équilibré ?
18: Oui. Les salades industrielles, par exemple, on se dit bonne conscience, c'est super. Au final, la sauce, elle est ultra transformée, hyper calorique. La salade, elle est. On sait pas, pas d'où elle sort, la salade. Enfin, donc, même en se disant bonne conscience, en fait, on sait pas ce qu'on mange concrètement.
17: Est-ce que vous pourriez boycotter cette malbouffe ?
16: Il y aurait beaucoup de choses à boycotter, quoi. À part si on fait notre petit potager de notre coin, franchement, ce serait compliqué. Et puis, au-delà de ça, ça reste. C'est ancré socialement. Donc, aller par exemple au Burger King, comme on dit, ça reste un lieu de convivial, quoi. Si on boycotte, on va louper pas mal de sorties entre amis, quoi.
18: Non, mais j'allais dire qu'il y a tout qui est fait pour nous faire consommer aussi. Genre, il y a les aires de jeu pour les enfants. Donc, par exemple, tous les mercredis, moi, quand j'étais petite, j'allais au Quick avec mon père pour jouer au jeu et voir mes amis du Quick. Genre, il y a tout qui est fait. Non, mais c'est vrai, genre, les bornes et tout. Genre, moi, commander aux bornes, j'adore. Parce que j'ai l'impression que c'est moi qui fais à manger. Non, mais c'est vrai, il y a tout qui nous pousse à consommer, genre.
1: Juan Tutocate, la voix de la jeunesse, une chronique réalisée par Patrice Roubaud, sans transformation. RCFM, le sport. Le sport avec tout d'abord l'Olympique de Marseille qui tient son nouveau directeur sportif. Et il est corse. Le club a officialisé la nomination de Grégory Lorenz, âgé de 42 ans. Il occupait ce poste depuis 10 ans au stade brestois où il a largement contribué à la progression du club breton, à son installation en Ligue 1, jusqu'à une qualification historique en Ligue des Champions. À Marseille, il succède à Mehdi Benatia et aura notamment pour mission de piloter le recrutement estival et de structurer et le projet sportif du club. Du GR20 au Biking Man, Lambert Santé, les spécialistes du trail et des courses d'endurance, se lance dans un nouveau challenge, passer des sentiers escarpés à l'ultracyclisme. Ce matin, il a pris le départ du tout premier Alf Corsica. Il s'agit d'une course de 500 km entre Porto Vecchio et Bastia, en totale autonomie, sans assistance sur les routes, avec plus de 10 000 mètres de dénivelé positif. Ancien recordman du GR20, Lambert Santelli, le Balanin, se lance donc dans cette nouvelle discipline du trail au vélo, mais avec la volonté, dit-il, d'aller au bout de lui-même.
19: Je suis compétiteur et je pense que je pourrais pas m'en empêcher de voilà, d'être un peu quand même dans la compétition, mais voilà, après, comme je dis, c'est une découverte, c'est la première fois que je vais faire une course, enfin, d'ultra cyclisme, on va dire. Donc, voilà, je resterai quand même prudent et le but, ce sera d'arriver au bout et de pouvoir finir sans pépins et sans trop souffrir. Mais après, oui, s'il y a moyen de faire la course quelque part, c'est sûr que, voilà, je pense que je pourrais pas résister. C'est vrai que j'ai l'habitude de ces longs formats, même si je serai pas sur mes deux jambes, là, je serai sur deux pneus, mais, alors, je connais mon corps et j'espère quand même que l'expérience que j'ai sur des formats aussi longs m'aidera à bien finir. Quoi.
1: Et place à présent pour conclure à votre chronique sport avec du football ce midi. On parle de la finale de la Coupe de Corse. Elle se jouera dimanche à 16h à Ghisonaccia, une finale qui opposera le FC Basteligaccia au FC Balagne. Dans les deux camps, on se prépare pour être le plus performant possible. Au coup d'envoi, l'objectif est bien sûr de ramener la Coupe à la maison. Dans le Nord ou dans le Sud, Didier Arnoux, en Balagne, le moins que l'on puisse dire, c'est que l'on aime la Coupe.
20: Triple vainqueur de l'épreuve, le FC Balagne rêve de réaliser la passe de 4, pensionnaire de National 3, où l'équipe a fini la saison à une honorable 10e place. L'équipe entraînée par Nicolas Huisman a battu Corte dans la douleur et elle arrivera dimanche avec un certain statut.
21: On assume d'être favori, c'est déjà la première des choses. Ensuite, on sait qu'on a un adversaire en face de nous qui va jouer le coup à fond, donc on se prépare de la meilleure des façons en respectant cet adversaire, en l'analysant et en préparant un match très sérieusement. La Coupe de Corse, elle est particulière pour nous, c'est clair. Chaque année, elle nous amène quelque chose de positif. La gestion des effectifs, ça peut être compliqué, mais nous, elle a toujours été positive pour nous, cette Coupe, et on l'a à cœur. Le président aime cette Coupe, le club aime cette Coupe. Moi, qui suis du continent, je me rends vraiment compte que c'est quelque chose d'important pour l'identité locale. Voilà, donc à partir de là, si on peut être le seul club à l'avoir gagné 4 fois, ben on le fera.
20: Et la Balagne rêve donc de soulever la Coupe de Corse nationale pour la 4e fois et de réaliser aussi un doublé à Ghisonaccia, puisque ces U18 joueront en début d'après-midi leur finale contre AFA.
1: Et face au FC Balagne, Didier, pour la Coupe de Corse nationale, le FC Basteligaccia qui rêve de réaliser l'exploit.
20: Les Rouges et Blancs, 3e de leur championnat de Régional 1, veulent finir leur saison en rentrant dans l'histoire du club. Amener la Coupe à Basteligaccia, ce serait une belle récompense pour la bande de joueurs d'une même génération, des copains qui partagent la même passion, qui ont les mêmes codes. Une équipe qui va arriver pour jouer le coup à fond, prévient le président Jacques Pellegrini.
22: La pression, on va essayer de l'évacuer parce qu'une finale reste une finale. Bon, je raconte rien en disant ça. Pour autant, je veux dire, tout le monde est prêt, tout le monde est motivé. Et au contraire, il va falloir se dégager de toute pression pour, au contraire, jouer son va-tout à fond. Je pense que les joueurs sont très, très motivés par rapport à cette finale. Je veux dire, c'est quelque chose, une finale, c'est pas tous les jours qu'on a la chance de la jouer. Donc, il faut vraiment être présent, mais se dégager de toute pression et jouer pour... et de la gagner.
20: Alors une finale, ça ne se joue pas, ça se gagne, que l'on soit de Basteligaccia ou de Balagne. Si les objectifs sont différents, la finalité restera la même. Graver son nom au palmarès de la Coupe de Corse. Finale à suivre dimanche, 16h sur RCFM.
1: Avec les commentaires d'Alexandre Antonini et Arthur Solinas, ils vous feront vivre la rencontre et l'après-match. Voilà, c'est la fin de cette édition. Merci de l'avoir suivi. Place dans un très court instant à votre rendez-vous du vendredi, le Club de la Presse, avec nos confrères de la presse régionale. Une émission préparée et présentée cette semaine par Hélène Battini. Bon appétit et bon ascolto en RCFM.
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23: Salut à toutes et à tous, bienvenue dans votre club de la presse. Au menu ce midi, de la politique, pas mal avec ce déplacement en Corse du président de la commission des lois, Florent Boudier, rapporteur du texte sur l'autonomie au Palais Bourbon. Derniers échanges avant le début de l'examen du projet de loi. Visite en marge de la session de l'Assemblée de Corse, mais aussi de perquisitions dans les locaux de la DEC et de la CADEC, notamment le parquet européen enquête sur des possibles fraudes aux aides du plan de relance après Covid. Et puis alors que la Corse défendra son autonomie et ses particularismes à Paris, ce week-end à Bastia, Scola Gursa appelle à la mobilisation à nouveau pour la survie de la structure. On en dira quelques mots. Dans le reste de l'actu, un projet de parc éolien offshore a défrayé la chronique au large du Cap Corse. On y revient également dans cette émission. À mes côtés, l'équipe classique, Anne Chavanon de Corse Matin depuis l'Assemblée de Corse, comme souvent Roger Antèche ici avec nous en studio et Jean Vitus Albertini évidemment de Viasté, la Saloude Aboydrev.
24: Saloude.
23: Le club de la presse, c'est parti.
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23: Alors, il était déjà venu, il a voulu boucler la boucle, on dira. Florent Boudier, le président de la commission des lois, le rapporteur du projet de loi sur l'autonomie de la Corse au Palais Bourbon, est venu dans l'île mercredi et jeudi. Qu'a-t-il pu apprendre qu'il ne savait déjà, Jean Vitus ?
24: Oh, je pense pas grand-chose. Hein. Il est consciencieux, alors il est venu jusqu'au bout faire le travail. J'ai pas senti, pas tellement à travers sa présence, mais de façon générale, un engouement autour de ce projet. On sent pas une véritable mobilisation, même si les élus ont fait le travail pour essayer de trouver une solution, mais et de part et d'autre, et de la part des élus, et de la part des parlementaires, comme le président de la commission des lois, et encore plus du gouvernement, on ne sent pas un élan autour de ce projet. Comme si finalement, on sait très bien qu'il n'en sortira pas grand-chose, et on verra plus tard, mais on a l'impression que le processus, quand même, au bout de quatre ans. Il est vraiment à bout de souffle.
23: Les positions, elles n'ont pas beaucoup changé. Hein. Lui-même l'a dit hier avant de partir en interview. Bon, il est venu prendre le pouls, c'était nécessaire, mais rien de nouveau sous le soleil.
25: Non, rien de nouveau avec la question centrale qui est le pouvoir législatif. Hein. Écrire la norme, fixer la norme. Et bon, il a constaté que, certes, majoritairement, le personnel politique corse était pour, mais qu'il y avait
23: certaines positions, celles de la droite.
25: Mais qui demeuraient des divergences, et des divergences fortes. Et quand il s'agira de faire le compte à Paris lors de l'examen du Parlement, elles compteront ces divergences là. Voilà, donc après je pense qu'il a revu la situation. Les propos qu'il a pu tenir le tiennent dans le rôle du rapporteur, même si on sent bien que cette réforme là qui est d'inspiration très girondine, étant lui-même député de ce département là, l'intéresse malgré tout, parce que lorsqu'on voit le projet d'écriture constitutionnelle tel qu'il est là avant d'être passé à par l'Assemblée, par la commission, bon, le sujet est intéressant et est ambitieux, et en tout cas n'a pas d'équivalent pour l'instant sur le territoire métropolitain, clairement.
23: Sur le pouvoir législatif, puisque vous en parlez, Florent Boudier, lui, est catégorique, il dit c'en est un, en tout cas à ce stade. Anne, selon vous ?
26: D'abord, je pense qu'il a beaucoup insisté sur le fait que son rôle était d'éclairer et que sa mission était, pour reprendre son propre terme, un greffier des choses. Après, sur le pouvoir législatif, il y a véritablement ce dispositif qui va être au centre de tout, avec, vous l'avez rappelé, les fractures qu'il y a entre les différents groupes à l'Assemblée nationale. Le Sénat, j'en parle même pas. Mais effectivement, Florent Boudier dit il y a ce pouvoir législatif. Il est dans le texte. qui est sorti des écritures et qui sont les écritures de Beauvau, et c'est ça qu'on va amener devant l'Assemblée et dont on va discuter. Donc oui, à ce stade de la compétition, le pouvoir législatif, il est ce qui va être examiné, ce qui va poser véritablement à un moment donné discussion, d'abord avant même problème, et en tout cas c'est ce qui va faire, avec l'article premier, on le sait, les plus grosses interventions à l'Assemblée.
2: Justement, on parle beaucoup de pouvoir législatif, mais en effet, dès le départ, ça pourrait coincer le premier alinéa, communauté, terre, des termes dont on va beaucoup entendre parler. Florent Boudier lui-même le reconnaît.
5: Alors, il n'est pas faux de dire que c'est étant à l'alinéa premier du projet d'écriture constitutionnelle, nous allons entrer dans la discussion par les notions de statut, les notions d'autonomie, les notions de communauté, les notions d'insularité méditerranéenne, de lien à la terre, à sa terre. Ce seront sans doute des débats qui seront parfois difficiles, je pense. Tous les parlementaires n'ont pas tout à fait la même conception sur ces termes, sur chacun de ces mots. Et donc, vous avez raison de dire qu'en débutant l'examen de ce texte par cet alinéa premier, qui a une très forte portée à la fois symbolique, politique, mais aussi juridique, le débat ne sera sans doute pas facile sur l'alinéa premier.
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2: Lucide, Florent Boudier, selon vous ?
24: Oh ben évidemment, mais ce projet de loi qui concerne la Corse va à l'encontre de ce qu'a toujours été la France jacobine. C'est vraiment la remise en cause de ce système-là. Ça ne concerne que la Corse. Alors tous les tenants, les défenseurs de ce jacobinisme, ben évidemment, ils prennent peur. Parce que si aujourd'hui c'est la Corse, si demain, éventuellement, ils prennent l'idée aux Alsaciens de faire la même chose, etc., etc. Et puis il y a ça. Et puis il y a aussi le fait que la haute administration française, mais elle est vent debout, comme elle a toujours été vent debout.
2: Mais alors est-ce que le gouvernement a refilé le bébé à l'Assemblée nationale?
24: Bah oui, le gouvernement, il pèse à rien. Le gouvernement,
2: il aurait pu tenir compte de l'avis du Conseil d'État, notamment.
24: Oui, oui, il aurait pu faire ça, mais alors là, tout s'arrêtait. Donc, non, mais le gouvernement, il ne pèse rien, il n'a pas de majorité, il vit au jour le jour, il essaye d'expédier les affaires courantes comme il peut. On arrive au bout du bout, mais on sent même au sein du gouvernement qu'il n'y a même pas de défense du projet. Et ce que dit Françoise Gatel, ben on laisse faire l'Assemblée. Autrement dit, brouillade, eh bien nous, on a fait le boulot, maintenant c'est à vous de décider, on n'aura pas la responsabilité politique, ce qui est absolument faux. Ouais. Mais là, visiblement, on est au bout du chemin.
25: Hein. Il y avait d'autres solutions, du reste, pour le porter au sein du gouvernement, puisqu'à l'origine de ce projet-là, il y a Gérald Darmanin, on est au moment des émeutes après l'agression d'Yvan Colonne, et aujourd'hui, Gérald Darmanin, il est garde des Sceaux. Donc intéressé au premier chef par la Constitution et toutes les modifications qu'on peut apporter.
2: Oui, mais il est aussi intéressé peut-être avec les prochaines échéances.
25: Oui, la question elle est là aussi. Elle est là, c'est qu'on arrive dans un moment national où l'élection majeure, celle du président de la République, cristallise tout, occupe tout, polarise tout. Voilà. Alors il ne sera pas dit que Emmanuel Macron n'est pas allé jusqu'au bout en poussant le projet pour la Corse. Jusqu'au Parlement, mais voilà, je pense que là, on en est là aujourd'hui. Alors, on s'en remet à la sagesse des parlementaires.
24: Mais c'est pas en fin de mandat qu'on fait une réforme comme ça, une réforme de fond comme ça.
2: C'est traditionnellement pas comme ça que ça se passe. Anne, allez-y.
26: Oui, non, effectivement, il n'y a jamais eu de réforme en fin de mandat comme ça. On l'a déjà dit à ce club, hein, durant ce club, à part la dernière en date 2008, c'était Nicolas Sarkozy. Mais effectivement, tous ces éléments sont des vrais éléments qu'on met bout à bout aujourd'hui. À la fois, c'est pas tant de choses qu'on se renvoie, parce que mine de rien, le dossier ou la question Corse, même si Florent Boudier dit qu'on ne devrait pas en parler en ces termes, mais pour le moment, personne n'a trouvé d'autres termes pour en parler, puisque rien n'a été fait. Mais c'est une patate chaude qu'on se renvoie, que les gouvernements successifs se renvoient depuis des décennies, et aujourd'hui qui est dans une dernière ligne droite, dont il faudra se demander effectivement quel va être le résultat.
2: Justement, sans préjuger de ce résultat, on attend notamment les amendements, les premiers, ceux de la commission pour mardi. Est-ce que si l'essentiel des matières dont la collectivité souhaite hériter, je pense à l'aménagement du territoire, au développement économique, au tourisme, ou même en matière de politique linguistique, on en parlera un petit peu plus tard, si ces matières-là ne lui reviennent pas, et qu'il faut passer, mettons, par les ordonnances, comme c'est prévu dans cet article unique du projet de loi, avec ratification du Parlement dans les 18 mois, est-ce que c'est retour à la case départ, Anne ?
26: Mais là, je pense que, franchement, que cette question, enfin, pour ce qui me concerne, je pense que vraiment chacun a sa jauge. Les porteurs du corse du texte l'ont dit, si le texte devait être dénaturé, détricoté, alors selon quelle modalité et jusqu'où, ça c'est à eux aussi de le dire, nous voterons contre le texte, ont-ils même dit à un moment donné, parce qu'on ne pourra pas voter un texte qui est vidé de sa substance, et c'est une évidence. Après, jusqu'où aller, c'est ça aussi la question. Voilà, à un moment donné, on voulait tout sauf le régalien. Il va falloir aussi voir ce que la loi organique donne et ce que la loi organique, ce à quoi elle accède, ce qu'il va être possible de faire en termes de justement.
23: Là, vous revenez à l'essence même de ce que peut être le pouvoir législatif.
24: S'il existe un jour.
23: Voilà, s'il existe, et est-ce que avec un contrôle a priori, mettons, comme le réclament certains parlementaires, c'en est un toujours.
24: Mais je pense que le contrôle, ça va être. Le contrôle, c'est un élément, mais ce n'est pas le point essentiel. Le point essentiel, il n'y a pas de possible négociation là-dessus. C'est l'octroi du pouvoir normatif. Est-ce que vous pouvez édicter les lois ou pas? Ou c'est oui ou c'est non. Oui. Vous n'allez pas édicter une moitié de loi. Donc, c'est là-dessus que ça va se faire le clivage. Si c'est adopté, effectivement, il peut y avoir ensuite des discussions, en particulier sur le contenu de la loi organique. Mais s'il n'y a pas d'accord là-dessus, l'affaire est réglée. Il n'y a pas besoin de l'organique, il n'y a besoin de rien du tout.
23: Allez, on parle de la patate chaude remise aux parlementaires notamment. Et bien justement, donc selon le rapporteur Florent Boudier, le poids des parlementaires corses sera particulièrement important. Paul-Félix Benedetti, lui, hier, en a profité pour lancer un appel à l'un d'entre eux.
6: Là où c'est intéressant, c'est que le président de la commission des lois a quand même insisté en disant « Les parlementaires qui auront le plus de poids, ce sont les quatre députés de la Corse. Et ce sont leurs dire qu'ils seront en gros repris par une très grande majorité des parlementaires. Donc ça veut dire que si sur ces quatre-là, il se dégage une majorité, et naturellement, elle devrait y être, puisque Laurent Marcangeli a toujours porté ce processus d'autonomie à bout de bras, que les deux autres députés sont par nature des autonomistes convaincus, il ne reste plus que le quatrième député de droite, à qui on demande simplement un peu moins de jacobinisme, un peu plus de pragmatisme, et de respecter ses autres collègues, et surtout de respecter les 50 années de l'histoire de la Corse.
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23: Sacrée pression, c'est demander si poliment. Jean-Vitus.
24: Oui, d'autant plus qu'il y a des élections législatives, je crois, dans un an. Donc,
7: sans doute.
24: Ça peut jouer.
23: François Xavier Tchicoli qui réclame un référendum prévu. Hein.
24: Oui, ça aussi. Bon, on verra un peu. Hein, le référendum, c'est comme la loi organique, comme le reste. Hein, on verra en marchant. Non, ce qui est intéressant, c'est de savoir si la droite va changer d'option. Parce que depuis 1982, la droite a toujours été contre tous les statuts de la Corse. En 82, elle a voté contre le statut particulier, en 92 contre Jox, en 2002 contre le projet Jospin. Alors, il y a des nuances à apporter, parce que la droite corse, en particulier sous l'impulsion de José Rossi, a quand même évolué très fortement. Mais je dirais la droite nationale, elle n'a pas bougé. Et là, on retrouve à peu près les mêmes clivages.
23: On pourrait aller vers une coquille vide, plus la métropole ?
25: Ah, la métropole, je ne sais pas si elle arrivera et par quel biais elle arrivera, dans le cas où le projet d'écriture constitutionnelle n'aboutirait pas. Voilà. Alors moi, je pense que on sera vite fixé, hein, on va, notamment à travers les amendements qui vont être déposés. La notion de communauté, on en a parlé. Le pouvoir législatif. On en a parlé. Ce qu'on mettait derrière écrire la norme, sous quel contrôle est-ce que parce que dans le texte d'écriture constitutionnelle, les instances de régulation qui sont posées sont celles j'ai envie de dire presque du droit commun, hein, le Conseil constitutionnel et le Conseil d'État.
23: Sauf la droite qui parle d'un contrôle a priori.
25: Mais voilà. Alors est-ce qu'il faut repasser par le Parlement pour valider le travail qu'a fait la collectivité?
23: On revient vers le système des adaptations.
25: Ça va se jouer là-dessus, et peut-être moins sur la question du référendum ou pas du référendum qui est abordé dans le projet d'écriture constitutionnelle. Il peut avoir lieu ou il ne peut pas avoir lieu, mais il arrivera un moment où il ne servirait finalement pas à grand-chose après le vote du Congrès et avant la discussion sur la loi organique.
23: Allez, on va retourner un peu du côté de l'Assemblée de Corse avec Anne Chabanon. Pendant que tout le monde discutait autonomie hier, une petite déflagration a touché l'île et en particulier donc l'agence l'Agence de développement économique, avec ses perquisitions à l'ADEC, à la CADEC, en région ajaxienne, au domicile de certaines personnes aussi. L'enquête porte sur de possibles fraudes à des marchés publics financés par le FEDER, le programme React-EU, pour un montant estimé à 18 millions d'euros. Bon, ça, c'est l'enveloppe, hein, pour soutenir la reprise économique. Donc, après la crise sanitaire, après l'agriculture, hein, le développement économique, est-ce que l'Europe est la vache à lait de la Corse ou c'est l'île le bouc émissaire?
26: Je ne sais pas si c'est l'île bouc émissaire, mais en tout cas, bon, on a aussi vu par le passé, je me souviens que Jean-Félix Acquaviva, au moment où il était au tout début de la mandature nationaliste, président d'Office des Transports, avait eu contre lui une enquête du parquet national financier qui, 10 ans après, n'avait jamais abouti et sur laquelle il n'y avait jamais eu de suite. Ça, c'est pour les choses aussi qui sont lancées parce que ce sont quand même au niveau de l'Europe des procédures assez dense et assez technique.
23: Le timing, il est particulier quand même.
26: Alors, on parlait d'autonomie il y a 2 minutes. Alors, le timing, il est particulier à plusieurs titres. D'abord parce qu'on est dans cette séquence autonomie, ensuite parce que ça sort, entre guillemets, le jour où Florent Boudier, le rapporteur du texte, est sur place pour sa deuxième journée à Ajaccio. Mais tout à l'heure, Gilles Giovannanzelli, depuis la tribune exécutive, a pris la parole pour informer les conseillers territoriaux de ce qu'ils savaient. Donc, il a confirmé que c'était bien dans le cadre d'une enquête relative à des soupçons de fraude et qui intervenait aussi pour les programmes européens. Et selon ce qu'il sait et les éléments qu'il a, il s'agit donc bien de cette enquête relative à des marchés publics, je reprends mes notes, passées par l'ADEC en mobilisant des fonds européens qui concernent
23: plus le plan sur les questions d'attribution que de passation, c'est ça?
26: Voilà, ce qui est remis en cause, ce n'est pas tant la passation du marché, mais les mécanismes d'attribution. Donc, comme il le dit, lui, il ne commente pas une enquête en cours. Il veut qu'on respecte la présomption d'innocence, le refus de toute instrumentalisation et du soupçon généralisé. Et il a quand même aussi évoqué ces perquisitions avec une vingtaine de policiers armés et un procureur dans les locaux administratifs en opposant le décalage entre la réalité et les méthodes pratiquées.
23: Roger, sur le ne serait-ce que l'exercice de transparence, si on peut le saluer.
25: Oui, on peut le saluer. Et vous parliez de timing. Moi, il y avait un troisième élément que je soulignerais, même si Gilles Giovannanzelli n'a rien à voir avec ça, c'est que puisque c'était pas sa période. Mais avant de devenir président de l'exécutif, il était également président de l'ADEC, hein, pas sur la période qui est sur enquête. Donc voilà. Donc, je pense que l'exercice, il est très rare, hein, après une perquisition, que les politiques s'expriment.
23: Directement.
25: Il l'a fait à la tribune. C'est quand même le souci de dire aussi, bon, attention, on est aussi sur des enquêtes qui, sur le temps long, parce que ces procédures-là, et venant du parquet européen en particulier, sont longues. On n'est sûrement pas dans un temps politique que cette perquisition-là, que les soupçons de fraude qui existent ne viennent pas perturber ce que la collectivité a à entreprendre pour les 2 ans qui viennent et le débat sur l'autonomie qui a commencé aujourd'hui.
24: J'ai l'impression que c'est la traduction de ce rapport qui a été publié il y a quelques temps concernant la collectivité de Corse, en disant qu'il n'y avait pas d'infraction, hein, mais que par contre, il y avait un déficit en matière de contrôle des marchés publics. Mmh. Et j'ai l'impression que là, c'est peut-être la confirmation. Alors, sans préjuger du résultat des enquêtes. Mais un peu la confirmation de cette démarche-là. C'est-à-dire que l'Assemblée de la collectivité de Corse doit être beaucoup plus attentive dans ses modes de contrôle sur les marchés publics.
23: En tout cas, Gilles Giovannanzelli, je l'ai continué à hériter des dossiers chauds, hein, et des recours administratifs, des enquêtes européennes. Un de ces recours dont on parle beaucoup ces derniers temps, c'est celui du préfet concernant Scolagours. Alors que la Corse va jouer l'autonomie, on le disait, à Paris d'ici quelques jours, faire valoir ses spécificités. Ici à Bastia demain, Scolagours appelle à la mobilisation. Elle attend toujours des engagements écrits sur certains points. Il n'y a pas de sortie de crise pour l'instant. Manifestation donc demain après-midi. Ce soir, une réunion est prévue en préfecture, toujours sur cette affaire de subvention, hein. On n'est pas sur la contractualisation des postes. Peu de chances que tout se décante avant la manifestation, Roger.
25: L'objet de la réunion de cet après-midi, c'est de faire toute la clarté sur où va le 1 300 000 euros que la collectivité donne à Scola
23: Corse. Lui donner un usage légal.
25: Voilà. Je doute que la réunion de cet après-midi soit conclusive sur le sujet. Ça va continuer. Moi, simplement, dans cette affaire-là, c'est pas sans rapport avec ce qu'on a abordé tout à l'heure sur l'autonomie. On est en train de nous dire on va adapter, aux besoins du territoire, à la façon dont le territoire fonctionne, à l'histoire du territoire,
23: à
25: la vie du territoire.
23: On a déjà du mal à faire ce qui est possible, voilà, ce qui a été possible d'ailleurs.
25: Sur un sujet qui fait consensus, à savoir la langue corse, comment la sauver, comment élargir sa diffusion, qui fait consensus dans l'île. On a même vu un courrier des 6 parlementaires, mm-hmm. De toutes tendances confondues. Sur cette partie-là, on voit que l'État vient mettre son nez, clairement, dans ces affaires-là, alors que peut-être c'est peut-être pas le moment là aussi. Voilà.
24: Ça fait consensus en Corse, ça fait consensus au Pays Basque, mm-hmm. ça fait aussi consensus en Bretagne, en Alsace, ça fait aussi consensus à Paris, mais dans le sens contraire, cette fois-ci. Rappelez-vous, lorsque le processus a été déclenché, le processus de Beauvau, qu'est-ce qu'il a dit Macron ? Il y a une ligne rouge. Et parmi les lignes rouges, il y avait la langue.
23: Il y avait la langue et le français, mais il y avait aussi cette affaire d'office public de la langue, de service public de la langue corse.
24: Oui, mais ça, c'est des institutions, mais sur la langue elle-même. Quand on parle de ligne rouge en parlant de la langue, bon, je pense que tout est résumé. Hein. Ensuite, l'administration en dessous, pas lui demander de faire du zèle. Hein. Il fait du zèle en sens contraire.
23: D'autant qu'on discute de quelques postes donc contractualisés quand c'est nécessaire maintenant et pas plus tard, puisque si la subvention ne peut pas les régler, c'est un problème concret dès septembre. Et en revanche, on continue à discuter donc de cette subvention qui ne serait qu'un pansement, parce que le problème final, c'est cette contractualisation qui a été possible ailleurs. Vous parlez du Pays Basque, ça a été possible ailleurs il y a longtemps.
24: Le système basque a commencé il y a très très longtemps, je crois, c'est à la fin des années 60, et ils sont arrivés aujourd'hui à créer une quarantaine d'écoles, 5 collèges et un lycée. Et ils l'ont fait, c'était au départ associatif, ensuite ça s'est tellement développé, ça a eu tellement de succès, qu'en 81, quand la gauche est arrivée, il y a eu une contractualisation qui a été faite avec les écoles basques, et aujourd'hui ça fonctionne.
23: On va passer à un autre sujet qui fait réagir jusqu'aux partis politiques. Ce projet d'éoliennes offshore, 48 éoliennes flottantes pour une puissance de quelque 864 mégawatts et seulement à 27 km des côtes insulaires. C'est un projet italien, le plus grand parc éolien flottant jamais installé en Méditerranée, s'il voyait le jour, donc à l'horizon 2033, selon les plans de Eni en Italie. Le groupe qui porte le projet, donc entre l'île et l'archipel toscan, un projet d'envergure à proximité d'aires marines protégées. Il y a le parc marin du Cap Corse, il y a cette réserve donc de l'archipel toscan qui pourrait impacter la biodiversité. Je dis bien pourrait, mais est-ce que c'est ce qui pose le plus problème finalement? La CDC ce matin, à travers notamment la voix de Guy Armanet, s'est exprimée. C'est la localisation qui gêne le plus. Jean Vitus, ça vous étonne?
24: 27 km des côtes, c'est pas non plus sur la pointe du Cap. Hein.
23: Pareil qu'on les verrait, de Magina.
24: Bon, très bien, je sais pas si ça va contrarier beaucoup la vue des gens du Cap. Enfin, moi, ce qui me contrarie le plus, moi, dans cette histoire, c'est que c'est très près de la Corse et que la Corse ne va pas en profiter parce que quand même,
23: il y a une licence.
24: Oui, 864 mégawatts, c'est bien. C'est plus que la puissance développée par EDF en Corse, hein, quand même. Hein. C'est quand même pas rien. Hein. Et c'est une énergie renouvelable. Ça oui, aussi. Donc... D'ailleurs, je vois que les écologistes ne s'opposent pas du tout au problème. Alors, il faut faire attention, évidemment, sur les conséquences. Mais c'est quelque chose qui va dans le bon sens, a priori.
23: Va en tout cas dans le sens du gouvernement, avec l'électrification massive, même si, encore une fois, on l'a compris, c'est un projet italien sur lequel on aurait pas le droit de se servir. Mais il faut peut-être s'attendre, en effet, à un développement de ces énergies-là, outre les barrages en Corse, puisqu'on est une zone qui n'est pas connectée, et que bon, tout ce qui est nucléaire, il faut laisser tomber. Anne.
7: Oui, bien sûr, parce que, alors, à la fois, l'installation, la localisation, c'est toujours source
26: de débats hautement inflammables, mais en même temps, on se souvient de la levée de boucliers qu'il y avait eu à un moment donné quand il y a eu ce moratoire au niveau national sur tout ce qui était éolien et qu'on avait d'ailleurs rétabli. Et puis, ça renvoie surtout à ce dossier d'autonomie énergétique à l'horizon 2050 que la Corse porte, prône, pour laquelle elle plaide. Aujourd'hui, comment on fait pour avoir un mix qui, effectivement, est satisfaisant et surtout fait appel à des énergies naturelles. Et l'éolien en fait très largement partie. On est une île, on a tous ces éléments naturels que permet la géolocalisation de la Corse. Donc aujourd'hui, c'est vrai que ça rentre dans tout cela pour avoir effectivement une énergie qui soit à la fois diversifiée, plurielle, mixte et mixée à tous les sens du terme. Donc je pense qu'à un moment donné, c'est pas une source d'énergie qu'il faut écarter, même s'il faut rester vigilant. Mais en tout cas, ça doit faire partie de ce qu'on vise à l'horizon et de ce que la mandature vise à l'horizon 2050, qui est demain, parce que ce sera demain.
23: Anne, est-ce que vise le politique ? Est-ce que la société peut suivre ?
26: La société, en quel sens ?
23: Les entreprises, aujourd'hui, on veut passer au tout électrique. Je vais revenir à quelque chose de très basique. Est-ce que tout le monde peut s'équiper d'une voiture électrique, vu le montant des aides ?
26: Alors, il y a l'aspect, comme vous le dites, précarité de l'île, etc. Alors, là peut-être, mais en tout cas, du côté des entreprises, aujourd'hui, il y a une batterie, une batterie d'entreprises en Corse, du nord au sud, qui font du photovoltaïque, qui peuvent pratiquer des tas de choses. Moi, je pense qu'à un moment donné, c'est aussi une question d'adaptation sur le territoire.
23: Roger.
25: Non, mais l'éolien, clairement, c'est un choix national qui est pleinement assumé. Fait partie du futur mix énergétique. Si on veut faire du renouvelable, il y a l'éolien, il y a le solaire, et on l'a vu.
17: Il y a l'hydraulique.
25: Il y a l'hydraulique, voilà. Donc, à un moment donné, on est parfois, je parle pas de ce projet-là parce que moi, je pense que la localisation, effectivement, on peut revenir dessus. L'Italie, d'où est issue Eni, a une façade maritime très importante, comme la France, du reste,
23: hein, oui,
25: voilà.
23: Pourquoi là?
25: Hein, c'est des pays qui sont, pourquoi là? Au milieu d'une zone de protection des cétacés, d'un endroit aussi où il y a beaucoup de trafic maritime, hein, parce que c'est Canal Corse ou ça. Bon.
23: Alors, on n'est pas dans le parc marin du Cap Corse, ouais. On n'est pas non plus dans l'aire vraiment strictement protégée italienne, on est dans une zone un peu hybride aussi.
25: Oui, mais...
24: Mais elle est importante, 264 km² quand même.
23: Oui, hein, oui, oui. Et justement, pour un projet d'ampleur, une cinquantaine d'éoliennes, il fallait certainement
25: quand je dis qu'on est parfois en pleine contradiction, c'est que aujourd'hui, sur la question faut-il installer des éoliennes, il y a des partis politiques éminents, voire même possiblement au pouvoir dans quelques mois, comme le Rassemblement National, qui ne veut plus voir une éolienne se dresser dans les paysages. Mmh. Donc, à un moment donné, qu'est-ce qu'on fait, quoi? Alors,
23: il y a de la société qui est peut-être pas encore prête, parce que là, oui. On a pas beaucoup parlé des pour à travers le mix énergétique, la transition, le bien, en tout cas, le côté bon sens, Jean-Vitus, vous le soulignez tout à l'heure. Mais après, justement, du côté même de l'Italie, je pense à la réaction sociétale, des organisations associatives, etc. Il y a des conséquences qui sont mises en avant. L'impact paysager, ok, oui. Pour le marginal, mais les conséquences sur la navigation, sur la pêche, et donc la biodiversité, on attend les conclusions, parce qu'il y a une enquête publique en cours en France.
25: Voilà.
23: Et on attend aussi les conclusions du parc marin du Cap Corse et du parc de l'archipel Toscan au premier chef.
25: Mais il y a une enquête publique qui est lancée en France, même si on est dans on est à 6 km je crois des eaux territoriales françaises, mais on est déjà dans les eaux territoriales italiennes. Donc il va y avoir un débat, une enquête publique. Je suis pas sûr que ce projet se fasse du reste, parce que quand je vois où les parcs éoliens sont installés, voilà. Si on veut en faire un en Méditerranée, il y a de l'espace. Hein. Il y en a un au large de la Provence. Il va y en avoir un bientôt dans la région narbonnaise, en Languedoc, dans le golfe du Lion. Voilà.
23: C'est le fil rouge de l'opposition. Oui. Ce matin, la CDC était contre, au vu de la localisation. Et du côté d'Italie aussi, les principales associations de défense de l'environnement évoquent un changement de localisation plus qu'un arrêt du projet.
24: Oui, parce que sur le fond, ils sont d'accord avec les éoliennes, les écologistes. Hein. Il n'y a pas de...
23: Intuti Gazi, merci beaucoup d'avoir donné votre point de vue sur ce projet et puis sur tous les autres thèmes d'actualité qui nous concernent chaque semaine à ce micro. Merci à vous de nous avoir suivis. On se retrouve vendredi prochain, même heure, même fréquence. Patrick Winchiger à ce micro.

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0: public de découvrir le patrimoine naturel, environnemental et culturel sur son territoire en sillonnant le site Natura 2000 à vélo au départ de Moukiadane sur la commune de Vensolasque. 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
1: La communauté de communes de la Castanica Kazinka vous propose cette balade à vélo qui s'en sert dans la grande manifestation européenne qui s'appelle les semaines aujourd'hui. Cette année, il y a plusieurs semaines. Avant, c'était une semaine. Maintenant, il y a plusieurs semaines d'animation à travers toute l'Europe. Ce sont les semaines européennes du développement durable, donc qui visent à atteindre 17 objectifs du développement durable, les fameux ODD. Et nous, eh bien, par cette manifestation, on essaye au moins de sensibiliser sur 4 de ces 17 objectifs pour atteindre donc un développement durable et harmonieux. Donc c'est faire connaître le patrimoine naturel, la flore, la faune, sensibiliser à leur préservation. Et puis également, il y a un aspect mobilité douce. La communauté de communes a souhaité donc s'investir dans cette manifestation des semaines européennes du développement durable. Alors, avec les différents services, pour la plupart, ils sont dans la direction du développement de la communauté de communes de la Castanica Kazinka. On essaye de proposer dans l'année des manifestations locales qui s'insèrent elles-mêmes dans des événements plus globaux, au moins de portée nationale, voire donc comme dans le cas des semaines de portée européenne. On avait prévu quelque chose pour les journées du patrimoine de pays et des moulins. Malheureusement, la météo défavorable nous avait empêché de pouvoir faire notre manifestation au mois de juin à Poggio Marinaccio sur le sentier Natura 2000. Et c'est le point commun avec la balade d'aujourd'hui, c'est qu'on est également sur un site Natura 2000 qui est géré par la communauté de communes de la Castanica Kazinka. Elle n'est pas toute seule pour le faire. En fait, ce sont des sites qui sont à la fois portés et à la fois animés par des collectivités. Alors porter, ça veut dire quoi? Ça veut dire que le portage, c'est un portage politique, mais aussi un portage financier. Toutes les dépenses réalisées ici dans le cadre du Natura 2000, de ce site Natura 2000, eh bien en général, sont payées à 20% par la communauté de communes qui après cherche d'autres financeurs à 80% pour finir de financer les projets. Et puis il y a tout le volet animation. Et puis au sein de nos agents, il y a un monsieur, on va dire, Natura 2000. Et là, cet agent en charge des Natura 2000, c'est Martin, qui va conduire avec moi cette visite. Donc c'est ce qu'on va vous faire découvrir aujourd'hui, comme on l'a dit tout à l'heure, la faune, la flore. L'aspect culturel aussi, parce que vous allez voir que ce sont des endroits qui sont importants également en termes d'activité. Ce sont pas des réserves naturelles, les sites Natura 2000. Ce sont des endroits où on essaie de concilier la nature, la faune, la flore à protéger, les espèces remarquables, avec les activités humaines, si possible traditionnelles, ou un peu plus modernes, mais qui respectent les enjeux de conservation de ce patrimoine naturel. Donc c'est tout ça qu'on va vous expliquer aujourd'hui. Quelques règles de sécurité, bien entendu. Vous avez vu la prise en main des vélos avec notre prestataire GMC Cycle là qui nous a mis à disposition ces véhicules. Vous avez vu comment ça marche. Donc la sécurité, bien sûr, on garde nos casques. On va rouler un petit peu sur de la voie goudronnée. C'est simplement pour rejoindre le premier point. On va avoir une balade en 10 étapes. Il y a 10 points, 10 arrêts. On va pédaler sur des sentiers qui sont des sentiers le long des canaux. C'est Martin qui ouvrira la route. On va partir ici de Cap Sud, on est sur la commune de Vensolasque. On va faire un petit saut tout près du Golo. Et puis ensuite, on va repartir vers le sud, en direction de Pinarello. Ça sera notre point d'arrivée, avec quelques étapes, comme je l'ai dit. Et ensuite, on reviendra. Martin ouvre la route, et moi je ferme. On se retrouve, on va rouler sur la route départementale. Tenez-vous bien à droite, là il y a les voitures qui montent et qui descendent. Et on va aller de suite sur les canaux pour le premier point, notre première étape de la visite. Merci.
2: Voilà, donc, premier point d'étape de la balade. Donc, on est juste en bas, en fait. On est ici, donc, au niveau du début de la forêt d'eucalyptus, à côté du canal. Donc là, ce qu'on va faire, c'est qu'on va remonter jusqu'à l'ancienne embouchure du Golo, qui est aujourd'hui un bras mort, et qui s'appelle le Chiavatone. Donc, le long de cette, donc, tout autour de cette balade, on va pouvoir longer en partie les canaux. Ensuite, on va faire un petit détour. Et on va pouvoir voir toutes les étapes de cette construction de la biodiversité sur le secteur. Donc là, on est sur, comme vous pouvez le voir sur ce panneau, c'est un arrêté préfectoral de protection de biotope qui a été mis en place en 2017.

0: Donc cet arrêté préfectoral, il a eu surtout une visée, c'était vraiment de réduire, pas stopper, hein, réduire la fréquentation et surtout mettre fin au comportement qui allait à l'encontre, je dirais, du respect du site. Donc voilà, notamment parmi les actions qui étaient fréquemment réalisées, qui étaient interdites, il y avait notamment le dépôt sauvage de beaucoup de déchets qui ont vraiment pollué le site. Notamment quand je suis arrivé en 2019, donc il y a plusieurs éléments qui ont été sortis. Ils ont été sortis plusieurs carcasses de voitures, carcasses de bateaux. Ont été sortis des montagnes de déchets. Et avant cela, quand il y avait Stéphane et une stagiaire qui était venue à l'époque, il avait été réalisé avant la fermeture, qui avait été vraiment la première étape avant le nettoyage du site, et qui a vraiment permis aujourd'hui d'arriver vers ce que vous allez voir et qui est beaucoup plus préservé. Donc voilà, toute cette fermeture là, tout ça, ça avait été installé à l'époque entre la communauté de communes, la mairie de Mendolasca, les propriétaires aussi évidemment qui avaient participé, qui avaient joué le jeu, hein, et qui avaient compris que le site était menacé, hein, par toutes ces attitudes qui n'allaient pas. Et du coup voilà, aujourd'hui on se retrouve avec quelque chose que vous allez pouvoir apprécier.
1: On va rentrer avec les vélos, on va fermer la barrière.
2: Allez. Anda de Marie.
3: 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À l'occasion de la Semaine européenne du développement durable, la communauté des communes de Castanic à Casinque a proposé gratuitement au grand public de découvrir le patrimoine naturel, environnemental et culturel sur son territoire.

0: Portugal.
1: Donc ici, on arrive donc sur l'étape 2.
2: Martin Viola, chargé de projet Natura 2000 à la communauté des communes Castanica-Kazik.
1: Donc on est au niveau de la, on peut parler de confluence entre le canal et le Bramor, donc le Chavatone. Donc ici, on est sur une zone qui est quand même pas mal fréquentée par les pêcheurs. Hein, et bon, régulièrement, on fait des actions de nettoyage ici parce que malheureusement, il y a toujours des incivilités. Voilà, donc ici, donc c'est très très riche en termes de biodiversité parce que comme vous pouvez le voir, tout autour, on voit énormément de cette végétation-là. Ça, ce sont des phragmites. Et donc les phragmites, elles ont comme particularité, donc ces plantes, de pousser autour des zones humides avec en général beaucoup d'eau. Et assez peu d'oxygène. Donc voilà, parce qu'on voit, bon, ici ça bouge un petit peu plus, mais en général, il y a très très peu, voire c'est quasiment stagnant, hein. Bon, ou légèrement agité. Donc voilà, donc ici, donc toutes ces phragmites, ce genre de phragmites, on peut les retrouver aussi autour de certains lacs d'eau saumâtre, hein. On en voit beaucoup autour des temps de Bigou, il y a ce genre d'endroit. Donc voilà, donc ça, eux, ils ont la particularité, donc ces plantes, de pouvoir abriter beaucoup d'oiseaux. Quelques tortues, notamment la cistude d'Europe, qui est protégée, hein, qui est une espèce protégée, qui a été classée notamment dans les différentes espèces en annexe des directives de l'Union européenne. Voilà, et donc toute cette végétation-là, notamment, elle permet à des petits oiseaux tels que la rousserolle, par exemple, de venir se cacher, nidifier. Nous, notamment, quand sur le Chavatone, ici, on a vu pas mal de martins pêcheurs. Ce qui est assez rare en termes de concentration, on en a vu beaucoup, hein, dans différentes balades qui ont été effectuées sur le Chavatone. Donc voilà, il y a beaucoup de petits oiseaux qui viennent se cacher, qui viennent se nourrir aussi avec tous les insectes, hein, notamment des moustiques. Il y en a un certain nombre ici aussi. Et ensuite, voilà, et après, il y a des oiseaux beaucoup plus gros aussi, hein, qui viennent chasser, tant le poisson que des oiseaux plus petits ou divers cadavres. Donc voilà, donc ça, ce sont les oiseaux. On va retrouver évidemment le Milan, on va retrouver différents faucons qui viennent chasser ici aussi. Et ensuite, ouais, un dernier point sur une des espèces protégées donc de ce site Natura 2000, hein, parce que la raison principale de la classification du site Natura 2000, la partie nord, donc c'est toutes ces zones humides, donc comme j'expliquais. Et voilà, et notamment parmi les espèces qu'on retrouve, on a cette plante là qui est un jonc. On le retrouve également ici en plus proche pour ceux qui veulent. Qui veulent le toucher, ne le touchez pas trop, il pique bien quand même. Donc il est là aussi. Et donc lui se situe au niveau des zones alors qui sont entre humides, saumâtres et en général avec un sol un peu sablonneux. Et d'ailleurs on l'a vu en passant tout à l'heure, c'était assez sablonneux. Donc voilà, et cette végétation, et donc ce type de végétation là a pour caractéristique notamment de retenir le sable, caractéristique naturelle. Elle a d'autres caractéristiques que Stéphane peut expliquer et qui sont d'un autre ordre.
3: Oui, vous savez, on va faire sans arrêt le va-et-vient entre je l'ai dit en introduction, entre le naturel et le culturel. Après ces éléments sur la faune et la flore, quelques informations, on peut pas tout dire parce qu'il y a vraiment beaucoup d'espèces. Mais là, vous avez eu les informations essentielles. Pour faire le lien, le jonc, c'est aussi une plante utile, enfin en tout cas qui a beaucoup été utilisée. C'est la matière première qu'utilisaient les bergers ou les gens qui faisaient des vanneries, du tressage, pour réaliser les formes, les fatodies, là où on fait normalement donc le fromage frais, hein, donc pour donner la forme au fromage de brebis, fromage de chèvre. Et bon, aujourd'hui tout ça c'est interdit, hein. Ceux qui travaillent aux normes ont des formes, hein, des fatodies en plastique. Mais à l'origine, donc on utilisait cette matière première naturelle. On a encore des gens, hein, qui savent tresser à l'ancienne. Chaque région avait aussi son tressage, hein, particulier, qui donnait donc une forme particulière et surtout une croûte particulière au fromage en fonction de, bien sûr, du mode de tressage. Ce sont des sites donc qui aujourd'hui sont vus comme des sites naturels à protéger, mais qui ont toujours été finalement fréquentés parce qu'ils recèlent énormément de richesses. Aujourd'hui, on est plutôt sous l'aspect contemplatif, mais ce sont des zones d'approvisionnement en matières premières, hein, pour se nourrir, hein, pour commencer, le poisson, les oiseaux, toutes sortes de ressources qui sont consommables, et donc, pour le cas du jonc, aussi des matières premières pour réaliser certains outils ou certains besoins des activités traditionnelles, en premier, hein, parmi lesquelles apparaît en premier, bien entendu, l'élevage qu'on va retrouver sur notre partie du site. On est dans une zone naturelle protégée, mais on n'est pas dans une réserve naturelle. On va avoir toute une gamme d'activités activités qui sont exercées, mais comme j'ai déjà dit tout à l'heure, qui sont exercées dans le respect des enjeux patrimoniaux de préservation. L'idée, c'est de convaincre les acteurs locaux, par leurs bonnes pratiques, qu'ils arrivent eux-mêmes à être des personnes qui entretiennent ce site. On a, comme on l'a dit tout à l'heure, des zones qui sont très fermées, par exemple avec les roselières, les zones où il y a des phragmites, mais il faut aussi des espaces ouverts, où là on va attirer d'autres espèces. La biodiversité, c'est aussi la présence des agriculteurs qui, en maintenant des pâturages, vont peut-être faire venir, par exemple, des espèces d'oiseaux qui, eux, ne recherchent pas forcément les espaces très fermés et les roselières.
1: Les guêpiers d'Europe, par exemple, qui sont une des espèces qui nichent en général dans le sol directement. Ils viennent pondre dans le sol en faisant des trous. Et effectivement, c'est une des espèces qui, je dirais, sur un milieu ouvert, elles peuvent plus facilement revenir, quoi. Espèce qui avait, alors qui normalement ne niche plus, mais qui vraisemblablement pourrait revenir. En tout cas, en termes de présence, elle y est. Le guépier d'Europe est déjà bien revenu.
3: Et donc l'idée générale, c'est vraiment de concilier tout ce qui peut être remarquable au niveau floristique et faunistique avec les activités traditionnelles. On n'est pas là pour opposer les personnes, on est là pour travailler ensemble. C'est d'ailleurs le mode de gouvernance d'un site Natura 2000. Tout à l'heure, j'ai dit que la communauté de communes de la Castelnicca-Casinca était porteuse et animatrice. C'est une mission qu'on est en train d'assurer là en même temps que je vous parle. On anime le site notamment pour le public et les visiteurs. Mais le but, c'est pas la communauté de communes qui commande. D'abord, elle n'est propriétaire d'aucun terrain. C'est quand même le propriétaire qui reste souverain, qu'il soit public ou privé. Mais c'est donc essayer de faire travailler tous les acteurs ensemble pour que justement, tout en préservant le site, on arrive à maintenir les activités traditionnelles ou compatibles avec le lieu pour que justement, ça soit des espaces que tout le monde respecte. Car les meilleurs gardiens d'un espace protégé, bien sûr, on peut avoir des gardes, on peut avoir des caméras, on peut avoir des sanctions, mais le meilleur gardiennage, finalement, et la durabilité, puisqu'on est dans la semaine de développement durable, c'est la sensibilisation et faire comprendre à tous, les plus jeunes, le grand public, mais aussi les acteurs qui sont sur le terrain, qu'il faut qu'on soit tous ensemble pour préserver ces espaces remarquables. On peut terminer en signalant, parce qu'on les voit un tout petit peu, le village de Borgo, qui se trouve juste en face de nous, sur les collines, qui est superbement placé. On aperçoit un tout petit bout, c'est ces deux, trois maisons, juste à gauche des branches mortes, c'est Luciana. On reconnaît le hameau important maintenant, qui est également sur la commune de Luciana, c'est Casamozza. Et ça vous donne, c'est surtout pour ça que je vous le signale, ça vous donne l'entrée de la vallée du Gaulle. Et avec ça, on arrive jusqu'au cœur de l'île. Alors, on retrouvera ce système quand on regardera du côté de la Casinca, avec l'entrée de la vallée du Fiumalte. Et un dernier point qu'on peut signaler lorsqu'on est là, on peut en parler des heures, c'est un endroit magnifique. Ce matin, on le voyait mieux, mais vraiment, juste en face de moi, vous avez au-dessus de la rangée de roseaux, au-dessus des phragmites, vous avez cet arbre mort. Si vous regardez à ras des roseaux, juste à droite de l'arbre mort, vous voyez une construction sans toit qui émerge. Eh bien, ça, s'appelle la Casa di Ujavatone. C'est une maison abandonnée de style un peu 19e, peut-être un petit peu plus ancienne. Et devant cette maison coule ce bras mort du goulot. Il y a un très beau plan d'eau encore plus large que celui devant lequel on se trouve. Et là, on a eu, alors ça n'appartient pas à la communauté de communes, mais si un jour il y avait la possibilité, peut-être faire une belle maison du site Natura 2000 à cet endroit-là, avec une petite base nautique au rez-de-chaussée. Et au premier étage, quelques explications. Et surtout, la chose qui serait la plus intéressante, c'est de mettre des postes d'observation avec des longues vues, parce qu'il y a souvent des oiseaux, et quand c'est calme, les oiseaux reviennent là, ils savent qu'on est là. Oui. Il y a beaucoup d'oiseaux, Martin en a parlé, avec les martins pêcheurs, mais il y a plein d'autres espèces. Voilà, ça, c'est une corneille mantelée. Là. Elles sont plus proches. C'est un animal, d'ailleurs, c'est un oiseau que les gens considèrent presque comme une nuisible, mais la corneille mantelée, c'est un animal qui est noté, qui est remarquable. Les gens, moi j'ai remarqué souvent, les continentaux s'extasient devant les corneilles mantelées, alors que nous, surtout quand on a travaillé dans le monde agricole, c'est plutôt nuisible. La corneille vient vous taper les melons, les pastèques, donc voilà, on ne peut pas les tuer, mais c'est pas un animal, c'est pas un oiseau, c'est pas notre oiseau préféré. Et donc, pour revenir à la maisonnette, on pourrait imaginer donc un poste d'observation ornithologique au premier étage, et si on remet un toit, et en le laissant ouvert, un endroit où les chauves-souris, qui sont très présentes sur les zones humides, et notamment ici, pourraient venir s'abriter. Ça pourrait être sympathique, et on pourrait faire tourner, bien entendu, les visiteurs, les locaux, les scolaires, et puis offrir un plus, faire donc cette espèce de maison du site Natura 2000. C'est un site, potentiellement, qui pourrait accueillir ce genre d'outils, qui nous manque encore sur la valorisation ici de l'endroit. On y va ? Alors, on retourne au vélo et on fait un prochain arrêt devant une forêt, mais qui est une forêt, en fait, artificielle. Et Martin vous en dira plus.
2: 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À l'occasion de la Semaine européenne du développement durable, la communauté des communes de Castanice à Casinque a proposé gratuitement au grand public de découvrir le patrimoine naturel, environnemental et culturel sur son territoire.
1: Là, nous sommes devant donc une forêt d'eucalyptus, la plus grande forêt d'eucalyptus de Cap Sud. Donc, alors les eucalyptus, espèce importée, hein, qui vient d'Australie, importée par Napoléon III dans sa grande stratégie pour assainir la plaine orientale et notamment la Casinque. Donc voilà, l'idée là, ça a été vraiment de planter tous ces arbres, donc qui ont plusieurs propriétés. Alors déjà, alors est-ce qu'ils le savaient à l'époque, c'est une bonne question, mais en tout cas, l'eucalyptus a des caractéristiques, a une molécule qui a des propriétés répulsives pour le moustique, par exemple. Ça, c'est déjà un des éléments. Mais c'est surtout que ça permet vraiment d'assécher, hein, je dirais, les marécages. Et c'est surtout pour ça qu'ils l'ont planté. Et le résultat ici, c'est que voilà, ici, on peut le constater par nous-mêmes. On est sur une zone qui n'est plus marécageuse. Les marécages se trouvent maintenant un peu plus à l'est, du coup, où là on a quelques forêts d'aulnes où se trouvent encore un peu des vestiges de marécages. C'est beaucoup d'aulnes ici. Ok, voilà, donc ici, oui, Eucalyptus globulus, du coup, de son nom scientifique. Hein. Donc, cet eucalyptus, il a aussi quelques caractéristiques, notamment, il peut servir pour la pâte à papier, notamment. Et on le reconnaît à son écorce striée comme ça qui descend, qui est un peu différente de d'autres eucalyptus qu'on retrouve notamment en Casinque, parce qu'il existe plusieurs variétés d'eucalyptus.
3: Regardez du côté de la commune de Luciana et plus largement de Golomarane, pour essayer d'identifier ce que l'on voyait dans le Piémont, sur les premières collines.
2: Stéphane Orsini, chef du service patrimoine à la communauté de communes Castanice-Casinque.
3: Alors, le point culminant de la Casinque, puisqu'on est de ce côté hein, du territoire, du site, eh bien, il est dans les nuages. Et on peut même savoir l'altitude des nuages, parce que vous voyez, les nuages couvrent le village que l'on voit vraiment à la limite entre la montagne et puis ce qu'on n'aperçoit plus. Hein. Et donc on est à peu près à 600 mètres et c'est le village de Loredo, c'est le village le plus haut de la Casinque. Et il faut imaginer au-dessus de Loredo, à 1200 et quelques mètres, 1218 exactement, on a le point culminant de la Casinque qui sont Isantan, Duli. Et juste à côté, ce matin, au lever du soleil, il y avait un spectacle fabuleux, c'est qu'on avait, on voyait aussi très très bien le San Pedron, qui est l'autre point culminant, alors ce coup-ci, de notre territoire en tant que communauté de communes, hein, puisque c'est le San Pedron et même le toit, on va dire, de la Castanice à tout court, et pas que de la Castanice à Casinque en tant qu'entité communauté de communes. Mais là, aujourd'hui, on ne le voit plus, il est légèrement sur la gauche, alors lui, vraiment dans les nuages. On arrive à voir quand même donc les autres villages de Casinque, qui sont un petit peu plus bas. Loreto, pour vous repérer, c'est celui qui est le plus haut, que je viens de dénoncer. Juste à la descente, hein, vraiment en dessous, au droit de Loredo, vous avez ce village qui est Ventsolasca, et sur la commune de laquelle on se trouve d'ailleurs, hein, ici, puisque Ventsolasca, comme les communes de la région, ont cette particularité d'avoir le village ancien sur les collines, sur le Piémont, et une bande de territoire communal qui s'étend d'est en ouest, donc de la montagne d'ouest jusqu'à la mer Tyrrhénienne à l'est. Donc là, on est sur la partie littorale, on est sur le rivage finalement de la commune de Ventsolasca, dont on voit le village devant nous. Si vous, à partir de Ventsolasca, vous vous décalez légèrement sur la droite, vous voyez un petit regroupement, c'est pas des maisons, c'est le cimetière. Voilà. Et alors, vous vous décalez encore un tout petit peu vers la droite, on aperçoit un tout petit quelque chose qui sort de la végétation. Ça, c'est un petit bout de Vescovato. C'est pas évident d'apercevoir Vescovato, hein. Il est toujours caché. Il est sur un mamelon, il est sur une éminence, mais c'est une éminence qui est dans une espèce de cirque montagneux, hein. Ça a d'ailleurs été pour ça qu'on a choisi d'implanter le village là, pour le mettre à l'abri des regards. Et devant Vescovato, on aperçoit les immeubles de la cité, hein, d'Arena et tout le hameau d'Arena Vescovato. Et puis alors maintenant, si vous reprenez comme point de repère cette ligne verticale Loreto-Venceslasque, sur la gauche, vous allez avoir, moi je le vois pas parce que j'ai l'arbre au milieu, mais vous allez avoir Sorbo, au Cagnano, encore un petit peu sous la gauche, le village qui est vraiment sur la colline, tout en long, étiré avec au milieu son clocher, là c'est Pinta di Gazinca, seul village classé de Corse. Allez, on l'a glissé comme ça. Hein, bonjour à tous les pentolacci qui nous écoutent. Et puis, on finit notre tour de la Casinca visible, hein, parce qu'il faudra pas oublier un village qu'on ne voit pas. On a Antra-Persuvescovato, mais il y en a un qu'on ne voit pas du tout depuis là où on se trouve. Donc le dernier qu'on aperçoit bien, c'est le plus bas finalement, c'est le village de Castellari di Casinca, qui a même pas 200 mètres d'altitude, hein, avec sa position très particulière, elle aussi sur un éperon rocheux. Tout ça, ce sont des villages qui sont de fondation seigneuriale. Au départ, il faut imaginer un petit château fort, et puis le village s'est constitué petit à petit au cours des siècles autour. Et la commune qu'on ne voit pas, dont on ne voit pas le village, c'est Pori. Parce que la commune de Pori, c'est la 7e commune aujourd'hui qui compose le territoire de la Casinca. Elle se trouve de l'autre côté de la montagne, pratiquement, lui, dans la vallée du Fiumalte. J'évoquais tout à l'heure l'entrée, quand on regardait du côté de Borgo Marano, à l'entrée de la vallée du Golo vers l'intérieur de la Corse, et bien là, lorsqu'on a fini notre tour, hein, qu'on a passé en revue tous les villages annoncés, eh bien à gauche de Castellare, vous avez l'entrée, hein, de la vallée du Fiumalte qui mène, eh bien, jusqu'au San Pedrone, et même au-delà, puisque le San Pedrone, ce matin c'était plus facile à montrer, hein, par le col de Prato qu'on apercevait de là où on se trouve, eh bien on redescend vers la vallée du Golo, on redescend vers Morosaglia et Pontelleccia, alors que si on continue à remonter la vallée du côté, on va dire, de Carchetto Brustigo et de Carpinedo, là on arrive au col d'Arcarola, où il y a le célèbre petit marché, et là on bascule dans la vallée, dans l'ancienne piève d'Alesagne, hein, qui fait partie, hein, des pièves historiques, entre guillemets, de ce qui constitue la Castanica. Et on change, hein, tout à l'heure le Golo nous faisait changer de communauté de communes, c'est important ces ensembles de les connaître, hein, ils sont un peu nouveaux encore. Golo Maran, c'était la communauté de communes au nord de la nôtre, Castanica Casinca, et lorsqu'on pénètre à l'intérieur de la vallée du Fiumalte et qu'on atteint l'Alesagne par le col d'Arcarode, là on rentre dans la communauté de Costa Verde, qui est la communauté de communes qui borde notre territoire un peu plus au sud, en direction d'Aliria. Voilà la lecture de ce qu'on peut faire ici. On voit un peu moins, hein, bien que ce matin, mais c'est un autre paysage avec quelques nuages, c'est pas moche non plus. Le deuxième élément qui fait l'arrêt à cet endroit qu'on a choisi, c'est de vous expliquer un petit peu en quelques mots les canaux. Parce que ces canaux, ils sont importants. Alors, c'est des canaux, finalement, dans cette zone, disons, qui va de Fiumalto jusqu'à l'étang de Biguglia. C'est quelque chose qui se passe en trois temps. Le premier temps fort, c'est l'annexion française, c'est 1770, l'arrivée, enfin plutôt l'entrée de la Corse dans le royaume de France, on est encore sous l'Ancien Régime, et le roi de l'époque, Louis XV, qui commande une enquête fiscale, mais aussi une enquête intéressante sur le patrimoine. Enfin, on veut mieux connaître ce nouveau territoire qui rentre dans l'espace royal à ce moment-là, et donc on envoie une équipe très chevronnée sur place qui dresse la première belle carte de la Corse, qui est un cadastre également, et puis on donne une mission importante à ces gens là, ces géomètres, on leur dit, bon, on veut que ce territoire nous rapporte, hein, vous voyez un petit peu comment on peut le développer. Et à l'époque, on développe avec l'agriculture. Mais ici, c'est des plaines qui sont riches, mais qui sont insalubres. Il y a le paludisme très présent. Aujourd'hui, les moustiques nous piquent, bon, ça nous gratte, mais avant, quand on se faisait piquer, il y avait toutes les chances qu'on contractait les fièvres, et ça pouvait entraîner la mort. En tout cas, ça vous anéantissait toute forme de travail lorsque vous aviez des crises de paludisme. Eh bien, à l'époque, on n'a pas identifié que c'est le moustique qui amène cette maladie, et la seule chose qu'on a remarqué, c'est que dans les zones marécageuses, il y a un mauvais air, la malaria, le nom vient de là, ce mauvais air qu'on respire, et c'est ça qui rend malade. Alors, pour s'en débarrasser, ben, il faut ventiler, si vous voulez. Il faut rendre les eaux qui sont immobiles, mobiles. Il faut que ça bouge, hein. Il faut éviter les eaux stagnantes. Et donc, on creuse des canaux pour drainer et faire circuler l'eau. Et ce premier moment-là, il va être surtout réalisé entre l'embouchure du Golo et l'étang de Biguglia, qui est vraiment un énorme point noir, hein, concernant la malaria à l'époque, jusqu'à une période assez récente, pratiquement jusqu'à la Deuxième Guerre mondiale. Et ici, du côté de la Casinca, il y a des dessins qui sont faits dès la fin du XVIIIe siècle, mais vraiment la mise en œuvre, il faut attendre le Second Empire, les années 1852-53, avec la création d'un premier canal, qui est un canal d'irrigation au départ, hein, qui prend l'eau dans le Golo en amont et qui l'amène ici au milieu de la plaine. Et il faut attendre encore un peu plus tard. On a l'impression que ça fait des siècles que c'est là, mais finalement, c'est très, très récent. Il faut attendre une loi très importante, la loi de 1911, sur la salubrité, hein, et qui va permettre la mise en chantier vraiment de ces canaux qui sont plus des canaux d'irrigation, mais qui sont vraiment des canaux de drainage, des canaux pour rendre les terres salubres. Malheureusement, 1911, c'est 3 ans avant la Première Guerre mondiale. Et la Première Guerre mondiale, d'abord la guerre, ensuite tout l'argent qui va être investi pour la reconstruction de la France, eh bien, va ralentir considérablement les travaux. Et finalement, ces travaux, ils sont réalisés que dans les années 20, 30. C'est tout proche, hein, ça fait un siècle, allez, aujourd'hui, mais c'est la génération de nos grands-parents, on peut dire. Et donc, à ce moment-là, on va mettre en place 2 systèmes de canaux ici. Un grand canal qu'on appelle un canal de ceinture, qui va récupérer déjà l'eau un petit peu en hauteur pour éviter qu'elle vienne ici renforcer le marécage. Et puis un canal, c'est celui qu'on est en train de suivre, une deuxième série de canaux, hein, qui vont permettre de récupérer et de drainer les parties encore plus basses ici de la plaine de la Casinque et d'évacuer tout ça vers la mer. Alors soit de manière gravitaire, donc on laisse couler l'eau du point haut vers le point bas, soit avec des stations de pompage qu'on verra un petit peu plus loin dans la visite. Donc 3 moments, un moment qui nous concerne peu, on constate que la plaine de Casinque est riche mais on ne fait pas vraiment de grands travaux, c'est le plan de terrier à la fin du 18e. Un premier grand moment qui est très important pour toute la Corse mais surtout pour la Casinque, c'est le Second Empire avec des ouvrages intéressants. On l'a pas mis dans la visite mais un jour on pourra le mettre à la visite. Il y a le fameux pont aux 6 arcades, toujours sur la commune de Manzolasque, qui est en fait un aqueduc, hein, qui permet de traverser une rivière. L'eau qui est dans le canal traverse la rivière en empruntant un pont pour pas qu'elle se jette dans la rivière et qu'elle soit perdue. C'est un ouvrage magnifique. Alors ce canal d'irrigation n'a plus lieu d'être aujourd'hui parce que il y a tout le réseau de l'office, l'ancienne Somiva, qui est aujourd'hui la mission de l'office d'équipement hydraulique de la Corse, pour irriguer donc toutes les terres agricoles qui sont dans la zone. Et donc le troisième moment, un moment assez proche de l'entre-deux-guerres, où finalement cette dernière campagne de travaux va venir donner son aspect au site tel qu'il est aujourd'hui et va préparer d'une certaine manière. Eh bien, la fin du paludisme, parce que si tout ça s'est drainé, on va faire un petit peu baisser la pression paludéenne. Et puis le dernier acte de ça, ça va être le traitement au DDT, grâce, au moins un point positif, grâce à la Seconde Guerre mondiale, à l'arrivée des Américains. Mais les Américains vont traiter pendant 2 ans, mais après, derrière, c'est des années de traitement. Encore aujourd'hui, on traite, hein, et on se méfie parce qu'il y a une recrudescence. Tous les vecteurs de toutes ces maladies, paludisme, Zika, chikungunya, fièvre du Nil, et j'en passe, peuvent être présents. On a en tout cas tous les vecteurs. Il faut faire très attention. Ce sont des zones qui, malgré tout, peuvent redevenir dangereuses avec des précautions. Mais on ne peut pas non plus se débarrasser du moustique. Il fait partie de la chaîne alimentaire. C'est important. Donc, c'est à nous de concilier, là encore, la lutte antivectorielle, hein, la lutte contre des maladies éventuellement qui pourraient arriver et le maintien quand même d'une chaîne alimentaire et d'espaces naturels qui ont besoin du moustique dans toutes leurs composantes. Il y aurait un dernier élément à rajouter, c'est la bande pâturée qui est là derrière nous.
1: Ah oui, donc là derrière, ce qu'on verra plus tard, c'est que là, c'est la fameuse forêt de genévrier, donc de Mokiapane. Et entre cette forêt et les prairies que nous avons ici, il y a cette bande de forêt en fait, qui est composée principalement de 2 types d'arbres. On a de l'aulne et on a du chêne liège. Le chêne liège plus adapté en général à une végétation, à un climat plutôt sec et même un peu ensablé, hein. Alors que l'aulne, lui, pour le coup, il est plus caractéristique des zones vraiment humides. D'ailleurs, on en retrouve énormément tout autour du Fiumalto, par exemple. Hein. Donc voilà, donc cette aulne-là, il dénote qu'il y a encore un peu de zone humide derrière, même si évidemment, on n'est plus du tout sur ce que disait Stéphane, avec ces zones vraiment complètement marécageuses. Mais on est encore sur les zones humides. Et d'ailleurs, ces zones-là sont aussi des zones refuges pour beaucoup d'espèces, notamment, par exemple, pour la tortue d'Hermann, hein. Qui vient des fois s'y rafraîchir avant de sortir prendre son bain de soleil. Donc voilà.
3: Et donc cette zone non pâturée qui est entre nous et la forêt d'aulne qu'a décrit Martin, alors elle est utilisée aujourd'hui par des éleveurs, hein. Il y a des éleveurs ovins qui font paître leurs brebis. Ça dépend des endroits, il y a des conventions, hein. Les propriétaires sont souvent le conservatoire du littoral, qui possède pas la totalité mais qui quand même possède une grande partie des terrains. Et cette zone, elle est utilisée comme pare-feu. Parce que quel est le plus grand danger, au-delà des incivilités, de tout ce qui pourrait arriver, le plus grand danger pour toute la zone, et notamment pour les genévriers, qui sont des résineux. Donc si le feu arrive, ça brûle très vite, hein, ça brûle très bien. Hein. C'est d'ailleurs pour ça qu'on les coupait quelquefois, pour allumer des feux. Ça serait le pire qui pourrait arriver, ça serait un feu qui viendrait, avec un vent favorable, qui viendrait de la terre. Hein, qui viendrait de derrière nous et qui finirait au bord de mer, mais qui finirait en cramant, en brûlant tous les arbres. Donc, pour protéger cette forêt, finalement, en tout cas ces espèces, contre l'incendie, on a ce pare-feu qui a été aménagé et qui est entretenu, donc, soit mécaniquement, en faisant attention à pas causer préjudice à la tortue d'Hermann. Hein, il y a des calendriers d'intervention, des hauteurs de coupe. Hein, il faut pas qu'une mission soit antagoniste avec une autre. Hein, on protège. Ça fait partie de ces deux missions de protection, mais il ne faudrait pas que le passage des engins détruise la population de tortues d'Hermann. Donc il y a énormément de précautions qui sont prises sur les moments d'intervention, les manières d'intervenir. Et puis le plus simple finalement, c'est d'ouvrir des espaces et de laisser les bergers et leurs troupeaux entretenir de manière assez naturelle la zone. Et comme ça, tout le monde y trouve son compte. C'est un petit peu le mode d'emploi que j'évoquais tout à l'heure, hein, où tous les acteurs sont ensemble pour contribuer à la préservation des milieux et des activités.

0: 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À l'occasion de la Semaine européenne du développement durable, la communauté des communes de Castanice-la-Casinque a proposé gratuitement au grand public de découvrir le patrimoine naturel, environnemental et culturel sur son territoire.
1: Ici, on est sur le point donc de rejet de l'eau des canaux vers la mer, donc les canaux qui sont perpendiculaires à la mer.
0: Martin Viola, chargé de projet Natura 2000 à la communauté des communes Castanice-la-Casinque.
1: Donc ici, ce qu'on peut voir, alors je vais faire d'abord un petit point au niveau biodiversité, notamment flore. Donc ici, par exemple, nous avons la canne de Ravenne, avec les tiges un peu longues, avec les plumeaux. C'est une espèce protégée. Donc c'est une espèce qui a des parties, même à peu près les mêmes particularités que les phragmites, si ce n'est qu'elle est plus grande et du coup un peu moins, et s'étend un peu moins facilement que la phragmite classique que nous voyons ici, hein, tout le long du canal. Ensuite, nous avons plusieurs espèces. Alors ici, si on se tourne vers le nord de ce canal, on a ici du ciste, où elle a plusieurs noms, ciste jaune, hélianthème. Mais en fait, c'est très joli quand c'est en fleurs vers le mois d'avril à peu près, parce que ce sont des fleurs avec à peu près 5 pétales jaunes, et on a le cœur vraiment pourpré qui est très joli et très caractéristique, puisqu'on a des champs remplis de ça. Là, on le voit ici un peu, hein, tout ça c'est du ciste, tous ces bosquets, hein, qui font à peu près 1m, 1m50 de haut. Donc voilà, nous avons aussi cette espèce, donc, qui est caractéristique, et qui est même caractéristique du site, parce que ici, rappelons-le, nous sommes à la limite sud, donc des terrains dits de Moukhtiatan, et au Mouch, où c'est le ciste. Donc voilà, donc son nom, le nom du terrain de Moukhtiatan, genévrier compris, est tiré du ciste. Donc ensuite, nous avons ici alors plusieurs autres espèces. Alors là, une des espèces particulières, je dirais, c'est ici nous avons un tamari d'Afrique, tamari. Alors cette espèce-là, elle a plusieurs particularités. Alors, déjà, elle pousse en bord de plage, en général, toujours des milieux assez sablonneux, des zones halophiles aussi, des zones évidemment qui aiment aussi tout ce qui est assez salé, je dirais. Donc là, par exemple, on peut voir donc ces petites branches. Alors, pour l'anecdote, j'ai pu observer un de ces tamaris sur le bord du Golo, qui était en fait à moitié dans la rivière et à moitié en dehors. Et la moitié dedans était d'apparence, hein, sèche, morte, alors que la moitié à l'extérieur ne l'était pas. Alors on pourrait penser que l'arbre était peut-être en mauvais point, mais en fait il n'en est rien, puisqu'il faut savoir que en fait l'arbre a cet arbre a la capacité d'aller chercher directement l'eau dans la rivière. On n'était pas loin de l'embouchure du Golo, donc il y a des intrants salins, donc il y a du sel, il y a un peu de salinité dans l'eau, et en fait l'arbre prenait l'eau, filtrait le sel directement via les branches, donc la partie aérienne, et récupérait l'eau pour pouvoir s'alimenter et stocker le sel en fait dans la partie qui semblait morte en fait.
2: Ce sont les règles de base, alors qui sont valables sur un site Natura 2000, mais je dirais pour la plupart, qui sont valables n'importe où, ne pas jeter ses détritus n'importe où, et ne pas allumer de feu, inconsidéré, bien entendu, c'est valable de partout. Alors ici, bien entendu, les voitures et les motos, c'est tous les véhicules motorisés. Hein, c'est pour ça que nous, on fait la balade. Alors, ce sont des sentiers pédestres, au-delà, hein, bien sûr, de cette barrière, hein, puisque les sentiers qu'on a empruntés jusque-là, je vous l'ai dit, sont des sentiers de service qui permettent l'entretien des canaux, mais qui sont utilisables par des véhicules à moteur. Là, on a une protection importante parce qu'on a vraiment une porte d'entrée. C'est la porte d'entrée sud du site vraiment protégé, du site de Moukhtiatan, qui est donc la propriété du conservatoire du littoral. C'est pour ça que ces panneaux montrent le chardon, hein, le panico. C'est pas le chardon. On fait toujours l'erreur, hein, je viens de la commettre. C'est le panico maritime qui est l'emblème du conservatoire du littoral. Et donc ça, c'est la signalétique qu'on trouve sur tous les sites Natura 2000. Et ici, donc, il est aux couleurs locales, hein, Moukhtiatan, dont l'explication vous a été donnée, l'endroit planté de ciste, la commune, qui est celle de Venzolask, la réglementation qu'on vient de voir ensemble. Et vous avez, c'est un panneau qui est presque historique, hein, celui-ci. Vous avez ici le logo du département de la Haute-Corse. Avant la fusion, avant la création de la collectivité de Corse, le partenaire principal, le gestionnaire pour le conservatoire du littoral, c'était le département de la Haute-Corse sur ce site-là. hein, avec des gardes. Alors tout le personnel a fusionné et aujourd'hui, eh bien, par transfert, c'est la collectivité de Corse qui a hérité de cette compétence et qui l'exerce ici, donc qui reste le partenaire essentiel du conservatoire. Et bien entendu, comme je l'ai dit tout à l'heure, dans cette espèce de gouvernance partagée, bien entendu, les communes membres, la commune de Manzolasca pour le coup, et la communauté de communes qui est donc structure porteuse et animatrice de ce site Natura 2000. On a aperçu un animal, je ne sais pas si c'était une poule d'eau ou si c'était une foulque.
1: C'est beaucoup les foulques en général.
2: Il y en avait trois. Là.
1: Donc la caractéristique de cette espèce, bon déjà c'est un peu comme la poule d'eau, c'est-à-dire que ça fait à peu près la même chose. Physiquement, ça se ressemble au niveau de l'anatomie. Après, elle a juste des pattes palmées avec des plumes. Donc elle rajoute des plumes sur les palmes. Et après aussi, donc elle est noire, contrairement à l'autre qui a des couleurs entre le gris, un peu de rouge, un peu de jaune. Celle-là, elle est noire avec le bec blanc, en fait. Elle a une bande blanche qui descend sur le bec. Donc ça, c'est sa caractéristique physique. Après, il y a son cri caractéristique quand on l'entend. Enfin, dans l'habitude, après, en général, on la reconnaît assez facilement.
2: La foulque macroule qui est très présente hein, dans les zones humides, notamment de Bigouli, il y a une très très forte population. C'est une zone d'abri, hein, comme à la différence ici du site qui peut être probablement chassé en période de chasse, bien entendu. La chasse est pratiquement, pas totalement, mais pratiquement interdite. En tout cas, il y a des zones entières de du plan d'eau. Le plan d'eau, on peut pas tirer les oiseaux sur le plan d'eau. Mais par contre, il y a quelques zones côtières de l'étang où, aux dates autorisées, la chasse est permise. Ici, on n'a pas de contraintes, si ce n'est donc le calendrier chassable. L'endroit est intéressant aussi parce que ça montre hein, comment des aménagements sont faits pour laisser, avec ces espèces de chicanes, laisser l'accès au public, à la plage, bien entendu, qui est domaine public maritime, mais également à la visite. Hein, il y a le départ du sentier hein, qui est à l'intérieur de la zone des Genévriers. Nous, avec les vélos, aujourd'hui, on n'est pas équipés pour. On serait de suite ensablés avec nos pneus. Mais je vous invite à revenir, si vous ne le connaissez pas, à revenir à pied, à le parcourir. C'est une très, très belle balade. Et donc, on a ces barrières anti-franchissement pour les véhicules hein, qui évitent d'atteindre la plage et de protéger vraiment le site. Et puis, il y a quand même donc une invitation à bien respecter la réglementation, puisque certes, on ne peut pas accéder au site, mais le conservatoire du littoral, à chaque fois quand c'est possible, aménage des aires de stationnement, et là on en a une. Et donc ça veut bien dire que les sites sont accessibles au public en respectant quelques règles de base qui permettent la préservation du milieu et également la tranquillité des espèces, voire la tranquillité des autres usagers. Parce qu'il n'y a rien de pire quand on est quelque part de se faire envahir par des quads ou des voitures 4x4 qui n'ont rien à faire dans les espaces naturels. D'ailleurs, trop peu de gens peut-être le savent, la circulation des véhicules motorisés en espace naturel est interdite. Il n'y a pas besoin de prendre de loi particulière, la loi le prévoit déjà. Donc après, le reste, c'est simplement un peu de civisme et de bien vivre ensemble. Regardez, juste en face de nous, on n'a pas trop de chance. Question lecture de paysage sur la montagne, alors que ce matin, c'était très net. Par contre, ce matin, on n'a rien pu voir parce que c'était brumeux sur la mer. Mais on peut lire également le paysage maritime, on va dire. Et donc, devant nous, cette étendue d'eau salée, c'est bien entendu la mer Tyrrhénienne. Et au fond, légèrement éclairée, c'est Monte Cristo. On reparlera de l'archipel toscan dans un petit moment, immédiatement après l'évocation d'un personnage important pour la préservation du site aujourd'hui. C'est Marcel Conrad. Marcel Conrad, c'est une botaniste très célèbre, en tout cas qui a beaucoup œuvré en Corse, qui a été la pionnière finalement de la sensibilisation. Il y a beaucoup de choses qui ont grandi autour de Marcel Conrad et des gens qui l'ont accompagné, soutenu. Et bien ici, elle est à l'origine finalement de la préservation du site. Elle arrive sur place dans les années 60, au début des années 60, en 63, et elle voit cette station, hein, cette zone de Genévrier remarquable, comme vient de le décrire Martin, de grands arbres, de grands spécimens qui ont commencé à disparaître hein, sur le pourtour méditerranéen. Et là, on a une concentration remarquable. Par contre, elle s'aperçoit également que c'est un site qui est en danger, parce que les gens ne sont pas trop respectueux, n'ont peut-être pas conscience de l'intérêt, de l'importance de ces arbres, et donc les coupent, font du feu avec. Ici, c'est une zone traditionnellement qui était occupée par les populations de Vescovat, Ventselasca, de la Kazink en général, qui descendaient en bord de mer et qui faisaient des petits cabanons très saisonniers, des frascades, hein, pour passer un petit moment. Et puis, petit à petit, ces cabanons en matériaux périssables, ils ont été remplacés par des caravanes, des tentes. Enfin, il y avait une espèce de camping organisé et on donnait des formes aux arbres. Hein, on pouvait se mettre dessous, faire rentrer la caravane. C'était très, très joli. Hein, bon, mais c'était très impactant pour ce paysage. Et donc, Marcel Conrad, de 1963 jusqu'à 82, comme l'a dit Martin, c'est l'année d'achat des terrains ici, en tout cas de la grande partie où il y a la concentration de genévriers par le Conservatoire du littoral. Ça va être l'un de ces combats. Elle va être soutenue, bien entendu, par diverses associations, par des élus, hein. Et entre 63 et 82, il y a un moment important, c'est 1975, c'est la création de l'établissement public qui est le Conservatoire du littoral. Nous, on l'appelle Conservatoire du littoral, mais il a... C'est le conservatoire des rivages, il a un nom un peu plus compliqué, mais c'est le conservatoire du littoral, c'est comme ce sous-nom-là qu'on le connaît. Et donc 1982, création 75, 1982, finalement le site de Moukiatane avec ses genévriers, eh bien il fait partie des premiers achats du conservatoire. Et le conservatoire, une fois qu'il est sur place, bien entendu, eh bien, il va chasser, entre guillemets, toutes ces pratiques, et il va chasser cette zone estivale, cette zone de camping un peu sauvage. C'est pour ça qu'au début, la cohabitation, enfin les gens se sont sentis floués. C'était à eux et le Conservatoire du littoral, un établissement d'État, venait racheter tout et puis finalement les mettait dehors. Donc ça n'a pas été simple au début. C'est pour ça que la gouvernance, le point où on en est arrivé aujourd'hui en termes de gouvernance, d'avoir un espace où l'on peut parler, où l'on peut décider ensemble. Il y a un comité de pilotage tous les ans, hein, qui valide le programme réalisé et puis qui donne son avis sur ce qu'il faut encore faire. Hein, c'est Martin qui l'anime avec les élus de notre communauté de communes et tous les partenaires, dont le Conservatoire du littoral, bien entendu. Et donc, on a beaucoup avancé en termes de travail en commun entre l'année 82, le début des années 80, et finalement, une espèce de divorce entre les usagers du lieu et le nouveau propriétaire. Et aujourd'hui, où je pense les gens ont compris, 82, 2000, ça fait quoi? Ça 42 ans, si je compte bien. Hein, c'est ça. Un demi-siècle, il a fallu en gros presque un demi-siècle pour qu'on arrive, avec la sensibilisation générale, hein, sur la préservation de l'environnement, pour qu'on arrive à fonctionner sur un nouveau mode. Et c'est pour ça que le Conservatoire du littoral fait aussi beaucoup d'efforts, parce que ce sont des terrains qui sont publics et inaliénables. Une fois qu'ils sont achetés par le Conservatoire du littoral, ici et ailleurs, en Corse et sur le continent, ils ne peuvent plus être recédés au privé. Et donc, c'est une manière aussi de les protéger. Mais le Conservatoire du littoral fait beaucoup d'efforts avec ses partenaires pour rendre au public ces terrains. Donc aujourd'hui, il n'y a plus le camping sauvage qui était impactant, mais on peut très bien se rendre en suivant les sentiers, en abîmant pas la végétation, on peut se rendre sur les plages qui sont d'accès libre. Les seules choses qu'il ne faut pas faire, c'est celles qu'on a vues sur le panneau et ne pas arriver avec des engins motorisés. Et quelquefois, ici, sur la dune, on voit interdiction aux chevaux. Alors oui, le cheval, c'est un animal, après tout, il n'y a pas de moteur, on pourrait même penser que voilà, lorsqu'il lâche quelques excréments, ça pourrait même faire un petit peu d'engrais. Mais le problème des cavaliers, enfin le problème des chevaux, c'est que s'ils arrivent à plusieurs, ils commencent à piétiner toute la dune, eh bien ça va l'abîmer, ça va abîmer les espèces qui maintiennent le sable, ça va créer de nouveaux chemins là où il n'y en a pas, donc les chevaux sont interdits.
3: Même sur le bord de la plage.
2: Ah non, non, normalement.
3: Quand on les voit sur le bord de la plage, logiquement, ils ne devraient pas.
2: Ici, c'est la dune qui est interdite. Et puis, on a beaucoup de communes qui prennent également des arrêtés pour la fréquentation carrément de la plage. Ce n'est pas forcément lié au Natura 2000. Ça, c'est plutôt un conflit d'usage avec les gens qui sont là pour les activités balnéaires. Mais en tout cas, nous ici, c'est vraiment les dunes qui sont à protéger en priorité, parce que ça, c'est impactant, c'est vraiment impactant. Le passage répété, alors si c'est un cheval de temps en temps, mais s'il y a des gens, par exemple, qui viennent en balade à plusieurs chevaux régulièrement, on aura vite fait d'envoyer la dune en petits bouts, voilà, en la morcelant, et ça, c'est préjudiciable. On reprend nos vélos ?
0: 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À l'occasion de la Semaine européenne du développement durable, la communauté des communes de Kastenitsa Kazink a proposé gratuitement au grand public de découvrir le patrimoine naturel, environnemental et culturel sur son territoire.
1: Donc voilà, donc ici, comme Stéphane l'a très bien dit à l'instant, hein, donc on peut voir le canal, hein, qui se jette dans la mer, où là, enfin, en fonction des courants, c'est même un peu la mer qui rentre dans le canal.
0: Martin Viola, chargé de projet Natura 2000 à la communauté des communes Castanica-Kazink.
1: Enfin voilà, on voit que l'échange est possible en fait, et du coup là, on peut constater l'importance par rapport au dernier canal où ça ne se jettait pas dans la mer, de la station de pompage. Donc voilà, donc ici ensuite on pourrait évoquer un point important de ce secteur, c'est la construction de la dune. Alors on va se rapprocher un petit peu de la plage. Alors ici par exemple on peut voir, alors plus bas on voit du panico maritime, donc qui est une des espèces caractéristiques des dunes embryonnaires. Ensuite on a ici des oyas. C'est aussi une des espèces qu'on retrouve vraiment en bord de plage et qui en fait a un rôle de premier de structuration vraiment de la dune et du sable en fait. Ça va vraiment commencer à retenir le sable parce que ce sont des conditions assez difficiles pour les plantes, hein, puisqu'il faut savoir qu'il y a beaucoup de sel, beaucoup de soleil. Et le sable, peu d'espèces sont vraiment adaptées pour ça. Donc ces espèces vont commencer vraiment à fixer, à retenir le sable. Donc là après on voit ici qu'il y a quelques espèces invasives, hein. Par exemple ici on peut voir de la lampourde d'Italie. Donc dès que le sable a commencé à être fixé par ces plantes, d'autres espèces après peuvent commencer de suite derrière à emboîter le pas et commencent vraiment à structurer vraiment une dune. Là par exemple on voit vraiment que la végétation a commencé vraiment à se former. On a ici un bosquet par exemple, et ça c'est très intéressant, de genévrier, un jeune genévrier qui repousse. Donc ça c'est très très bien parce qu'il y a encore pas si longtemps, on était vraiment sur une érosion importante de la plage. Et le fait que les courants aient changé vraisemblablement permet aujourd'hui à ces espèces de revenir et de recoloniser cette partie où le sable a pu à nouveau se redéposer. Donc voilà, ici on voit le genévrier. Bon, malheureusement, on voit aussi qu'il y a d'autres espèces invasives, hein, puisque là, par exemple, on a la canne de Provence, hein, qui pose dans d'autres secteurs, notamment au bord des rivières, d'énormes problèmes, puisque elle pousse très vite et obstrue en général le passage et le bon écoulement des rivières.
2: Alors, tout à l'heure, j'ai sauté sur l'occasion parce que j'avais peur qu'elle disparaisse. Monte Cristo est toujours là, légèrement visible. Ensuite, vous déplacez votre regard vers la gauche, à l'horizon maritime. Là, vous avez la grande île au milieu, c'est l'île d'Elbe. Entre les deux, je vous ai dit, il y a Pianosa. Là, on est trop bas, quoi qu'il arrive, pour pouvoir la déceler. Et quand vous quittez Elbe, toujours sur la gauche, c'est-à-dire en remontant vers l'horizon, c'est-à-dire vers le nord, vous avez là-bas l'autre île qui est visible, c'est l'île de Capraia. Donc là, on a une partie visible de l'archipel toscan depuis les rives ici de la limite sud du site Natura 2000. Et donc on voit, comme l'a expliqué Martin, ces genévriers qui sont vraiment sur la dune de Reconquête, hein, parce qu'il y a ce petit qui est devant nous. Mais si on regarde là de l'autre côté du canal, on voit qu'il y a son équivalent là, et puis même un arbre un peu plus avancé qui est là. Donc c'est de bon augure pour le développement du site. On a certes un léger retrait côtier qui est peut-être ici un des endroits où il est le moins fort, mais en même temps on a cette constitution de la dune qui continue et qu'on voit bien là, hein, qui fait comme des vagues, hein. On a la petite dune en constitution, il y a la pré-dune, il y a les dunes déjà avec les grands spécimens qui sont là, et en fait là où se trouvent les zones dont on a parlé tout à l'heure, c'est des anciennes dunes. Mais là, je ne parle pas d'années, je parle de siècles. Et dans les vallons qu'ont laissé ces dunes, où la terre s'est accumulée, où les arbres ont poussé, eh bien là, ce sont des endroits qui récupèrent l'eau douce, qui la stockent un petit peu. C'est pour ça que les zones plantent là, c'est parce qu'elles poussent là. C'est parce qu'il y a une espèce de nappe souterraine qui est finalement emprisonnée par cette espèce de dunes, de succession de dunes au cours des millénaires et au cours des siècles, hein, qui ont constitué la partie littorale de la Kazink et puis la côte orientale, entre guillemets. Mais alors quelquefois, quand j'entends les gens, c'est vrai qu'il y a un recul, hein, 50, 100 mètres. Alors C'est sûr que lorsqu'on a une installation balnéaire, un restaurant, un village de vacances, qu'on a posé au bord de la mer, au bord de la plage, à quelques mètres de la plage, dans les années 60-70, aujourd'hui, eh bien, on est embêté parce que tout ça part à l'eau. Mais ce sont des quand on sait que ce sont des zones qui sont en mouvement, l'idéal, c'est de se mettre bien, bien en retrait de ces zones-là. Et si on regarde sur le temps long, alors je sais que ça n'intéresse pas vraiment la plupart des personnes qui vivent au jour le jour, mais lorsqu'on regarde le temps long, au niveau historique, on a gagné depuis le début de notre ère 600 ou 700 mètres de plage. Alors on a peut-être perdu 100, mais on est quand même toujours dans le positif. Donc ça veut dire que les activités qui doivent s'installer, quand c'est possible, pas en zone Natura 2000, mais ailleurs, doivent prendre en compte ces évolutions et donc s'installer en retrait par rapport à la plage, parce que quoi qu'il arrive, réchauffement climatique ou pas, remontée des eaux ou pas, ce sont des espaces qui changent, qui évoluent au fil des siècles, et on n'est jamais à l'abri hors de toutes ces conditions qui sont accélérées par l'activité humaine a priori de rencontrer des problèmes. Voilà, on est sur des espaces mouvants, et donc il faut suivre ou anticiper ces évolutions. On est parti sur Venceslasque, qui était le parking du Conservatoire du Littoral. On peut évoquer Vescovate, parce que Vescovate n'a pas de sortie maritime. C'est une commune qui finit en pointe, près de la mer, mais elle est couverte par le Natura 2000. Il y a Vescovate, Venceslasque et Sorbo qui sont concernés. Et au nord, on a parlé tout à l'heure de Luciane, donc ce sont les communes qui sont partie prenante dans la gestion de ces milieux.
0: C'était Terre et Onde sur RCFM en balade, à vélo le long des canaux de la Kazinka, à l'occasion de la semaine européenne du développement durable proposée par la communauté des communes de Castanica-Kazinka.
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canicule régresse un peu dans le nord-ouest. 11 départements restent en vigilance orange canicule tout de même. C'est levé dans le Morbihan, l'Ille-et-Vilaine et la Mayenne qui restent en jaune. Il devrait faire jusqu'à 36 degrés cet après-midi à Nantes. Patrick Bruel ne sera pas sur scène pour le prochain concert des Enfoirés. À 67 ans, ce pilier de la troupe depuis 1993 parle d'une décision personnelle pour ne pas mettre dans l'embarras l'association et ses collègues des Enfoirés. Patrick Bruel, actuellement visé par 4 plaintes pour viol en France et une enquête judiciaire pour agression sexuelle en Belgique. La mort d'un migrant près de Calais. L'homme a tenté de monter dans un camion sur l'autoroute A16. Il serait tombé en tentant de sauter d'un camion à l'autre, précise le parquet. Depuis le début de l'année, au moins 8 migrants sont morts dans cette région, essentiellement en mer. La France menacée de récession. Le PIB a reculé de 0,1% au premier trimestre par rapport au trimestre dernier, selon l'INSEE. Dans le même temps, l'inflation accélère. Les prix à la consommation

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0: Le groupe Maroon 5 avec This Love. Allez, on va retrouver un extrait du magazine Terra et Onde à l'occasion de la Semaine européenne du développement durable. La communauté des communes de Castanica-Kazink a proposé une visite guidée à vélo sur le site Natura 2000 sur le territoire donc de Moutiadan. Christophe Zagal, on va le retrouver donc avec ses guides du jour, Martin Viola et Stéphane Orsigne.
1: L'évocation d'un personnage important pour la préservation du site aujourd'hui, c'est Marcel Conrad. Marcel Conrad, c'est une botaniste. Et bien ici, elle est à l'origine finalement de la préservation du site. Elle arrive sur place dans les années 60, au début des années 60, en 63, et elle voit cette station, cette zone de genévriers remarquable, comme vient de le décrire Martin, de grands arbres, de grands spécimens qui ont commencé à disparaître sur le pourtour méditerranéen. Et là, on a une concentration remarquable. Par contre, elle s'aperçoit également que c'est un site qui est en danger parce que les gens ne sont pas trop respectueux, n'ont peut-être pas conscience de l'intérêt, de l'importance de ces arbres. Et donc les coupes font du feu avec. Ici, c'est une zone traditionnellement qui était occupée par les populations de Vescovat, Ventsolasca, de la Kazink en général, qui descendaient en bord de mer et qui faisaient des petits cabanons très saisonniers, des frascades, pour passer un petit moment. Et puis petit à petit, ces cabanons en matériaux périssables, ils ont été remplacés par des caravanes, des tentes. Enfin, il y avait une espèce de camping organisé et on donnait des formes aux arbres. On pouvait se mettre dessous, faire entrer la caravane. C'était très très joli. Bon, mais c'était très impactant pour ce paysage. Et donc Marcel Conrad, de 1963 jusqu'à 82, comme l'a dit Martin, c'est l'année d'achat des terrains ici, en tout cas de la grande partie où il y a la concentration de genévriers par le Conservatoire du Littoral. Ça va être l'un de ses combats. Elle va être soutenue, bien entendu, par diverses associations, par des élus. Entre 63 et 82, il y a un moment important, c'est 1975, c'est la création de l'établissement public qu'est le Conservatoire du Littoral. Et donc 1982, création 75, 1982, finalement, le site de Moutiadan avec ses genévriers, eh bien, il fait partie des premiers achats du conservatoire. Et le conservatoire, une fois qu'il est sur place, bien entendu, ben, il va chasser entre guillemets toutes ces pratiques et il va chasser cette zone estivale, cette zone de camping un peu sauvage. C'est pour ça qu'au début, la cohabitation, enfin, les gens se sont sentis floués. C'était à eux et le conservatoire du littoral, un établissement d'État, venait racheter tout et puis finalement les mettait dehors. Donc ça n'a pas été simple au début. C'est pour ça que la gouvernance, le point où on en arrive aujourd'hui en termes de gouvernance, d'avoir un espace où l'on peut parler, où l'on peut décider ensemble, il y a un comité de pilotage tous les ans qui valide le programme réalisé et puis qui donne son avis sur ce qu'il faut encore faire. On a beaucoup avancé en termes de travail en commun entre l'année 82, le début des années 80 et finalement une espèce de divorce entre les usagers du lieu et le nouveau propriétaire. Il a fallu en gros presque un demi-siècle pour qu'on arrive avec la sensibilisation générale sur la préservation de l'environnement, pour qu'on arrive eh bien, à fonctionner sur un nouveau mode. Et c'est pour ça que le Conservatoire du Littoral fait aussi beaucoup d'efforts, parce que ce sont des terrains qui sont publics et inaliénables. Une fois qu'ils sont achetés par le Conservatoire du Littoral, ici et ailleurs, en Corse et sur le continent, ils ne peuvent plus être recédés au privé. Et donc, c'est une manière aussi de les protéger. Mais le Conservatoire du Littoral fait beaucoup d'efforts avec ses partenaires pour rendre au public ces terrains.

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4: Je vous souhaite un excellent week-end. Dans un instant, vous allez retrouver le magazine de la chanson corse. Et puis, tout de suite, on va s'intéresser à l'info, car il est 16h. L'essentiel de l'info tout de suite avec vous, Roland Frias, bonjour.
5: Bonjour Jean-Charles, bonjour à tous. Le président du conseil exécutif de Corse s'est exprimé ce matin devant l'Assemblée de Corse après les perquisitions menées mercredi et jeudi en région ajaxienne. Perquisitions menées dans le cadre d'une enquête du parquet européen. Gilles Giovannangeli a indiqué qu'il s'agirait d'investigations portant sur des marchés publics de l'Agence de développement économique de la Corse, financés par des fonds européens au titre du plan de relance post-Covid concernant les années 2021 et 2022. Celui qui préside également l'ADEC depuis 2025 a rappelé que l'enquête est au stade préliminaire, qu'aucune personne n'a été auditionnée à ce stade et a appelé au respect de la présomption d'innocence des agents, des élus et des institutions. Au chapitre judiciaire, une enquête pour tentative de meurtre ouverte après des tirs d'armes à feu survenus hier soir à Saint-Nicolas, auprès de la plage de Moriagne. Selon les premiers éléments, un automobiliste a été pris pour cible vers 22h avant d'être poursuivi en voiture, des faits possiblement en lien avec une altercation dans un établissement de Moriani-Plage un peu plus tôt. Le ou les auteurs des coups de feu ont tiré dans le pare-brise. La victime s'en est sortie indemne mais en état de choc. L'enquête a été confiée à la brigade de recherche de la gendarmerie de Ghisonaccia. Un nouveau Corsica Ferries dans le port de Bastia depuis ce matin. Le méga Serena a fait sa première traversée cette nuit entre Toulon et la Corse. 175 mètres de long, le navire peut transporter 600 véhicules et 2000 passagers. Acheté en fin d'année dernière à la compagnie suédoise Stena Line, il est depuis en arrêt technique à Gênes pour être porté au standard de la compagnie maritime. Une acquisition qui s'inscrit dans une stratégie globale de renouvellement et d'adaptation de la flotte de Corsica Ferries. Et puis, un mot de sport avec l'Olympique de Marseille qui tient son nouveau directeur sportif et il est corse. Le club a officialisé la nomination de Grégory Lorenzi. Âgé de 42 ans, il occupait ce poste depuis 10 ans au stade brestois où il a largement contribué à la progression du club breton. À son instant,

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2: Salut à toutes, soyez les bienvenus sur RCFM pour votre rendez-vous consacré à l'actualité musicale insulaire. Trois albums, trois univers, trois sensibilités à découvrir aujourd'hui dans ce nouveau numéro. C'est parti. Première partie de cette émission avec un artiste qui poursuit son chemin entre émotion, sincérité et mélodie pop française, j'ai nommé Flo Carli. Le chanteur vient de dévoiler son nouvel album intitulé « À cœur », un disque personnel, porté par des chansons intimes, lumineuses et parfois très sensibles, où l'on retrouve des thèmes universels comme l'amour, les souvenirs, la famille ou encore l'envie de croire en ses rêves. Écoutez Flo Carli.
3: « À cœur », en fait, si vous voulez, c'est vraiment mon premier... album qui me tient à cœur, donc voilà pourquoi le titre. C'est mes compositions qui sont depuis ma tendre enfance, je dirais. C'est vraiment toute mon histoire, tout ce que j'ai vécu, tout ce que j'ai pu parfois endurer, parfois adorer. Donc c'est vraiment l'histoire de ma vie.
2: Donc il a été plus ou moins facile à faire cet album, lorsque l'on parle de soi, ou c'est toujours quand même assez compliqué?
3: Non, c'est en fait, si vous voulez, je dirais assez facile, parce que quand on ressent les... Moi, j'écris toujours quand je suis en euphorie, quand parfois plus on pleure, plus... Il me faut vraiment un support sur lequel travailler. C'est vraiment des chansons qui sortent à cœur, des chansons qui sortent de mes tripes, et du coup, je dirais que c'est plus facile... Quand on peut se projeter sur la musique qu'on veut composer, à quoi elle va ressembler, sur quoi on va l'écrire et qu'est-ce qu'on veut partager également avec le public.
2: 9 titres pour cet album à cœur. Comment est-ce que vous avez travaillé aussi d'un point de vue musical ?
3: Alors, sur cet album, on l'a fait avec Orchestre Symphonique et également, je l'ai travaillé avec Brice Colombier, un ami d'enfance à moi, à chaque fois qui m'accompagne dans mes projets musicaux, qui est notamment un très bon guitariste, mais également un très bon ingénieur du son. Il fait partie pour Nalouen Leroy, The Voice... Sinclair, notre ami Jean Mencogne, il fait beaucoup d'artistes, donc voilà, c'est quelqu'un à chaque fois, c'est mon bras droit musical, je dirais.
2: L'orchestre symphonique, c'est quelque chose qui vous tenait à cœur hein, depuis un moment, de faire intervenir dans vos œuvres, je crois.
3: Tout à fait. Moi, l'orchestre symphonique m'avait marqué, notamment à Londres. On avait fait, avec Notre-Dame de Paris, 2 semaines d'orchestre symphonique, 2 semaines de standing ovation. À Broadway, donc la capitale de la comédie musicale, c'était 2 semaines extraordinaires qui me marqueront à vie. Et notamment, je me souviens que voilà, cet orchestre symphonique rajouté en romance, rajouté en tout, je dirais, quand on est sur scène et qu'on est accompagné par un orchestre symphonique, et on a l'impression d'avoir une deuxième voix qui nous pousse. Et c'est vraiment quelque chose qui nous porte. Et moi qui me transcende, qui fait partie de moi, c'est un orchestre symphonique, c'est voilà, de pouvoir travailler avec cet outil, c'est extraordinaire.
2: Premier extrait de l'album À cœur de Flo Carli, une chanson courte mais particulièrement directe et sincère. Voici Seras-tu celle ?

Dernière chanson pour refermer cette parenthèse consacrée à Flo Carli, un morceau plus intime construit comme une lettre ouverte pleine d'émotions. Voici « Je t'écris ».

Troisième extrait de l'album Kinezeraduman, et voici maintenant A8, un morceau qui évoque avec simplicité les chemins parfois fragiles de l'existence.

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1: Dernière partie de notre émission avec un groupe qui continue de faire bouger les lignes de l'indie, les Casablanca Drivers. Le groupe corse revient avec Protocole, un album aux sonorités toujours aussi libres et décalées. Une œuvre inventive qui confirme la singularité des Casablanca Drivers dans le paysage musical actuel. Écoutez Alex Diane pour le groupe.
2: Ce qu'on fait depuis le premier album, c'est d'essayer d'aller ailleurs, puisque rester pareil, ça ne nous intéresse pas. Et là, on a voulu vraiment passer ce cap un petit peu de rock comme tu disais, pour aller vers un truc plus électronique, et on l'a bien senti en studio, en tout cas pendant quand on a fait toutes ces chansons. On s'est régalé.
1: Le titre Protocole évoque à la fois des règles et l'idée de les casser. C'est un concept central de l'album.
2: Oui, au final, quand on est artiste comme ça, on sort un album et puis après il faut en sortir un autre et puis un autre. Et toutes ces sorties sont encadrées par des espèces de protocoles implicites qui sont créer, enregistrer, masteriser, faire de la promotion sur les réseaux sociaux, et tout le reste, voilà, donc du contenu, des images, de la communication, tout ça, c'est un espèce de protocole implicite qu'on est obligé de suivre si on veut, je dirais, entre guillemets, survivre dans le milieu musical aujourd'hui, tellement il y a de sorties. Et ce protocole-là, même s'il peut être vécu comme quelque chose qui nous est imposé, ça peut parfois, quand ça marche pas comme on veut que ça marche, ben on peut en souffrir. Ben finalement, on a pris toutes les libertés à l'intérieur de ce protocole. On a cassé, comme tu disais.
1: J'ai lu quelque part que vous parliez d'un album physique et sensuel, c'est-à-dire.
2: Oui, alors en fait, on a beaucoup, dans notre premier album, Super Adventure Club, on a porté une grande attention à l'harmonie, à la richesse des accords, aux structures, à tout ce qui pouvait vraiment embellir, je dirais, d'un point de vue musical, presque théorique, je dirais, notre pop. Et puis dans celui-là, on est parti dans une direction un petit peu plus sur la sensation, c'est-à-dire que beaucoup de chansons ont été faites en studio en faisant un buff sur deux ou trois accords, sans se poser la question, quel accord je suis en train de faire avec ce synthé. On posait les mains dessus, on avait une ligne de basse et une batterie, on posait les mains sur les synthés, surtout pour les sons et la sensation que ces synthés pouvaient nous apporter. Donc on a voulu aller vers un résultat beaucoup plus de sensation, un truc beaucoup plus physique qui nous procurait des choses, quoi.
1: Est-ce que du coup Protocole, c'est votre disque le plus dance floor à ce jour?
2: Ah oui, ça certainement. Ça certainement.
1: Le public indie est aujourd'hui plus ouvert à danser qu'avant, vous croyez d'ailleurs?
2: Le public indie est plus ouvert à la sensation, parce qu'en fait, je pense, on a eu tellement de sorties indie ces dernières années, et depuis que on sait faire de la musique tout seul et des images tout seul à la maison, qu'on a une musique aussi quelque part un petit peu formatée. C'est-à-dire que beaucoup de gens ont fait de la musique parce que ils voulaient reproduire des standards actuels qui marchaient, et donc on arrivait dans une, je pense, c'est mon point de vue, à une musique un peu plus standardisée. Et quand on va vers la sensation, vers le physique, c'est quelque chose qui parle au corps autant qu'aux oreilles au final des gens. Et ça interpelle, je pense. Donc je pense que le public a en tout cas envie de se faire surprendre et bien sûr, quelque part, de danser, de laisser son corps écouter la musique aussi.
1: Premier extrait de l'album Protocole des Casablanca Drivers, avec un titre à l'ambiance nonchalante et électrique. Voici Lazy.

troisième chanson de l'album Protocole dans notre magazine de la chanson corse aujourd'hui des Casablanca Drivers. Une atmosphère plus hypnotique et planante avec X-Ray, malgré le fait qu'elle soit tout de même puissante, cette chanson.

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0: RCFM, bienvenue, il est 17h. Un point sur l'info, tout de suite, on commence avec la justice et cette enquête pour tentative de meurtre ouverte après des tirs d'armes à feu survenus hier soir à Saint-Nicolas auprès de la plage de Moriagne. Selon les premiers éléments, un homme a été pris pour cible vers 22h avant d'être poursuivi en voiture, des faits possiblement en lien avec une altercation dans un établissement de Moriagne-Plage un peu plus tôt. Le ou les auteurs des coups de feu ont tiré dans le pare-brise. La victime s'en est sortie indemne, mais en état de choc. L'enquête a été confiée à la brigade de recherche de la gendarmerie de Ghisonaccia. La politique avec l'Assemblée de Corse et la première prise de parole de Gilles Giovannangeli après les perquisitions menées mercredi et jeudi en région ajaxienne dans le cadre d'une enquête du parquet européen. Le président du conseil exécutif, également président de l'ADEC, a indiqué qu'il s'agirait d'investigations portant sur des marchés publics de l'Agence de développement économique de la Corse, financé par des fonds européens du plan de relance post-Covid pour les années 2021 et 2022. Il a rappelé qu'aucune personne n'a été auditionnée à ce jour et appelé au respect de la présomption d'innocence. La divagation animale reste un sujet de préoccupation en Corse, réuni hier à Casamaccioli. À l'initiative de la FDSEA et des jeunes agriculteurs, les participants ont appelé à une mobilisation collective. Malgré une participation jugée décevante, les syndicats y voient un premier pas pour réunir élus, collectivités de Corse, chambres d'agriculture et services de l'État autour d'une même table. Nous sommes co-responsables, mais nous voulons faire partie de la solution, affirme Joseph Colombani, président de la FDSEA de Haute-Corse, qui était ce vendredi l'invité de la rédaction, interview en réécoute sur l'application ICI. Et puis, autre rendez-vous ce matin sur notre antenne, la chronique sport. Elle était consacrée à la Coupe de Corse de football qui opposera le FC Balagne, triple tenant du titre, au FC Basteligaccia. Rencontre qui se jouera dimanche à Ghisonaccia à 16h et qui sera à suivre en direct sur ICI RCFM avec les commentaires d'Alexandre Antonini et Arthur Solinas.
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0: la couleur, vous le savez, dans le répertoire de la chanson corse. Son dernier album, Bunny Goulor, en est une belle preuve. Le groupe sera donc avec nous. Du folk et de la langue corse également, dans le cabaret, avec un auteur-compositeur-interprète qui a baigné dans la tradition musicale insulaire et qui ne s'interdit rien. Il vient nous présenter ses créations. Michel Solinas sera également sur la scène du cabaret. On va démarrer avec des femmes. Un collectif féminin issu de l'association Chi Dalela Anima Bastia, sous la houlette d'Anaïs Gadjiri, chef d'orchestre, 14 femmes passionnées de chant, qui nous propose un répertoire essentiellement polyphonique, ancré dans la tradition musicale insulaire, mais aussi ouvert sur le monde. Je vous demande d'applaudir bien fort et Gantidele.
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0: Egantidil, et vous pouvez applaudir encore bien fort s'il vous plaît, et on va accueillir Anaïs Gadjeri, la chef d'orchestre, et Anne-Marie, chanteuse, présidente de l'association aussi. Egantidil, bonsoir à toutes les deux, merci d'être avec nous.
1: Bonsoir Christophe, bonsoir à tous, merci de nous accueillir.
0: Alors, tout d'abord, avant de faire un petit peu connaissance avec vous, Anaïs, vous allez nous parler des deux premiers chants que vous avez interprétés.
1: Oui, alors c'est un petit peu une mise en bouche du travail des Cantidelles et qui consiste en une revisite très libre d'un répertoire vaste. Là, vous avez eu du coup un chant arabo-andalou en introduction, donc un chant du XVIe siècle, Iramir, suivi de la Zilimrina di Wiku, donc un chant bien de chez nous.
0: Ça résume bien en fait la philosophie des Cantidelles.

0: tradition musicale insulaire, mais aussi cette ouverture vers le monde.
1: Exactement, c'est ça, c'est tout le travail et la recherche de l'ensemble aussi. Donc on ne s'interdit rien à partir du moment où un chant nous touche, qu'il nous parle. On ose se l'approprier, même si, bien culturellement, il nous est un petit peu éloigné, mais c'est une façon aussi d'aller à la rencontre de l'autre.
0: 2018, Anne-Marie, hein, le début de cette belle aventure.
2: 2018, oui, le début de l'aventure Egantidele, l'association Cittadella Anima autour aussi, et un ensemble qui s'est étoffé, qui a grandi, jusqu'à arriver à cette année qui a été très très particulière pour nous, hein, l'année 2025-2026.
0: Une belle saigne, un concours.
2: On a eu cette belle opportunité sur un hasard. Un heureux hasard d'être proposé comme candidature au concours de la plus belle chorale de France pour représenter la région Corse. Et on était tellement fiers de porter les couleurs de la Corse sur France 3 National, dans ce concours national. Ça a été une aventure humaine absolument merveilleuse qui nous a beaucoup apporté, beaucoup enrichi.
0: Anne-Marie, est-ce que vous voulez vous lancer dans la présentation de vos copines, au moins les prénoms qui avons-nous ?
2: Bien sûr, alors dans l'ordre, on a Janine, on a Vérène, on a Marie-Michel, Marie-Ange, Japy, Angélica, Carmen, Sylvette, Michel. On applaudit aussi Cathy, Marie-Laure et tout au bout Thérèse. Et il nous manque Henriette, absente aujourd'hui.
0: Vous devriez faire de la radio, hein ?
2: Pardon ?
0: Vous devriez faire de la radio aujourd'hui. Ah ! Le profil un petit peu de ces chanteuses, il y a des chanteuses, Anaïs, qui chantent depuis plusieurs années, il y en a qui vous ont rejoint dans le cours de l'aventure, qui sont toujours dans ce rôle d'apprentissage. Quel est un petit peu le profil de ces chanteuses ?
1: Alors c'est un apprentissage perpétuel, de toute façon c'est comme ça, hein, dans la musique, dans l'art en général, dans la vie, hein, on apprend tous les jours et là ce qu'il y a de merveilleux c'est que ce qu'on apprend tout ensemble, j'apprends aussi à leur côté, parce que il faut que j'apprenne, hein, à gérer cette petite troupe là, parce que c'est que des caractères très forts. Alors moi c'est ce qui me plaît, c'est qu'il y a pas ce ne sont que des belles personnalités, toutes avec leurs spécificités. On est toutes extrêmement différentes, mais avec une volonté commune qui est une volonté de progresser, de travailler, et là-dessus voilà, c'est la seule exigence que j'ai, c'est ça, c'est la bienveillance dans le travail.
0: Anne-Marie, je vous renvoie la balle, comment est la chef d'orchestre avec vous?
2: Exigeante. Oui. Très exigeante, très perfectionniste, mais elle est capable de nous fixer des objectifs et elle sait jusqu'où elle peut nous emmener. Et ça, c'est quelque chose, on apprend à lui faire confiance, parce que parfois les challenges semblent difficiles à réaliser et au final, elle obtient toujours ce qu'elle veut.
0: Anne-Marie, vous, c'est votre première expérience ou vous avez eu d'autres expériences musicales ?
2: Non, moi, j'ai commencé avec Anaïs, aussi bien en soliste dans la branche ougante de Cittadella Anima qu'en groupe en polyphonie avec Egantidele. Elle m'a tout appris.
0: Alors, on va retrouver deux nouvelles chansons. Egoac, allez, toujours cette ouverture aussi.
1: Donc là, on va chez nos voisins, nos cousins basques. Pour ce chant qui est un chant d'amour, hein, oui. Au final.
0: Et en parlant d'amour, il y en aura d'ailleurs une de belles chansons.
1: Ah oui, mais on chante beaucoup l'amour. Hein. On est des filles quand même, hein, on est des fleurs bleues. Hein.
0: Allez, on vous invite à rejoindre Anaïs et Anne-Marie, vos copines sur scène. Le groupe Egantidele sur la scène du cabaret.
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0: Igantidil avec le temps de l'amour. Anaïs Gadjir, Yann Marie, venez me rejoindre, un ensemble donc qui est né en 2018 à Bastia, dans cette association Chida Delan. Parlez-nous d'ailleurs de cette association que vous avez créée, Anaïs.
1: Cette association, elle existe au final depuis 2012. Voilà, et elle a commencé dans la citadelle, c'est pour ça qu'elle se prénomme ainsi. Et puis ensuite, elle a migré pas trop loin, hein, parce que maintenant, elle a son petit QG boulevard Gaudin. Et c'est une association, voilà, qui s'est cherchée pendant un certain temps dans divers domaines. Et qui aujourd'hui s'est trouvée, mais dans divers domaines aussi.
2: Oui, depuis 4 ans maintenant, on essaye de structurer l'association. L'association est divisée en plusieurs branches. Une des branches donc qui émane de l'association, c'était Igantidil, et qu'on donc avec tous les projets qui sont autour et les projets à venir, puisqu'on aura peut-être l'occasion d'en dire un mot. Mais c'est aussi une branche ougante qui favorise les projets amateurs, où on met en scène donc des solistes sur des petites représentations, soit dans le quartier au bar L'Ombrage, soit plus vastement en fin d'année sur Piazza San Carlo avec une belle rencontre là bientôt le 12 juin, où on va boire, manger, danser, chanter sur la Piazza San Carlo. Ça sera un magnifique rendez-vous. Il y a aussi une branche de création où on a donné une représentation dimanche après-midi d'une très belle comédie musicale entièrement montée, créée, écrite, mise en scène par Adroup. Donc quelque chose de très amateur. On s'attache en fait les services de professionnels pour des conseils, mais les artistes sont exclusivement des artistes amateurs. Et on a aussi une petite branche création, et on a deux de nos collègues qui ont créé un spectacle de marionnettes pour les enfants de Bastia. On est une association très active et qui rayonne autour du quartier de San Carlo, auquel on est très attaché.
0: Vous parliez donc de ce lieu, boulevard Gaudin à Bastia, où vous réunissez, où vous répétez. Comment se déroulent les répétitions? On parlait donc de polyphonie. Hein. C'est vrai que la polyphonie est au cœur du répertoire de Igantidil. Il faut placement de voix. Ça, c'est vraiment votre rôle, Anaïs, en tant que chef d'orchestre. Comment on répète? Comment on place les voix? Expliquez-nous tout ça un petit peu.
1: Alors, pour parler plus spécifiquement des Igantidil, et on a donc déjà la chance de pouvoir travailler à l'église Saint-Charles. Donc, où on peut soit travailler en fonction des besoins des chants dans l'église, donc avec une réverb qui est très très spécifique, soit dans la confrérie, où là voilà on bénéficie d'une autre acoustique pour travailler autre chose. Et alors moi ce que je demande aux Igantidil, en fait c'est une capacité à chanter tout en gardant leur personnalité. En fait, je cherche pas, moi c'est vrai que je suis issue du conservatoire, hein, j'ai passé 10 ans en chant lyrique, puis ensuite en jazz. Et ma conviction, en tout cas pour ce type de répertoire-là, c'est qu'on va améliorer, on va chercher à améliorer le timbre, ou en tout cas à surmonter les difficultés techniques, sans chercher à modifier le caractère vocal des personnes, parce que c'est cette variété de timbres qui crée la richesse ensuite de l'harmonie vocale. Voilà.
2: En dehors de ça, Anaïs aussi nous permet de ne pas nous fixer sur un pupitre particulier comme dans les chorales traditionnelles. On peut très bien sur un chant être sur une basse, ensuite passer en lead, se retrouver en alti, et ça nous permet à nous d'avoir aussi un éventail très très ouvert.
0: On va vous retrouver avec deux nouvelles chansons. Il y aura, bizarrement, un homme qui va vous rejoindre sur la dernière chanson.
1: Ça nous arrive d'accepter.
0: Ouais, on en reparlera peut-être dans un instant.
1: D'accepter des hommes, avec qui, parce qu'on aime travailler entre nous. Mais voilà, on a quand même besoin de vous dans notre vie.
0: Très donc, bien.
2: En collaboration.
1: En collaboration, et c'est nous qui décidons, mais bon.
0: La chanson.
1: Mais c'est vrai qu'on voilà, on collabore de temps en temps avec des artistes, et là, voilà.
0: La chanson qui arrive. Oh. Comment s'appelle-t-elle cette chanson?
1: C'est laquelle?
2: Fuscolule.
1: Ah, oulala. Alors là, c'est une adaptation d'un grand standard, une adaptation des Feuilles mortes en langue corse. Donc ça a été un des défis, comme dit Anne-Marie. Des fois, je leur propose des choses et elles pensent qu'elles ne vont pas y arriver. C'est vrai que l'arrangement est très particulier. J'ai voulu les mettre au défi d'y parvenir, et je suis bien contente.
2: C'est un des titres qu'on avait préparé pour ce fameux concours de chant et qu'on espérait pouvoir présenter. On n'a pas eu cette chance, mais c'est un titre qui pour nous est chargé d'émotions et qui nous tient à cœur.
0: Bon, on l'écoute avec plaisir. Et Gantidée, il est sur la scène du cabaret d'RCFM.
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0: Merci. Igantidele sur RCFM. Venez me rejoindre Anaïs et Anne-Marie. Alors, qui est cet homme?
1: Alors, ça dépend.
0: Ça dépend.
1: Il nous vient déjà de Balagne, de Lumio, ce soir, en direct. Dans la vie, il s'appelle Pedro Teixeira. Et sur scène, souvent, de temps en temps, il se prénomme Peter Memphis. Donc, on le remercie pour l'honneur, cet honneur qui nous a fait de nous accompagner ce soir.
0: Elvis Presley, Amati Tante Piu, cette chanson en langue corse, elle a une histoire, adaptée, Daniel Vincenzini, qui l'a chanté.
1: Exactement. Exactement, je l'ai piqué à Daniel. Enfin, je lui ai demandé avant. Hein.
0: Oui.
1: Mais c'est-à-dire, je l'ai vu traîner à un moment donné dans ses notes et j'ai dit, mais qu'est-ce que c'est ce magnifique texte sur cette magnifique chanson? Et j'ai eu tout de suite envie de l'adapter en polyphonie justement pour les Cantidelles. Et ça a été le titre aussi qu'elles ont pu présenter sur France 3. Et c'est vrai que là, c'est c'était une nouvelle façon de faire vivre cette adaptation aux côtés de Pedro, puisqu'elles ont eu la chance de l'interpréter, entre autres titres, sur un tribute à Elvis Presley très récemment.
2: Pedro, un des artistes professionnels qui collabore avec Città dell'Anima.
0: Le but, le rêve, peut-être, Anne-Marie, ce serait de créer un spectacle.
2: Oui, alors un rêve, mais peut-être aussi un objectif,
0: oui.
2: D'ailleurs. L'aventure de Kirwiller, notre aventure sur France 3, sur ce concours, nous a donné envie de partager encore plus de choses et d'approfondir aussi notre travail. Et on sait qu'en polyphonie, quand on n'est pas accompagné par une musique, il est compliqué de tenir une heure et quart, 1h20 sur scène. Aujourd'hui, on n'est pas en mesure de présenter un récital complet. On a donc décidé de consacrer l'année à venir à imaginer, à créer un spectacle qui soit fait à la fois de textes poétiques, de mise en scène et de chants en polyphonie autour d'une thématique qui est la place de la femme autour de la Méditerranée. Donc on va y retrouver des chants qu'on sait aller dénicher de partout, dans plein de pays, dans plein d'horizons, savamment adaptés par Anaïs, qui nous prépare toujours des petits arrangements sympathiques. Et ça va être un gros travail qui va nous permettre de nous projeter, de monter encore un étage après cette expérience de Kirwiller qui nous a finalement fait croire en nous un peu plus encore.
0: Ben, on aura l'occasion, bien sûr, de parler de ce spectacle. Merci à vous, merci Anne-Marie, merci Anaïs, merci Gantidele.
2: Merci de votre accueil.
1: Merci à tous.
2: Merci au public et merci Christophe.
0: Et à bientôt sur RCFM.
1: À bientôt, merci, au revoir.
0: Allez, nous, on va poursuivre ce cabaret. Nous allons changer de registre. Hein. Nous étions dans la polyphonie, dans la musique corse, cette ouverture sur le monde avec Gantidele. À présent, nous allons retrouver un autre artiste. Alors lui, il nous vient de loin, puisqu'il a franchi Vite-Savonne pour être avec nous. Il est ajaxien, figurez-vous, entre autres. C'est un auteur, compositeur et interprète. Il a parcouru les scènes insulaires. Alors, son parcours a été jalonné de plusieurs collaborations, des dizaines de collaborations. Alors, tantôt en groupe, tantôt en solo, ses compositions en langue corse trouvent leur inspiration dans la musique folk. Ancré bien évidemment aussi dans la musique traditionnelle, hein, il a été bercé donc par ses influences traditionnelles tout jeune. Il vient nous présenter ses créations sur la scène du cabaret. D'ailleurs, c'est un plaisir de l'avoir avec nous. On l'attendait depuis un petit moment. C'est chose faite donc pour ce dernier cabaret de la saison sur RCFM ici au Spazio Carlo Rocchi à Biguglia. Je vous demande d'applaudir bien fort Monsieur Michel Solinas.
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1: Il est 18h sur RCFM. Bienvenue à un point sur l'actualité. On débute avec l'Assemblée de Corse réunie en session ce vendredi. Une session très administrative et organisationnelle. Mais en ouverture, le nouveau président de l'exécutif, Gilles Giovannangel, y a pris la parole sur deux sujets. Tout d'abord, le projet d'autonomie et la nécessité de continuer à aller convaincre les députés avant le débat sur le projet de loi. Gilles Giovannangel y est ensuite revenu sur les perquisitions effectuées notamment jeudi matin, hier, dans les locaux de l'ADEC, à l'Agence de développement économique de la Corse, qu'il préside depuis février 2025. Il a précisé que cette enquête menée par le parquet européen portait sur des marchés publics concernant les années 2021 et 2022, mais qu'il ne disposait de pas plus d'informations. On écoute Gilles Giovannangel.
2: Moi, il m'appartient pas de commenter le fond d'une enquête en cours. Je veux simplement rappeler les principes suivants. Le respect absolu de la présomption d'innocence, le refus de toute instrumentalisation, le refus bien sûr du soupçon généralisé et le respect des agents, parce que voir débarquer à 8h30 le matin une vingtaine de policiers armés avec un procureur pour perquisitionner des locaux administratifs, on voit souvent le décalage qu'il peut y avoir entre la réalité et les méthodes pratiquées.
1: Des propos recueillis par Marion Galland en préfecture à Ajaccio, la réunion tripartite entre Scolago, la collectivité de Corse et les services de l'État s'est achevée il y a quelques instants. Après 2h15 d'entretien, aucune réponse concrète n'a été apportée sur la sécurisation de la subvention. Les choses vont toujours dans le bon sens, selon Giuseppe Durchini, président de la fédération Scolagorse. En revanche, c'est toujours lettre morte concernant la contractualisation avec l'éducation nationale des 5 postes manquants sur les 11 demandés par le réseau d'enseignement immersif qui appelle à une manifestation populaire demain à Bastia à 14h30 au départ du palais de justice. Au chapitre judiciaire, une enquête pour tentative de meurtre ouverte après des tirs d'armes à feu survenus hier soir à Saint-Nicolas auprès de la plage de Moriagne. Selon les premiers éléments, un automobiliste a été pris pour cible vers 22h avant d'être poursuivi en voiture, des faits possiblement en lien avec une altercation dans un établissement de Moriagne-Plage un peu plus tôt. Le ou les auteurs des coups de feu ont tiré dans le pare-brise, la victime s'en est sorti indemne, mais en état de choc. L'enquête a été confiée à la brigade de recherche de la gendarmerie de Ghisonaccia. La divagation animale reste un sujet de préoccupation majeure dans l'île, réunie hier à Casamatch, au lieu à l'initiative de la FDSEA et des jeunes agriculteurs. Les participants ont appelé à une mobilisation collective. Malgré une participation jugée décevante, les syndicats y voient un premier pas pour réunir élus, collectivités de Corse, chambres d'agriculture et services de l'État autour d'une même table. Nous sommes co-responsables, mais nous voulons faire partie de la solution, affirme Joseph Colombagne, président de la FDSEA de Haute-Corse, qui était ce vendredi l'invité de la rédaction à un interview en réécoute sur l'application ici. Et puis

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1: Rebonsoir Bigoulia, rebonsoir le spa du Carlo Rocchi. Rebonsoir chez vous. Ou en voiture, pourquoi pas. Bienvenue dans le cabaret sur RCFM. Ils seront avec nous dans un instant, ils se préparent. Le groupe EPO sera avec nous et aussi prépare une belle tournée estivale. Et toujours ce bien bel album, Donny Goulor, est sorti récemment. EPO sera avec nous dans un instant dans le cabaret. Mais tout de suite, on retrouve cet auteur, compositeur, interprète qui est avec nous en première partie du cabaret, qui a fait de très nombreuses scènes, collaborations, tantôt en groupe, tantôt en solo, on vous le disait. La langue corse, bien sûr, comme sous-inspiration. Il y a aussi cette musique folk l'aide hein, à construire et à créer toujours. Voici monsieur Michel Solinas.
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1: Rebonsoir Bigoulia, rebonsoir le spa du Carlo Rocchi. Rebonsoir chez vous. Ou en voiture, pourquoi pas. Bienvenue dans le cabaret sur RCFM. Ils seront avec nous dans un instant, ils se préparent. Le groupe EPO sera avec nous et aussi prépare une belle tournée estivale. Et toujours ce bien bel album, Donny Goulor, est sorti récemment. EPO sera avec nous dans un instant dans le cabaret. Mais tout de suite, on retrouve cet auteur, compositeur, interprète qui est avec nous en première partie du cabaret, qui a fait de très nombreuses scènes, collaborations, tantôt en groupe, tantôt en solo, on vous le disait. La langue corse, bien sûr, comme sous-inspiration. Il y a aussi cette musique folk l'aide hein, à construire et à créer toujours. Voici monsieur Michel Solinas.
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0: Et bon, Benny Lagouzi, venez nous rejoindre, messieurs. C'est pas encore la fin du cabaret, mais on dirait. Hein, tout le monde doit rire, tout le monde doit intégrer, il y a dit d'Alain Guéra.
1: Ils sont bravoyantes, hein,
0: Bon.
1: Ils sont sympas, des...
0: C'est mieux que chez Michel Drucker, quand même, Ange. Hein.
1: Ouais, c'est mieux.
0: Il faut le dire. Hein.
2: Tout hasard.
1: Toi, tu es notre Michel national, international.
0: Il manque à un peu Stougane.
2: Vous voulez que nous parlions si moudeur dans le camp. Hasard, t'as dû la tigabis, quoi.
1: À Barlador, Dougane.
0: Ange, tout ici, Strouman, dans ta chaîne. François, il joue de quoi, François?
1: Et Gouttia, Riamé, Benjamin Dior.
0: Ange, pour être un peu plus sérieux que François, vous avez un.
1: Quoi
0: un... Eh bien, on a gour, n'avait pas.
2: On a gour, on a bi, voilà.
0: On a bi, voilà.
2: On a bi, voilà.
0: Qu'est-ce qu'a fait tout ça, Sabine?
2: Alors, juste à point, nous pouvons parler à peine. 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
1: Ça avait des gourne.
2: Et ben avait des gabre.
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0: On peut donner deux secondes la parole au médecin quand même du groupe.
1: Au disgradia.
0: On verra Tristan. Pierre, tout va bien, les analyses, tout ça.
3: C'est catastrophique. Poulinde, Figadil, Pino Rosso, Tchekekwe. Pino Rossi.
0: Bon, les analyses sont bonnes, les bilans sont bons.
2: Oui, non.
1: Ouais, enfin, si on compte sur lui pour les analyses, attendez.
3: Non, je ne m'en occupe pas, je fais la politique de l'autruche. Comme ça, tout va bien.
0: Oui, parce que la tournée estivale s'annonce quand même assez rude.
3: La dernière, oui, c'était fatigant.
0: On pas c'est qui arrive, elle a l'air pas mal aussi.
3: Oui, je pense. Il y a beaucoup de dates ici, sur le continent. Et vraiment, on va devoir jongler avec le travail et la musique.
0: Alors, quel est qui voulait des gousilles Jean-Philippe. Jean-Philippe, il va nous annoncer toutes les dates, d'ailleurs.
1: Il les connaît par cœur. Hein.
0: Alors, on part du...
4: Alors, vous êtes prêts, vous avez une demi-heure devant vous. Hein.
0: Mais en tout cas, ils vont en avoir beaucoup de dates. Vous allez passer dans les villages. C'est vrai que ça vous tient à cœur aussi, Angelin, de passer dans les villages. Je ne connais plus le micro.
1: Non, il paraît, c'est le lieu le plus beau pour aller à cantar. Parce que fait un message, hein, qu'on peut parler la langue, dis-nous. Et puis, d'abord, parce qu'il y a des gens qui sont là, on ne vient pas tous les jours, tous les jours, comme un spectacle. Et nous, quand nous andons, on se passe... Proprio, prima di tutto perché noi siamo contenti di andarci. Ecco, e anche un paese ci facciamo un sforzo di andare e a suonare di questi paesi. Ecco.
0: Laurent, ça se passe bien dans le groupe iPod depuis que vous êtes rentré, parce que vous êtes le dernier, c'est ça, être rentré dans le groupe?
5: Je suis le dernier à être rentré dans le groupe. Effectivement, les batteurs explosent les uns après les autres.
1: On a un usage intense de batteurs.
5: Non, c'est une grande joie, une grande fierté d'être dans ce groupe qui parcourt la Corse, la France et peut-être le monde entier.
1: Aspetta la paix.
0: Bon, plaisir de vous retrouver rapidement avec les dates complètes, parce que je ne pense pas qu'il y a personne qui connaît...
2: Oui, mais bon, alors, tu as fait déjà dans notre site epomusica.com, qui trouvait des doutes, et puis d'où vous mettez bien ou bien dans notre aérienne, pour vous dire nous, quand on connaît hommage à l'équipe qui nous suit, sont très, très techniques, et sont avec nous, et font un travail encore plus intéressant, plus dur que le nôtre. Donc, rendez-vous de nous un hommage à notre équipe technique, qui...
0: Merci beaucoup le groupe EPO, vous revenez quand vous voulez, on attend donc ce troisième album qui se prépare tranquillement mais sûrement, voilà, on aura l'occasion et bien évidemment d'en parler sur RCFM. Allez, on vous laisse rejoindre la scène du cabaret, le temps pour moi de remercier bien sûr toute l'équipe d'ailleurs d'RCFM qui était sur le pont toute cette saison d'ailleurs, particulièrement ce soir il y avait Jean-André Janecki, Nigo Pietri, Stéphane Casalong, que vous pouvez applaudir bien fort s'il vous plaît. Bien évidemment, l'assistance précieuse d'Alissa Bruni. Merci aussi pour le travail d'Alicia. Merci également aussi à nos chargés d'accueil, hein, Marie-Ange Odos et toute l'équipe des chargés d'accueil qui ont fait un travail formidable tout au long de cette saison. Un grand merci aussi au Spazio Carlouro qui à Bigoul également, son directeur Alain Guérard de la ville de Bigoul, et monsieur le maire, on peut les applaudir bien fort aussi parce que nous sommes là aussi grâce à eux. Et puis, j'aimerais aussi mettre à l'honneur une personne. Alors, je la cherche de partout, c'est pour ça que j'essaie de gagner un peu de temps, tout ça, mais je la vois plus. La Duish Tougui, tout Azera, des Ragui, Piawe Voto, et Unchepiu. Marie-Ange, Doué. Je vous demande d'applaudir bien fort sur cette scène, s'il vous plaît. Patourinière. Je veux qu'elle vienne là. Parce que Patourinière, dans quelques semaines, partira à la retraite. Après 40 ans RCFM. 40 ans, aux idées, Eli. Quarantaine, viens ici, là, ici. 40 ans RCFM, Patou. Ce soir, c'est son dernier cabaret. Alors, on a fait les cabarets, hein, d'Aoui Vintagne. Hein. Au téléphone, chargé numérique RCFM, Patou Rignieri. Merci pour tout ce que tu as fait, Patou, pour la radio. Allez, on se quitte avec le groupe Epor, Ingraziabi et Après Estoum.
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0: Ah, les paquets se débrouillent, hein.
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5: RCFM, il est 19h, bienvenue, un point sur l'actualité et on débute avec cette information, nous venons de l'apprendre. Patrick Bruel annule ses concerts dans les festivals de l'été. L'artiste était notamment programmé au festival d'Herba Longa le 11 juillet. Aucune avancée concrète à l'issue de la réunion cet après-midi entre préfecture à Ajaccio. La réunion tripartite entre Scola Gours, la collectivité de Corse et les services de l'État s'est achevée après 2h15 d'entretien sur la sécurisation de la subvention. Les choses vont toujours dans le bon sens, a indiqué une nouvelle fois Dizep Udurkini, président de la fédération Scola Gours. En revanche, c'est toujours lettre morte concernant la contractualisation des 5 postes manquants sur les 11 demandés par le réseau d'enseignement immersif qui appelle à une manifestation populaire demain à Bastia à 14h30 au départ du palais de justice. La politique avec l'Assemblée de Corse et la première prise de parole ce matin de Gilles Giovannangeli après les perquisitions menées notamment mercredi et jeudi en région ajaccienne dans le cadre d'une enquête du parquet européen. Le président du conseil exécutif, également président de l'ADEC depuis février 2015, a indiqué qu'il s'agirait d'investigations portant sur des marchés publics de l'Agence de développement économique de la Corse, financés par des fonds européens du plan de relance post-Covid pour les années 2021 et 2022. Il a rappelé qu'aucune personne n'a été auditionnée à ce jour et appelé au respect de la présomption d'innocence. Au chapitre judiciaire, une enquête pour tentative de meurtre ouverte après des tirs d'armes à feu survenus hier soir à Saint-Nicolas, auprès de la plage de Moriani. Selon les premiers éléments, un homme a été pris pour cible vers 22 heures avant d'être poursuivi en voiture, des faits possiblement en lien avec une altercation dans un établissement de Moriani-Plage un peu plus tôt. Le ou les auteurs des coups de feu ont tiré dans le pare-brise. La victime s'en est sortie indemne, mais en état de choc. L'enquête a été confiée à la brigade de recherche de la gendarmerie de Ghisonaccia. Et puis, demain, le roman noir prend ses quartiers dans le Cap Corse. Le festival Librimondi Broie du Noir revient ce samedi dès 14h30. Dans les jardins de la Villa Saint-Jacques à Lourdes et pour une 6e édition dédiée au polar et aux écritures contemporaines. Frédéric André, Victor Delarbol, Fanny Thaïlandier et l'Américain Donald Ray Pollock participeront à des rencontres approfondies tout au long de l'après-midi. Les organisateurs revendiquent une programmation indépendante et des échanges privilégiés entre auteurs et public.
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0: Bonjour, je suis Olivia Cesari, directrice de Sparti Musica à Bastia, une école de musique. Aujourd'hui, je vais vous présenter ma playlist. Donc pour commencer, évidemment, je vais commencer par une chanson de quand j'étais petite. Peut-être la première chanson que j'ai aimée, que j'ai écoutée, que je me suis penchée. C'est Under Pressure de David Bowie. En même temps, je rencontre deux monstres sacrés, aujourd'hui récurrents.

Voilà, alors très vite, j'ai découvert David Bowie, Queen. Petit à petit, c'est une génération, les premiers clips, le top 50, ces choses-là. Et puis, un jour, le coup de foudre. Et à 46 ans encore, elle hante ma vie. C'est la découverte de Madonna. Alors, la vraie histoire, c'est quand même un peu guidée par ma sœur au départ. Découverte de Madonna, les rythmes de vie, je veux m'habiller comme elle, je danse comme elle, je connais toutes ses chansons par cœur, tous ses albums, je l'ai vue plein de fois en concert, je la suis partout. Et encore aujourd'hui, monstre sacré, elle a encore prouvé il y a quelques semaines avec la reprise de Bambola en italien et pour sa campagne de pub. Madonna, tout le monde le sait, c'est mon surnom, c'est en soirée quand il passe une chanson Madonna, tout le monde me regarde. J'aurais pu toutes les choisir, je pense que mes copines s'attendraient à ce que je choisisse pour des raisons personnelles Live to Tell. Tout le monde aurait choisi Like a Prayer, Like a Virgin. Allez, Into the Groove.

Et bizarrement, voilà, on arrive dans les années 80. Donc, à savoir, moi, j'ai grandi à Marseille jusqu'à 22 ans. Mais bon, malgré que je vive à Marseille, dès qu'on avait 3 jours, un jour férié, un grand week-end, des vacances, on était en Corse au village. On est dans les années, fin années 80, peut-être 88, 89. Ben, je découvre au bar du village. Enfin, à l'époque, je sais pas si le bar, c'est le restaurant. Enfin, je sais plus. Je découvre les Tiama Dialesi. C'était le 33 tours. On vient un hiver. On repart de ces 3 jours de week-end avec le 33 tours, le 45 tours. Et là, les anciens Tiam, voilà, je pense que tous les gens autour de moi à Marseille, à chaque fois qu'ils passaient la porte de la maison, ils avaient droit, que ce soit ma mère, ma sœur ou moi, ils avaient droit à une chanson des Tiam. Et pour bien résumer ça, les Dernes.

Voilà, 92, je grandis, je commence à être une petite ado, voyage aux Seychelles, donc un voyage qui a un grand tournant dans ma vie, hein, le pourquoi je suis dans mon activité principale, on va dire, à côté de Sparte, si je suis hôtesse de l'air, c'est parce qu'un jour j'ai pris un vol Air France pour aller aux Seychelles. Et voilà, là-bas, on vit dans les hôtels, j'ai un oncle qui vit là-bas, il travaille dans les hôtels, le soir on sort, on est jeune, avec ma sœur, on est des grandes danseuses, hein. Moi la musique c'est très très lié à la danse. Et on sort dans un hôtel avec la famille, et puis là il y a un groupe d'Américains, et c'est la première fois de ma vie où je vois des Américains en chair et en os. Ils sont pas beaucoup plus vieux que nous. Ils vont voir le DJ qui passait des tubes séchellois en l'occurrence, et je les vois discuter. Et la jeune fille qui sort une cassette, qui la donne au DJ, et eux ils sont très contents. Et le DJ il balance ça, le choc. C'est un peu mon arrivée, la découverte du rap, la première chanson, et c'était Jump Around.

Donc voilà, après je suis une adolescente, donc depuis Jump Around, House of Pains, je me suis penchée sur tout ce qui existait, hip-hop, la danse, la manière de s'habiller, le basket, les conflits aux États-Unis, les bandes rivales, même si je comprends pas tout, tous les rappeurs de l'époque qu'aujourd'hui on connaît encore. Et à l'époque, il sort un album qui reste pour tout le monde peut-être le plus gros album de rap mondial, c'est Tupac. Il sort cet album qui s'appelle All Eyes on Me, à savoir qu'il écrit avec un Z à la fin de Eyes. Je l'ai tatoué sur le bras, hein. C'est pour vous dire combien ça m'a impacté, cet album. En fait, à l'époque, pour remettre un peu dans le contexte, il sort de prison pour des histoires de gangsta rap, et il est un peu parano, il se pense surveillé par la police, par ses bandes rivales, et l'avenir montrera qu'il aurait dû se sentir un peu plus parano, et du coup il sort cet album, et All Eyes on Me, qui parle justement de ça. Il est surveillé, et je vous cache pas que j'ai un peu ce petit délire parano, ce petit délire je suis surveillé, on surveille ce que je fais, quoi. Donc voilà, All Eyes on Me, je l'ai tatoué sur le bras, et éternellement le plus grand album US, quoi.

0: Donc voilà, je suis très au fait de tout ce qui se passe aux États-Unis, tous les groupes, le Wu-Tang, Method Man, Redman, je trouve ça fabuleux. Et je me penche pas trop de ce qu'il y a en France à l'époque. Puis bon, je suis à Marseille, tout le monde parle d'un groupe marseillais. À l'époque, il y avait NTM. Bon, moi, j'étais pas encore super au courant. Je suis pas passionnée de musique française en général. Et d'ailleurs, ma playlist, il y a peu de chansons françaises. Et on parle d'un petit groupe de Marseillais. Puis ils vont tourner ce clip avec Ayama à New York, tout ça. Bon, ben, Funky Family. Ils arrivent, Bad Boys de Marseille, derrière sans rémission. Je suis un peu choquée. Je me penche quand même sur beaucoup de leurs prods. Et je m'aperçois qu'en fait, ils samplent beaucoup de grands classiques américains. Bon, Marseille, c'est grand, mais c'est petit. Je les rencontre. Et puis, bon, ben, l'AFF, c'est 2 ans de ma vie. Je passe ma vie avec eux. Je suis en studio, je suis en tournée. Art de rue, je suis en studio avec eux. Enfin, voilà. C'est une grande partie de ma vie. Et pour en choisir qu'une, pour sortir de Art de rue ou de sans rémission, j'ai choisi L'amour du risque, extrait de la BO de Taxi. À l'époque, Taxi, c'est un peu un ovni dans le cinéma en France. Et la BO, je sais pas si les gens s'y penchent encore ou ils s'y sont penchés, mais en fait, dans cette BO, il y a toutes les stars du rap aujourd'hui, les Sopranos, les Alonso, ce que mes enfants écoutent, ils sont déjà tous là, tous les anciens d'IAM, bon, mais la Funky Family évidemment. Et voilà, donc pour en choisir une, je choisirai L'amour du risque de l'AFF.
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En même temps, parallèlement à toute cette vie hip-hop où je suis très gangsta rap, l'AFF autour et tout, je découvre quand même un peu toute cette mouvance R&B, rap R&B et des filles, enfin des femmes. Et donc l'arrivée de Alia, de Ivy, de Missy Elliott, Mary J. Blige. Moi, comme je vous ai dit, la musique, c'est très très lié à la danse. Et du coup, je découvre toutes ces chanteuses-là, entre soul and funk et rap. Voilà, si je dois aujourd'hui en choisir qu'une, et faire le parallèle un peu avec ma passion du rap et Jay-Z, évidemment. Ben, on va choisir Beyoncé. Et ben, Beyoncé, c'est pareil. En fait, je pourrais en parler comme Madonna. Beyoncé, elle est arrivée moins comme un choc pour moi dans ma vie. Par contre, Beyoncé, aujourd'hui, moi qui voyage beaucoup, je peux aller dans n'importe quelle ville d'Afrique, de petits villages en Asie. Tout le monde connaît Beyoncé. C'est star internationale incontestable. Et pareil, elle influe la mode, les votes, la politique. Elle influe beaucoup de choses par une seule phrase. Et voilà, je l'ai vue en concert, je l'ai vue deux fois en concert. Beyoncé, c'est vraiment un super résumé, c'est la Madonna d'aujourd'hui, bien que Madonna restera toujours Madonna, mais c'est quelqu'un de très important et moi j'adore ces personnages qui sont aussi politiques, qui sont aussi dans la mode, et bon, l'amour avec son histoire d'amour avec Jay-Z, ses enfants, donc Drunk in Love.

dans un tout autre registre, parce que aussi ma playlist elle est super hétéroclite, hein, mais je suis obligée de parler de quelque chose qui a fait complètement partie de ma vie et qui fait encore partie de ma vie. En fait, pour la petite histoire, mon village où j'ai découvert les Tiamadjalés, où je venais toute mon enfance et tout, c'est le même village que Fred, dit Tonton. Donc du coup, il chantait toujours au comptoir, je le voyais écrire des chansons. J'étais là à l'écriture de son fameux Choupan Mou du groupe Pigantil. Et c'est comme ça que j'ai rencontré Paul. Voilà, donc j'ai rencontré Paul. Ils ont sorti le premier album. Donc le premier album Pigantil, un vrai album de musicien où les instruments sont beaucoup plus forts que les voix. Mais bon, tellement d'histoires. Les instruments cassés sur scène. Moi, je leur disais tout le temps, c'est vachement bien de faire ça. C'est super, c'est rock et tout. Mais les mecs qui font ça sur scène aux États-Unis, ils sont endorsés par les marques. Nous, on dirait vous n'en êtes pas endorsés. Vous cassez les instruments que vous avez achetés. Et voilà, plein d'anecdotes, d'enregistrements, plein de choses comme ça. Deuxième album, ils sortent deux disques dans un. En fait, il y a une version acoustique, version électrique. Évidemment, aujourd'hui, on parle encore d'Houdini, on entend encore Houdini, mais en fait, dans l'album électrique. Et puis, c'est surtout le premier album où on découvre mon mari, donc Paul Chez, arrive à la guitare électrique. On le connaissait dans tous les albums dans lesquels il a joué, enregistré un peu pour tout le monde, mais en acoustique. Là, c'est le vrai album électrique. L'anecdote d'enregistrement, il a enregistré sur ses électriques avec un vieil ampli qui est à Sparte aujourd'hui, qui est exposé complètement à Sparte, un peu comme un objet culte, alors qu'il marche encore. Et voilà, et pour si je dois en choisir qu'une qui marque cet album, c'est Biancuscu.

Voilà, donc c'est les débuts avec Paul Chez. Mais du coup, je le mets un peu au hip-hop. Alors voilà, il tend l'oreille, il voit les samples, il s'intéresse à tout. Les gros sons de basse aussi, parce que bon, c'est quand même un super bassiste. Et du coup, il découvre un peu ça. Et moi, de mon côté, je m'ouvre un peu aussi à écouter autre chose. Et là, pour rappel, on est tout jeune de couple et tout, et on écoute des choses qui va bien aux deux. Donc il y a Jack Johnson qui sort son album, Ben Harper évidemment, et moi je crois que 2003, 2004, je sais plus, mais je tombe en passion pour la chanson Amen Omen de Ben Harper, qui a été après découvert par le grand public et aujourd'hui la chanson de beaucoup de mes copines depuis la reprise dans le film Les Petits Mouchoirs. Mais moi j'étais presque vexée parce que moi c'était ma chanson depuis 2003, Amen Omen. Attends.

Alors parallèlement et bizarrement d'une vie dans le rap, dans la guitare, la musique corse, voilà, je suis déjà avec Paul, mais j'ai toujours été quelqu'un de la nuit et toujours un peu. J'ai toujours tendu une oreille quand même à ce qui se passait un peu en électro, tout ça. Bon, j'ai jamais été une grande sensible de tout ce qui a été, bon, génération fin 90, quand j'ai 18 ans, 20 ans, dance, pas du tout en fait. Mais par contre, j'ai quand même connu les grandes époques de Carl Cox à l'Amnésia, j'ai connu tous ces grands noms. Voilà, si je dois en prendre un aujourd'hui, il serait un bon compromis pour résumer ça. Ça serait Daft Punk. Daft Punk, aujourd'hui, on peut voyager dans le monde entier. Tout le monde les connaît et pourtant, ces deux Parisiens, je les ai rencontrés d'ailleurs grâce à mon histoire avec la Funky Family, bien avant que les gens connaissent leur tête. Si, alors Daft Punk, j'aurais pu prendre n'importe lesquels. L'aboutissement de leur travail, c'est quand même leur album Random Access Memories, où il y a toutes leurs collaborations dedans. Théoriquement, j'aurais dû choisir le morceau Giorgio by Moroder, mais il dure, je crois qu'il dure plus de 6 minutes, donc voilà. Mais le meilleur compromis, c'est Instant Crush.

Et pour finir, faut quand même savoir que j'ai, comme vous pouvez voir, c'est un peu une vie hantée par la musique, par la danse, par les musiciens. J'ai toujours été proche d'eux. J'ai 20 ans que je suis mariée avec Paul, maman de deux futurs musiciens, hein, on vit musique, une école de musique. Et en fait, tout ça, c'est un peu le résultat de, je suis un peu une chanteuse frustrée. J'aurais adoré être Madonna, j'aurais adoré être Beyoncé, mais le problème, c'est que j'ai ni la voix, ni j'ai rien du chant. Et bizarrement, en fait, on est en 2006-2007, je sais plus, je suis dans mon premier appartement, dans mon village, qu'on a transformé en studio d'enregistrement. On enregistre l'album de Tonton, qui va s'appeler Le Zèbre. Premier album au Miguet Dominici, il a 16 ans, il est batteur, j'en ai entièrement la responsabilité. Bon, il vient au village, évidemment, il est interdit de boire, interdit de tout. Évidemment, c'est la première fois qu'il se saoule et qu'il fume une cigarette. Bon, il le dit souvent, c'est pour ça que je le dis. Donc, ils enregistrent Le Zèbre, tous les morceaux, ça trace un peu. Freddy bloque sur une chanson qui s'appelle Luci di Luigi. Il veut faire un duo avec une fille. Toutes les chanteuses autour de nous, donc il y avait Marie-Ange Tosi, Marie-Madeleine, enfin il y avait plein de filles autour de nous qui chantaient super bien. Elles essaient toutes à leur tour de faire le duo avec Fred et en fait elles chantent trop bien. Fred et Paul disent c'est trop beau, elles chantent trop bien, on veut un truc un peu plus parlé, un peu moins joli, tout ça. Bref, moi j'ai ma cousine qui chante super bien et tout, qui vient, qui fait l'essai, pareil, même histoire. Et en fait pour eux, je fais la maquette en fait où je place les mots des filles, en fait ce qu'elles doivent dire, l'autre dit l'autre dire. Et en fait bon, ils discutent, ils trouvent pas de solution. Et à un moment donné, Fred il pose le stylo et dit en fait ça matche qu'avec une personne, ça matche qu'avec Olivia, la mauvaise voix de ma maquette. Eh ben c'est la consécration pour moi. Je suis hyper contente, la chanteuse la plus frustrée au monde. Il garde ma voix, je re-enregistre le morceau, je suis hyper fière. Bon, ça sera mon seul et unique morceau, ça ne passera plus. Eh ben en tout cas, ça a bien fonctionné, ça a beaucoup plu. Je crois que vous la passez encore sur RCFM. L'autre fois j'en parlais avec Epo qui la passe dans leur playlist d'avant scène. Donc je suis hyper contente parce que ça fait hyper longtemps. Et puis j'ai eu un journaliste d'encore ce matin qui a mis la voix angélique d'Olivia Cesari, n'a rien à envier à une voix suave d'une Jane Birkin, enfin des choses comme ça et tout. Et pour moi c'était mais mieux que tout. Et donc voilà, c'est l'anecdote, elle est drôle. Donc l'autre dit l'autre. Et sur ce, je vous dis au revoir et à bientôt.

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1: Tout en préservant le site, on arrive à maintenir les activités traditionnelles ou compatibles avec le lieu pour que, justement, ça soit des espaces que tout le monde respecte.
2: Une balade en VTT le long des canaux de la Casinque. À l'occasion de la Semaine européenne du développement durable, la communauté des communes de Castanich-Casinque a proposé gratuitement au grand public de découvrir le patrimoine naturel, environnemental et culturel sur son territoire en sillonnant le site Natura 2000, à vélo, au départ de Moukiadane, sur la commune de Vensolasque. 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
1: La communauté de communes de la Castanich-Casinque vous propose cette balade à vélo, qui s'en sert dans la grande manifestation européenne qui s'appelle les semaines aujourd'hui. Cette année, il y a plusieurs semaines. Avant, c'était une semaine. Maintenant, il y a plusieurs semaines d'animation à travers toute l'Europe. Ce sont les semaines européennes du développement durable, donc qui visent à atteindre 17 objectifs du développement durable, les fameux ODD. Et nous, eh bien, par cette manifestation, on essaye au moins de sensibiliser sur 4 de ces 17 objectifs pour atteindre donc un développement durable et harmonieux. Donc c'est faire connaître le patrimoine naturel, la flore, la faune, sensibiliser à leur préservation. Et puis également, il y a un aspect mobilité douce. La communauté de communes a souhaité donc s'investir dans cette manifestation des semaines européennes du développement durable. Alors, avec les différents services, pour la plupart, ils sont dans la direction du développement de la communauté de communes de la Castanich-Casinque. On essaye de proposer dans l'année des manifestations locales qui s'insèrent elles-mêmes dans des événements plus globaux, au moins de portée nationale, voire donc comme dans le cas des semaines de portée européenne. On avait prévu quelque chose pour les journées du patrimoine de pays et des moulins. Malheureusement, la météo défavorable nous avait empêché de pouvoir faire notre manifestation au mois de juin à Poggio Marinaccio sur le sentier Natura 2000. Et c'est le point commun avec la balade d'aujourd'hui, c'est qu'on est également sur un site Natura 2000 qui est géré par la communauté de communes de la Castanich-Casinque. Elle n'est pas toute seule pour le faire. En fait, ce sont des sites qui sont à la fois portés et à la fois animés par des collectivités. Alors porter, ça veut dire quoi? Ça veut dire que le portage, c'est un portage politique, mais aussi un portage financier. Toutes les dépenses réalisées ici dans le cadre du Natura 2000, de ce site Natura 2000, eh bien en général, sont payées à 20% par la communauté de communes qui après cherche d'autres financeurs à 80% pour finir de financer les projets. Et puis il y a tout le volet animation. Et puis au sein de nos agents, il y a un monsieur, on va dire Natura 2000, et là, cet agent en charge de Natura 2000, c'est Martin, qui va conduire avec moi cette visite. Donc c'est ce qu'on va vous faire découvrir aujourd'hui, comme on l'a dit tout à l'heure, la faune, la flore. L'aspect culturel aussi, parce que vous allez voir que ce sont des endroits qui sont importants également en termes d'activité. Ce sont pas des réserves naturelles, les sites Natura 2000, ce sont des endroits où on essaie de concilier la nature, la faune, la flore à protéger, les espèces remarquables, avec les activités humaines, si possible traditionnelles, ou un peu plus modernes, mais qui respectent les enjeux de conservation de ce patrimoine naturel. Donc c'est tout ça qu'on va vous expliquer aujourd'hui.

0: Sud, en direction de Pinarello. Ça sera notre point d'arrivée, avec quelques étapes, comme je l'ai dit. Et ensuite, on reviendra. Martin ouvre la route, et moi je ferme. On se retrouve, on va rouler sur la route départementale. Tenez-vous bien à droite. Là, il y a les voitures qui montent et qui descendent. Et on va aller de suite sur les canaux pour le premier point, notre première étape de la visite. Merci.
1: Voilà, donc, premier point d'étape de la balade. Donc, on est juste en bas, en fait. On est ici, donc au niveau du début de la forêt d'eucalyptus, à côté du canal. Donc là, ce qu'on va faire, c'est qu'on va remonter jusqu'à l'ancienne embouchure du Golo, qui est aujourd'hui un bras mort, qui s'appelle le Chiavatone. Donc, le long de cette, donc tout autour de cette balade, on va pouvoir longer en partie les canaux. Ensuite, on va faire un petit détour. Et on va pouvoir voir toutes les étapes de cette construction de la biodiversité sur le secteur. Donc là, on est sur, comme vous pouvez le voir sur ce panneau, c'est un arrêté préfectoral de protection de biotopes qui a été mis en place en 2017. Donc cet arrêté préfectoral, il a eu surtout une visée, c'était vraiment de réduire, pas stopper, hein, réduire la fréquentation et surtout mettre fin au comportement qui était... Qui allait à l'encontre, je dirais, du respect du site. Donc voilà, notamment parmi les actions qui étaient fréquemment réalisées et qui étaient interdites, il y avait notamment le dépôt sauvage de beaucoup de déchets qui ont vraiment pollué le site. Notamment quand je suis arrivé en 2019, il y a plusieurs éléments qui ont été sortis. Ils ont été sortis plusieurs carcasses de voitures, carcasses de bateaux. Ont été sortis des montagnes de déchets. Et avant cela, quand il y avait Stéphane et une stagiaire qui était venue à l'époque, il avait été réalisé avant la fermeture, qui avait été vraiment la première étape avant le nettoyage du site et qui a vraiment permis aujourd'hui d'arriver vers ce que vous allez voir et qui est beaucoup plus préservé. Donc voilà, toute cette fermeture là, tout ça avait été installé à l'époque entre la communauté de communes, la mairie de Mendolasca, les propriétaires aussi évidemment qui avaient participé, qui avaient joué le jeu, hein, et qui avaient compris que le site était menacé, hein, par toutes ces attitudes qui n'allaient pas. Et du coup voilà, aujourd'hui on se retrouve avec quelque chose que vous allez pouvoir apprécier.
2: Je vais rentrer avec les vélos, ça va faire ma barrière.
3: Allez. Andate Marie.
4: 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À l'occasion de la Semaine européenne du développement durable, la communauté des communes de Castelnica-Casinca a proposé gratuitement au grand public de découvrir le patrimoine naturel, environnemental et culturel sur son territoire.

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1: Donc ici, on arrive donc sur l'étape 2.
2: Martin Viola, chargé de projet Natura 2000 à la communauté des communes Castelnicciacazic.
1: Donc on est au niveau de la, je peux parler de confluence entre le canal et le bras mort, donc le Ciavatone. Donc ici, on est sur une zone qui est quand même pas mal fréquentée par les pêcheurs. Hein, et bon, régulièrement, on fait des actions de nettoyage ici parce que malheureusement, il y a toujours des incivilités. Voilà, donc ici, donc c'est très très riche en termes de biodiversité parce que comme vous pouvez le voir, tout autour, on voit énormément de cette végétation-là. Ça, ce sont des phragmites. Et donc les phragmites, elles ont comme particularité, donc ces plantes, de pousser autour des zones humides avec en général beaucoup d'eau et assez peu d'oxygène. Donc voilà, parce qu'on voit, bon, ici ça bouge un petit peu plus, mais en général il y a très très peu, voire c'est quasiment stagnant, hein. Bon, ou légèrement agité. Donc voilà, donc ici, donc toutes ces phragmites, ce genre de phragmites, on peut les retrouver aussi autour de certains lacs d'eau saumâtre, hein. On en voit beaucoup autour de l'étang de Bigouille, ce genre d'endroit. Donc voilà, donc ça, ils ont la particularité, donc ces plantes, de pouvoir abriter beaucoup d'oiseaux, quelques tortues, notamment la cistude d'Europe, qui est protégée, hein, qui est une espèce protégée, qui a été classée notamment dans les différentes espèces en annexe des directives de l'Union européenne. Voilà, et donc toute cette végétation-là, notamment, elle permet à des petits oiseaux

0: telles que la rousserolle, par exemple, de venir se cacher, nidifier. Nous, notamment, quand sur le Tchavaton, ici, on a vu pas mal de martins pêcheurs. Ce qui est assez rare en termes de concentration, on en a vu beaucoup hein, dans différentes balades qui ont été effectuées sur le Tchavaton. Donc voilà, il y a beaucoup de petits oiseaux qui viennent se cacher, qui viennent se nourrir aussi avec tous les insectes, hein, notamment des moustiques. Il y en a un certain nombre ici aussi. Et ensuite, voilà, après, il y a des oiseaux beaucoup plus gros aussi hein, qui viennent chasser, tant le poisson que des oiseaux plus petits ou divers cadavres. Donc voilà, donc ça ce sont les oiseaux, on va retrouver évidemment le milan, on va retrouver différents faucons qui viennent chasser ici aussi. Et ensuite, un dernier point sur une des espèces protégées donc de ce site Natura 2000, hein, parce que la raison principale de la classification du site Natura 2000, la partie nord, donc c'est toutes ces zones humides, donc comme j'expliquais. Et voilà, et notamment parmi les espèces qu'on retrouve, on a cette plante là qui est un jonc. On le retrouve également ici en plus proche pour ceux qui veulent. Ils veulent le toucher, ne le touchez pas trop, il pique bien quand même. Donc il est là aussi. Et donc lui se situe au niveau des zones alors qui sont entre humides, saumâtres et en général avec un sol un peu sablonneux. Et d'ailleurs on l'a vu en passant tout à l'heure, c'était assez sablonneux. Donc voilà, et cette végétation, et donc ce type de végétation là a pour caractéristique notamment de retenir le sable, caractéristique naturelle. Elle a d'autres caractéristiques que Stéphane peut expliquer et qui sont d'un autre ordre.
1: Oui, vous savez, on va faire sans arrêt le va-et-vient entre je l'ai dit en introduction, entre le naturel et le culturel. Après ces éléments sur la faune et la flore, quelques informations, on peut pas tout dire parce qu'il y a vraiment beaucoup d'espèces. Mais là, vous avez eu les informations essentielles. Pour faire le lien, le jonc, c'est aussi une plante utile, enfin en tout cas qui a beaucoup été utilisée. C'est la matière première qu'utilisaient les bergers ou les gens qui faisaient des vanneries, du tressage, pour réaliser les formes, les fatodies, là où on fait normalement donc le fromage frais, hein, donc pour donner la forme au fromage de brebis, fromage de chèvre. Et bon, aujourd'hui tout ça c'est interdit. Hein, ceux qui travaillent aux normes ont des formes, hein, des fatodies en plastique. Mais à l'origine, donc on utilisait cette matière première naturelle. On a encore des gens hein, qui savent tresser à l'ancienne. Chaque région avait aussi son tressage hein, particulier qui donnait donc une forme particulière et surtout une croûte particulière au fromage en fonction du mode de tressage. Ce sont des sites donc qui aujourd'hui sont vus comme des sites naturels à protéger, mais qui ont toujours été finalement fréquentés parce qu'ils recèlent énormément de richesses. Aujourd'hui, on est plutôt sous l'aspect contemplatif, mais ce sont des zones d'approvisionnement en matières premières hein, pour se nourrir, hein, pour commencer, le poisson, les oiseaux, toutes sortes de ressources qui sont consommables, et donc pour le cas du jonc aussi des matières premières pour réaliser certains outils ou certains besoins des activités traditionnelles en premier, hein, parmi lesquels apparaît en premier bien entendu l'élevage qu'on va retrouver sur notre partie du site. On est dans une zone naturelle protégée, mais on n'est pas dans une réserve naturelle. On va avoir toute une gamme d'activités qui sont exercées, mais comme j'ai déjà dit tout à l'heure, qui sont exercées dans le respect des enjeux patrimoniaux de préservation. L'idée, c'est de convaincre les acteurs locaux, par leurs bonnes pratiques, qu'ils arrivent eux-mêmes à être des personnes qui entretiennent hein, ce site. On a, comme on l'a dit tout à l'heure, des zones qui sont très fermées, par exemple avec les roselières, les zones où il y a des phragmites, mais il faut aussi des espaces ouverts, où là on va attirer d'autres espèces. La biodiversité, c'est aussi la présence des agriculteurs qui, en maintenant des pâturages, vont peut-être faire venir, par exemple, des espèces d'oiseaux qui, eux, ne recherchent pas forcément les espaces très fermés et les roselières.
0: Les guêpiers d'Europe, par exemple, hein, qui sont une des espèces qui nichent en général dans le sol directement. Ils viennent pondre dans le sol en faisant des trous. Et effectivement, c'est une des espèces qui, je dirais, sur un milieu ouvert, elles peuvent plus facilement revenir, quoi. Espèce qui avait, alors qui normalement ne niche plus, mais qui vraisemblablement pourrait revenir. En tout cas, en termes de présence, elle y est. Le guépier d'Europe est déjà bien bien revenu.
1: Et donc l'idée générale, c'est vraiment de concilier tout ce qui peut être remarquable au niveau floristique et faunistique avec les activités traditionnelles. On n'est pas là pour opposer les personnes, on est là pour travailler ensemble. C'est d'ailleurs le mode de gouvernance hein, d'un site Natura 2000. Tout à l'heure, j'ai dit que la communauté de communes de la Castelnica-Casinca était porteuse et animatrice. C'est une mission qu'on est en train d'assurer là en même temps que je vous parle. Hein. On anime le site notamment pour le public et les visiteurs. Mais le but, c'est pas la communauté de communes qui commande. D'abord, elle n'est propriétaire d'aucun terrain. c'est quand même le propriétaire qui reste souverain, qu'il soit public ou privé, mais c'est donc essayer de faire travailler tous les acteurs ensemble pour que justement, tout en préservant le site, on arrive à maintenir les activités traditionnelles ou compatibles avec le lieu pour que justement, ça soit des espaces que tout le monde respecte. Car les meilleurs gardiens d'un espace protégé, bien sûr, on peut avoir des gardes, on peut avoir des caméras, on peut avoir des sanctions, mais le meilleur gardiennage finalement et la durabilité, puisqu'on est dans la semaine du développement durable, c'est la sensibilisation et faire comprendre à tous, les plus jeunes, le grand public, mais aussi les acteurs qui sont sur le terrain, qu'il faut qu'on soit tous ensemble pour préserver ces espaces remarquables. On peut terminer en signalant, parce qu'on les voit un tout petit peu, le village de Borgo, qui se trouve juste en face de nous, sur les collines, hein, qui est superbement placé. On aperçoit un tout petit bout, c'est ces deux, trois maisons, juste à gauche des branches mortes, c'est Luchan. On reconnaît le hameau important maintenant, hein, qui est également sur la commune de Luchan, c'est Casamotza, et ça vous donne, c'est surtout pour ça que je vous le signale, ça vous donne l'entrée de la vallée du Gaule. Et avec ça, on arrive jusqu'au cœur de l'île. Hein. Alors, on retrouvera ce système quand on regardera du côté de la Casinca, avec l'entrée de la vallée du Fiumalte. Et un dernier point qu'on peut signaler lorsqu'on est là, on peut en parler des heures, c'est un endroit magnifique. Ce matin, on le voyait mieux, mais vraiment, juste en face de moi, vous avez au-dessus de la rangée de roseaux, au-dessus des phragmites, vous avez cet arbre mort. Si vous regardez à ras des roseaux, juste à droite de l'arbre mort, vous voyez une construction sans toit qui émerge. Eh bien, ça s'appelle Agasa di Ujavatone. C'est une maison abandonnée de style un peu 19e, peut-être un petit peu plus ancienne. Et devant cette maison coule, hein, ce bras mort du goulot. Il y a un très beau plan d'eau encore plus large que celui devant lequel on se trouve. Et là, on a eu, alors ça n'appartient pas à la communauté de communes, hein, mais si un jour il y avait la possibilité, peut-être faire une belle maison du site Natura 2000 à cet endroit-là, avec une petite base nautique au rez-de-chaussée. Et au premier étage, quelques explications. Et surtout, la chose qui serait la plus intéressante, c'est de mettre des postes d'observation avec des longues vues, parce qu'il y a souvent des oiseaux. Et quand c'est calme, les oiseaux reviennent là. Ils savent qu'on est là. Oui. Il y a beaucoup d'oiseaux. Martin en a parlé avec les martins pêcheurs, mais il y a plein d'autres espèces. Voilà, ça, c'est une corneille mantelée. Elles sont plus proches. Hein. C'est un animal d'ailleurs. C'est un oiseau que les gens considèrent presque comme une nuisible, mais la corneille mantelée, c'est un animal qui est noté, hein, qui est remarquable. Les gens, moi j'ai remarqué souvent, les continentaux s'extasient devant les corneilles mantelées, alors que nous, surtout quand on a travaillé dans le monde agricole, c'est plutôt nuisible. Hein. La corneille vient vous taper les melons, les pastèques, donc voilà, on ne peut pas les tuer, hein, mais c'est pas un animal, c'est pas un oiseau, c'est pas notre oiseau préféré. Et donc pour revenir à la maisonnette, on pourrait imaginer donc un poste d'observation ornithologique au premier étage, et si on remet un toit, et en le laissant ouvert, un endroit où les chauves-souris, qui sont très présentes sur les zones humides, et notamment ici, pourraient venir s'abriter. Ça pourrait être sympathique, et on pourrait faire tourner, bien entendu, les visiteurs, les locaux, les scolaires, et puis offrir un plus, faire donc cette espèce de maison du site Natura 2000. C'est un site, potentiellement, qui pourrait accueillir ce genre d'outils, qui nous manque encore sur la valorisation ici de l'endroit. On y va ? Alors, on retourne au vélo, et on fait un prochain arrêt devant une forêt, mais qui est une forêt en fait artificielle. Et Martin vous en dira plus.
2: 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À l'occasion de la Semaine européenne du développement durable, la communauté des communes de Castanice-Casinca a proposé gratuitement au grand public de découvrir le patrimoine naturel, environnemental et culturel sur son territoire.
0: Là, nous sommes devant donc une forêt d'eucalyptus, la plus grande forêt d'eucalyptus de Cap Sud. Donc, alors les eucalyptus, espèce importée, hein, qui vient d'Australie, importée par Napoléon III dans sa grande stratégie pour assainir la plaine orientale, et notamment la Casinca. Donc voilà, l'idée là, ça a été vraiment de planter tous ces arbres, donc qui ont plusieurs propriétés. Alors déjà, est-ce qu'ils le savaient à l'époque ? C'est une bonne question, mais en tout cas, l'eucalyptus a des caractéristiques, a une molécule qui a des propriétés répulsives pour le moustique, par exemple. Ça, c'est déjà un des éléments. Mais c'est surtout que ça permet vraiment d'assécher, hein, je dirais, les marécages. Et c'est surtout pour ça qu'ils l'ont planté. Et le résultat ici, c'est que voilà, ici, on peut le constater par nous-mêmes. On est sur une zone qui n'est plus marécageuse. Les marécages se trouvent maintenant un peu plus à l'est, du coup, où là on a quelques forêts d'aulnes où se trouvent encore un peu des vestiges de marécages. C'est beaucoup d'aulnes ici. Ok, voilà, donc ici, oui, Eucalyptus globulus, du coup, de son nom scientifique, hein. Donc, cet eucalyptus, il a aussi quelques caractéristiques, notamment, il peut servir pour la pâte à papier, notamment. Et on le reconnaît à son écorce striée, comme ça, qui descend, qui est un peu différente de d'autres eucalyptus qu'on retrouve, notamment en Kazinka, parce qu'il existe plusieurs variétés d'eucalyptus.
1: Regardez du côté de la commune de Luciana et plus largement de Golomarane, pour essayer d'identifier ce que l'on voyait dans le Piémont, sur les premières collines.
2: Stéphane Orsini, chef du service patrimoine à la communauté de communes Castanice-Kazinka.
1: Alors, le point culminant de la Kazinka, puisqu'on est de ce côté, hein, du territoire, du site, eh bien, il est dans les nuages. Et on peut même savoir l'altitude des nuages, parce que, vous voyez, les nuages couvrent le village que l'on voit vraiment à la limite entre la montagne et puis ce qu'on n'aperçoit plus, hein. Et donc on est à peu près à 600 mètres et c'est le village de Loredo. C'est le village le plus haut de la Kazinka. Il faut imaginer au-dessus de Loredo, à 1200 et quelques mètres, 1218 exactement, on a le point culminant de la Kazinka qui sont Isantan, du lit. Et juste à côté, ce matin, au lever du soleil, il y avait un spectacle fabuleux, c'est qu'on avait envoyé aussi très très bien le San Pedron, qui est l'autre point culminant, alors ce coup-ci, de notre territoire en tant que communauté de communes, hein, puisque c'est le San Pedron et même le toit, on va dire, de la Castanica tout court, et pas que de la Castanica Kazinka en tant qu'entité communauté de communes. Mais là, aujourd'hui, on ne le voit plus, il est légèrement sur la gauche, alors lui, vraiment dans les nuages. On arrive à voir quand même donc les autres villages de Kazinka, qui sont un petit peu plus bas. Loreto, pour vous repérer, c'est celui qui est le plus haut, que je viens de dénoncer. Juste à la descente, hein, vraiment en dessous, au droit de Loredo, vous avez ce village qui est Ventsolasca, et sur la commune de laquelle on se trouve d'ailleurs, hein, ici, puisque Ventsolasca, comme les communes de la région, ont cette particularité d'avoir le village ancien sur les collines, sur le Piémont, et une bande de territoire communal qui s'étend d'est en ouest, donc de la montagne d'ouest jusqu'à la mer Tyrrhénienne à l'est. Donc là, on est sur la partie littorale, on est sur le rivage finalement de la commune de Ventsolasca, dont on voit le village devant nous. Si vous, à partir de Ventsolasca, vous vous décalez légèrement sur la droite, vous voyez un petit regroupement, c'est pas des maisons, c'est le cimetière. Voilà. Et alors, vous décalez encore un tout petit peu vers la droite, on aperçoit un tout petit quelque chose qui sort de la végétation. Ça, c'est un petit bout de Vescovato. C'est pas évident d'apercevoir Vescovato, hein. Il est toujours caché. Il est sur un mamelon, il est sur une éminence, mais c'est une éminence qui est dans une espèce de cirque montagneux, hein. Ça a d'ailleurs été pour ça qu'on a choisi d'implanter le village là, pour le mettre à l'abri des regards. Et devant Vescovato, on aperçoit les immeubles de la cité, hein, d'Arena et tout le hameau d'Arena Vescovato. Et puis alors maintenant, si vous reprenez comme point de repère cette ligne verticale Loreto Ventsolasca, sur la gauche, vous allez avoir, moi je le vois pas parce que j'ai l'arbre au milieu, mais vous allez avoir Sorbo au Cagnano. Encore un petit peu sous la gauche, le village qui est vraiment sur la colline, tout en long et tiré avec au milieu son clocher, là c'est Pinta di Gazinka. Seul village classé de Corse. Allez, on l'a glissé comme ça. Hein, bonjour à tous les pentolacci qui nous écoutent. Et puis, on finit notre tour de la Kazinka visible, hein, parce qu'il faudra pas oublier un village qu'on ne voit pas. On a entreaperçu Vescovato, mais il y en a un qu'on ne voit pas du tout depuis là où on se trouve. Donc, le dernier qu'on aperçoit bien, c'est le plus bas, finalement. C'est le village de Castellari di Gazinka, qui a même pas 200 mètres d'altitude, hein, avec sa position très particulière, elle aussi sur un éperon rocheux. Tout ça, ce sont des villages qui sont de fondation seigneuriale. Au départ, il faut imaginer un petit château fort, et puis le village s'est constitué petit à petit au cours des siècles autour. Et la commune qu'on ne voit pas, dont on ne voit pas le village, c'est Pori. Parce que la commune de Pori, c'est la septième commune aujourd'hui qui compose le territoire de la Kazinka. Elle se trouve de l'autre côté de la montagne, pratiquement, lui, dans la vallée du Fiumalto. J'évoquais tout à l'heure l'entrée, quand on regardait du côté de Borgomarane, à l'entrée de la vallée du Golo vers l'intérieur de la Corse, et bien là, lorsqu'on a fini notre tour, hein, qu'on a passé en revue tous les villages annoncés, eh bien à gauche de Castellare, vous avez l'entrée, hein, de la vallée du Fiumalto qui mène, eh bien, jusqu'au San Pedrone et même au-delà, puisque le San Pedrone, ce matin c'était plus facile à montrer, hein, par le col de Prato qu'on apercevait de là où on se trouve, eh bien on redescend vers la vallée du Golo, on redescend vers Morosaglia et Pontelleccia, alors que si on continue à remonter la vallée du côté, on va dire, de Carchetto Brustigo et de Carpinedo, là on arrive au col d'Arcarola. Rhodes, où il y a le célèbre petit marché. Et là, on bascule dans la vallée, dans l'ancienne piève d'Alezagne, hein, qui fait partie hein, des pièves historiques, entre guillemets, de ce qui constitue la Castanica. Et on change. Tout à l'heure, le Golo nous faisait changer de communauté de communes. C'est important, ces ensembles, de les connaître. Hein, ils sont un peu nouveaux encore. Golo Maran, c'était la communauté de communes au nord de la nôtre, Castanica Casinca. Et lorsqu'on pénètre à l'intérieur de la vallée du Fiumalte et qu'on atteint la Lesagne par le col d'Arcarode, là on rentre dans la communauté de Costa Verde, qui est la communauté de communes qui borde notre territoire un peu plus au sud en direction d'Aliria. Voilà la lecture de ce qu'on peut faire ici. On voit un peu moins hein, bien que ce matin, mais c'est un autre paysage avec des quelques nuages, c'est pas moche non plus. Le deuxième élément qui fait l'arrêt à cet endroit qu'on a choisi, c'est de vous expliquer un petit peu en quelques mots les canaux. Parce que ces canaux, ils sont importants. Alors, c'est des canaux, finalement, dans cette zone, disons, qui va de Fiumalto jusqu'à l'étang de Biguglia. C'est quelque chose qui se passe en trois temps. Le premier temps fort, c'est l'annexion française, c'est 1770, l'arrivée, enfin plutôt l'entrée de la Corse dans le royaume de France, on est encore sous l'Ancien Régime, et le roi de l'époque, Louis XV, qui commande une enquête fiscale, mais aussi une enquête intéressante sur le patrimoine. Enfin, on veut mieux connaître ce nouveau territoire qui rentre dans l'espace royal à ce moment-là, et donc on envoie une équipe très chevronnée sur place qui dresse la première belle carte de la Corse, qui est un cadastre également. Et puis on donne une mission importante à ces gens là, ces géomètres, on leur dit, on veut que ce territoire nous rapporte, hein, voyez un petit peu comment on peut le développer. Et à l'époque, on développe avec l'agriculture. Mais ici, c'est des plaines qui sont riches, mais qui sont insalubres. Il y a le paludisme très présent. Aujourd'hui, les moustiques nous piquent, ça nous gratte. Mais avant, quand on se faisait piquer, il y avait toutes les chances qu'on contractait les fièvres. Et ça pouvait entraîner la mort. En tout cas, ça vous anéantissait toute forme de travail lorsque vous aviez des crises de paludisme. Eh bien, à l'époque, on n'a pas identifié que c'est le moustique qui amène cette maladie. Et la seule chose qu'on a remarqué, c'est que dans les zones marécageuses, il y a un mauvais air. La malaria, le nom vient de là, ce mauvais air qu'on respire. Et c'est ça qui rend malade. Alors, pour s'en débarrasser, il faut ventiler, si vous voulez. Il faut rendre les eaux qui sont immobiles, mobiles. Il faut que ça bouge, il faut éviter les eaux stagnantes. Et donc, on creuse des canaux pour drainer et faire circuler l'eau. Et ce premier moment-là, il va être surtout réalisé entre l'embouchure du Golo et l'étang de Biguglia, qui est vraiment un énorme point noir hein, concernant la malaria à l'époque, jusqu'à une période assez récente, pratiquement jusqu'à la Deuxième Guerre mondiale. Et ici, du côté de la Casinca, il y a des dessins qui sont faits dès la fin du XVIIIe siècle, mais vraiment la mise en œuvre, il faut attendre le Second Empire, les années 1852-53, avec la création d'un premier canal, qui est un canal d'irrigation au départ, hein, qui prend l'eau dans le Golo en amont et qui l'amène ici au milieu de la plaine. Et il faut attendre encore un peu plus tard. On a l'impression que ça fait des siècles que c'est là, mais finalement c'est très très récent. Il faut attendre une loi très importante, la loi de 1911 sur la salubrité hein, et qui va permettre la mise en chantier vraiment de ces canaux qui sont plus des canaux d'irrigation, mais qui sont vraiment des canaux de drainage, des canaux pour rendre les terres salubres. Malheureusement, 1911, c'est 3 ans avant la Première Guerre mondiale. Et la Première Guerre mondiale, d'abord la guerre, ensuite tout l'argent qui va être investi pour la reconstruction de la France, eh bien va ralentir considérablement les travaux. Et finalement, ces travaux, ils sont réalisés que dans les années 20-30. C'est tout proche, hein, ça fait un siècle, allez, aujourd'hui, mais c'est la génération de nos grands-parents, on peut dire. Et donc, à ce moment-là, on va mettre en place 2 systèmes de canaux ici. Un grand canal qu'on appelle un canal de ceinture, qui va récupérer déjà l'eau un petit peu en hauteur pour éviter qu'elle vienne ici renforcer le marécage. Et puis un canal, c'est celui qu'on est en train de suivre, une deuxième série de canaux hein, qui vont permettre de récupérer et de drainer les parties encore plus basses ici de la plaine de la Casinca et d'évacuer tout ça vers la mer. Alors soit de manière gravitaire, donc on laisse couler l'eau du point haut vers le point bas, soit avec des stations de pompage qu'on verra un petit peu plus loin dans la visite. Donc 3 moments, un moment qui nous concerne peu, on constate que la plaine de Casinca est riche, mais on ne fait pas vraiment de grands travaux, c'est le plan terrier à la fin du 18e. Un premier grand moment qui est très important pour toute la Corse, mais surtout pour la Casinca, c'est le Second Empire, avec des ouvrages hein, intéressants. On ne l'a pas mis dans la visite, mais un jour on pourra le mettre à la visite. Il y a le fameux pont aux 6 arcades, toujours sur la commune de Manzolasque, qui est en fait un aqueduc, hein, qui permet de traverser une rivière. L'eau qui est dans le canal traverse la rivière en empruntant un pont, pour pas qu'elle se jette dans la rivière et qu'elle soit perdue. C'est un ouvrage magnifique. Alors ce canal d'irrigation n'a plus lieu d'être aujourd'hui, parce qu'il y a tout le réseau de l'office, l'ancienne Somiva, qui est aujourd'hui la mission de l'office d'équipement hydraulique de la Corse, pour irriguer donc toutes les terres agricoles qui sont dans la zone. Et donc le troisième moment, un moment assez proche de l'entre-deux-guerres, où finalement cette dernière campagne de travaux va venir donner son aspect au site tel qu'il est aujourd'hui et va préparer d'une certaine manière. Eh bien, la fin du paludisme, parce que si tout ça s'est drainé, on va faire un petit peu baisser la pression paludéenne. Et puis le dernier acte de ça, ça va être le traitement au DDT, grâce, au moins un point positif, grâce à la Seconde Guerre mondiale, à l'arrivée des Américains. Mais les Américains vont traiter pendant 2 ans, mais après, derrière, c'est des années de traitement. Encore aujourd'hui, on traite, hein, et on se méfie parce qu'il y a une recrudescence. Tous les vecteurs de toutes ces maladies, paludisme, Zika, chikungunya, fièvre du Nil, et j'en passe, peuvent être présents. On a en tout cas tous les vecteurs. Il faut faire très attention. Ce sont des zones qui, malgré tout, peuvent redevenir dangereuses avec des précautions. Mais on ne peut pas non plus se débarrasser du moustique. Et il fait partie de la chaîne alimentaire. C'est important. Donc c'est à nous de concilier, là encore, la lutte antivectorielle, hein, la lutte contre des maladies éventuellement qui pourraient arriver et le maintien quand même d'une chaîne alimentaire et d'espaces naturels qui ont besoin du moustique dans toutes leurs composantes. Il y aurait un dernier élément à rajouter, c'est la bande pâturée qui est là derrière nous.
0: Ah oui, donc là derrière, ce qu'on verra plus tard, c'est que c'est la fameuse forêt de Genévrier, donc de Mokiapane. Et entre cette forêt et les prairies que nous avons ici, il y a cette bande de forêt en fait qui est composée principalement de deux types d'arbres. On a de l'aulne et on a du chêne liège. Le chêne liège plus adapté en général à une végétation à un climat plutôt sec et même un peu ensablé, hein. Alors que l'aulne, lui, pour le coup, il est plus caractéristique des zones vraiment humides. D'ailleurs, on en retrouve énormément tout autour du Fiumalto, par exemple. Hein. Donc voilà, donc cet aulne-là, il dénote qu'il y a encore un peu de zone humide derrière, même si évidemment, on n'est plus du tout sur ce que disait Stéphane, avec ces zones vraiment complètement marécageuses. Mais on est encore sur des zones humides. Et d'ailleurs, ces zones-là sont aussi des zones refuges pour beaucoup d'espèces, notamment, par exemple, pour la tortue d'Hermann, hein. Qui vient des fois s'y rafraîchir avant de sortir prendre son bain de soleil. Donc voilà.
1: Et donc cette zone non pâturée qui est entre nous et la forêt d'Aulne qu'a décrit Martin, alors elle est utilisée aujourd'hui par des éleveurs, hein. Il y a des éleveurs ovins qui font paître leurs brebis, ça dépend des endroits, il y a des conventions, hein. Les propriétaires sont souvent, c'est souvent le conservatoire du littoral, qui possède pas la totalité, mais qui quand même possède une grande partie des terrains. Et cette zone, elle est utilisée comme pare-feu. Parce que quel est le plus grand danger, au-delà, bon, des incivilités, de tout ce qui pourrait arriver, le plus grand danger pour toute la zone, et notamment pour les genévriers, qui sont des résineux. Donc si le feu arrive, ça brûle très vite, hein, ça brûle très bien. Hein. C'est d'ailleurs pour ça qu'on les coupait quelquefois, pour allumer des feux. Eh bien, ça serait le pire qui pourrait arriver, ça serait un feu qui viendrait, avec un vent favorable, qui viendrait de la terre, hein, qui viendrait de derrière nous, et qui finirait au bord de mer, mais qui finirait en cramant, en brûlant tous les arbres. Donc, pour protéger cette forêt, finalement, en tout cas ces espèces, contre l'incendie, on a ce pare-feu qui a été aménagé et qui est entretenu, donc, soit mécaniquement, en faisant attention à pas causer préjudice à la tortue d'Hermann, hein. Il y a des calendriers d'intervention, des hauteurs de coupe, hein. Il faut pas qu'une mission soit antagoniste avec une autre, hein. On protège, ça fait partie de ces deux missions de protection, mais il faudrait pas que le passage des engins détruise la population de tortue d'Hermann. Donc, il y a énormément de précautions qui sont prises sur les moments d'intervention, les manières d'intervenir. Et puis, le plus simple, finalement, c'est d'ouvrir des espaces et de laisser les bergers et leurs troupeaux entretenir de manière assez naturelle la zone. Et comme ça, tout le monde y trouve son compte. C'est un petit peu le mode d'emploi que j'évoquais tout à l'heure, hein, où tous les acteurs sont ensemble pour contribuer à la préservation des milieux et des activités.

0: 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À l'occasion de la Semaine européenne du développement durable, la communauté des communes de Castanitsa-Casinque a proposé gratuitement au grand public de découvrir le patrimoine naturel, environnemental et culturel sur son territoire.
1: Ici, on est sur le point donc de rejet de l'eau des canaux vers la mer, donc les canaux qui sont perpendiculaires à la mer.
0: Martin Viola, chargé de projet Natura 2000 à la communauté des communes Castanitsa-Casinque.
1: Donc ici, ce qu'on peut voir, alors je vais faire d'abord un petit point au niveau biodiversité, notamment flore. Donc ici, par exemple, nous avons la canne de Ravenne, avec les tiges un peu longues, avec les plumeaux. C'est une espèce protégée. Donc ensuite, c'est une espèce qui a des même, à peu près les mêmes particularités que les phragmites, si ce n'est qu'elle est plus grande et du coup un peu moins, s'étend un peu moins facilement que la phragmite classique que nous voyons ici, hein, tout le long du canal. Ensuite, nous avons plusieurs espèces. Alors ici, si on se tourne vers le nord de ce canal, on a ici du ciste, où elle a plusieurs noms, ciste jaune, élianthème. Mais en fait, c'est très joli quand c'est en fleurs vers le mois d'avril à peu près, parce que ce sont des fleurs avec à peu près 5 pétales jaunes, et on a le cœur vraiment pourpré qui est très joli et très caractéristique, puisqu'on a des champs remplis de ça. Là, on le voit ici un peu, hein, tout ça c'est du ciste, tous ces bosquets, hein, qui font à peu près 1m, 1m50 de haut. Donc voilà, nous avons aussi cette espèce donc, qui est caractéristique, et qui est même caractéristique du site, parce que ici, rappelons-le, nous sommes à la limite sud donc des terrains dits de Moukhtiatane, et au Mouch, c'est le ciste. Donc son nom, le nom du terrain de Moukhtiatane, Genévrier compris, est tiré du ciste. Donc ensuite, nous avons ici alors plusieurs autres espèces. Alors là, une des espèces particulières, je dirais, c'est ici nous avons un tamari d'Afrique, tamari. Alors cette espèce-là, elle a plusieurs particularités. Alors, déjà, elle pousse en bord de plage, en général, toujours des milieux assez sablonneux, des zones halophiles aussi, des zones évidemment qui aiment aussi tout ce qui est assez salé, je dirais. Donc là, par exemple, on peut voir donc ces petites branches. Alors, pour l'anecdote, j'ai pu observer un de ces tamaris sur le bord du Golo, qui était en fait à moitié dans la rivière et à moitié en dehors. Et la moitié dedans était d'apparence sèche, morte, alors que la moitié à l'extérieur ne l'était pas. Alors on pourrait penser que l'arbre était peut-être en mauvais point. Mais en fait, il n'en est rien, puisqu'il faut savoir que, en fait, cet arbre a la capacité d'aller chercher directement l'eau dans la rivière. On n'était pas loin de l'embouchure du Golo, donc il y a des intrants salins, donc il y a du sel, il y a un peu de salinité dans l'eau, et en fait, l'arbre prenait l'eau, filtrait le sel directement via les branches, donc la partie aérienne, et récupérer l'eau pour pouvoir s'alimenter et stocker le sel en fait dans la partie qui semblait morte en fait.
2: Ce sont les règles de base, alors qui sont valables sur un site Natura 2000, mais je dirais pour la plupart qui sont valables n'importe où, ne pas jeter ses détritus n'importe où et ne pas allumer de feu inconsidéré, bien entendu c'est valable de partout. Alors ici bien entendu les voitures et les motos, c'est tous les véhicules motorisés, hein, c'est pour ça que nous on fait la balade. Alors ce sont des sentiers pédestres au-delà hein, bien sûr de cette barrière hein. Puisque les sentiers qu'on a empruntés jusque-là, je vous l'ai dit, sont des sentiers de service qui permettent l'entretien des canaux, mais qui sont utilisables par des véhicules à moteur. Là, on a une protection importante parce qu'on a vraiment une porte d'entrée. C'est la porte d'entrée sud du site vraiment protégé, du site de Moukhtiatane, qui est donc la propriété du conservatoire du littoral. C'est pour ça que ces panneaux montrent le chardon, hein, le panicot. C'est pas le chardon. On fait toujours l'erreur. Hein, je viens de la commettre. C'est le panicot maritime qui est l'emblème du conservatoire du littoral. Et donc ça, c'est la signalétique qu'on trouve sur tous les sites Natura 2000. Et ici, donc, il est aux couleurs locales, hein, Moukhtiatane, dont l'explication vous a été donnée, l'endroit planté de ciste, la commune, qui est celle de Venzolask, la réglementation qu'on vient de voir ensemble. Et vous avez, c'est un panneau qui est presque historique, hein, celui-ci. Vous avez ici le logo du département de la Haute-Corse. Avant la fusion, avant la création de la collectivité de Corse, le partenaire principal, le gestionnaire pour le conservatoire du littoral, c'était le département de la Haute-Corse sur ce site-là. hein, avec des gardes. Alors tout le personnel a fusionné et aujourd'hui, eh bien, par transfert, c'est la collectivité de Corse qui a hérité de cette compétence et qui l'exerce ici, donc qui reste le partenaire essentiel du conservatoire. Et bien entendu, comme je l'ai dit tout à l'heure, dans cette espèce de gouvernance partagée, bien entendu, les communes membres, la commune de Manzolasca pour le coup, et la communauté de communes qui est donc structure porteuse et animatrice de ce site Natura 2000. On a aperçu un animal, je ne sais pas si c'était une poule d'eau ou si c'était une foulque.
1: En général, c'est toujours c'est beaucoup les foulques en général.
2: Il y en avait trois. Là.
1: Donc la caractéristique de cette espèce, bon déjà, c'est un peu comme la poule d'eau, c'est-à-dire que ça fait à peu près la même chose. Physiquement, ça se ressemble au niveau de l'anatomie. Après, elle a juste des pattes palmées avec des plumes. Donc elle rajoute des plumes sur les palmes. Et après aussi, donc elle est noire, contrairement à l'autre qui a des couleurs entre le gris, un peu de rouge, un peu de jaune. Celle-là, elle est noire avec le bec blanc, en fait. Elle a une bande blanche qui descend sur le bec. Donc ça, c'est sa caractéristique physique. Après, il y a son cri caractéristique quand on l'entend. Enfin, dans l'habitude, après, en général, on la reconnaît assez facilement.
2: La foulque macroule qui est très présente hein, dans les zones humides, notamment de Bigouli, il y a une très très forte population. C'est une zone d'abri, hein, comme à la différence ici du site qui peut être probablement chassé en période de chasse, bien entendu. La chasse est pratiquement, pas totalement, mais pratiquement interdite. En tout cas, il y a des zones entières de du plan d'eau. Le plan d'eau, on peut pas tirer les oiseaux sur le plan d'eau. Mais par contre, il y a quelques zones côtières de l'étang où, aux dates autorisées, la chasse est permise. Ici, on n'a pas de contraintes, si ce n'est donc le calendrier chassable. L'endroit est intéressant aussi parce que ça montre hein, comment des aménagements sont faits pour laisser, avec ces espèces de chicanes, laisser l'accès au public, à la plage, bien entendu, qui est domaine public maritime, mais également à la visite. Hein, il y a le départ du sentier hein, qui est à l'intérieur de la zone des Genévriers. Nous, avec les vélos, aujourd'hui, on n'est pas équipés pour. On serait de suite ensablés avec nos pneus. Mais je vous invite à revenir, si vous ne le connaissez pas, à revenir à pied, à le parcourir. C'est une très, très belle balade. Et donc, on a ces barrières anti-franchissement pour les véhicules hein, qui évitent d'atteindre la plage et de protéger vraiment le site. Et puis, il y a quand même donc une invitation à bien respecter la réglementation, puisque certes, on ne peut pas accéder au site, mais le conservatoire du littoral, à chaque fois quand c'est possible, aménage des aires de stationnement, et là, on en a une. Et donc, ça veut bien dire que les sites sont accessibles au public en respectant quelques règles de base qui permettent la préservation du milieu et également la tranquillité des espèces, voire la tranquillité des autres usagers. Parce qu'il n'y a rien de pire quand on est quelque part que de se faire envahir par des quads ou des voitures 4x4 qui n'ont rien à faire dans les espaces naturels. D'ailleurs, trop peu de gens peut-être le savent, la circulation des véhicules motorisés en espace naturel est interdite. Il n'y a pas besoin de prendre de loi particulière, la loi le prévoit déjà. Donc après, le reste, c'est simplement un peu de civisme et de bien vivre ensemble. Regardez, juste en face de nous, on n'a pas trop de chance. Question lecture de paysage sur la montagne, alors que ce matin, c'était très net. Par contre, ce matin, on n'a rien pu voir parce que c'était brumeux sur la mer. Mais on peut lire également le paysage maritime, on va dire. Et donc, devant nous, cette étendue d'eau salée, c'est bien entendu la mer Tyrrhénienne. Et au fond, légèrement éclairé, c'est Monte Cristo. On reparlera de l'archipel toscan dans un petit moment, immédiatement après l'évocation d'un personnage important pour la préservation du site aujourd'hui, c'est Marcel Conrad. Marcel Conrad, c'est une botaniste très célèbre, en tout cas qui a beaucoup œuvré en Corse, qui a été la pionnière finalement de la sensibilisation. Il y a beaucoup de choses qui ont grandi autour de Marcel Conrad et des gens qui l'ont accompagné, soutenu. Et bien ici, elle est à l'origine finalement de la préservation du site. Elle arrive sur place dans les années 60, au début des années 60, en 63, et elle voit cette station, hein, cette zone de Genévriers remarquable, comme vient de le décrire Martin, de grands arbres, de grands spécimens qui ont commencé à disparaître hein, sur le pourtour méditerranéen. Et là, on a une concentration remarquable. Par contre, elle s'aperçoit également que c'est un site qui est en danger, parce que les gens ne sont pas trop respectueux, n'ont peut-être pas conscience de l'intérêt, de l'importance de ces arbres, et donc les coupent, font du feu avec. Ici, c'est une zone traditionnellement qui était occupée par les populations de Vescovate, Ventsolasca, de la Kazinka en général, qui descendaient en bord de mer et qui faisaient des petits cabanons très saisonniers, des frascadi, hein, pour passer un petit moment. Et puis, petit à petit, ces cabanons en matériaux périssables, ils ont été remplacés par des caravanes, des tentes. Enfin, il y avait une espèce de camping organisé et on donnait des formes aux arbres. Hein, on pouvait se mettre dessous, faire rentrer la caravane. C'était très, très joli. Hein, bon, mais c'était très impactant pour ce paysage. Et donc, Marcel Conrad, de 1963 jusqu'à 82, comme l'a dit Martin, c'est l'année d'achat des terrains ici, en tout cas de la grande partie où il y a la concentration de genévriers par le Conservatoire du Littoral. Ça va être l'un de ces combats. Elle va être soutenue, bien entendu, par diverses associations, par des élus, hein. Et entre 63 et 82, il y a un moment important, c'est 1975, c'est la création de l'établissement public qui est le Conservatoire du Littoral. Nous, on l'appelle Conservatoire du Littoral, mais il a... C'est le conservatoire des rivages, il a un nom un peu plus compliqué, mais c'est le conservatoire du littoral, c'est comme c'est sous nom-là qu'on le connaît. Et donc 1982, création 75, 1982, finalement le site de Moukiatane avec ses genévriers, eh bien il fait partie en Corse des achats, des premiers achats du conservatoire. Et le conservatoire, une fois qu'il est sur place, bien entendu, ben il va chasser entre guillemets toutes ces pratiques, et il va chasser cette zone estivale, cette zone de camping un peu sauvage. C'est pour ça qu'au début, la cohabitation, enfin les gens se sont sentis floués. C'était à eux, et le Conservatoire du Littoral, un établissement d'État, venait racheter tout et puis finalement les mettait dehors. Donc ça n'a pas été simple au début. C'est pour ça que la gouvernance, le point où on en est arrivé aujourd'hui en termes de gouvernance, d'avoir un espace où l'on peut parler, où l'on peut décider ensemble. Il y a un comité de pilotage tous les ans, hein, qui valide le programme réalisé et puis qui donne son avis sur ce qu'il faut encore faire. Hein, c'est Martin qui l'anime avec les élus de notre communauté de communes et tous les partenaires, dont le Conservatoire du Littoral, bien entendu. Et donc, on a beaucoup avancé en termes de travail en commun entre l'année 82, le début des années 80, et finalement un espèce de divorce entre les usagers du lieu et le nouveau propriétaire. Et aujourd'hui, où je pense les gens ont compris, 82, 2000, ça fait quoi, ça 42 ans, si je compte bien, hein, c'est ça. Bon, allez, un demi-siècle, il a fallu en gros presque un demi-siècle pour qu'on arrive, avec la sensibilisation générale, hein, sur la préservation de l'environnement, pour qu'on arrive eh bien à fonctionner sur un nouveau mode. Et c'est pour ça que le Conservatoire du Littoral fait aussi beaucoup d'efforts, parce que ce sont des terrains qui sont publics et inaliénables. Une fois qu'ils sont achetés par le Conservatoire du Littoral, ici et ailleurs, en Corse et sur le continent, ils ne peuvent plus être recédés au privé. Et donc, c'est une manière aussi de les protéger. Mais le Conservatoire du Littoral fait beaucoup d'efforts avec ses partenaires pour rendre au public ces terrains. Donc aujourd'hui, il n'y a plus le camping sauvage qui était impactant, mais on peut très bien se rendre en suivant les sentiers, en abîmant pas la végétation, on peut se rendre sur les plages qui sont d'accès libre. Les seules choses qu'il ne faut pas faire, c'est celles qu'on a vues sur le panneau, et ne pas arriver avec des engins motorisés. Et quelquefois, ici sur la dune, on voit interdiction aux chevaux. Alors oui, le cheval, c'est un animal. Après tout, il n'y a pas de moteur. On pourrait même penser que voilà, lorsqu'il lâche quelques excréments, ça pourrait même faire un petit peu d'engrais. Mais le problème des cavaliers, enfin le problème des chevaux, c'est que s'ils arrivent à plusieurs, ils commencent à piétiner toute la dune. Eh bien, ça va l'abîmer, ça va abîmer les espèces qui maintiennent le sable. Ça va créer de nouveaux chemins là où il y en a pas. Donc les chevaux sont interdits.
3: Même hein. Sur le bord de la plage.
2: Ah non, normalement.
3: Quand on les voit sur le bord de la plage, logiquement, ils ne devraient pas.
2: Ici, c'est la dune qui est interdite. Et puis, on a beaucoup de communes qui prennent également des arrêtés pour la fréquentation carrément de la plage. Ce n'est pas forcément lié au Natura 2000. Ça, c'est plutôt un conflit d'usage avec les gens qui sont là pour les activités balnéaires. Mais en tout cas, nous ici, c'est vraiment les dunes qui sont à protéger en priorité, parce que ça, c'est impactant, c'est vraiment impactant. Le passage répété, alors c'est un cheval de temps en temps, mais s'il y a des gens, par exemple, qui viennent en balade à plusieurs chevaux régulièrement, on aura vite fait d'envoyer la dune en petits bouts, voilà, en la morcelant, et ça, c'est préjudiciable. On reprend nos vélos.
4: Dans un temps du Limpunta.
0: Terre et Onde sur RCFM vous emmène en balade à vélo le long des canaux de la Kazinka. À l'occasion de la Semaine européenne du développement durable, la communauté des communes de Kastelnica Kazinka a proposé gratuitement au grand public de découvrir le patrimoine naturel, environnemental et culturel sur son territoire.
1: Donc voilà, donc ici, comme Stéphane l'a très bien dit à l'instant, hein, donc on peut voir le canal hein, qui se jette dans la mer, ou là, en fonction des courants, c'est même un peu la mer qui rentre dans le canal.
0: Martin Viola, chargé de projet Natura 2000 à la communauté des communes Castelnicci-Kazinc.
1: Enfin voilà, on voit que l'échange est possible en fait, et c'est du coup là, on peut constater l'importance par rapport au dernier canal où ça ne se jettait pas dans la mer, de la station de pompage. Donc voilà, donc ici ensuite on pourrait évoquer un point important de ce secteur, c'est la construction de la dune. Alors on va se rapprocher un petit peu de la plage. Alors ici par exemple on peut voir, alors plus bas on voit du panico maritime, donc qui est une des espèces caractéristiques des dunes embryonnaires. Ensuite on a ici des zoyas. C'est aussi une des espèces qu'on retrouve vraiment en bord de plage et qui en fait a un rôle de structuration vraiment de la dune et du sable en fait. Ça va vraiment commencer à retenir le sable parce que ce sont des conditions assez difficiles pour les plantes hein, puisqu'il faut savoir qu'il y a beaucoup de sel, beaucoup de soleil. Et le sable, peu d'espèces sont vraiment adaptées pour ça. Donc ces espèces ont commencé vraiment à fixer et à retenir le sable. Donc là après on voit ici qu'il y a quelques espèces invasives hein. Par exemple ici on peut voir de la lampourde d'Italie. Voilà. Après voilà, donc dès que le sable a commencé à être fixé par ces plantes, d'autres espèces après peuvent commencer de suite derrière à emboîter le pas et commencent vraiment à structurer vraiment une dune. Là par exemple on voit vraiment que la végétation a commencé vraiment à se former. On a ici un bosquet par exemple, et ça c'est très intéressant, de genévrier, un jeune genévrier qui repousse. Donc ça c'est très très bien parce qu'il y a encore pas si longtemps, on était vraiment sur une érosion importante de la plage. Et le fait que les courants aient changé vraisemblablement permet aujourd'hui à ces espèces de revenir et de recoloniser cette partie où le sable a pu à nouveau se redéposer. Donc voilà, ici on voit le genévrier. Bon, malheureusement, on voit aussi qu'il y a d'autres espèces invasives, hein, puisque là, par exemple, on a la canne de Provence, hein, qui pose dans d'autres secteurs, notamment au bord des rivières, d'énormes problèmes, puisque elle pousse très vite et obstrue en général le passage et le bon écoulement des rivières.
2: Alors, tout à l'heure, j'ai sauté sur l'occasion parce que j'avais peur qu'elle disparaisse. Monte Cristo est toujours là, légèrement visible. Ensuite, vous déplacez votre regard vers la gauche, à l'horizon maritime. Là, vous avez la grande île au milieu, c'est l'île d'Elbe. Entre les deux, je vous ai dit, il y a Pianose. Là, on est trop bas, quoi qu'il arrive, pour pouvoir la déceler. Et quand vous quittez Elba, toujours sur la gauche, c'est-à-dire en remontant vers l'horizon, c'est-à-dire vers le nord, vous avez là-bas l'autre île qui est visible, c'est l'île de Capraia. Donc là, on a une partie visible de l'archipel toscan depuis les rives ici, de la limite sud du site Natura 2000. Et donc on voit, comme l'a expliqué Martin, ces genévriers qui sont vraiment sur la dune de Reconquête, hein, parce qu'il y a ce petit qui est devant nous. Mais si on regarde là de l'autre côté du canal, on voit qu'il y a son équivalent là. Et puis même un arbre un peu plus avancé qui est là. Donc c'est de bon augure pour le développement du site. On a certes un léger retrait côtier qui est peut-être ici un des endroits où il est le moins fort, mais en même temps on a cette constitution de la dune qui continue et qu'on voit bien là hein, qui fait comme des vagues hein. On a la petite dune en constitution, il y a la pré-dune, il y a les dunes déjà avec les grands spécimens qui sont là, et en fait là où se trouvent les zones dont on a parlé tout à l'heure, c'est des anciennes dunes. Mais là, je ne parle pas d'années, je parle de siècles. Et dans les vallons qu'ont laissé ces dunes, où la terre s'est accumulée, où les arbres ont poussé, eh bien là, ce sont des endroits qui récupèrent l'eau douce, qui la stockent un petit peu. C'est pour ça que les zones plantent là, c'est parce qu'elles poussent là. C'est parce qu'il y a une espèce de nappe souterraine qui est finalement emprisonnée par cette espèce de dunes, de succession de dunes au cours des millénaires et au cours des siècles, hein, qui ont constitué la partie littorale de la Kazinc et puis la côte orientale entre guillemets. Mais alors quelquefois quand j'entends les gens, c'est vrai qu'il y a un recul hein, 50, 100 mètres. Alors C'est sûr que lorsqu'on a une installation balnéaire, un restaurant, un village de vacances, qu'on a posé au bord de la mer, au bord de la plage, à quelques mètres de la plage, dans les années 60-70, aujourd'hui, eh ben, on est embêté parce que tout ça part à l'eau. Mais ce sont des, quand on sait que ce sont des zones qui sont en mouvement, l'idéal, c'est de se mettre bien, bien en retrait de ces zones-là. Et si on regarde sur le temps long, alors je sais que ça n'intéresse pas vraiment la plupart des personnes qui vivent au jour le jour, mais lorsqu'on regarde le temps long, au niveau historique, on a gagné depuis le début de notre ère 600 ou 700 mètres de plage. Alors on a peut-être perdu 100, mais on est quand même toujours dans le positif. Donc ça veut dire que les activités qui doivent s'installer, quand c'est possible, pas en zone Natura 2000, mais ailleurs, eh bien doivent prendre en compte ces évolutions et donc s'installer en retrait par rapport à la plage, parce que quoi qu'il arrive, réchauffement climatique ou pas, remontée des eaux ou pas, ce sont des espaces qui changent, qui évoluent au fil des siècles, et on n'est jamais à l'abri, hors de toutes ces conditions qui sont accélérées par l'activité humaine a priori, de rencontrer des problèmes. Voilà, on est sur des espaces mouvants, et donc il faut suivre ou anticiper ces évolutions. On est parti sur Ventselasque, qui était le parking du Conservatoire du Littoral. On peut évoquer Vescovat, parce que Vescovat n'a pas de sortie maritime. Hein. C'est une commune qui finit en pointe, près de la mer, mais elle est couverte par le Natura 2000. Il y a Vescovat, Ventselasque et Sobo qui sont concernés. Et au nord, on a parlé tout à l'heure de Luciane, donc ce sont les communes qui sont partie prenante dans la gestion de ces milieux.
0: C'était Terre et Onde sur RCFM en balade, à vélo le long des canaux de la Casinque, à l'occasion de la semaine européenne du développement durable proposée par la communauté des communes de Castanica-Casinque.
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0: William Scheller, Un homme heureux. La chanson préférée de Santa.
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0: Saviez-vous que le titre Lucie de Pascal Obispo devait au départ prendre un tout autre prénom ?
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0: En 1996, quand Lionel Florence écrit ce texte, il a en tête le prénom Marie. Mais au dernier moment, il change pour Lucie. Ce qu'il ignore, c'est que ce choix va bouleverser Pascal Obispo. Pour le chanteur, ce prénom est une résonance intime. Lucie, c'était son arrière-grand-mère, celle qui possédait le fameux piano sur lequel il a tout appris. Un pur hasard qui transforme une chanson en un moment de grâce absolue.

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1: Pour Chloé Valette, la musique est une histoire de famille, car c'est avec son papa qu'elle a appris la musique.

0: Originaire de Boulogne-sur-Mer, Chloé est une artiste sensible. La musique et l'écriture lui permettent de lâcher prise. Chloé Valette, Rentrée tard, un coup de cœur ici Nord.
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0: En 1978, Julien Clerc sort le titre « Ma préférence ». Derrière la douceur de la mélodie se cache un coup de foudre interdit sur un plateau de cinéma.
1: Les secrets de vos chansons préférées, Johan Guérin.
2: Je le sais.
0: Tout commence 2 ans plus tôt, lors d'un tournage avec l'actrice Miu Miu. Si la star partage alors la vie de Patrick Devers, elle finit par succomber au charme du chanteur. Pour célébrer cette idylle naissante, Julien Clerc s'associe pour la première fois au parolier Jean-Loup Dabadie. Ensemble, lors d'un séjour à Biarritz, ils composent ce cri du cœur face au jugement des autres.

0: Avec 400 000 exemplaires vendus, ce titre scelle le début d'une nouvelle ère pour l'artiste, désormais icône du romantisme français.
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0: Africaine. 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

0: C'est le premier disque que j'ai fait quand j'étais plus jeune. Et je l'ai toujours à la maison, à l'armoire de mes parents.
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0: Franchement. Ferdinand, le duo Mayenet réinvente la chanson française. Entre mélodies envoûtantes et textes ciselés, authentiques, sensibles et puissants, Ferdinand, c'est l'émotion à l'état brut.
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0: C'était Ferdinand.
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4: Une aventure de 30 ans. Françoise Chavaldini n'est pas peu fière de son entreprise dont la renommée n'est plus à faire.
5: C'est une belle aventure avec ses hauts, ses bas, mais c'est plutôt positif. Alors, pour la région de la commune de Dzi, c'est très important parce que ça fait vivre le village non seulement l'été, mais même l'hiver. Il y a quand même ici à Dzi, il y a des personnes qui habitent Dzi et qui travaillent ici à Sodez. Donc ça fait quand même un flux, ça fait de l'économie et c'est quand même pas mal pour un petit village à flanc de montagne, d'avoir une telle activité aujourd'hui au centre de Dzi. Nous ne sommes pas les seuls, comme vous savez, et donc ça fait quand même vivre le village et une certaine effervescence, même l'hiver et pas seulement l'été, quand il y a les touristes.
4: Et en trois décennies, la production s'est développée à vitesse grand V.
5: On a revu, si vous voulez, notre système de commercialisation. On sait, comme on est dans une dynamique environnementale, on a plutôt préservé donc pour la ressource. On s'est cantonné déjà en Corse, en région PACA, un peu Paris. On a un peu d'export qui nous reste fidèle, c'est la Guadeloupe. Voilà. Mais très peu parce que c'est voulu, c'est dans notre façon de contribuer, si vous voulez, aussi avec l'environnement, si vous voulez, de faire très attention.
4: Voilà. Et la gamme s'est étoffée.
5: En plastique, donc, du litre et demi, du litre, du 50 et du 33. Nous avons deux bouteilles plastiques pour le CHR en 1 litre. Nous avons donc toute la gamme vert, 1 litre, 75, 50 et 33. Et ensuite, nous avons aussi la gamme gazeux en litre CHR et en vert gazeux, nous avons le litre, le 75, le 50 et le 33. Et ensuite, on a développé aussi les aromatisés. Aujourd'hui, nous sommes au citron. Elle va se compléter dans les années qui viennent avec le citron corse, donc naturel, pas de sucre, citron plat 50 et 40 gazeux citron.
4: Françoise Chavaldini met ses espoirs pour l'avenir dans les infrastructures routières. Pour elle, les routes ne sont plus adaptées, notamment pour les camions de livraison. Pour elle, rien n'a été fait depuis 30 ans.
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7: Ah.
6: Kousiba, bapla la chantate.
7: Bapla.
6: Ouais, moi. Bon. Si je vous pose cette question, c'est parce que le pitchou de mes voisins bat atalatal. Ah. Anna atalatal, c'est aller koussi koussa. Donc il pourra aller mieux bas atalatal. À quoi fait maille d'une jaune que le pitchou de l'Ebézi qui topasse des toussis. Ça fait plusieurs jours que le pitchou de mes voisins n'arrête pas des toussis. Alors, votre avis, qu'est-ce que ça signifie le verbe toussir en occitan?
7: Ce serait pas tousser?
6: Eh oui, bravo. En effet, en pays toussin, c'est dit toussir, autre prononciation, mais tussir, c'est des brembales au verbe tufega, sans oublier le verbe tufega pour dire également tousser. Alors, mais le pauvre drôle, vous pouvez dire que toussir, ce qui compte. Alors, le pauvre drôle, c'est-à-dire le pauvre garçon, je peux vous dire qu'il tousse quelque chose. Et quand quelqu'un tousse bruyamment, on dit en Gascogne toulousaine que toussir, comme une tibao.
7: Qu'il tousse comme un cheval.
6: Mais oui. Ah, c'est bon, quand une personne pousse très très fort. C'est pas dit les tabés qui toussissent comme un tambour. Oh. Ouais, comme un tambour, là aussi, c'est assez imagé. Oui. Ou encore qui toussissent comme une asclaire. Une asclaire, que j'accou, eh bien, c'est quelqu'un qui fend le bois et qui tousse fort, Macarel, et qui frappe fort comme un forcené. La toux se traduit en occitan par la tousse, le toussimène, le toussite, et dans certains endroits de la Gascogne, la toussicaire. Alors, concernant le pitchou du voisin. Nous n'y a mal que nous n'ajo remède. Il n'est pas de mal sans remède. Une bonne sirop et c'est la garite, un bon sirop, et il sera guéri.
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1: Voici Catherine de Saint-Denis-la-Chevasse, entre les Luxures-Bologne et les Essarts en Bocage, en Vendée. Catherine, elle est très investie dans la vie de sa commune. Elle fait vivre avec passion le petit musée des ustensiles, un lieu qui raconte le quotidien d'autrefois et le patrimoine local. Catherine, d'ailleurs, très attachée à ses racines.
2: Je suis vendéenne, je suis du cru.
1: Une vraie de vraie.
2: Une vraie de vraie. J'ai fait mes écoles primaires à Saint-Denis, donc oui, une vraie de vraie.
1: Je suis donc avec Catherine, qui est la secrétaire du musée des ustensiles de Saint-Denis-la-Chevasse. Comment vous êtes arrivée dans cette aventure, Catherine ?
2: Alors, je suis arrivée dans cette aventure parce qu'une dame voulait créer quelque chose pour faire connaître la commune. Donc, nous avons créé une association en 1996 et elle recherchait des gens pour l'entourer. Donc, moi, j'étais très attirée par les anciens ustensiles et pour faire connaître la commune aussi.
1: Rappelez-nous un petit peu l'historique de cet endroit où nous sommes là ce matin.
2: L'idée est partie d'un livre écrit par monsieur Jean-Noël Mouret dans lequel il notait à la fin qu'il n'y avait aucun musée des ustensiles de cuisine en France. Vous savez, nous avions au départ 600 objets, maintenant nous en avons à peu près 1600.
1: Vous êtes engagée donc dans cette association, j'imagine que ça vous prend du temps.
2: Eh bien, c'est beaucoup plus facile depuis que je suis à la retraite.
1: Ça changé quelque chose dans votre vie, vous, Catherine ?
2: Eh bien, moi, j'étais pourtant dans un travail où j'accueillais du public. Ça m'a ouvert un petit peu, justement, moi qui étais très timide.
1: Vous êtes très à l'aise, finalement, vous parlez de timidité, mais en fait, vous parlez assez aisément.
2: Ben, vous voyez, depuis une vingtaine d'années.
1: On parle aussi dans les associations beaucoup de transmission. Ce musée, il a une histoire, il faut que cette histoire perdure. C'est l'une de vos missions ?
2: Eh bien, oui, on a un manque de bénévoles jeunes. Nous sommes tous des retraités, donc il faudrait des jeunes pour faire perdurer notre savoir et notre passion.
1: On est d'accord, il est hors de question que ce lieu ferme le jour où, malheureusement, vous n'aurez plus la force de tenir ce petit musée avec toute votre équipe.
2: Eh bien, ce sera la mort dans l'âme si on doit le faire.
1: Un dernier message, voilà, aux gens qui hésitent encore à s'engager dans le milieu associatif. Vous leur diriez quoi ?
2: Eh bien, je leur dirais que c'est un petit peu une leçon de vie quelque part. On côtoie beaucoup de gens. Et puis, c'est un petit peu un apprentissage tous les jours de la vie, finalement.
1: Avec Catherine, vous l'aurez compris, c'est engagement et passion pour la mémoire et les traditions au service de la vie locale et du partage.
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3: Je rêvais d'avoir une maison à la campagne. Cette maison, c'est comme si j'y étais née. C'est ma maison de famille.
4: Ma maison s'appelle l'Ostau de la Mar.
5: C'est une maison un peu envoûtante.

0: Eh bien, vous voyez, des livres et trois fenêtres qui me donnent le paysage du pays, comme si c'était trois tableaux.
1: Ils ont vécu ici.
2: Thibaut Gaudry.
3: Ce fut autrefois Montmartre ou Montparnasse. C'est aujourd'hui Saint-Germain-des-Prés, avec ses rendez-vous littéraires, ses silhouettes et ses figures. Avec Juliette Gréco, qui en fut l'enfance et n'y est plus qu'une passante.
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1: Symbole de liberté et de féminité, la jolie môme Juliette Gréco devient à la fin des années 50 la muse de Saint-Germain-des-Prés, avant de devenir une icône de la chanson française à texte. Ce qu'elle n'avait pas prévu, se rêvant plutôt danseuse.
5: Je donne mes textes à Cospa, il aime si tu t'imagines, et l'après-midi même, il en fait la musique. Moi je suis là, maintenant il va me falloir chanter. Et puis tout d'un coup le miracle s'est produit. Pour moi, il y a eu un miracle. Voilà, ça y est, je m'envole, je me mets à chanter. Et depuis, j'ai toujours chanté.
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1: Juliette s'échappe régulièrement de Saint-Germain-des-Prés, fuit le tourbillon de la vie parisienne pour goûter la douceur de vivre du Sud. En virée parfois à Saint-Tropez, avec ses copains Boris Vian ou François Sagan. Jusqu'en 1985, où elle est invitée à chanter au festival de Ramatuelle. Et c'est le déclic. C'est là qu'elle veut vivre avec son mari, le musicien Gérard Joannest.
6: Je voulais une maison face à la mer. Je voulais le soleil qui tourne autour de la maison toute la journée, parce que Gérard adore ça. Et je voulais une maison qui me permette de rêver dans le silence.
1: Elle achète un terrain et demande à Serge Meige, l'architecte du théâtre de Verdure où elle a chanté pendant l'été, de lui concevoir son futur havre de paix qu'elle baptise la Maya. Elle va en penser les moindres détails, comme cette table de jardin construite autour d'un mûrier platane ou la tortue en mosaïque au fond de la piscine.
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1: Juliette, contemplative, aime se ressourcer sur la terrasse, avec vue sur la Méditerranée, et dans son jardin constellé de toutes sortes d'espèces méridionales. Elle développe même une passion pour les orchidées blanches. Elle fait de ce jardin et de sa maison son petit coin de paradis, son refuge. Celui qu'elle n'a jamais eu petite et qu'elle partage avec ses chats, ses chiens, un ménate prénommé Goya et même un bébé panthère. Mais on peut aussi la croiser dans Ramatuelle, au marché ou au café de l'Ormeau. Et puis, femme libre, c'est également une collectionneuse, notamment d'objets érotiques, mais aussi religieux.
4: Déshabillez-moi.
1: Elle était venue, elle aime toujours chanter au festival de Ramatuelle.
6: C'est vrai que ça ressemble un peu à Avignon, quand Avignon a démarré. C'est-à-dire une chose totalement artisanale, faite d'amour, de tendresse et de sueur, de larmes de sang, de larmes de sel, de larmes de miel.

0: C'est dans cette maison, face à sa Méditerranée, le 23 septembre 2020, que la jolie môme quitte la scène.
1: Jolie môme. 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
2: 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J'espère que vous allez bien. Aujourd'hui, on va parler d'amour ou alors de célibat. Enfin, je sais pas, parce que on voit tellement de choses sur les réseaux sociaux. Oui, les hommes ceci, les femmes ceci. Il y a une femme, elle m'a fait du mal au cœur. Mon mec m'a fait du mal au cœur. Il m'a trompé, il est parti. Mais en fait, pourquoi vous vous mettez en couple? Vous savez qui vous vous mettez en couple? Vous vous mettez en couple avec un être humain. Alors un être humain, je vous rappelle quand même ce qu'il est capable de faire. Un être humain, ils ont créé la guerre, l'esclavage, la torture, le viol, le génocide et la télé-réalité. Et après, vous êtes surpris quand votre partenaire, qui est un être humain, il vous a mal parlé ou alors il vous a trompé, machin et tout. C'est vous qui choisissez de sortir. Pourquoi vous sortez avec un être humain? Et après, vous êtes surpris quand ça se passe mal. Vous avez l'arrogance de croire qu'un être humain, il va bien vous traiter pendant 30 ans. Il y a des êtres humains, ils trichent au Scrabble. C'est quoi l'intérêt de tricher au Scrabble? Et vous, vous leur confiez vos émotions, vous leur confiez votre cœur à un être humain et vous êtes surpris quand l'être humain il vous fait un coup de Trafalgar, mais vous n'êtes pas bien. Arrêtez de vous mettre en couple. Mettez-vous en couple avec un esprit, voilà. Tu mets en couple avec un esprit, voilà, l'esprit au moins il va pas t'emmerder. Enfin, en même temps, un esprit, c'est un ancien être humain, donc si ça peut être emmerdant. Non, mais pas les esprits. Arrêtez de faire confiance aux êtres humains. T'as cru que ton partenaire c'était qui? C'était Jésus. D'ailleurs, même Jésus, ils l'ont tué, les êtres humains. Même lui s'est fait avoir. Et vous, vous exigez une loyauté pendant 30 ans. Arrêtez ça. Arrêtez de vous mettre en couple avec des humains. Mettez-vous avec un arbre. Voilà. L'arbre, c'est solide, calme, silencieux, stable. Et en plus, il est enraciné, il peut pas partir. Voilà. Ton ex, il aurait dû essayer. L'arbre, tu peux lui faire des câlins. Il parle pas, il t'engueule pas. Tu peux oublier les sacs poubelles, il dit rien. Tu peux lui raconter ta journée, il te juge pas. Et c'est mieux qu'un mec, c'est mieux qu'une meuf, c'est mieux qu'un psy. Alors après, niveau sexe, bah écoute, c'est du bois. Il est toujours dur. Alors après ça dépend de ce qu'on aime, hein, ça dépend de ce que t'aimes, tu vois. En même temps, si c'est pas très fun, au moins il te ghoste pas, l'arbre, tu vois. Il a pas d'insta. Il pose pas de story ambiguë en mode, je suis dans une forêt chelou. Et le pire, c'est que des fois, tu parles à un arbre dans la vie, tu vois. T'as plus de réponses que quand tu parles à une copine. Parce qu'un arbre, lui, il te fait pas rien. Non, rien. Non, c'est pas ça, mais laisse tomber. Alors, moralité, si vous vous mettez en couple avec un être humain, n'oubliez jamais qu'en face de vous, bah, vous avez un être humain. 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
1: Bonjour, je m'appelle Jean, je suis né en 1935. J'ai fait du vélo depuis très jeune. J'ai côtoyé après des gens de qualité et j'ai eu la chance de participer à beaucoup d'épreuves et d'en tirer de grands souvenirs et des profits.
2: Bonjour Jean. Alors c'est pas exagéré hein, de dire que vous êtes un mordu, un grand passionné de vélo et de cyclisme. Ça se voit quand on regarde vos albums photos chez vous, vos nombreux trophées. Et ça se voit un peu dans vos yeux aussi quand on parle de vélo, ça vous émeut ?
1: C'est vrai qu'à vélo j'ai été heureux. Ah oui, j'étais mordu. Et alors dans mes rêves, je rêvais que le Tour de France passait dans le coin, que je me planquais derrière une haie et que je m'emmanchais dans le peloton. Je roulais comme les autres sans fatigue. Et ça, c'était un rêve qui m'est resté longtemps. Et j'ai même rêvé une nuit, il n'y a pas si longtemps, que sur le guidon, j'avais mis mon nom.
2: Jean, vous-même, vous avez participé à certaines courses, notamment le Paris-Brest-Paris.
1: Ah, Paris-Brest-Paris avait existé la première fois en 1891. Et c'est Charles Théron qui avait gagné. Il avait eu un peu de chance parce que il avait déjà un frère qui avait une voiture. Et il avait bénéficié de ravitaillement, d'assistance. Et à un moment, il a voulu abandonner. Et son frère a sorti un pétard. Il a dit, si tu t'arrêtes, je te tue. C'était sympa au possible. Il n'y a pas de dérailleur, il n'y a pas de frein, il y a un pignon fixe, et puis tu pédales. T'en chies comme un russe au Congo, alors c'est quand même assez baroque. Moi, après, j'ai fait Paris-Brest-Paris en 1991, 100 ans après Charles Théron. Je suis quelquefois un peu farfelu. J'ai eu beaucoup de plaisir à faire Paris-Brest-Paris parce que je l'ai fini pas abîmé.
2: Qui sont les cyclistes qui vous ont marqué ?
1: Bernard Hinault. J'ai adoré ce garçon. Et puis, à un moment, on a familiarisé. Je me suis occupé, entre autres, de lui et de son vélo. Il était attaché à ce que je faisais. Et je savais que pour un contre-la-montre, fallait lui mettre de la guidoline neuve, le Chatterton des guidons. Je l'ai accompagné au championnat du monde et il était champion du monde, à Sallanches. Et là, les larmes sont sorties et on s'est embrassés. Et après, j'en ai eu un autre, Luc Leblanc. Luc Leblanc était champion du monde. Luc Leblanc était maillot jaune du Tour. Luc Leblanc a eu le malheur de perdre un frère lors d'une soirée de 14 juillet à Nieul en Haute-Vienne. Un gars bourré rentre dans la foule, tue le frère à Luc et casse une jambe à Luc. Ça n'a pas empêché Luc d'être champion du monde. Enfin, pour moi, c'est grandiose. Et il y a 2 ans, le Tour de France passe à La Roche et Luc Leblanc conduit une voiture. Tout le monde pose des questions, tout ça. Et je dis à Luc Leblanc, comment va ta sœur ? Les gens me prennent pour un timbré, quoi. Ah, il me dit, elle va bien, elle habite à Toulouse, elle fait telle et telle chose. Ces périodes-là, pour moi, sont formidables.
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7: Oh, non.
8: Donc, une fois, je faisais une balade avec ma famille, et pour rire, j'avais donc mis un costume de coccinelle. Et donc, il y a une vraie petite coccinelle qui est donc venue se poser sur mon épaule. Sauf que bah, quand elle a voulu s'envoler et continuer sa route, bah, mon chien l'a mangé.
7: Merci, sœur.
8: Merci.
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4: Aujourd'hui, je me trouve à Châteauroux. Je suis devant un gîte de France, plus connu sous le nom de Porte de la Vieille Prison. Mais alors, pourquoi ce nom? Eh bien, vous allez le savoir tout de suite.
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4: Je suis avec Amélie Bourmeau-Binard, guide conférencière à l'Office de Tourisme de Châteauroux. Bonjour Amélie.
10: Bonjour.
4: Bon, alors, on s'en doute un petit peu, hein, de ce que c'était avant.
10: Oui, c'est ça. Alors, entre le nom et l'apparence, alors, on est vraiment avec un gîte de France aujourd'hui, hein, mais il n'y a pas de doute, hein, autrefois, c'était une porte. Mais pourquoi Porte de la Vieille Prison et porte de quoi aussi? En fait, c'était la seule et unique porte d'entrée pour entrer dans la cour du château Raoul. Et oui, hein, quand on passe cette porte, on arrive au niveau du château Raoul, qui est encore là aujourd'hui. Et cette porte de la vieille prison, à la base, s'appelait la porte Saint-Martin. Et c'était la seule porte d'entrée. Donc, on voit encore aujourd'hui, au niveau de cette porte, déjà, on a l'arcade de la porte, mais au niveau de l'arcade, on voit une sorte de rigole, qui est l'emplacement de l'ancienne herse. Ces grilles qui étaient souvent en métal ou en bois et qui permettaient de protéger. On voit aussi encore les gonds. Alors, quand on voit la taille, hein, vous voyez, ils sont imposants, ce qui montre la taille de la porte en bois. Et puis quand on passe cette porte, on est dans un petit chemin très étroit qui était aussi un des systèmes de défense pour arriver dans le château.
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10: Et donc pourquoi Porte de la Vieille Prison? Dans les années 18e, 19e siècle, petit à petit les remparts sont détruits. Parce qu'on avait des remparts qui entouraient le château mais aussi la ville. Donc la plupart des parties des remparts ont été complètement détruites. Il n'en reste plus grand chose aujourd'hui. Mais cette porte, elle a été préservée parce que la salle des gardes qui se trouve donc dans la partie haute au-dessus de l'arcade, eh bien elle a servi temporairement de prison. Donc on l'appelait la porte de la prison. Mmh. Et puis quand il y a une autre prison qui a été construite, eh bien c'est devenu...
4: Il faut différencier.
10: Exactement. Mmh. La porte de la vieille prison. Et aujourd'hui, bah, cette ancienne salle des gardes, cette ancienne prison, c'est tout simplement un gîte de France.
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1: Dans le Nord-Pas-de-Calais, dès que les beaux jours reviennent, il n'y a pas que les shorts et les jupes qui font leur réapparition.
2: Je m'appelle Marc Osselet et je suis glacier artisanal dans le Pas-de-Calais.
1: Alors Marc, c'est quoi votre histoire? Vous avez été longtemps éloigné de la région, non?
2: Moi, je suis né à Lens, en 81. Quand j'ai eu 7 ans, mes parents ils ont quitté la France pour partir en Polynésie française. Donc j'ai grandi à Tahiti et je suis revenu vivre en France sur mes terres, j'ai envie de dire, en 2011. Aujourd'hui, j'ai eu un petit parcours qui a fait qu'aujourd'hui, j'ai monté mon entreprise en 2019 et on fabrique des glaces artisanales à l'étrême.
1: Et à Tahiti, vous étiez déjà en train de fabriquer des glaces?
2: Oui, oui. Pendant presque 7 ans aussi, mon père avait racheté une fabrique de glace là-bas et on servait tous les archipels de Polynésie en glace pour la restauration, les hôtels, les cafés, les restaurants et je me suis régalé là-dedans et c'est là que j'ai appris à découvrir tout ce qui est le goût, les produits locaux, exotiques, etc. L'appétence sur le goût et le produit. Ouais.
1: Alors partir en vacances à Tahiti et vivre à Tahiti, c'est deux choses qui n'ont rien à voir, c'est très différent j'imagine.
2: C'est toujours pareil, c'est différent, c'est comme, faut comparer ça à la vie dans un village, parce que tout le monde se connaît à peu près. Moi je crois que j'ai jamais passé une fois à aller faire mes courses dans un supermarché sans croiser quelqu'un que je connaissais, donc c'est comme un village, c'est la belle vie quoi. C'est quand on s'en va qu'on se rend compte qu'avoir la mer à proximité, l'océan, la mer bleue, les lagons et puis Moréa qui est juste en face, c'est quand on s'en rend plus trop compte. Quand on y est, ça paraît évident, mais quand on en part, on a effectivement ce manque qui revient, quoi.
1: Revenons à la crème glacée. Il paraît que c'est dans le Nord-Pas-de-Calais qu'on en mange le plus, c'est vrai?
2: Il fait pas très beau dans notre secteur, donc on se réchauffe avec des produits froids, j'en sais rien, ça réchauffe le cœur.
1: Et qu'est-ce qu'elles ont de commun avec Tahiti, vos crèmes glacées?
2: La générosité. Parce que là-bas, c'est une population qui est très généreuse, très accueillante. Là-bas, il y a pas de règles. C'est-à-dire, tu passes, t'es là, bah viens, on t'accueille, tu manges. Enfin, c'est vraiment rassembleur. Et moi, je pense que dans l'éthique que j'ai de mes recettes, c'est ça, c'est de la générosité, de l'intensité, du goût, donner du goût, quoi. Voilà, et de l'amour dans ce qu'on fait. Ça, c'est très important. Alors moi, c'est ici à l'Étrême où j'ai eu la chance de pouvoir m'installer dans notre entreprise Les Glaces de Marc, juste en face de chez Roquette, où on essaye de vraiment respecter la tradition de l'authenticité, de la naturalité, de la générosité, comme j'ai pu connaître à Tahiti et dans le cœur des gens du Nord-Pas-de-Calais.
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3: C'est un événement littéraire dont on vous parle dans Toujours à la page, la sortie du nouveau roman de Marion Fayol, autrice et illustratrice dromardéchoise, plusieurs fois primée au festival d'Angoulême. Marion Fayol a rencontré l'année dernière un immense succès avec son premier roman poétique et poignant, Du même bois, dans lequel elle évoquait l'histoire d'une ferme ardéchoise, génération après génération. Petit fruit, c'est le nom de ce second titre, est paru chez Gallimard. Et c'est l'histoire d'une femme à qui, mois après mois, la nature refuse d'offrir un enfant. Tandis qu'elle brasse questionnement, chagrin, culpabilité, son mari reste imperméable à ses émotions. Jusqu'au jour où s'impose chez eux un inconnu, un étranger, un homme qui dit pourtant reconnaître en la femme son amour de jeunesse perdu. D'ailleurs, c'est étrange, ses mains à lui sont de la couleur de la robe de la femme et il ne cesse de vouloir la dessiner, la croquer sous tous les angles. En résulte un curieux ballet, un poétique triangle amoureux auquel nous allons assister. Marion Fayol.
4: Le livre parle en effet du désir d'enfant, même si je pense qu'il parle du désir, du manque, de l'absence, de manière peut-être beaucoup plus large que simplement le manque de l'enfant. En tout cas, cette femme, elle est en proie à une forme d'obsession. Chaque mois, elle a envie d'avoir un bébé dans le ventre et chaque mois, c'est un échec. Et dans son couple vient apparaître une sorte d'étranger. Donc, elle attend un enfant et l'enfant n'arrive pas. Et il y a quelqu'un qui vient se glisser dans leur maison alors même qu'ils essaient de le rejeter. Donc, c'est aussi une sorte d'ambivalence entre ce qu'elle désire et qui vient pas et ce qu'elle rejette et qui vient. Et pour moi, les trois personnages du livre sont tous des personnages qui sont un peu enfermés. Ça m'intéressait d'avoir trois personnages qui finissent par se parler par quelque chose de commun. Et ce commun, je pense qu'il est à la fois la question de l'obsession et la question de l'absence ou du manque ou du fantasme aussi.
3: Il y a quand même quelque chose d'un peu surnaturel qui relève du conte ou de la poésie dans ce que vous écrivez.
4: Quand j'écris, je me sens proche de la poésie plus que du roman d'une certaine façon. Et c'est très important pour moi que l'espace du livre, comme dans l'espace des dessins, soit pas exactement l'espace de la réalité, en tout cas qu'il y ait toujours une part de symbolique ou de surréalisme qui vienne créer un espace qui est celui du livre et qui est un petit peu à côté du réel pour peut-être être plus réel que le réel. Et c'est important pour moi que mes livres contiennent plusieurs discours. Enfin, qu'en tout cas, on puisse les lire, et puis on puisse les relire, et puis encore les relire comme s'il y avait plusieurs couches, et que le lecteur puisse aussi glisser sa propre voix à l'intérieur de ce que je propose.
3: On ne sait précisément où l'action se déroule, ni à quelle époque, mais comme toujours avec Marion Fayolle, la nature est partout. Elle traverse les personnages. Et son écriture pose des images, des émotions, un rythme aussi. Elle offre comme un moment en suspens, hors du temps. Marion Fayolle révèle une nouvelle fois que son talent d'écrivaine n'a rien à envier à celui de dessinatrice dans ce Petit Fruit, paru chez Gallimard.
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5: Ici, à la souterraine, en passant devant le tiers-lieu, la maison d'à côté, peut-être que vous vous êtes déjà demandé ce que c'était avant. Eh bien, on a trouvé des personnes pour nous répondre. Annick et
6: Roger Boulevard.
7: Je remonte en 1946, où c'était avant un café-restaurant-pâtisserie. Les jeunes filles venaient avec leurs copains et ils mangeaient beaucoup des pâtisseries, notamment des bonnes brioches, qui étaient vraiment délicieuses. Les propriétaires de ce restaurant étaient assez âgés, c'était monsieur et madame Piton. Ils ont revendu leur commerce en 1952. C'est monsieur et madame Poti qui étaient bouchers de profession. Monsieur Poti et sa femme Alice ont repris donc le commerce. Alice tenait la boucherie plus le café qui était resté. Je suis arrivée quand ça a été revendu ici aux personnes qui ont fait la maison d'à côté en 2017.
5: Hein? L'actuel café, c'était là où il y avait le café avant ?
7: Non, pas du tout. Alors, l'actuel café d'aujourd'hui était l'ancienne boucherie. Quand les parents ils se sont mis à la retraite, les enfants n'ont pas repris la succession. Donc, c'est pour ça que ça a été revendu en 2017 pour devenir la maison d'à côté.
6: Ma sœur fréquentait Mademoiselle Poti, mais le reste, je ne pourrais pas vous en dire plus. Hein.
7: Ici, par contre, c'est que cette grande pièce où nous sommes, dans la maison d'à côté, c'était le café-restaurant-pâtisserie. En 1946, ça, c'était la grande pièce. Et c'était un lieu de rencontre.
6: Ça tenait à côté de la boucherie ou dans la boucherie ?
7: Ici, non, dans la grande salle. Parce que là où il y a le café actuellement, c'est la boucherie. C'était l'ancienne boucherie.
8: Bonjour ! Bienvenue à la maison d'à côté. Moi, je me présente, je m'appelle Elsa. Je m'occupe avec mes collègues de ce lieu. On est une coopérative et nous avons l'association Bocale Facelli qui est intégrée. On va proposer plein d'activités, la cuisine, le jardin. On invite les personnes à se retrouver autour d'un café, d'une boisson chaude ou froide. On a aussi des sirops. Et puis après, on va avoir des loisirs créatifs, l'apprentissage numérique sur rendez-vous gratuit. Et on fait de la location d'espace, en gros.
9: Moi, je m'appelle Océane.
5: Océane, est-ce que c'est toujours un lieu où on vient prendre une pâtisserie avec les copains ?
9: Bon, on peut dire ça, oui, parce qu'on a le lycée qui est juste à côté. Donc, parfois, les étudiants viennent ici avec leurs amis, leurs copains. Donc, oui, il y a beaucoup de pâtisseries faites maison et elles sont excellentes.
5: Le goût pour le partage et les pâtisseries, ça perdure dans le temps.
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10: Des circuits courts, je privilégie ça. Je me dis qu'on de la richesse, il y en a partout, mais il y en a chez nous aussi.
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10: Il travaille le chêne ou le frêne pour redonner vie, notamment au jeu des staminets dans son atelier. Il s'appelle Damien et avant de parler de vos créations, de l'amour du bois, d'ailleurs cet amour, il est rentré comment dans votre vie ? difficile à dire comment c'est rentré dans ma vie. En tout cas, je suis quelqu'un curieux de nature. Et le travail du bois, je trouve que ça c'est noble, en fait. C'est une activité assez noble. Et puis, il y a l'amour du jeu aussi là-dedans. Et finalement, en étant curieux, en s'intéressant aux choses, j'ai vu ces jeux en bois, ces jeux d'estaminet qui existent depuis très très longtemps. Et puis, j'ai eu envie de les faire moi-même. Donc, il y a l'envie de créer, et une fois que c'est créé, il y a aussi l'envie de partager.
12: Bon, il faut le dire, entre l'envie, la réalisation, il y a quand même un pas, Damien. Il faut être sacrément bricoleur pour transformer une pièce brute en un jeu fonctionnel, non ?
10: Clairement, oui. Curieux déjà, oui, bricoleur beaucoup, mais j'aime toucher à tout. Ça fait longtemps que je bricole un peu tout et n'importe quoi. Et puis, on voit un jeu, on le teste, on l'essaye, ça nous plaît. Donc, voilà, la curiosité, ça anime cette flamme de la curiosité. Et du coup, je cherche à comprendre comment il a été conçu. Et je me penche sur la question, et puis de fil en aiguille, on fait des essais. Ça marche pas forcément du premier coup, hein. Ça c'est normal, c'est le jeu aussi. Et puis, au bout du compte, on arrive à créer quelque chose. On teste ce jeu. Finalement, il marche. Ça donne envie d'en créer d'autres, de s'intéresser à ce qui a été créé, ce qui existe déjà. Et puis, par là aussi, on a des idées sur des choses qui n'existaient pas. Alors, on a envie d'apporter sa petite touche, sa petite patte personnelle. Et puis, de fil en aiguille. On produit, on continue, et puis je pense qu'il y a une certaine addiction là-dedans, mais c'est une bonne addiction en fait.
12: Vous travaillez surtout en circuit court avec du bois local, des produits naturels. Est-ce que c'est essentiel pour vous que le jeu reste un objet sain ?
10: La démarche, elle est complètement, on est vraiment là-dedans. Enfin, je suis là-dedans parce que je suis seul dans cette aventure. Mais le bois, oui, est local aussi bien sur les éléments de jeu que je vais créer aussi, enfin, les plateaux de jeu, on va dire, mais aussi les éléments, voilà, comme je disais tout à l'heure, que je vais faire autour à bois, mais des circuits courts. Je privilégie ça. Je me dis qu'on de la richesse, il y en a partout, mais il y en a chez nous aussi. Donc, ça serait dommage d'aller chercher trop loin ce qui existe déjà chez nous. Donc, oui, je reste local. Et puis, en dehors de ça, il y a aussi une volonté de rester sur quelque chose de naturel. Le bois est un élément naturel. En transformant le bois, en le travaillant, on peut faire des choses magnifiques. Moi, je crois beaucoup en ça, mais je crois aussi en tout ce qui va sublimer le bois. Ce que je vais utiliser pour teindre le bois, pour cirer le bois, pour le huiler. Je vais vraiment rester sur des produits naturels parce que pour moi, ça fait sens.
12: Damien Lefèvre, créateur de jeux en bois, a retrouvé sur les réseaux sous le nom Il était un petit atelier. 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
13: Le bâtiment rondouillard au toit de chaume de l'ancien Courtepaille à Cussy-les-Forges a pourtant bien failli disparaître. Ce restaurant grill, dont le néon rouge a éclairé pendant des années l'entrée de ce village de la Vallonnée, a accueilli pendant plusieurs décennies les vacanciers en voiture qui descendaient dans le sud ou rentraient chez eux par l'ancienne Nationale 6.
14: Pas moyen d'avancer. Qu'est-ce qu'ils font devant aussi ? Et l'autre Thierry, il n'y a vraiment pas de quoi. Ah, ils sont en panne par-dessus le marché. C'était bien la peine de nous doubler tout à l'heure. Ah, si j'avais su, je serais jamais parti en vacances.
13: Le Courtepaille de Cussy-les-Forges a même une histoire particulière. Construit en 1964, c'était le deuxième établissement de la célèbre chaîne, devenu au fil du temps le plus ancien encore debout en France. Dans une archive de 2020, André Leroy, qui en a été le directeur pendant 30 ans, se souvient d'une salle de resto restée dans son jus.
15: Elle est d'origine avec ses rideaux verts, ses banquettes. Tout est resté dans son jus comme elle a été faite en 64. C'est magnifique avec ses vieilles tables, ses vieilles chaises, ses briques, la cheminée qui n'est pas la même, les banquettes vertes, des lanternes, c'est vraiment joli.
13: Ce décor authentique a même vu défiler des vedettes des années 70 sur la route de leur tournée, comme Michel Thor ou Claude François.
16: Allez, allez,
13: Puis le rideau est tombé en 2020. Le restaurant a fermé et le bâtiment est resté 5 ans à l'abandon. La belle histoire, c'est qu'il a été repris il y a un peu plus d'un an par Christopher Bertrand, un ancien serveur de la chaîne.
16: J'ai démarré chez Courtepaille, j'avais 16 ans. Je travaillais à Courtepaille d'Apoigny, donc en faisant des études pour exercer le métier de tailleur de pierre. Donc ouais, rien à voir du tout. Et je suis revenu chez Courtepaille à Cussy-les-Forges. Les choses, parfois, vous savez, vous avez des opportunités dans la vie, il y a des petits clins d'œil, des petites choses.
13: Sous son impulsion, Courtepaille est devenu Courtepatte, un magasin spécialisé pour animaux. Une nouvelle enseigne qui vient de fêter ses 1 an d'existence. Le lieu a changé d'activité, mais il n'a pas perdu son âme. La preuve, toutes les semaines, des automobilistes s'arrêtent encore. Pensant venir manger, ils grimpent le petit escalier jusqu'à la porte avant de réaliser que les grillades ont laissé place aux croquettes pour chiens.
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17: C'est l'histoire d'une dame en noir, comme Barbara, la célèbre dame en noir. Eh bien, figurez-vous qu'avant elle exista une autre Barbara, celle du père Truitard. Une histoire de Sandra Amani, tirée de l'ouvrage « Amours et passions d'antan en pays bourguignon », édité chez l'Escargot Savant. Bonjour Sandra.
18: Bonjour Charlotte.
17: Notre dame en noir a de quoi surprendre dans cette histoire. Nous voici à Saint-Romain, dans le canton de Santenay. Autrefois, ici, on comptait de nombreux moulins qui puisaient leur force dans le ruisseau du Verger.
18: L'un de ces moulins, en ruine aujourd'hui, fut le théâtre d'une histoire d'amour des plus étranges. Je vous emmène au milieu du 19e siècle. C'est à cette époque que vit le père Truitard, un vieil original que l'on dit même fou. Son activité principale est d'élever dans son moulin des arachnides. Il a pour ambition de posséder les plus belles araignées. Pour cela, il fait de curieuses expériences, enfermées dans la lugubre demeure. Et il parle à ses petites protégées.
19: « Oh toi, Lucette, ton ventre rebondit, me satisfait pleinement. Quant à toi, Joséphine, je n'aurais jamais cru parvenir à te greffer une 9e patte. Je suis très fière de moi, vraiment. »
18: Un beau jour de printemps, après de multiples expériences toutes plus étranges les unes que les autres, le père Truitard donne à naissance à Barbara. Un monstre énorme. Une superbe araignée aux reflets irisés, aussi grande qu'un être humain. La première réaction du vieil ermite devant une telle création fut d'abord la peur. Mais très vite, Barbara fit comprendre au père Truitard qu'elle lui était dévouée corps et âme. Jamais elle ne le piquerait.
19: Oh, ma Barbara, tes toiles sont grandioses. Je t'admire tellement. Tu es la femme que je n'ai jamais eue et que je n'aurai jamais.
18: Très souvent, le père Truitard dépose des doux baisers sur les mandibules de l'araignée. Mais Barbara dépérit de jour en jour. Seule dans le moulin immense et froid, elle s'ennuie.
19: Bon. Ma chérie, sans doute aimerais-tu des amis. Je vais en créer pour toi.
18: Bientôt, 3 énormes arachnides sortirent du laboratoire du père Truitard. Comme il était heureux! Barbara, ravie de n'être plus la seule dans la vie de son maître, retrouve sa fougue et redouble de caresses pour son créateur.
17: Mais l'arrivée de ces nouvelles araignées géantes ne présage rien de bon dans la vie du père Truitard.
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17: Aimez-vous les araignées? En tout cas, j'espère qu'elles ne vous font pas peur, parce que dans notre histoire du jour, elles sont gigantesques. Voici la suite de la légende du père Truitard de Barbara. Un conte de Sandra Amani, édité chez l'Escargot Savant. Nous sommes dans un vieux moulin, près de Santenay. Au 19e siècle, le père Truitard était un vieil excentrique. Il avait créé 3 araignées géantes. Sa préférée, c'est Barbara.
18: Imaginez quand même cet homme solitaire, vivant dans son moulin avec 3 arachnides aussi grandes que lui. Il faut bien subvenir aux besoins de ces bêtes-là.
19: Mince, mes vivres s'épuisent. Je ne pourrai plus nourrir mes bébés.
20: Mais comment faire? Je ne peux pas laisser mes amours seuls. S'il arrivait quelque chose à Barbara, je ne m'en remettrai jamais.
18: Mais le père Truitard, après plusieurs jours de diète, n'avait plus le choix. Il devait s'absenter pour faire des courses. D'autant que Barbara et ses deux comparses à mandibule commençaient à dépérir. C'est la mort dans l'âme que le savant fou décide d'enfermer ces trois monstres à double tour dans une des pièces de son moulin.
20: Ne vous inquiétez pas, mes petites, je reviens bientôt.
18: Avant de partir, le père Truitard adresse une dernière caresse à Barbara, son araignée d'amour. Confiant, il part sans se retourner. Le soir même, le père Truitard revient chez lui dans son moulin chargé de deux énormes paniers à provisions pleins à ras-bord. En entrant dans sa sombre demeure, il est d'abord surpris par le silence. D'habitude, ces araignées font un vacarme épouvantable. Il s'approche de la chambre et sort sa clé afin d'ouvrir la porte.
20: Mes chéris doivent sûrement dormir.
18: Barbara, Barbara, papa revient avec tout plein de bonnes choses pour toi. Pas de réponse, à peine un grattement, un léger frottement. Il tourne la clé de plus en plus inquiet. Barbara, Barbara, où es-tu? Hélas, seules les deux compagnes de son araignée chérie se tiennent immobiles devant lui, penaudes. Barbara n'est plus là, et le pauvre homme sait qu'il est inutile de fouiller le moulin pour la retrouver. Truitard comprend l'horrible réalité. Le calme des deux autres en disent long. Elles viennent de dévorer Barbara.
21: Oh, assassin! Je vous tuerai!
18: Truitard s'effondre alors sur le sol. Son pauvre cœur vient de lâcher. Il est mort de chagrin.

Aujourd'hui encore, dans les alentours de Centenay, près du Vieux Moulin, certains promeneurs racontent qu'ils croisent le fantôme du vieil homme qui inlassablement hurle à tue-tête.

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1: Timéo, le chasseur.
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1: Révélé par The Voice Kids, Timéo Béas est un jeune chanteur originaire de Cran. L'interprète de Canaillou a aussi su séduire les studios Disney en prêtant sa voix au personnage de Mufasa, le roi lion.
2: Marchait devant dans les roseaux.
1: Pour l'un de ses enregistrements, il rend hommage à Michel Delpech.

0: C'était Timéo.
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3: Qui ça? Mario Ramsamy du groupe Image qui fête avec vous en direct dans Décibel les 40 ans de l'hymne incontournable de vos meilleurs teufs, soirées et autres karaokés. Les démons de minuit ont 40 ans, on en parle ce soir dans Décibel. Et bonsoir Mario.
4: Bonsoir.
3: Bienvenue dans Décibel, cher Mario. Votre voix, oui, nous accompagne depuis 40 ans maintenant. Et le premier tube d'Image, Les démons de minuit. Alors pour les 40 ans, j'ai vu qu'était sorti un premier remix officiel. Bon, moi je préfère l'original. Parce que
4: moi aussi.
3: Vous aussi, hein, ouais. Mais quand même, pour info, sachez que, voilà, en 40 ans, il y a eu plein de remixes, de reprises, on se baladera tout à l'heure. Là, pour la première fois, c'est officiel. Et l'artiste électro qui s'en est occupé s'appelle Asgard.

0: fois qu'il y a officiellement les qui ça.
1: Ouais, parce que je pense que c'est quelque chose qui appartient au public, cette chanson.
0: Oui.
1: Ça ne m'appartient plus. Et puis, les qui ça, il a suffi que j'insuffle un qui ça, les démons diminuent.
0: Ouais.
1: Et ça fait un peu le tour de.
0: Ah oui.
1: Là, ça fait le tour du monde. Parce qu'on faisait des festivals beaucoup à l'époque.
0: Vous avez créé un monstre. Vous avez dit une fois qui ça.
1: Ça fait le tour du monde. Ça fait le tour du monde.
0: Et oui, parce que même dans la version de Julien Doré, il dit qui ça.
1: Oui.
0: On en parlera tout à l'heure.